0: Non, mais du coup, je pense que c'est Ali.
1: Ah, tu penses que monsieur le maire est le propriétaire de la mer?
0: Oui.
1: Et comment on appelle les habitants de la mer?
0: C'est ceux qui habitent dans les îles.
1: Et est-ce que vous savez combien elle mesure, la mer? Est-ce que vous savez jusqu'où ça peut descendre?
0: 60 mètres? 3 km?
2: 100 mètres?
1: Quels sont les animaux qui vivent tout dans le fond de la mer?
0: Une raie?
3: Une pieuvre?
0: Une tortue?
4: Les étoiles de mer?
0: Les corails?
4: Les requins?
0: Les poissons?
5: Et avec ceci?
6: Oui!
5: Ce sera tout?
6: Non!
5: Ce sera tout?
6: Non!
5: Ce sera tout?
6: Non!
1: Comment ils font pour voir?
0: Ils ont une vision plus adaptée dans l'eau.
2: Ils ont des gros yeux.
1: Mais des fois, il fait vraiment très nuit. Hein, vous avez vu des images, des fois?
0: Parce qu'en fait, il y a des poissons qu'ils ont une antenne où il y a une petite boule qui fait de la lumière.
1: Mais ils n'en ont pas tous. Alors comment ils font les autres, ceux qui n'ont pas de lampe?
0: Ils s'approchent d'eux et du coup, ils voient.
1: Tu penses qu'en fait, il y en a qui ont des lampes et ceux qui veulent voir, ils suivent ceux qui ont des lampes?
0: Ouais.
1: Et quel est le plus gros des animaux, selon vous, qui vit sous l'eau, tout dans le fond de l'eau?
0: Une pieuvre.
4: Des grosses pieuvres.
0: Des baleines.
4: Une grosse baleine.
0: Un requin.
4: La barrière des corails.
6: Barrière de corail!
1: C'est quoi la barrière de corail?
0: Ça permet pour pas que les requins aillent manger ceux qui sont après la barrière.
1: C'est comme une clôture, en fait?
0: Un peu. C'est comme un filet dans l'eau et c'est pour que les gens ils se baignent dedans et pour pas que les requins ils mangent les gens qui se baignent.
1: Est-ce que les requins ça mange les gens?
4: Les requins c'est méchant donc moi je pense que oui.
2: Des fois je regarde des vidéos de requins et du coup je vois où des fois ils en mangent des gens et je pense que c'est très très très méchant.
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8: Louis Hachette, fondateur de l'un des plus grands groupes d'édition au monde. Mais saviez-vous que tout a commencé à Rethel? Louis, dès son plus jeune âge, se tourne vers la lecture. Un amour, d'ailleurs, qu'il ne quittera jamais. À peine adolescent, il quitte sa ville natale avec sa famille pour Paris, où sa mère travaille comme lingère dans un grand lycée. Et c'est à la capitale qu'il va faire ses études, notamment en droit. Mais c'est un autre domaine qui va capter son attention, l'édition. À 26 ans seulement, il fonde sa propre maison d'édition. Très vite, elle prend une ampleur considérable et en quelques années, elle devient le premier groupe d'édition en France. Et qu'est-ce qui explique un tel succès? Eh bien, c'est surtout son modèle commercial novateur. Louis Hachette comprend que pour toucher un large public, il faut adapter les livres aux besoins du public. Qu'il s'agisse de manuels scolaires, de dictionnaires ou d'ouvrages destinés aux jeunes lecteurs, son intuition est de créer des ouvrages pédagogiques, accessibles à tous à des prix raisonnables. Et le pari est réussi, car ses livres se retrouvent dans toutes les écoles et contribuent à l'émergence d'une véritable culture populaire. Loin de se cantonner à l'édition scolaire, il diversifie rapidement son catalogue en publiant des romans, des biographies, des récits de voyage ou des ouvrages scientifiques. Et c'est là toute la force de sa vision. Il parvient à offrir à la fois des livres éducatifs, mais aussi des œuvres littéraires qui font de sa maison un acteur incontournable du paysage éditorial français. Un autre point marquant du génie commercial de Louis Hachette, la distribution des livres. Il innove en installant des points de vente dans des gares, là où le public est nombreux. Des points de vente qui s'appellent aujourd'hui Relais. Louis Hachette s'éteint à 64 ans, mais son nom et son œuvre perdurent toujours à travers l'énorme empire qu'il a créé. Le 9 février 1953, Henri Philippe Acquis, des éditions Hachette, publie les premiers titres d'une collection appelée « Un grand avenir, le livre de poche ». Un format qui séduit un public jeune car le prix est plus raisonnable. Aujourd'hui, les éditions Hachette sont parmi les plus grandes maisons d'édition au monde, mais tout a commencé à Rethel, grâce à ce jeune homme passionné par les livres et déterminé à démocratiser la culture. Louis Hachette, véritable pionnier de l'édition, c'est l'un des trésors de Champagne-Ardenne.
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9: J'écrivais déjà quand j'étais punie au lycée, que j'avais quand même une scolarité un peu chaotique. Quand j'étais punie au lycée, on me demandait de faire des rédactions. Pour moi, c'est une bonne nouvelle.
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11: C'est une signature que l'on reconnaît au premier coup d'œil. Illustratrice, autrice de BD, la Vésulienne Sophie Lambda s'est imposée en quelques années dans nos librairies. Sophie, à la Haute-Saône. cette terre, qu'est-ce qu'elle représente pour vous?
9: Oui, moi je viens de Haute-Saône, en plus c'est une partie de la Franche-Comté, c'est pas forcément la partie de la Franche-Comté de laquelle on parle le plus. On parle beaucoup du Doubs, on parle beaucoup du Jura, du marché de Noël de Montbéliard, mais la Haute-Saône, on est un peu les oubliés.

0: Et moi, c'est une région qui m'est chère, c'est là que j'ai grandi, c'est là que j'aime revenir régulièrement. Et voilà, c'est chez moi.
1: Et malgré cet attachement, le déclic de la création n'est pas arrivé tout de suite. Il a fallu attendre, je crois, la trentaine pour que l'écriture s'impose un peu comme une évidence, Sophie.
0: J'écrivais déjà quand j'étais punie au lycée, que j'avais quand même une scolarité un peu chaotique. Quand j'étais punie au lycée, on me demandait de faire des rédactions. Pour moi, c'est une bonne nouvelle. Donc je pense que j'aimais déjà écrire, mais je ne m'étais pas rendu compte que je pouvais le faire pour le plaisir, que je pouvais potentiellement en faire un récit. Donc c'est arrivé tard, quand j'ai vraiment ressenti le besoin de raconter une histoire, celle que j'ai racontée dans ma première BD, qui était une espèce d'urgence à écrire. Mais voilà, c'est arrivé tard et je pense qu'on m'a pas assez, peut-être à l'école, encouragé à le faire.
1: Aujourd'hui, vous, Sophie Lambda, vous ne rentrez plus dans les cases, vous les dessinez, vous explorez de nouveaux formats comme des carnets de voyage pour exprimer notamment une soif d'indépendance qui définit son quotidien, c'est ça un peu, non ?
0: Je fais ce format qui me ressemble, j'adore le carnet de voyage, mais celui que je fais, il est un petit peu différent parce qu'il y a de la BD dedans. Et c'est directement inspiré par des voyages que je fais qui sont toujours très différents. Des fois, je pars avec des groupes, des fois, je pars toute seule. Des fois, je vais rejoindre des amis, des fois, je pars complètement à l'arrache. Des fois, je suis très organisée. C'est toujours très différent. Et moi, c'est des aventures que j'adore raconter. Donc là, j'ai le deuxième que j'ai envoyé à l'imprimeur qui va arriver d'ici 2 mois, que j'ai vendu sur ma boutique en pré-vente, sophielambda.com. Et puis voilà, là j'espère en 2026 refaire de la bande dessinée, de la vraie bande dessinée, un peu comme la première que j'ai sortie, Tant pis pour l'amour. Ma priorité, c'est de garder d'être indépendante, d'être autonome, de compter principalement, c'est pas pour ça que je ne sais pas demander d'aide, mais je compte principalement sur moi. J'ai toujours voulu cette indépendance et ne pas compter sur quelqu'un d'autre pour vivre. Aujourd'hui, ma priorité, c'est vrai que c'est de continuer à voyager, de continuer à pouvoir bouger tant qu'on le peut, que ce soit au niveau de la santé et financièrement. C'est un luxe et c'est une chance de pouvoir faire ça.
1: Une femme libre au parcours inspirant à retrouver d'ici 2 mois d'ailleurs avec son nouveau carnet de voyage et en 2026 pour sa prochaine bande dessinée aussi. C'est l'objectif. Merci Sophie Lambda d'être intervenue au micro ici Belfort-Montbéliard.
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1: Aujourd'hui, direction Nîmes pour une soirée pas comme les autres. Je me la joue Michel Jonas. J'ai testé The Reef Jazz Club.
2: 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Je descends dans la boîte de jazz.
1: Sur le Jean Jaurès, un lieu où le jazz, le swing et la bonne humeur se dansent autant qu'ils s'écoutent. Dès l'entrée, les lettres du riff s'affichent sur le sol en mosaïque. Le bar longe la salle, la lumière se fait plus douce et au fond, un filet lumineux vous aspire vers la piste. Loane donne déjà un coup. Ça tape du pied, ça compte, on reprend. Et surtout, personne ne se décourage. Tout âge confondu, des sourires, des envies communes de découvrir l'univers du boogie-woogie, du West Coast Swing et du link-up. Bon, soyons clairs, on ne devient pas Fred Astaire en une heure.
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1: Mais Florent Yamas, multiple champion du monde et de France, vous met tout de suite à l'aise. Ses conseils sont en or. C'est l'autre professeur, le créateur du lieu. Et le jeudi, place à la jam session. Les musiciens sortent leurs instruments, piano, batterie, sont déjà là. Et c'est parti pour le bœuf, endiablé. Petite anecdote, Florent m'explique que dans les années 30, on faisait patienter le public entre deux morceaux avec des sketchs d'humoristes. C'est ainsi qu'est né le stand-up. Ambiance décontractée, on peut s'installer dans la cour pour papoter, boire un verre, grignoter un plateau gourmand. Une soirée qui met le cœur en swing et le sourire aux lèvres. Le Reef Jazz Club, c'est 36 avenue Jean Jaurès. À Nîmes, pas besoin d'équipement spécial, hein. Vous venez juste pour vous amuser. Retrouvez-les sur Facebook et Insta avec des vidéos incroyables. Et si vous aimez, venez prendre l'apéro swing un dimanche aux alentours de 17h. Bon, moi un peu parti, un peu naze, je ressors de la boîte de jazz, prendre le rythme de ma vie. Donc, j'ai testé, j'approuve et je dis...
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3: Bonjour à toutes et tous, bienvenue dans Affaires classées, le podcast. Nous sommes en janvier 1879. Le sympathique garde champêtre du village de Laguinge, en Haute-Soule, est poignardé de 5 coups de couteau dans une auberge. Les gendarmes arrivent et son meurtrier a disparu.
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3: Les bohémiens. Ces individus, migrant en groupe d'un village à l'autre, ont longtemps alimenté les conversations, les polémiques, les peurs au Pays Basque et au-delà. Les historiens situent leur arrivée dans le coin en l'an 1602. C'est le seigneur d'Urtubi à Urugne et le vicomte d'Etchaus à Baïgorry qui accueillirent en nombre ces descendants du peuple Tzigane ou Rome venus de Bohême grâce au sauf-conduit que le roi de cette contrée d'Europe centrale délivrait. Nombre d'entre eux vont finir par s'implanter en Soule ainsi que dans les pays de Cise et de Mix. Vivant à l'écart des villages, ils offraient leurs services aux villageois, bien contents de leur donner du travail contre très peu d'argent. Selon les saisons, ils étaient employés chez les paysans. D'autres œuvraient comme vanniers, empailleurs de chaises ou tondeurs de mulets. Leurs épouses fabriquaient des chapeaux, de la vannerie aussi. Elles ne tardèrent pas à susciter la curiosité, voire la peur, lorsqu'elle disait disposer de pouvoirs magiques, de remèdes naturels ou jurant prédire l'avenir en lisant dans les lignes de la main. Frappant à la porte des fermes, on les disait mendiants, voire chapardeurs. Dans les gendarmeries du secteur, les plaintes des villageois affluaient pour vol d'animaux, de victuailles ou de linge. Leur présence finit par agacer le préfet palois qui décide de lancer en 1802 une gigantesque rafle. 475 bohémiens sont arrêtés et jetés en prison dans l'attente de les expédier outre-Atlantique en Louisiane. Mais projet du préfet tourne court et la plupart des rescapés de la rafle reviendra vivre au Pays Basque où ils désigneront leur propre roi.
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3: Il se nomme Pierre Aguerre. Il vit en Haute-Soule, dans le petit village de Laguinge, et partage son existence avec une femme, encore jeune, qu'il dit être son épouse, même si les registres d'état civil du secteur ne trouvent nulle trace de leur mariage. Chez les bohémiens, point n'est besoin de s'ennuyer avec les formalités. On est libre depuis des lustres, et la loi que l'on reconnaît, d'abord, est celle des traditions. La modeste masure qui lui sert de quartier général, à Laguinge, ne l'empêche toutefois pas de faire de fréquentes excursions ailleurs. Pour tondre les mulets, officiellement, comme il le clame, à ceux qui l'approchent, et peut-être aussi pour tondre les bourses et les biens des paysans du secteur. Combien de fois, en effet, son premier voisin n'a-t-il pas déploré des vols d'objets agricoles ou d'animaux dans sa propre ferme ? Le dit voisin aurait bien aimé récupérer ses biens en signalant ses méfaits aux gendarmes de Tardets. Mais Aguerre traîne une sale réputation. Maintes fois condamné pour vol, violence, il pourrait bien se venger. Aguerre sait cultiver ses relations et, pour asseoir son autorité, il va lier amitié avec un homme influent au village. Le garde champêtre, un certain monsieur Iriard. Le brave fonctionnaire est au courant de tous les potins du village. Son goût immodéré pour la bouteille fait de lui un informateur facile, de premier choix. Ce 9 janvier 1879, Aguerre accoste le garde champêtre. Il l'invite sans peine à boire ensemble dans le premier cabaret venu. Les deux larrons y retrouvent le vieux Albex, un paysan du coin, et l'instituteur du village, qui a momentanément déserté sa classe. C'est alors parti pour une série de plusieurs tournées de vin.
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3: Dans le canton de Tardets, chacun sait que le garde champêtre, Iriard, est de ces muets à qui la picole alimente surabondamment les paroles. Ce soir de janvier, la nuit tombe tôt et la conversation s'éternise. Ivre à l'excès, Iriard dévoile toutes sortes de fâcheux secrets sur tel ou tel habitant du village. Ses amis, tout aussi ivres, en rajoutent. Soudain, Iriard explose de colère. Il menace ses acolytes de comptoir en ces termes.
5: « Pour un peu, je vous battrai comme on taille le lin !»
3: À peine a-t-il fini sa phrase que Pierre Aguerre, le roi des bohémiens, se retourne. Il lui assène 4, voire 5 coups de couteau en hurlant « Ah, puisque tu le veux, c'est comme ça !» Celui qu'on surnomme le roi des bohémiens prend, sans attendre, la poudre d'escampette, sans doute en direction de son domicile. Dans le troquet, c'est la panique absolue. Pauvre garde champêtre hurle de tous ses poumons. Il scande des mots de peur, conscient sans doute qu'il vit ses derniers instants. Quelques secondes suffiront pour qu'il s'effondre, baignant dans son sang. On accourt des maisons voisines, le médecin de Tardets arrive peu après, mais il est trop tard. Le malheureux Iriard accuse plusieurs plaies profondes. L'une d'elles a perforé l'abdomen, causant la libération d'une partie de ses intestins. Les gendarmes rappliquent à cheval. Avant d'expirer, Iriard réussit malgré tout à leur balbutier quelques mots, dont le nom de son meurtrier. On se lance aussitôt à la recherche d'Aguerre. Voyant de la lumière à l'intérieur de sa ferme, les gendarmes l'encerclent avec prudence. Qui sait si le roi des bohémiens n'a pas encore quelques armes qu'il pourrait utiliser pour s'enfuir.
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3: Malin, Aguerre s'éclipse par la porte arrière de la demeure. Il marche à pas de loup avant de se blottir dans les broussailles, espérant tromper la vigilance des gendarmes et s'évanouir dans la nature, afin peut-être de se planquer plus tard en Espagne. Hélas, le bruit de ses pas sur les feuilles desséchées va le trahir. on le saisit avant de le coucher au sol sous la menace d'un fusil. Les gendarmes imaginaient qu'une telle posture lui ôterait toute envie de résistance. Que nenni ! La perspective de sombres lendemains réveille son audace. Aguerre tente les plus violents efforts pour se soustraire à ses gardiens. Usant de coups, de nouveaux coups de poing à dessein. Mais la vaillance des gendarmes aura raison de lui. Le voilà maintenant conduit à Tardets, où son interrogatoire commence. Et la première question qui se pose, pourquoi a-t-il tué Iriard ? Le roi des Bohémiens aurait fort bien pu être en proie à des remords, formuler des regrets au besoin. Pas un instant. Il livre une fable ingénieuse à ses yeux. À l'écouter, le garde champêtre l'a d'abord frappé avec un bâton, jeté à terre et menacé de mort. C'est pour se défendre et seulement pour cela qu'il s'est emparé d'un couteau qu'il range habituellement dans sa poche. Il avoue donc son forfait, sans hésitation, mais entendez-le bien, son seul regret est de ne pas lui avoir tranché la gorge. Iriard l'avait saisi au bras et serré si fortement qu'il n'avait pas le choix, dit-il. Hélas, pour Aguerre, cette jolie fable ne convainc personne. Les piliers de comptoir présents le soir des faits démentent formellement son récit. Et le médecin venu l'examiner ne trouve sur son corps aucune trace de plaie, de contusion ou d'ecchymose. Conclusion, Aguerre ment.
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3: Le procès du roi des Bohémiens s'ouvre à Pau le 21 février 1879. Une foule nombreuse a fait le voyage pour l'occasion. Des congénères venus du Pays Basque, des amis et aussi des proches du malheureux garde champêtre que chacun appréciait en Haute-Soule. Le procès d'un bohémien n'a rien d'une première à la cour d'assises des Basses-Pyrénées, mais cette fois, on juge l'autoproclamé roi des Bohémiens. Âgé de 58 ans, il a le teint cuivré, l'air astucieux et même féroce, selon l'un des journalistes parisiens présents au procès. Les préjugés contre les Bohémiens ne manquent pas. Le président de la cour, par exemple, M. de Lagéry, pose en préambule, je cite, « qu'au milieu de la race noble et loyale des Basques vit la race maudite et dangereuse des Bohémiens ». Aguerre, selon les témoins, aurait été proclamé roi des siens à cause de ses innombrables méfaits. Il était si redouté en Soule que même le maire du village de Laguinge en avait peur. L'élu lui délivrait son certificat de bonne vie et de bonne mœurs, non parce qu'Aguerre était vertueux, mais pour qu'il aille migrer ailleurs. Le procès vire au mauvais spectacle. Tantôt calme, Aguerre justifie sa royauté bohémienne et tente de lui donner quelque chose d'imposant. Tantôt en colère, il se dresse sur son banc. Saisissant la rampe des deux mains, il insulte, il menace les témoins qu'il dit être des suppôts du diable. Ses regards menaçants n'épargnent personne, pas même son avocat. Aucune émotion n'affecte son visage quand on lui présente les vêtements ensanglantés du défunt. Avec un tel client qui ne rêve que de représailles et de vengeance, la cour d'assises n'aura aucun état d'âme à envoyer le roi des Bohémiens au bagne, à perpétuité.
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3: Le roi des Bohémiens, c'était ce nouvel épisode en podcast. Merci de l'avoir écouté. Dans un prochain rendez-vous, je vous emmènerai en 2018 du côté de Pau avec une intervention policière qui va faire couler beaucoup d'encre.
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6: Bonjour, je m'appelle Laureline, je suis artiste de cabaret et je suis chanteuse sur l'établissement de Périgueux.
7: Laureline, on peut vous retrouver sur la scène du Voulez-vous à Marsac-sur-l'Isle dans le rôle d'Opaline. J'ai pas vu tout le spectacle, mais il me semble que c'est quand même le personnage principal. Qu'est-ce qui lui arrive à cette fonctionnaire ?
6: Alors, ce qui lui arrive, c'est qu'elle devient une star de la chanson. une star du musical. Et donc elle a toute une transformation physique, vocale et surtout une transformation de vie. Et voilà, donc ça devient une superstar et qui oublie peut-être un petit peu sa vie personnelle d'avant.
7: Est-ce qu'il y a des échos à votre propre vie ?
6: Non, pas vraiment. Et c'est pour ça que j'adore jouer ce rôle, parce qu'en fait, Opaline est une personne très introvertie, et ce qui n'est pas du tout mon cas. Et je trouve ça plus amusant et plus confortable d'aller jouer sur un rôle qui ne ressemble pas à ce qu'on est dans la vraie vie.
7: Ça fait une dizaine d'années, Laureline, que vous êtes professionnelle dans le spectacle. Est-ce que vous vous souvenez de la première fois où vous êtes montée sur scène ?
6: Je sais que la première fois que je suis montée sur scène, c'était quand j'avais 2 mois. Ça, je ne me rappelle pas.
7: 2 mois ?
6: Oui. Mes parents faisaient des colonies et faisaient des spectacles à la fin des séjours avec les enfants. Et l'année où je suis née, donc en 92, c'était le spectacle sur le magicien des couleurs. Et donc j'étais le bébé violet qui était né de la naissance du bleu et du rouge. Et alors moi, je n'ai aucun souvenir de ce qui s'est passé, mais ma mère me dit qu'elle a vu dans mes yeux que j'étais hyper attirée par les lumières, par ce qui se passait là, quoi. Avant d'être professeure de danse, j'étais moi-même élève dans des écoles où je faisais des galas.
7: Quel retour vous avez du public périgourdin depuis le lancement de Star du Musical?
6: Ils sont vachement contents, hein. On a un public principalement senior. Moi, c'est mon public préféré parce qu'en fait, ils sont toujours émerveillés. Et puis, ils ont toutes les références, parce que moi, j'ai des codes assez rétro, des goûts assez rétro. Et du coup, j'adore parler avec eux à la fin du spectacle parce qu'ils sont toujours super enchantés de ce qu'ils ont vu, de ce qu'ils ont entendu. Et c'est hyper agréable.
7: Pour vous, c'est qui l'artiste suprême, celui ou celle qui vous a donné envie de faire ce métier?
6: Charles Aznavour.
7: Ok, d'accord, pas d'hésitation. Votre plus beau souvenir de scène ?
6: J'ai envie de vous répondre que moi, mes plus beaux souvenirs de scène, c'est plutôt avec les élèves avec qui je donne des cours. Je trouve que dans l'amateurisme, il y a un truc qui est encore plus beau que dans le professionnel, c'est qu'à la fin, on arrive à faire quelque chose alors que c'est pas notre métier. Mon plus beau souvenir de scène professionnel, je pense que c'est ma première ici en tant que chanteuse. Parce que comme je disais, moi j'étais danseuse professionnelle, j'étais dans une production et une école qui formait des artistes à être pluridisciplinaires. J'ai appris à chanter. Je voulais chanter. Et c'est le voulez-vous qui m'a donné ma chance et l'opportunité de le faire. On est une équipe très soudée et on n'est pas les uns au-dessus des autres, on est les uns à côté des autres.
7: Merci.
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1: Paris, c'est le trait d'union, disons-le, entre les cultures. C'est le cas entre l'Alsace et l'Île-de-France. La preuve avec la réussite d'un Alsacien qui va créer chez nous la brasserie Beaufinger, devenue un monument de la gastronomie à Paris. Thierry Boeuf vous y invite, c'est Bistrot de Paris.
2: Et le cocktail américain, c'est quoi?
3: C'est un coquelet grillé avec une sauce américaine, tomate, échalote, une pointe de cognac, du vin blanc. C'est un peu relevé.
4: Un déca,
5: pâté, jambon, c'est du canvaillette, gruyère, cantal, rosier, jambon de pays.
6: Eh bien, tout ça, ça va aller dans la blanquette.
3: Bon appétit.
7: À Paris, subsistent encore quelques mammouths de la gastronomie, encerclés de toutes parts de chinoiseries et de fast-food endémiques.
8: Sandy, une pointe de sel, un coup de moulin à poivre dans l'aioli, s'il te plaît.
7: Le dernier rempart de la Bastille se nomme Beaufinger. La résistance est rude, soutenue par des tonnes de guirlandes de saucisses de Strasbourg et de plats de choucroute fumante, où jadis, les critiques Go et Millot aimaient s'attabler.
9: Henri Go, Christian Millot, vous allez nous faire les honneurs de cette table, qui est certainement l'une des meilleures de Paris.
10: Elle est surtout réputée pour sa choucroute, qui est merveilleuse, je dois dire.
11: Elle s'appelle Beaufinger, et la brasserie Beaufinger a été, à partir de 1920, le leap des années folles. Il y avait une assistance très brillante qui venait dans cette vieille brasserie alsacienne il y a une salle de peinture de Hancy. Et on voyait Cocteau, Chaplin, Marie-Laure de Noailles. Tout Paris venait chez Beaufinger, qui était célèbre également pour ses huîtres et son banc d'huîtres. C'est le concurrent de Lippe maintenant, voilà. Vraiment.
7: Beaufinger est la plus vieille brasserie de la capitale. En 1864, Frédéric Beaufinger, originaire de Colmar, quitte son Alsace chérie pour Paris avec dans ses malles toutes les spécialités de l'Est de la France. Mais le coup de génie du jeune Alsacien consiste à servir de la bière fraîche et mousseuse, brassée à l'air et distribuée à l'aide d'une pompe. Autrement dit, les Parisiens découvrent pour la première fois la bière pression. Pas d'affaires, dîner d'anniversaire, virée entre copains, touristes en goguette, couple légitime, amant pressé. Pour paraphraser André Malraux, Beaufinger, c'est comme le métro parisien à 18h. Et même un renfort inattendu vient prêter main forte à la brasserie, en la personne de l'intellectuel et philosophe Roland Barthes.
12: Les cafés à Paris, chez lui, c'était plutôt le Flore, c'était le Bonaparte,
13: oui,
12: c'était son quartier de Saint-Germain-des-Prés.
13: Oui, c'est ça. Mais le seul restaurant vraiment d'élection, en quelque sorte, qui ne soit pas lié à des opportunités de géographiques, c'est cette manie, dit-il, pour Beaufinger. Et il a beaucoup aimé Beaufinger dans ces années-là, qui était un restaurant parce qu'il y mangeait du poisson.
12: C'était pas du tout dans son quartier, ça.
13: Non, justement.
12: C'était un expatrié.
13: Ça voulait dire que c'était justement un choix.
7: Envie d'une soupe à l'oignon gratinée, de 6 huîtres creuses de Normandie, de gros escargots de Bourgogne, un œuf mayonnaise, un pâté en croûte, un homard flambé au whisky ou la fameuse choucroute servie depuis 160 ans. Direction la Bastille, qui a fait sa révolution à deux reprises, en 1789, aux commandes des révolutionnaires du Faubourg Saint-Antoine, et en 1864, grâce à un seul homme, Frédéric Beaufinger.
1: Je ne sais pas vous, mais toute l'équipe du 7-9, ça nous a ouvert l'appétit avec cette chronique. Les bistrots de Paris, on réécoute sur francebleuparis.fr. Merci à Thierry Boeuf.
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14: 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Je suis trop fier de mon jingle, j'en suis fier. Je l'assume, j'en suis fier. Comment ça va les gens sur Ici Picardie? C'est la Camini Minute, votre chronique de la joie et de la bonne humeur. Écoutez, moi ça va, sauf que je suis encore un petit peu ému, parce que comme beaucoup de Français, j'ai vu le biopic sur la vie de Philippe Nicolic des To Be Free partir un jour. Sans retour, c'était émouvant. Il paraît que Caris, le rappeur, l'a vu et il a pleuré. C'est pas vrai. Je précise que c'est pas vrai parce que j'aime mon nez, ok, je veux le garder. Les années 90, nous, on a connu les grandes manias, les plus belles manias. Michael Jackson mania, Club Dorothée mania, Patrick Bruel mania. Et vous, vous avez quoi? La Chikung mania. Voilà, c'est Chikungunya, c'est nul. Nous, on a connu des manias de ouf, on a connu les boys bands. Et au final, les To Be Free, qu'est-ce qu'ils faisaient? Ils faisaient un peu de la dance et de la techno. Vous connaissez cette musique? La musique avec des textes extraordinaires, dignes de Baudelaire, de Balzac et de Molière. Il y a un Américain, il est arrivé, il a dit... I like to move it, move it. I like to move it, move it. I like to move it, move it. You like to move it. C'est même pas un refrain, c'est un mantra, les gars. Extraordinaire. Les Allemands, ils ont vu ça, ils ont dit, ok, nous aussi, on va s'y mettre. Eins, weins, Polizei, drei, vier, Grenadier, fünf, sechs, Sankt-Kirk, Tittenacht, Gutenacht. Je suis pas très fort en allemand, j'ai fait ce que j'ai pu. Mais on sentait le niveau du texte. Il y a un mec qui avait écouté ça, il a dit, ok, d'accord, vous voulez jouer ça? Tout ta, tout ta, tout ta, ta, tout ta, tout ta, tout ta, ta. Lui, on pensait qu'il avait fini le game. Mais non. Après, les mecs, ils se sont dit, nous, on fait plus de mots, on fait juste des sons. Pi, pa, pa, palopo. Pa, pa, palopo. Pi, pa, pa, palopo. Même les chanteurs, ils comprenaient même plus ce qu'ils disaient. I'm a scatman. Vous allez pas me faire croire que le mec, il comprenait ce qu'il disait. Voilà, c'était ça, les années 90. De la créativité, des chansons à texte. Mais bon, toutes les bonnes choses ont une fin. Les années 90, elles sont parties. Un jour, sans retour, effacées. Votre amour, sans se retourner. Excusez-moi, je suis encore ému par le téléfilm sur Philippe Nicolic.
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1: Ambiance nature aujourd'hui. 55 000 jardiniers, amateurs ou professionnels suivent depuis plus de 15 ans Franck Natier, un Mayennais de Saint-Plé. Il réalise des vidéos autour de la permaculture sur sa chaîne YouTube La Forêt Nourricière. Mais quelles sont ces vidéos qui touchent tant de personnes ?
2: Des fois, je vais visiter des jardins extraordinaires. Souvent, je vais montrer des tests d'association que je vais faire entre les plantes.
3: Et on voit ici, c'est les figues sont en association avec la caseille. C'est un hybride entre le groseillier à macro et le cassis.
2: Je vais parler de variétés assez rares et exceptionnelles, très résistantes aux maladies et qui se débrouillent bien seules.
3: On va voir la figue poire. C'est une figue énorme. Elle est géante. Elle pèse jusqu'à 300 grammes. Regardez un petit peu la taille de ces figues.
1: Et ce qui plaît, c'est la façon de jardiner de Franck sous forme de culture multi-étagée.
2: Donc c'est le fait de pouvoir cultiver différentes plantes alimentaires ou médicinales sur plusieurs strates de hauteur. C'est d'agencer tout ce beau monde pour que ça produise un maximum de fruits et de légumes en essayant d'en faire le moins possible.
1: Effectivement, c'est pas mal ça. Mais est-ce qu'on a une belle production derrière ?
2: Sur un petit jardin qu'on cultive comme ça, on peut atteindre à certains endroits du jardin 25 kilos de fruits et de légumes par mètre carré.
1: Là, on a de quoi nourrir la famille pour un bon moment. C'est bio, c'est naturel et c'est ça qui séduit vraiment les gens.
2: Les gens veulent revenir vers une alimentation plus saine et je pense que cette approche du jardin-forêt, de la permaculture répond à un besoin.
1: Franck Natier met tout son cœur à partager des expériences originales, voire même introuvables ailleurs, mais l'une des vidéos qui a le plus marché, c'est tuer le liseron et les plantes envahissantes écologiquement. Bon, pour le coup, ça l'a un petit peu déconcerté.
2: Bah, les gens, je les invite plutôt à planter l'abondance, à faire un monde meilleur, plutôt qu'à exterminer des plantes dans le jardin.
1: Même les chardons, parce que là, bon, d'accord. En tout cas, Franck Natier cultive un message principal à travers sa fameuse chaîne YouTube La Forêt Nourricière, c'est celui-ci.
2: Bah, de prendre soin de nous, de la terre, des générations futures, entre la rivière de la conscience de l'écologie et la rivière de la destruction de l'environnement et du futur de nos enfants, quoi.
1: Pour garder ce joli rire, merci à Franck Natier, je le rappelle, Mayennais de Saint-Plé. La Forêt Nourricière, c'est une chaîne YouTube avec une publication par mois.
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4: L'auteur du livre que je vous présente aujourd'hui dans Toujours à la page les a tous interrogés. Ce père de famille qui, après avoir tué femme et enfant, s'inquiète du sort de sa chienne. Ce japonais cannibale interpellé au bois de Boulogne ou encore ce membre de la Société de protection des oiseaux soupçonné d'être un tueur en série. Jacques Poinaz fut commissaire de police, chef adjoint de la brigade criminelle de la police judiciaire de Paris, également chef de l'unité de coordination de lutte antiterroriste. Cet Ardéchois de naissance témoigne de sa carrière dans « Le temps des aveux », « Le réfrigérateur du japonais cannibale » et autres récits de la brigade criminelle. Un livre paru chez Mareuil Éditions. Le retour sur 13 des enquêtes les plus marquantes de sa carrière avec, en ligne de mire, à une époque où l'ADN n'était pas encore la reine des preuves, l'obtention des sacro-saints aveux. Des aveux qui viennent ou non, et qui dissimule parfois une partie de la réalité, qui laisse aussi souvent l'enquêteur avec un sentiment de frustration. Jacques Poinaz.
5: Oui, de la frustration, parce que les aveux ne sont pas toujours totalement sincères, ou complets, ou indiscutables. Il y a souvent une fragilité de l'aveu, puisque lorsque les aveux, on se projette déjà dans le procès et la preuve devant les assises pour les homicides. Mais ces histoires, c'est aussi ce basculement de la personne qui avoue, et souvent, même si le policier avant tout est content d'avoir résolu une affaire, parce qu'une affaire criminelle est toujours un poids pour les policiers, mais il y a également parfois un peu de, sinon de pitié, du moins de tristesse de voir un homme qui parfois avait une vie jusque-là normale et qui bascule dans le monde de la prison pour une longue peine.
4: Mais quelle perception vous avez de ça quand vous êtes face à quelqu'un qui n'est pas un criminel aguerri et qui bascule pour des raisons qui paraissent en fait futiles, si on y pense bien?
5: Alors, je crois que ça reste un mystère de l'homme, un mystère de l'humanité. Comment comprendre que quelqu'un qui a jusque-là eu une vie parfaitement banale, d'un seul coup, pour des raisons difficiles à imaginer, passe à des actes terribles?
4: On voit la grande diversité des affaires que vous avez traitées. C'est d'autant plus agréable à lire qu'effectivement, on ne sait jamais où vous allez nous emmener à chacune des histoires. Comment vous avez fait la sélection?
5: J'ai pris celles qui sont restées dans ma mémoire, je dirais, qui m'ont laissé un sentiment, soit de satisfaction, soit d'échec, ou comme celles qui se passent en Ardèche, où je reviens pratiquement dans mon village natal pour enquêter sur une affaire d'explosifs dans la communauté de l'ex-tueur de l'Ardèche, Pierre Conti. Mais souvent aussi parce que ce sont des affaires qui ont quelque chose de particulier, parfois de presque burlesque, parfois de troublant, comme ces adolescents qui, pour donner un alibi à leur ami, inventent un stratagème un peu diabolique. J'ai essayé de montrer que la réalité est souvent plus surprenante que la fiction même.
4: Et c'est sans doute ce qui est le plus fascinant dans chacune des histoires que nous confie Jacques Poinaz. Et ce qui est captivant, c'est ce récit au plus proche du travail de l'enquête et les impressions, les réflexions que partage l'auteur avec nous au fil de chacune. Alors si vous êtes fan de faits divers, jetez-vous sur Le Temps des aveux de Jacques Poinaz, paru aux éditions Mareuil.
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1: Nous sommes à Caudalet.
2: Richard, on est ici dans les jardins familiaux.
1: Oui, on est dans les jardins familiaux et on est à plusieurs.
2: Il est où votre petit carré?
1: Là-bas, au fond.
2: Allez, je vous suis, allez-y. Et là, ce sont vos poireaux?
1: Il y a des poireaux, il y a encore des betteraves, des radis.
2: Et là, vous êtes au bord de quel canal?
1: C'est un canal qui rejoint la tête.
2: Les choux ont été un petit peu mangés, non?
1: Par contre, la salade, vous voyez, elle n'est pas encore, elle n'est pas gelée.
2: Et alors, comment vous vous organisez? Vous aviez des notions de jardinage quand vous avez pris ce jardin familial?
1: Oui, j'ai eu un jardin familial dans le Nord pendant une dizaine d'années.
2: Donc vous arrivez d'où, vous?
1: Nord-Pas-de-Calais, entre Lille et Arras.
2: Depuis combien de temps vous êtes installé ici à Caudalet?
1: Trois ans.
2: Comment vous avez découvert ce village?
1: Avec mes filles qui habitent là. Donc elles m'ont dit de revenir ici, parce qu'il fait meilleur, il y a du soleil, et le jardin, on peut le faire plus longtemps.
2: Et vous venez tous les matins?
1: Souvent, en ce moment un peu moins.
2: C'est important pour vous d'avoir votre petit carré potager?
1: Tout à fait, parce que c'est du bio. Et puis, quand j'amène les légumes à la maison, ma fille me fait la cuisine. Et moi, je fais la soupe avec les poireaux, avec les navets. Donc, tout va bien.
2: Et derrière vous, il y a le compost?
1: Recyclage. Les choses de la cuisine, mais pas tout, hein, les purées et tout ça. Et puis, les restes de jardin.
2: Rien ne se perd, tout se transforme.
1: Exactement. Et ça devient tout marron, comme un terreau.
2: Merci Richard. Et vous Daniel, alors, qu'est-ce que vous cultivez?
3: Là, pour le printemps, j'ai mis des oignons, rouges et jaunes. 300, on ne rigole pas avec les oignons. Hein. À quand on cuisine, il faut des bons oignons. Bon, alors là, il reste les poireaux.
2: Il n'y a pas des artichauts, là?
3: Ah ben oui, mais ça, des artichauts, oui. Ils restent bien en place. Et je suis assez content parce que par ici, moi, je suis normand. Hein. Attention, je suis un viking. Hein. Faut pas me contrarier. Bon, alors, donc il y a la quatre artichauts. Bon, ben c'est bien, c'est marrant dans un jardin, c'est marrant.
2: Et qu'est-ce qui vous a amené au jardinage?
3: Faut bien s'occuper, faire du sport, de la marche et puis du jardinage.
2: Et dites-moi, vous avez un panorama incroyable depuis le jardin.
3: Justement, c'est très intéressant. C'est pour ça aussi que j'ai demandé ce terrain-là. Il y a la rivière, juste derrière moi, il y a la montagne, avec des beaux arbres. Enfin, c'est formidable. Ici, c'est le paradis pour moi. Hein. Surtout moi qui suis né dans la plaine de Caen, vous voyez. Alors la plaine de Caen, c'est vraiment la plaine.
2: Il y a de la pluie. Hein. Et le principe de ces jardins familiaux, vous venez quand vous voulez?
3: Exactement. Et surtout, c'est tellement simple que je ne sais pas très bien comment dire. Parce que c'est tellement simple que c'est la vie rêvée. Quoi. Les gens devraient faire ça. C'est pour ça qu'ils ne font plus de jardin. Ils ont l'air de dire que ça ne rapporte pas. Mais ce n'est pas une question d'argent. On s'en fout de l'argent. On mange des bons légumes, mais au moins, on passe du bon temps toute la journée.

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2: C'est Décibel, toute l'actualité musicale avec ce soir un artiste rare qui s'apprête à passer l'une des semaines les plus intenses de sa carrière. Nous sommes lundi et ce vendredi, le 12 juin, J-5 donc, Kalash sortira son

0: son milliard de streams dépassés depuis longtemps et sa collection de disques de diamants. Médiatiquement, en revanche, ça fait que les radios et les télés ont du mal à le mettre dans une case et que le grand public a pu passer à côté de sa musique. Et ça, c'est trop dommage parce qu'elle est dingue, sa musique. Alors ce soir, youpi, Kalash est pour la première fois sur votre radio, ici.
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0: Salut à toutes, salut à tous et bienvenue dans Décibel. On fait le tour de l'actualité musicale avec ce soir au rayon anniversaire une chanteuse galloise à la voix rauque. Oui, vous avez reconnu Bonnie Tyler, ce sera à la toute fin d'émission. Un petit blind test autour des chansons qui parlent de la mer, si ça vous inspire. Appelez-nous dès maintenant pour jouer au blind test. C'est Yanis qui vous attend au standard. Le numéro 0810 055 056. 0810 055 056. À gagner le nouvel album de Kalash qui sort vendredi. Il s'appelle Ex Voto. Bonsoir Kalash.
3: Bonsoir.
0: Bienvenue dans Décibel. Je le disais, semaine incroyable qui s'annonce pour vous, puisque vendredi vous fêtez votre anniversaire, vous sortez votre 7e album et vous jouez dans un endroit qui est immense, c'est Paris La Défense Arena.
3: Exact.
0: Plus grande salle d'Europe. Alors vous avez déjà fait des énormes concerts, vous avez été tête d'affiche de plein de festivals, je pense aux Vieilles Charrues notamment, mais est-ce que ça a une saveur particulière là, ce vendredi qui arrive et qui va être un petit feu d'artifice?
3: Ouais, ça fait un gros vendredi, une grande fête, une grande salle, anniversaire, album. C'est intense.
0: Intense. Bah, merci de prendre le temps d'être avec nous ce soir.
3: Avec plaisir.
0: Kalash, je fais les présentations. Votre vrai prénom, c'est Kevin. Vous êtes né à Strasbourg, né dans le gris par accident, comme dans la chanson de Woolsey, hein, puisque en fait vos deux parents sont martiniquais. Ils étaient en France, en métropole à ce moment-là, à Strasbourg, parce que votre papa finissait ses études pour devenir prof de philo. Et en fait, dès vos premiers mois de vie, vous êtes retourné en Martinique. Voilà. Vous avez grandi là-bas, pas dans une famille de musiciens, mais baigné de musique quand même.
3: Ouais, une famille religieuse, adventiste du côté de mon père, catholique du côté de ma mère, et ça chantait énormément, du gospel, ouais. Avec des oncles pasteurs, des tantes chanteuses, donc voilà, un peu de musique, un peu de foi.
0: Pas mal de Bob Marley aussi, il paraît.
3: Beaucoup de Bob Marley à la maison, pas au temple, mais à la maison. Beaucoup de Bob Marley, Lenny Kravitz, Francis Cabrel.
0: Oh, Francis Cabrel.
3: Beaucoup.
0: Bref, une enfance baignée dans la musique et un ado qui se met à la musique. Dès vos 15 ans, vous commencez à chanter, à monter sur scène. Et en 2010, vous avez 22 ans et vous sortez votre premier album. Alors, j'ai envie de faire découvrir, je le disais tout à l'heure, votre voix. Parce que vous pouvez tout faire avec votre voix. Kalash, ça peut être une voix grave, profonde, presque crépusculaire.

0: incroyable l'étendue de ce que vous faites. Quand je dis en présentation que vous avez choisi de ne pas choisir, c'est ça votre direction artistique?
1: J'ai choisi de ne pas choisir parce que je n'avais pas le choix.
0: C'est encore mieux, ça rajoute une couche.
1: Ça va encore plus loin.
0: Est-ce qu'on vous a demandé de choisir? Est-ce qu'un jour, quelqu'un, que ce soit un directeur artistique, ou vous a dit, bon, choisis ton camp, soit tu chantes, soit tu...

0: début, oui. Au début, oui. Au début, on m'a, enfin, au début, pas en Martinique, mais au début, ma première signature en France, on m'a pas imposé de choisir, mais on a essayé de m'aiguiller, vers le, une catégorie, genre, est-ce que tu veux être Champ Paul?
1: Oui.
0: Est-ce que tu veux être Shaggy? Est-ce que tu veux être Joe Star? Est-ce que tu veux être l'autre?
1: Oui, il fallait choisir son camp.
0: Il fallait choisir sa langue aussi. Et voilà, c'est un choix que j'ai toujours refusé de faire, quoi. Ça m'était possible, quoi.
1: Ouais. Il y a le français, il y a l'anglais, il y a le créole aussi. Si le choix est impossible à faire, là, on a bien entendu que selon les chansons, c'est une des trois langues qui prend le dessus, qui prend le lead. Alors, c'est la chanson qui choisit?
0: C'est la chanson, c'est la musique, c'est l'instru, c'est ce qui m'inspire et me guide en premier. J'écris rarement, donc dès que je vais en studio, je m'adapte à l'instru, à la production musicale.
1: Ok, donc c'est ce qu'on va découvrir. On va vous faire écouter évidemment des titres de Ex Voto, mais avant, vous dire quand même que le plus gros tube de Kalash, c'est une chanson qui s'appelle Mwakamoun. C'est un énorme tube qui est multi-platine. Celui-là, je pense qu'il faut le rajouter à votre playlist d'urgence.

0: Moi, Kamoun, est-ce que c'est un point de bascule dans votre carrière? C'était il y a quelques années maintenant?
1: C'était à presque 10 ans.
0: Ouais. Ouais. Est-ce que vous vous dites, depuis qu'il y a eu cette chanson, voilà, ma carrière a pris un tournant différent. Est-ce que le tube, finalement, ça change les choses?
1: Ben, ce genre de tube-là, ouais. C'est un nouveau step qui... Il y a un avant et un après, quoi. Moi, Kamoun, jusqu'à maintenant, il y a des gens qui m'appellent moi Kamoun.
0: Le moi Kabos, on vous appelle.
1: Moi Kabos. Ou qui pensent que mon nom, c'est moi Kamoun. Mais ouais, ça change une carrière. Et puis, ouais, comme vous avez dit, les chiffres sont tellement gigantesques que ça fait passer un step, quoi.
0: Vous les regardez, les chiffres? C'est quelque chose qui vous intéresse ou vous restez vraiment du côté artistique de
1: avant,
0: la force?
1: Avant, je regardais pas, mais là, ça s'impose tellement à nous tous les jours. Tout le monde parle que de ça. C'est les chiffres, quoi. On parle plus chiffres maintenant que musique.
0: C'est vrai. Allez, je donne quelques chiffres. Alors, vous m'en voudrez pas, Kalash, parce que les vôtres, ils sont quand même assez incroyables. Je le disais tout à l'heure, hein, le milliard de streams dépassé largement. On est à 1,5 milliard déjà de vues sur YouTube. Donc, pour toutes les vidéos de vos chansons, vous avez 1,5 million de followers sur Instagram et sur Facebook et sur X et Spotify. C'est 4 millions d'auditeurs mensuels. Vous enchaînez, je le disais, les disques de diamant, de platine. Vous avez 3 de vos albums qui sont déjà certifiés platine. Dans une époque où tout le monde parle de chiffres, les vôtres, ils sont cool.
1: On est cool, on est bien placés. On n'a pas à se plaindre.
0: Et 40 000, alors 40 000, ça c'est un chiffre intéressant puisque c'est le nombre de spectateurs à la Défense Arena, la plus grande salle fermée d'Europe. Est-ce que vous avez encore le trac ou pas?
1: Oui, mais qu'importe le nombre de spectateurs, j'ai toujours... c'est le trac, une adrénaline. C'est pas une appréhension, mais j'ai envie d'être en forme, quoi, et puis de satisfaire les gens. J'aime la performance, donc ce qui compte le plus pour moi, c'est ce qui se passe sur scène, quoi. Donc, il y a quand même une appréhension avant, la veille, et quelques minutes avant. Mais une fois que je monte sur scène, ça disparaît, à chaque fois.
0: Soyez là vendredi soir. Si vous arrivez à choper une place, hein, je pense qu'il en reste 4,5, donc sur 40 000, va falloir se battre. Mais bon, elles sont là. Kalash est ce soir l'invité de Décibel. On va écouter un extrait justement de cet album Moi Kamoun en 2017. Mais bon, vous avez compris, moi, c'est les chansons d'amour. Ça me fait fondre le cœur. Et il y a ce duo avec une chanteuse qui s'appelle Satori. Ouais. La chanson, c'est Moment gâché. Et je crois que vous avez tellement aimé votre collaboration avec elle que vous l'invitez à nouveau sur votre nouvel album.
1: Depuis que je la connais, je l'invite sur tous mes albums.
0: Et vous aussi, vous allez l'inviter sur toutes vos playlists. Vous allez voir Kalash et Satori. Moment gâché. En attendant, vendredi, la sortie d'Ex Voto, nouvel album de Kalash.

0: moments gâchés sur Mwaka Moon, l'énorme album de Kalash sorti en 2017. Moments gâchés en duo avec Satori. Et si vous croisez suffisamment fort les doigts et que vous vous concentrez, peut-être qu'elle sera sur scène avec Kalash vendredi soir à la Défense Arena, peut-être.
1: Faites un vœu.
0: Apparaître. Croyons en vos rêves, les amis. Kalash, je le disais tout à l'heure en intro, il y a quand même cette incompréhension médiatique qui fait que malgré les disques de platine, les énormes concerts, vous êtes absent des Victoires de la musique, des grandes émissions télé type Enfoiré. Alors, à l'exception notable du Grand Échiquier, parce que Claire Chazal est fan, elle vous invite dès qu'elle peut. Ouais. Elle rate jamais une occasion. Mais est-ce que ça vous interroge ou est-ce que ça vous enquiquine la place que vous avez ou pas encore pour le grand public français?
1: Non, ça m'interroge plus. Je me suis fait une raison et c'est peut-être ma place de pas y avoir ma place.
0: mais outsider pas, professionnel.
1: Voilà. Mais on dit pas non. Mais outsider né. Je suis né comme ça dans une sorte d'incompréhension que d'autres appellent injustice. Mais moi, je suis confortable avec ça.
0: Ça ne vous peine pas?
1: Non, ça me peine pas, ça me pèse pas. Je sais que c'est ainsi.
0: J'avais eu cette discussion avec Jacob Desvarieux. Kassav, évidemment, qui nous a quittés
1: à
0: la paix à son âme, qui est, dans les chiffres, le plus grand groupe français de tous les temps. Hein, 2000 concerts sur les 5 continents, 5 millions d'albums vendus. Kassav, c'est énorme. Mais lui, il me disait, ouais, mais Kassav, pour les programmateurs, c'est pas un groupe français, en fait. C'est un groupe antillais. Donc, on met à part.
1: Ouais.
0: Et puisque vous évoquiez Cabrel tout à l'heure, Kalash, on a eu aussi une grande conversation sur les langues régionale, avec Francis Cabrel, parce que lui, c'est quelque chose qui lui tient beaucoup à cœur. Il a fait des chansons en occitan, et puis il a fait une session, en fait, de ses rencontres d'Astafor avec des langues régionales. Donc, ils ont sorti plein de chansons en breton, en basque, en corse, etc. Est-ce que vous vous sentez représentant de la langue créole?
1: Je le suis malgré moi et je suis content de l'être. C'est tellement naturel. J'ai grandi toute ma vie en Martinique. J'habite en France depuis 2016. Donc ça fait partie de moi, quoi. Donc d'où le fait que j'ai refusé de ne pas chanter en créole sur mes gros disques.
0: Ouais.
1: Ça fait partie de moi. Donc je suis content de l'être, d'être un des représentants de la langue créole.
0: Ouais. Surtout, il y en a tellement peu à qui on tend le micro. On se dit, il y a presque une responsabilité sur vos épaules.
1: Mais à un moment, on m'a collé cette responsabilité. Aïe. Mais j'aime pas qu'on me force à faire quoi que ce soit. Donc,
0: ça marche pas avec moi.
1: C'est vrai qu'à un moment, on m'a reproché de pas chanter assez en créole. Par exemple, la chanson Moment gâché ou Tekken, qui sont ce qu'on appelle des hits et c'est en français. Mais pour moi, ce qui compte avant tout, c'est la musique. Donc, la musique passe avant tout. On peut pas politiser la musique.
0: La musique passe avant tout. La voix de Kalash, incroyable. Vous l'avez entendu dans plein de registres déjà depuis le début de l'émission. Et en live, alors qu'est-ce que ça donne? Live acoustique, Kalash.

0: Public très expressif, toujours Kalash, ça c'est Can't Live Without You, donc un live acoustique. Vous l'avez découvert comment, votre voix? Comment vous vous êtes rendu compte que vous pouviez aller du plus grave, du plus guttural au plus angélique?
1: Ça s'est venu au fur et à mesure. Au début, j'ai toujours envie de le faire, mais j'avais pas soit les capacités ou pas assez d'entraînement ou pas assez peut-être confiance. Et à force de faire des concerts, des petits sons de système, des gros sons de système, des scènes un peu partout, je pense qu'avec l'entraînement et la confiance, la voix s'est forgée elle-même, quoi. Mais j'ai toujours eu envie de chanter, quoi, que ce soit en toastant de façon entre guillemets hardcore, de rapper, de chanter de façon suave ou dans les aigus. J'ai toujours voulu faire ce qui m'influençait déjà, hein, les morceaux gospel, ouais, les morceaux de Bob Marley, les morceaux de Francis Cabrel, même du Johnny Hallyday, enfin j'ai toujours Michael Jackson aussi beaucoup,
0: ouais.
1: J'ai toujours voulu faire ce genre de grand écart là, quoi. Donc à force d'essayer, et beaucoup de studios, beaucoup de scènes, je pense que c'est venu, et puis la confiance aussi aide beaucoup.
0: En fait, c'est comme un athlète avec votre voix. Vous devez la chauffer, vous devez l'entraîner. Vous devez pas vous faire des foulures en démarrant trop vite, etc.
1: Ouais,
0: vous travaillez tous les jours la voix?
1: Je travaille pas la voix tous les jours, mais je fais de plus en plus attention à mes cordes vocales. Et c'est quelque bon. On a un coach de cordes vocales aussi, un médecin pour les cordes vocales qui surveille avant chaque tournée. Mais c'est vrai que plus jeune, on fait pas attention à ce genre de choses-là.
0: On fait n'importe quoi.
1: Et c'est peut-être ça qui rend les cordes vocales aussi robustes. d'avoir fait n'importe quoi. Ouais.
0: C'est ça. Alors, votre nouvel album s'appelle Ex Voto. Ouais. Il y a dedans, vous vous en doutez, des chansons d'amour. Moi, j'adore. Chansons de jalousie. J'adore 18h33.

0: 33, chanson de jalousie très savoureuse que je vous recommande. L'album s'appelle Ex Voto. Alors un ex voto, c'est un petit objet qu'on dépose en remerciement au Dieu auquel on croit quand il a exaucé nos prières. Alors est-ce à dire, cher Kalash, que certaines de vos prières ont été exaucées et que cet album, c'est une façon de montrer une gratitude ?
1: Une gratitude, une reconnaissance. Je suis très reconnaissant envers la vie, envers Dieu, envers les gens que Dieu met sur mon chemin. Et c'est exactement ça. Ça représente la gratitude et la reconnaissance pour toutes les prières et les bénédictions que je reçois.
0: Ouais.
1: Et que ma famille et mes enfants aussi reçoivent.
0: Alors ces petits objets, les ex-voto, ça peut être en forme d'oiseaux, ça peut être des sculptures, ça peut être des peintures, mais ça peut être aussi ces chœurs. Vous savez qu'on voit notamment les chœurs mexicains, ouais, absolument magnifiques. Il y en a un d'ailleurs sur la pochette. Donc forcément le chœur, je me suis dit l'amour. Et là j'ai écouté, je me suis dit c'est dingue. Il dit beaucoup « je t'aime » dans cet album. Et on sait que pour les hommes, alors vous êtes jeunes, mais pour les hommes en général, alors les générations précédentes encore plus, mais c'est dur de dire « je t'aime », ça fait pas très viril. Est-ce que vous avez dû apprendre, vous, à dire « je t'aime » ?
1: Non, je suis né dans des « je t'aime », même ouais, si ma situation familiale, enfin mes parents ne sont pas restés ensemble très longtemps,
0: ouais,
1: mais à leur façon, chacun me disait « je t'aime », non. Et puis aussi grandir, dans la foi, on entend beaucoup « je t'aime », que ce soit de par les écrits bibliques, etc., il y a beaucoup cette notion d'amour, etc. Donc non, j'ai jamais eu de mal à dire je t'aime, moi. Peut-être à recevoir un je t'aime, ouais, mais à le dire, non.
0: Alors en tout cas, vous le chantez merveilleusement. Alors il y a une chanson qui est géniale, qu'on va écouter, qui s'appelle « Vous, mes amours, pitié ». Vous n'êtes pas tout seul sur cette chanson, Kalash. Vous êtes avec une petite fille qui s'appelle Yeva,
1: ouais,
0: Valerie, comme vous, parce que c'est votre fille.
1: Ouais.
0: Quel âge elle a ?
1: Elle aura 10 ans.
0: 10 ans.
1: Ouais.
0: Alors vous allez l'entendre hein, dans la chanson Yeva, mais vous n'allez pas entendre juste Kalash et Yeva. Vous allez peut-être entendre aussi quelque chose qui va vous rappeler un roi de la rumba congolaise, Monsieur Taboulay Rochereau.

Rochereau, qui est hyper connu pour ses chansons et aussi pour le fait d'avoir, alors lui on ne sait pas exactement, plusieurs dizaines d'enfants probablement. Et parmi ces enfants, il y a Youssoupha, un rappeur que vous connaissez bien, qui est déjà venu plusieurs fois dans Décibels et qui a samplé cette chanson Pitié sur sa chanson Les disques de mon père.

0: vous avez, vous aussi, Kalash, utilisé ce sample de Taboulé Rochereau, Pitié. Elle raconte quoi, sa chanson, à lui? C'est un papa qui est tout le temps sur la route parce qu'il est chanteur. Hein,
1: ouais, et puis qui exprime quelques remords d'être absent et qui veut quand même le rappeler ou se rassurer, je sais pas, en disant je travaille, c'est pour vous que je le fais, quoi. Je suis pas en train de m'amuser, bon, même si on s'amuse aussi, hein.
0: Oui.
1: Mais c'est quand même pour vous, c'est votre héritage, soit culturel ou financier, ou je sais pas, mais ouais, c'est pour vous que je le fais, quoi.
0: Ouais. Et c'est ça aussi le message, alors, que vous voulez passer dans Vous, mes amours, ou c'est un peu plus large que ça?
1: Ben, il y a plein de choses. Il y a de la tristesse, du chagrin, la distance, et ça rejoint ça aussi. Je suis tout le temps sur les routes. J'habite dans un pays différent. Je suis à 8 heures de mes enfants. Et voilà, il y a aussi ce genre de sentiments-là, de remords, de pas, lié à l'absence et à la distance, quoi.
0: Ouais. En tout cas, il y a deux de vos filles, hein, sur.
1: Il y a Imani.
0: Voilà.
1: Et Eva, et il y a mon fils Ethan à la fin.
0: C'est ça, ouais. Tout le monde est là. Et.
1: Presque
0: et puis,
1: tout le monde.
0: La pochette.
1: Ouais.
0: La pochette du
1: disque. Il y a Joy.
0: Il y a Joy. Ouais. Voilà, votre petite. Mieux sapée que la plupart des adultes que je connais. Vraiment, vraiment, cet enfant est magnifique. Et on écoute Kalash et sa fille Eva sur cette chanson, Vous, mes amours, donc. Et clin d'œil dès le début de la chanson. À Taboulé Rochereau.

0: papa, t'inquiète pas, je sais.
1: Et on versera notre petite larme, hein. Tellement c'est beau et dit simplement. C'est vraiment une grande chanson, vous mes amours, pitié. Merci. Kalash, si un de vos enfants veut devenir artiste, qu'est-ce que vous faites? Vous les collez en pension ou vous les encouragez?
2: On mélange des deux. Je les encourage en pension. Non, je vais toujours les encourager, mais je vais leur dire qu'il n'y a pas que ça dans la vie.
1: Ouais.
2: La musique ou le foot, comme le cliché qu'il y a maintenant.
1: C'est vrai. Hein. Ou influenceur.
2: Non, de ça, non.
1: Non, c'est bon, ils sont à l'abri.
2: Je respecte tous les métiers, mais non, je leur dirais qu'il y a d'autres choses aussi dans la vie. Mais je les encouragerais, si c'est ça leur choix, je serai avec eux. En tout cas, je pourrais leur donner quelques conseils et quelques boucliers pour ne pas faire certaines erreurs, quoi.
1: Ex Voto, le nouvel album de Kalash sort vendredi. Dessus, il y a cette chanson, Vous, mes amours. Et restez dans le coin, parce qu'on va parler de cet énorme concert de vendredi. C'est à Paris, La Défense Arena, la plus grande salle d'Europe. Kalash, il sera dans 5 jours.
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1: J'ai dit J-5, mais en fait, on est lundi, donc mardi, mercredi, jeudi, vendredi. En vrai, c'est même J-4.
2: Ouais.
1: Il est sympa parce qu'il a vu que je m'étais trompée, Kalash, il n'a rien dit. Mais... Moi, les maths, c'est pas mon truc. On aurait dû me mettre en pension, vous voyez ce que c'est ça. Ouais, J-4 pour l'album, votre anniversaire et La Défense Arena, tout le même jour.
2: Ouais.
1: Ces nouvelles chansons, alors, qui seront sorties le jour même, comme 18h33.

0: Vous allez jouer tout le nouvel album, même si les gens auront eu le temps de l'écouter qu'une ou deux fois dans la journée avant de venir
1: au concert. Une partie. Ouais. Une partie. Parce qu'on ne peut pas faire comme on fait, on a déjà fait par exemple dans un stade 4 heures de show. Mais ici, ce n'est pas possible. Donc il va falloir choisir.
0: Exactement. Alors je sais très bien de quel concert vous parlez, parce qu'on en parle encore là-bas en Martinique. C'est le stade de Dillon à l'été 2024. Ouais. C'est ça. Vous avez vendu 23 000 tickets en 10 minutes. C'était incroyable. Et vous avez joué, ouais. Plus de 4 heures, une arrivée à la Johnny Hallyday, m'ont dit ceux qui étaient là-bas avec des flammes et tout, la totale. Vous aimez le grand spectacle pour les concerts?
1: Pour ce genre de salle, de configuration, les stades, les arènes, ouais. J'aime les grosses arrivées. Mais ça, c'est par rapport à tout ce que je regardais déjà, Michael Jackson encore, certains artistes jamaïcains, Johnny Hallyday, j'aime le spectacle. Puis j'aime surprendre les gens aussi, que ça fasse comme si c'est un moment dans le temps, quoi.
0: Oui, et moi je trouve ça vraiment super parce que il y a ce côté rockstar qui n'est pas réservé qu'aux stars du rock justement, mais qui doit pouvoir se décliner dans tous les styles musicaux. Et moi je trouve que vous incarnez bien ça. Même, vous êtes toujours super sapé. On sent qu'il y a des efforts sur le stylisme et tout. Non, mais c'est vrai. C'est-à-dire que c'est pas réservé aux rockstars, aux stars du rock.
1: Mais je trouve que maintenant notre génération, enfin notre style de musique, c'est le nouveau rock dans l'attitude, dans la façon de s'habiller, dans même les matières.
0: Oui, vous avez un pantalon en cuir de toute beauté.
1: Les bijoux, shows. Il y a plus, je trouve que c'est le nouveau rock and roll, quoi. Même dans le mode de vie.
0: Très bien. Attention, J-4.
1: Ouais.
0: Attention à la voix. J-5 pour la grosse fête. Ouais. Du coup, voilà. Ouais. Parce que J-4, c'est le concert.
1: Dans 5 jours, par contre, je vais faire la fête.
0: C'est ça. Je voulais qu'on dise deux mots aussi des artistes avec qui vous collaborez. On vous a entendu tout à l'heure en duo avec Satori. Il y a beaucoup de rappeurs avec qui vous avez enregistré. Damso, on a entendu Booba, Gazo, le regretté Werenoi, Niska, Dadju, Nino. Et là, sur le nouvel album, là c'est un nom qui va vous parler si vous êtes une vieille personne comme moi, il y a Lino d'Arsenic et du Bisson à Bisso qui est avec vous.
1: Ouais.
0: Légende, Lino.
1: Énorme légende.
0: Ouais.
1: Énorme légende, imbattable en couplet.
0: Non, c'est
1: vrai. C'est un kiff de... Bah, c'est un flex personnel déjà, d'avoir Lino sur un album en 2026. Et il fait partie aussi des artistes sur lesquels j'ai grandi, avec son regretté frère Calbo.
0: Calbo, ouais.
1: À son âme, et c'est un immense honneur d'avoir Lino sur l'album.
0: Ouais, et puis tiens, pour les rêves de personnes âgées, le premier groupe de rap qui m'a parlé de vous, Kalash, c'est IAM, en me disant, lui c'est pas compliqué, c'est le meilleur chanteur du monde.
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0: c'est vous qui a lâché sur la chanson Eldorado d'Ayam sur un super album qui s'appelait Yasuke, qui est un peu sous-côté d'ailleurs, vous devriez le réécouter. C'est très plaisant pour vous d'aller en studio avec d'autres artistes, de mélanger, de confronter parfois vos univers, ça vous nourrit?
1: Ouais, j'adore déjà ce genre d'invitation. Je trouve que c'est très flatteur déjà. Et quand il s'agit de groupes comme Ayam qui sont des groupes sur lesquels on a grandi et qu'on ne peut que respecter, bah c'est pas des défis, mais être au studio avec eux, j'aime bien montrer quelque chose, quoi. J'aime bien faire des démonstrations.
0: Et ça, c'est un truc que vous avez en plus des rockstars, parce que dans le rock, ça se faisait pas trop. Et là, je trouve que vous, votre carrière montre que oui, quoi. Plus on se mélange.
1: Ouais, j'aime beaucoup ça, le partage.
0: Ouais. Hein.
1: Et puis échanger avec des artistes qui m'ont inspiré et d'une autre génération, je trouve ça super enrichissant. Et ouais, c'est des kiffs, je dis ça souvent, c'est des kiffs personnels, c'est des cadeaux. C'est pour ça qu'Exvoto encore, ça rejoint tout ça, c'est la reconnaissance.
0: Ouais.
1: Si je pensais déjà, quand j'étais petit, j'avais ce genre d'objectif, de rêve au fond de ma tête, de faire des sons avec NTM, IAM, Bounty Killer et tout.
0: Ah oui, le Jamaïcain qui est aussi sur un
1: fait.
0: De vos titres.
1: Et tout, ouais. Tout s'est fait en fait,
0: tout
1: est venu. Ouais.
0: Ah là là. Alors puisque ce Exvoto, cet album arrive vendredi comme un témoignage de gratitude pour tous vos vœux et toutes vos prières qui ont été exaucées, est-ce que vous avez là en cette semaine vraiment spéciale où vendredi vous êtes sur la plus grande scène d'Europe, vous sortez votre album, vous fêtez votre anniversaire, vous avez encore des prières, des vœux, des rêves dans la tête?
1: Moi mes prières se sont simplifiées, mes vœux aussi. Ça, maintenant, l'essentiel pour moi, c'est la paix, la santé, surtout la santé mentale et physique. Pour bon, c'est cliché pour tous, mais je prie beaucoup pour la santé de mes enfants, mon entourage. Quand je rentre sur scène, avant de monter sur scène, je prie pour la santé des gens dans la salle, dans l'avion. Je prie pour la santé des passagers. Enfin, je prie toujours pour la santé des gens.
0: Et que le pilote aille bien.
1: Et que tout le monde aille bien. Ouais, maintenant, mes vœux se sont simplifiés. C'est très simple et je trouve que c'est le plus important en plus.
0: Je vous souhaite tout ça et le bonheur. Et je vous remercie d'être venu nous voir.
1: Merci, c'est moi.
0: Merci Kalash. J-4 pour Paris, la Défense Arena. À très bientôt et bravo pour votre nouvelle
1: année. Merci beaucoup.
0: Merci.
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0: Vendredi est sorti Attraction. Oui, je sais, je prends une voix un peu bizarre pour vous parler de Attraction, parce que c'est un petit peu cette ambiance-là que le titre a envie d'installer. C'est un duo entre Sébastien Tellier et la divine Juliette Armanet, qui vient d'avoir un deuxième enfant. Félicitations Juliette Armanet, qu'on aime et qu'on embrasse, et qui fait donc son retour discographique sur une chanson de Sébastien Tellier. Ça tombe bien, ça faisait des années que ces deux-là avaient envie de travailler ensemble. Sébastien Tellier a donc pris une chanson de son dernier album, Kiss the Beast, une chanson qui était en anglais, qui s'appelait Thrill of the Night. La voici adaptée en français avec la voix cristalline de Juliette Armanet. Ça vient de sortir, tube de l'été ou pas, vous allez me le dire.

0: Alors, grande joie de retrouver la voix de Juliette Armanet. Et j'avoue que ce petit duo avec Sébastien Tellier a de quoi nous émoustiller. J'espère que ça vous a plu.
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0: 20h42, mais il est grand temps de jouer au Blind Test. Le cadeau de ce soir, c'est le très beau nouvel album de Kalash, qui était notre invité tout à l'heure. Il s'appelle Ex Voto. Il y a sa fille sur la pochette, elle est tellement mignonne. Mais bon, c'est pas que ça qui me plaît dans le disque. Évidemment, les chansons sont magnifiques, mais cette pochette, oh là là, c'est une merveille. Et pour jouer avec nous au Blind Test et gagner ce joli cadeau, il y a Romain. Bonsoir Romain.
2: Bonsoir Émilie.
0: Comment ça va ce soir?
2: Bien content de participer au Blind Test comme toujours.
0: Ah, ça me fait plaisir. Mais Romain, attention, il y a de la concurrence. Oui. Jacqueline est avec nous aussi. Bonsoir Jacqueline.
3: Bonsoir
2: Jacqueline.
0: Bonsoir, bienvenue chère Jacqueline. Je crois que c'est la première fois qu'on joue ensemble. Hein.
3: Tout à fait.
0: Ah, je suis contente, j'aime bien Jacqueline. Oui. Alors du coup, le Blind Test, est-ce que c'est un exercice nouveau ou au contraire une bonne habitude?
3: Avec vous, c'est nouveau, sinon ça va.
0: On mais dans la vie, oui voilà, vous jouez en famille ou avec des amis.
3: Ça peut arriver, oui.
0: Bon, formidable. Alors,
2: Émilie, je voulais te demander,
0: oui, si Romain.
2: Ça dire, c'est un peu, enfin on n'est pas à Noël, mais est-ce qu'il te reste des cahiers de vacances pour l'été?
0: Alors il m'en reste un. Donc si tu veux, le cahier de vacances sur la musique?
2: Voilà, oui.
0: Eh ben on va te l'envoyer, il n'y a pas de problème Romain.
2: Merci.
0: T'as envie de travailler en juillet, août et de réviser ta musique?
2: Oui.
0: Ça marche. Oui, bah, y a pas de souci. Je le passerai à Alexandra pour qu'elle te l'envoie. Romain et Jacqueline. Mais non, mais Romain, évidemment, on n'est pas à Noël. Enfin, les cahiers de vacances, c'est pas à Noël. De toute façon, c'est pas la saison.
2: Oui.
0: Ben voilà. Donc ne t'inquiète pas. Jacqueline et Romain, le thème du Blind Test de ce soir, ce sont des chansons qui parlent de la mère. Alors pas la maman comme la fête des mères la semaine dernière, enfin la semaine d'avant. La mère, M-E-R, la mer, l'océan, les vagues, etc., etc. Jacqueline et Romain, comme à chaque fois, je vous demande de bien donner votre prénom avant de donner la réponse, pour que je sache lequel de vous deux a dégainé. Hein, c'est l'équivalent du buzzer dans Question pour un champion, mais là je ne vous vois pas, donc je dois vous entendre dire votre prénom. Et puis on cherche donc bien le nom de l'interprète, pas le nom de la chanson. Enfin, je rassure tout le monde, Décibel, tout le monde gagne à la fin, tout le monde aura l'album de Kalash. Voilà, Jacqueline et Romain, êtes-vous prêts à jouer?
2: Prêt, on est prêt.
0: Alors c'est parti, voici une première chanson qui nous amène à la mer. Dites-moi, qui chante ça?
2: Romain, Jacqueline.
0: Et Romain?
2: Calogero.
0: Oui, vous l'avez tous les deux.

0: rappeur Passy, Face à la mer. Elle est dingue, cette chanson. Bravo Romain et Jacqueline, vous l'avez tous les deux. Je sens
1: bien. Bravo Jacqueline.
0: Très beau, haut niveau ce soir. Alors on continue avec une deuxième chanson. Il s'agit d'un chanteur français.
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0: Romain.
1: Etienne Dao.
0: Oui, bravo.
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3: Bravo Romain.

0: bien joué, Étienne Dao, un homme à la mer. Dernière chanson de ce blind test.
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0: Chanteur français.
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0: Jacqueline. Oui, bravo.
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0: Julien Doré qui vous attend le 2 juillet prochain au cinéma pour la version film de son énorme tournée. Vous le savez, il y a eu plus d'un million de spectateurs.
2: Oui. Je l'ai vu, aux Zénith de Lille.
0: Alors, Jacqueline, verdict.
2: Soirée de folie. Il est fou.
0: Mais oui, oui, alors je pense qu'il est complètement zinzin, mais fait des beaux spectacles.
2: Ah, c'était génial. C'était en novembre, c'était génial. Franchement, très très bien.
0: Ah ben voilà, le 2 juillet au cinéma, là, ça va permettre aussi peut-être de voir des détails ou des choses qu'on n'a pas remarquées quand on était pris comme ça dans le concert.
2: Peut-être.
0: Voilà.
2: Peut-être.
0: Et aussi, d'après les petits avant-goûts qu'il a publié sur ses réseaux sociaux, on va le voir aussi un petit peu en coulisses, donc on va comprendre ce qui se passe derrière le spectacle aussi.
2: Et quand il saute sur scène, etc.
0: Ouais, voilà. Donc 2 juillet au cinéma, Julien Doré, les billetteries sont déjà ouvertes. Et c'est un bel ex-écho qu'on a du coup ce soir, Romain, Jacqueline, 2 points chacun, bravo, bravo,
2: bravo,
0: je vous félicite. Bravo.
2: Super, bravo Romain, à toi aussi.
0: Merci, je vous embrasse, je vous envoie l'album de Kalash et un petit cahier de vacances pour Romain parce qu'il a envie de bosser. Et puisqu'on était dans la mer, c'est Renaud qui débarque car le vent souffle.

0: je ne sais pas quoi dire sur ce jeu de mots qui finalement est de qualité. Hein. Merci Renaud, dès que le vent soufflera.
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0: Vient de sortir une très jolie chanson signée Marguerite, rescapée de l'avant-dernière saison de la Star Academy. Elle a peut-être pas gagné le programme, mais elle a gagné mon cœur et le vôtre aussi, je crois. Alors après son joli tube, Les filles, les femmes, les meufs de l'été dernier, la voici, la voilà, qui annonce son premier album. Il a

0: La belle vie, premier extrait du premier album de Marguerite, ça sort en octobre.
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0: J'ai omis de préciser que l'album de Marguerite s'appellera Guérir, ce qui me fait une transition parfaite avec notre chanson anniversaire du jour, puisque c'est l'anniversaire de la plus belle voix rock du Pays de Galles, la chanteuse Bonnie Tyler. Elle a 75 ans aujourd'hui. Elle nous a fait quelques frayeurs de santé récemment. Elle avait été hospitalisée en urgence au Portugal. Mais ça avance dans le bon sens. Ses médecins sont désormais optimistes pour un rétablissement complet. Bon anniversaire, Madame Tyler. On y va.

0: merveille, cette chanson Total Eclipse of the Heart, immense tube de 1983. Et bon anniversaire à Bonnie Tyler. Merci d'avoir écouté Décibel. L'équipe du jour, Iris Guitoni, Sarah Bécard, Alexandra Sackberg, Elodie Biancamaria, Franck Moilier, Yanis Kalem, Emma Quenardel et Océane Diaz. Eh ouais, il y avait du monde.
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0: la chanson que j'entendais, c'était un titre absolument incroyable de Daniel Lavoie, une chanson qui s'appelle « Il s'aime ».
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3: Bonjour la France, bonjour les auditeurs. J'espère que vous avez passé un beau week-end. J'espère que vous avez la patate. Moi, oui, parce que d'un seul coup, on m'annonce des températures estivales et mon cœur s'emballe comme un faucon. Comment ça va?
4: Oui, écoutez-moi, cette annonce m'agace un peu parce que c'est haut, c'est bas, c'est changement. Bon, écoutez, j'ai chopé dans l'hume. Un coup, il fait moins 12, un coup, il fait 40.
3: Et voilà, on démarre la semaine avec
4: chonchon.
3: Il est chonchon. On n'a même pas commencé qu'il est chonchon.
4: Oui. Bonjour.
3: Bon, ouais, bah, dis bonjour aux auditeurs
4: bonjour,
3: quand même.
4: Bonjour Valérie, bonjour à tous.
3: Alors, cette semaine, mes petits chéris, vous avez une finale avec un premier prix de 500 € en bon d'achat.
4: Ah oui, quand même.
3: Dans une grande enseigne. Et croyez-moi, 500 €, ça fait plaisir parce que vous pourrez faire ce que vous voulez avec, évidemment. Et puis, si vous ne gagnez pas ces 500 € dans cette grande enseigne, vous gagnez évidemment.
4: Eh,

0: Oui, il y en a un avec qui tu vas bien t'entendre, c'est Georges. Il vient d'ici, pays d'Auvergne. Bonjour Georges.
1: Bonjour Georges.
0: Voilà, ça va parler d'argent et de voilà. Et moi, je joue avec Nathalie, qui joue avec ici Belfort. Comment ça va, Nathalie?
2: Bonjour. Bah écoutez, ça va, mais je suis un petit peu comme Eric, bien enrhumée.
1: Oh, tu veux qu'on joue ensemble alors?
2: Pas chonchon.
0: Oh, ah mais t'es pas chonchon, hein? Non, je peux pas là. Deux chonchons, c'est pas possible.
2: Moi, non, j'y suis pas.
0: Oh bah ça va, ma chérie. Alors Nathalie, tu habites à Botan. On dit Botan ou Botans? Ouais.
2: Botan, comme le beau temps qu'il n'y a pas aujourd'hui à Belfort.
0: Ah, il fait pas beau à Belfort. Bon bah Botan comme beau temps. Alors, tu es mariée depuis 2007 à Pascal.
2: C'est ça.
0: Tu as deux fils, Mathéo et Maël.
2: Exact.
0: Et alors, tu as un chien qui s'appelle Scooby-Doo.
1: C'est un chien, c'est pas un loup, Scooby-Doo.
0: Scooby-Doo, il fait des bruits comme ça. C'est quoi comme modèle de chien?
2: C'est un pincher nain. En fait, il fait 5 kilos, tout mouillé.
0: Mon Dieu, t'as appelé ton chien Scooby-Doo, alors que Scooby-Doo, c'est un énorme Danois, en fait. Hein,
2: Ouais, c'est ça. Mais il lui ressemble trop, en fait.
0: Oh, bébé, on adore les chiens. Alors... J'ai un petit truc, j'aimerais que tu m'expliques pourquoi ton surnom, c'est Notre-Dame de la Garde.
1: Oh my God.
0: Parce que là, pourquoi?
1: Elle est marseillaise.
2: Non, pas du tout, je suis pas marseillaise du tout, mais en fait, ce surnom, il vient de mon mari vis-à-vis de mes enfants, on va être tout à fait honnête, parce que je suis très, très, très, très, très protectrice, et puis peut-être un peu trop, mais voilà, donc c'est surnommé comme ça.
0: Mais comme toutes les mamans, non? Enfin, je sais pas, moi j'ai...
2: Pas peut-être, mais ils ont trouvé sûrement et qui me colle à la peau depuis qu'ils sont tout petits.
0: Ah ben voilà. Eh ben voilà, Notre-Dame de la Garde, c'est notre Nathalie. Elle est éducatrice de jeunes enfants à l'AS et avant tu travaillais dans une crèche. De toute façon, tu aimes les enfants. Moi je dis, hein, c'est ton truc les enfants, parce que depuis toute petite tu voulais bosser avec les enfants.
1: Ça vaut mieux.
2: Ouais, c'est ça, je voulais faire ça. Et puis je suis passée du monde des crèches 0-3 ans à l'ASE, l'aide sociale à l'enfance avec des ados. Donc voilà, toujours le monde des enfants, dans la protection et puis... faire au mieux pour eux, quoi.
0: Eh ben, c'est magnifique. On va faire au mieux pour que tu gagnes le premier point. Avec la question vrai ou faux. Alors, écoute bien. Tiens, je t'emmène au Japon. Et attention. Une question sur le Japon. Au Japon, les rues n'ont pas de nom. Il n'y a pas de nom de rue au Japon. Est-ce que c'est vrai? Est-ce que c'est faux? Top chrono, 5 secondes. Vite.
2: Ouais, je dirais que c'est vrai.
0: Bon, hein, je vais le prendre. Je vais le prendre parce que je suis mignonne, mais il faut répondre plus vite. Bon, c'est vrai, bien sûr qu'elles n'ont pas de nom. Les adresses sont classées par quartier, bloc et numéro d'immeuble. Et c'est surtout attribué par l'ordre de construction et non par l'emplacement. Bah, du coup, on se repère grâce au code postal. Voilà, un point pour Nathalie.
1: C'est formidable, le Japon, mais ce n'est rien à côté de l'Auvergne.
0: Oh mon Dieu, l'Auvergne.
1: Ah, l'Auvergne est à l'odeur. Et on salue toutes les équipes d'ici, pays d'Auvergne, et toute l'Auvergne qui nous écoute en masse, avec Georges, qui a absolument voulu jouer avec moi, solidarité d'argent et de radinerie. Bonjour Georges.
3: Bonjour Eric.
1: Comment on va se dire-tu, Georges, hein? Comment tu vas?
3: Oui.
1: Oh, oui.
3: Ça va et toi?
1: Ça va, t'habites où, toi, Georges, en Auvergne?
3: Alors, j'habite à Montaldre, bien entre Vichy et Moulins.
1: Bah, magnifique, mais c'est magnifique cet endroit, mais oui.
0: Ça va, c'est pas trop chauvin, les Auvergnats, ça?
1: Alors,
0: va.
1: Tellement pas.
3: Non, on a une très belle région.
1: Bien sûr. Moi, t'inquiète pas, on va la mettre à l'honneur. T'es mariée avec Muriel, t'as deux enfants, Marielle est 6 ans, et Nina 4 ans, t'as un petit chat. Et comme tout bon Auvergnat qui se respecte, t'as des petites poupoules aussi. Qui, rappelons-le, des poules auvergnates sont celles qui font les meilleurs œufs, puisque ce sont des poules auvergnates, bien sûr. D'accord. Alors, je voudrais juste, avant de jouer, il y a un truc. On s'est déjà rencontré, il paraît.
3: Oui.
0: Mais où?
3: Oui, oui. Au Cachemin, à Vichy, avec Christophe Barbeau.
1: D'accord. Donc, c'est un centre commercial, en fait, à Vichy, d'où je viens.
3: Voilà, oui.
1: Et qu'est-ce qu'on s'est dit? Je ne sais pas, ça s'est bien passé?
3: Ça s'est très bien passé, on a discuté ensemble, et justement, Christophe, il t'avait annoncé au micro.
1: Ah oui?
3: Et donc, après, je suis venu te voir, et puis voilà, on a discuté 5 minutes,
1: magique.
3: Et puis même... Et puis aussi on a eu l'occasion aussi de jouer ensemble aussi des fois le soir, à l'époque tu faisais les soirs.
1: Oula.
0: Alors donc Oula. Tu vas nous parler du strip club de Vichy, là où tu l'as rencontré.
1: Exactement, les chandelles vichysoises.
0: Les chandelles vichysoises.
1: Bon, allez, je vais jouer.
3: À l'époque, donc je reviens vite fait sur ça, et à l'époque, Muriel habitait à Bellerive, donc je t'avais dit une fois à la radio qu'on s'est séparés sur Repart de Pont.
0: Eh ben voilà.
1: Allez, non, oui, Bellerive-et-Vichy, c'est une ville séparée par un pont.
0: Oui, bah, j'ai vu.
1: Bon, Georges et mon frère, tout le monde l'a compris, on joue en famille aujourd'hui, il n'y a pas

0: problème. Sois le bienvenu.
1: Oui, bah Georges va essayer de marquer un peu.
0: Non, il va essayer parce qu'il est auvergnat. Il va pas essayer, il va marquer. Extrait.
2: Un éléphant qui se balançait.
1: Balam, balam, balam,
0: balam. Voici l'histoire de 21 éléphants auvergnats, cela va de soi, qui ont déjà traversé ensemble le pont, tu en parlais, de Brooklyn. 21 éléphants ont déjà traversé ensemble le pont de Brooklyn à New York. Est-ce que cette info est complètement saugrenue, folle, idiote presque, ou est-ce qu'elle est totalement vraie? Top chrono, 5 secondes.
3: Bah, on va dire que c'est vrai.
0: On va dire que c'est vrai. On va dire que c'est vrai parce qu'on est fou comme ça, on est bien. Oui, monsieur.
3: Oui.
0: Sommes en 1884 pour prouver la solidité du pont et se faire de la pub. Bah, c'est un cirque, un fondateur d'un cirque qui a fait défiler 21 éléphants. Il y avait ici, il y avait des chameaux et des dromadaires aussi.
1: Fameux dromadaire d'Auvergne.
0: Bien, bien sûr, c'est connu.
1: Un point pour Nathalie, un point pour Georges. Et là, tout de suite, Boreo, Broto, Paris Latino. On démarre fort ce lundi. On bouge son boule,
0: bah
1: on
0: oui.
1: se réveille. Paris Latino, Bandolero. Vous écoutez ici, vous écoutez évidemment le meilleur de l'Asie. À tout de suite.

0: Chaud. Paris Latine, ouais.
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0: Jungle.
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0: On est au taquet avec Nathalie, qui habite à Beautan, comme Beautan. Et Georges, qui vit près de chez...
1: Qui vit
0: chez Eric, voilà. Bastien. Alors, il paraît que tu bricoles un peu, ma petite Nathalie, que tu touches un peu à tout, en fait. T'aimes bien jardiner aussi, tu bricoles. Qu'est-ce que ce voilà, petite passion ou...
3: Alors, passion, non pas plus que ça, mais ouais, il y a des petits travaux à faire. Je bricole, je fais du jardin, de la tonte, enfin un petit peu tout ce qu'il y a à faire, je touche un peu à tout, mais on est assez complémentaires avec mon mari, donc là et l'autre, on fait un petit peu tout, en fait, à la maison. Et les garçons aussi, maintenant qu'ils grandissent.
0: Bon, dis donc, 15 et 12 ans, ça commence un peu à chauffer, ça. Parce que tu cuisines bien, est-ce qu'ils t'aident, les garçons, en cuisine?
3: Alors, un plus que l'autre. Le grand aime beaucoup la cuisine et puis il est souvent au milieu de mes pâtes et puis voilà, pour apprendre, pour découvrir et nous faire genre des gâteaux sans œufs ou des trucs comme ça. Mais c'est assez drôle, ouais, ils sont assez là.
0: Ah bah c'est bien ça, dit. J'aime bien moi les enfants qui aiment bien cuisiner. Alors tu cuisines, il paraît que ta tête de liste, ton plat, pop, t'es une chef, c'est la choucroute.
3: Exactement. Ah,
0: c'est le top
3: du top.
0: Ah, c'est le top du
1: top. C'est lourd, ça, un peu. Choucroute, c'est du gros plat, quand même, un peu. Faut
0: ouais, appétit. Alors, fais pas ton genre, bagel. Le gars mange des trucs, comment vous dire. Voilà, énorme. Allez. Tu fais aussi de la blanquette.
3: Ouais, j'adore.
0: Et attention, parce que tu as des origines italiennes, tu fais des lasagnes. La lasagne. Hop.
1: On adore.
0: Ah, tu fais des lasagnes. Alors, tu fais des lasagnes à tout, en fait. Hein. Tu sais, t'es la reine de la lasagne, il paraît.
3: C'est ça, mais en tout cas, c'est ce que mes enfants et mon mari disent, ouais. Mais j'en ai fait encore hier soir, et franchement, c'est le petit plat de midi, ça va faire du bien, ça réchauffe.
0: Oh là là là là. Bon, bah c'est super. Alors, t'as un point, t'as compris. Tout de suite, tu vas essayer d'en marquer un deuxième, avec une deuxième question, vrai ou faux. T'as une petite ambiance.

0: Alors,
1: le thé.
0: Une ravissante chanson sur le thé, parce que nous allons parler de thé. Alors, Nathalie, Balzac aurait bu l'équivalent de 1000 tasses de thé pour écrire la comédie humaine. 1000 tasses de thé pour écrire la comédie humaine, vrai ou faux? Top chrono, 5 secondes, vite.
2: Non, on va dire vrai.
3: Ça fait l'eau aux toilettes.
0: Eh bien non, il n'a jamais bu 1000 tasses de thé, mais bel et bien du café.
3: Oh,
0: il pouvait en avaler jusqu'à 50 tasses par jour. Il affirmait que ça stimulait son imagination. Voilà, bon bah écoute, pas de points, mais tu as appris quelque chose.
3: Le talent de Balzac. Le café, bien sûr. Le café Malongo, il en a pris beaucoup, Balzac. Et voilà, on lui doit la condition humaine, tout ça grâce à la légende, grâce à Joe Malongo.
4: Je demande pardon à tous les amateurs de littérature française. Balzac qui boit du Malongo.
3: Ça tient à Malongo près, voyez. Ouais. Georges, dis donc, tu nous as pas dit ce que tu faisais dans la vie.
2: Je suis chauffeur routier.
3: D'accord, chauffeur routier, ok. Et alors, il paraît que tu as toujours aimé les gros camions. Toi, t'es depuis tout petit.
2: Tout petit, ouais.
3: Et du quoi, du 38 tonnes, du combien?
2: Bah là, je suis en 32 tonnes pour l'instant parce que j'ai que le porteur.
3: Ouais.
2: Mais j'envisage de passer le 44 tonnes.
3: Ah oui, quand même. Toi aussi, t'as une sonnerie comme ça, un truc de dingue, un klaxon?
2: Non.
3: Ah non, tu fais pas ça?
2: Non.
3: Bon. Est-ce qu'on peut se parler un peu de la cuisine? Parce que là, on a évoqué la cuisine rapidement avec Nathalie. Mais attendez, l'Auvergne, la potée auvergnate, la truffade, l'aligot, Georges.
2: C'est le meilleur.
3: Fais-nous saliver. Qu'est-ce que tu cuisines, toi, à la maison?
2: Ah, bah, je fais des blanquettes de veau, je fais la tarte à la courgette, je fais des pizzas, donc des 4 quarts. Donc, puis voilà.
3: Tu cuisines bien, c'est bien.
2: Oui.
3: Tu fais pas du tout de bricolage, en revanche. Hein, ça,
2: ah,
3: c'est
2: non.
3: Pas.
2: Non. Pas de bricolage du tout.
3: C'est une réaction, ça. Donc, du tout. Pourquoi?
2: Parce que le dernier coup que j'ai voulu changer le tuyau de douche, j'étais obligé d'appeler le plombier. Donc,
3: Ah oui, quand même.
4: Ah oui, d'accord. Oui, bah, n'en fais pas plus, alors.
3: Et puis n'oublions pas qu'il fait de la pétanque. Et la pétanque auvergnate, bien sûr, c'est bien connu. Celle où on triche en permanence.
4: Oui.
3: Celle où on est toujours de mauvaise foi. Mais oui, mais en plus, tu fais des concours et tout. Tu vas loin, hein, dans les classements. Mais bon, genre, voilà. Quel talent. Réuni en un seul homme.
4: Ah là là, le chauvinisme des Auvergnats. Bon, allez, joue.
3: Allez, oui, passons à la question. Et tiens, parler d'argent.
4: Oh, c'est incroyable pour des Auvergnats.
3: Oh, parler d'argent. Le casino, il y en a des très beaux d'ailleurs du côté de Vichy. La roulette.
2: Ah oui.
3: Et les monégasques sont interdits de casino à Monaco. Est-ce que selon toi, Georges, c'est vrai ou c'est faux? Top chrono, 5 secondes.
2: C'est complètement vrai.
3: T'as l'air sûr de ton coup, là.
2: Ah oui.
3: Oui, la règle a été instaurée au 19e siècle par le prince Charles III pour éviter que ses sujets ne se ruinent tout en autorisant les touristes étrangers à jouer et à remplir les caisses de la principauté.
4: Ouais, ben sympa les monégasques. Bien, et bien ça fait 2 points pour Georges, 1 point pour Nathalie, et tout de suite, oh, un petit standard, un petit bubble star de Laurent Voulzy, parce que nous on est comme ça. Vous écoutez ici et vous écoutez le best de la ZIC. À tout de suite, mes chéris.

0: bubble comme la taille de mon ventre et star comme Valérie D'Amido.
1: Oh là là, mon star. Dieu, Jungle.
0: Laurent Boulzy. Oh. Tellement vous, ça.
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1: C'est absolument ici. Et c'est un quiz musical qui nous attend. Donc, on va très vite jouer au quiz musical. Juste, je vais juste préciser que Nathalie, qui vit à Beautang, j'adore le nom de ce village ou de cette ville, tu n'aimes pas les serpents.
4: Mais c'est vraiment ma phobie la plus grande.
1: Ah oui, bah oui. Et les araignées non plus, et les guêpes non plus.
4: C'est ça.
1: Ah oui.
4: Exactement. Ah oui. Voilà. Et... Si je vais les mettre dans un panier et puis les supprimer, ça m'irait bien.
1: Ah oui, bah je comprends. Mais s'il y a une araignée dans la chambre de tes enfants, comment tu vas faire? T'appelles ton mari?
4: Non, non, j'appelle mes enfants.
1: Ah oui, d'accord, ok. Bon, bah, c'est bien, écoute. Moi, je peux pas appeler mes enfants parce que ma fille, elle a encore plus peur que moi des araignées.
0: Bah, vous faites comment alors?
1: Eh ben j'appelle mon mec et s'il n'y a pas mon mec, eh ben on dort ailleurs. Ah, je ferme la porte de la chambre.
0: Oh là là.
1: Voilà. Ah ben oui, moi une araignée c'est pas possible les gars.
0: Et mais le lendemain matin elle est toujours là, comment vous faites pour la chasser?
1: Je ne sais pas. Elle habite à la maison. Allez, alors exceptionnellement toute la semaine le quiz musical va rapporter 2 points.
0: Quoi?
1: Ouais. C'est comme ça, on est comme ça, on est fouché. Non mais là en plus, on démarre la semaine avec un quiz musical. Écoute-moi bien Nathalie, il va falloir que tu me trouves. Parce qu'aujourd'hui c'est la Saint-Michel.
0: Bonne fête Michel.
1: Bonne fête à tous les Michel du monde. Il va falloir que tu me trouves 2 Michel célèbres. Donc je vais te faire écouter 2 extraits musicaux séparés évidemment par un petit vouch.
0: Vous le faites bien.
1: Je fais le vouch. Et donc tu me trouves les 2 Michel célèbres. Et là, c'est bien. Alors, attention, écoute bien.

0: Alors, quels sont les deux Michel célèbres qu'on vient d'entendre ? Top chrono.
1: Alors, je dirais le premier Michel Fugain et le deuxième Michel Delpech et le deux Polnareff, pardon.
2: C'est pas clair tout ça, hein ?
0: Alors, qu'est-ce que... qu'est-ce qu'on dit ? Elle nous a... c'était Michel Delpech et Michel Polnareff.
2: Oui.
0: Eh bien, tu as deux points. Marcher dans la boue. Ça, c'est Delpech. Et ça, c'est Polnareff. Allez, 2 plus 1, ça fait 3 pour Nathalie.
2: Eh bien sûr, Georges connaît les mathématiques par cœur, car il sait compter, car on sait compter, un chou est un chou, on le rappelle, en Auvergne. Georges, tu aimes la soupe au chou, toi, hein ?
1: Ah oui.
2: Eh oui. Voilà, la soupe au chou.
0: Voilà, là, dans 5 minutes, il va péter comme dans le film.
2: Oh la gênance quand même.
0: Non mais là, vous rappelez quand même que dans ce film
2: tout le monde pète,
0: bien sûr.
2: Il regarde les étoiles, la lune et voilà. Ouais, c'est ça effectivement.
0: Voilà.
2: Bon, dites-moi, on n'a pas le temps de dire bien grand chose. Je voulais quand même saluer ta femme qui est réunionnaise et je sais qu'elle fait juste pour vous dire des mélanges de plats auvergnats et de poulet coco réunionnais et que ça donne vraiment envie de
0: et
2: tester
0: ça doit
2: tout
0: être
2: ça.
0: Délicieux.
2: C'est la Saint-Michel. Bonne fête à mon père qui s'appelle Michel. Allez, voici donc deux Michel célèbres. Pareil, mis côte à côte, ça vaut deux points. C'est parti, on y va.
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2: Présent, on est là.
3: Mais oui, et je vous rappelle qu'on joue avec Nathalie et Georges Lauvergnat et qu'on joue pour gagner 500 euros de bons d'achat dans une grande enseigne.
2: C'est magnifique comme cadeau.
3: Et évidemment, ou 32 dosettes de Monsieur Malongo, 6 verres en verre et une machine espresso. Et croyez-moi, cette semaine, nous devons être nombreux à se battre pour aller en finale. Allez, on reprend le jeu tout de suite. Alors Nathalie qui habite à Beautemps. Nathalie, c'est un peu notre Julia Robertsano.
4: Ah, quand même.
3: Oui.
2: Il y a encore question de la carte bleue et d'argent.
3: Il n'est pas du tout question d'argent, monsieur. Il est question d'une femme qui a énormément de sacs, de chaussures. Hein ? Parle-nous de cette petite passion des sacs et des chaussures.
4: Bah écoutez, ça prend une place énorme et qui sort, je l'adore. Donc je vais chercher les petits sacs, les grands sacs, les sacs à dos. Et puis au niveau des chaussures, ben je pique même la place dans les casiers de mon mari, de mes fils, en fait partout, parce que j'en ai partout.
3: Oui, il paraît que tes enfants et ton mari disent que tu fais collection en fait, hein. C'est ça.
4: C'est ça, ouais.
3: Mais on m'a souvent dit que les sacs et les chaussures, ça allait ensemble. Moi aussi, j'ai beaucoup de chaussures et beaucoup de sacs. Mais tu as à peu près 60 paires de chaussures, hein, c'est ça? 60 sacs, pardon.
2: Et c'est beaucoup, ça.
4: Ah, ouais, c'est ça. À peu près 50-60 sacs, ouais, ouais. Tout à fait.
3: Et autant de chaussures, j'imagine.
4: Pas tout à fait, quand même. J'ai plus de sacs, je pense, que de chaussures.
3: Ouais, attends, tu es jeune, tu as 42 ans. Quand tu vas arriver à 50 ans, on donnera plus, va. Alors, Nathalie, elle a aussi des petites manies. Il paraît que tu vérifies tout le temps si ta porte est bien fermée. Et tu reviens même voir si t'as, pour vérifier des fois que tu aurais oublié. C'est...
4: Puis je vais même jusqu'à... On s'en va, mon mari conduit, c'est lui qui a fermé et je le fais s'arrêter pour lui demander si c'est bien fermé. Du coup, je lui mets le doute et on refait demi-tour et on va revenir.
3: Ah ouais.
2: Elle est un peu perverse.
3: Ah, c'est-à-dire que donc t'es vraiment une angoissée de la porte fermée.
2: Ah mais grave.
3: Voilà, ça c'est comme ça. Et ben voilà. En revanche, attention, elle est beaucoup plus casse-cou que toi parce que c'est une casse-cou, notre Nathalie. Elle fait toutes les attractions. Elle a fait Europa Park, elle adore les tyroliennes, elle a fait la Via Ferrata, elle fait du rafting, du canyoning. Pop, pop, pop, pop. Bon, dis donc, t'es notre aventurière, toi.
4: J'avoue que j'aime ça. Après, on parle de ça quand j'étais un petit peu plus jeune, quand même.
3: Bon, enfin, t'es pas vieille, hein.
4: Non, mais bon, aujourd'hui, voilà, ça me tente toujours. La tyrolienne, j'en fais toujours. Il n'y a pas de souci, des trucs comme ça, mais... Canyoning, rafting, il y a un petit moment que je n'ai pas fait quand même. Mais
2: elle n'est pas encore venue en Auvergne. C'est 100% sensation forte en Auvergne.
3: Ok, le gars vient de... Non mais il reçoit des textos de l'office du tourisme de l'Auvergne. Oh là là là là. Mais taisez-vous. Bon mon chat, c'est la question qui peut te faire gagner 3 points. C'est la question à choix multiples. Je te pose la question, je te fais des propositions de réponses. Et à mon top chrono, tu auras 10 secondes pour me donner ta réponse. Tiens, je te mets une petite musique.
5: Le dernier dinosaure, c'est mon ami et bien plus encore.
3: Alors Denver, le petit dinosaure, nous allons parler de dinosaures, Nathalie. Les dinosaures ont disparu il y a, proposition, 20 millions d'années, 65 millions d'années, 100 millions d'années. Ils n'ont absolument pas disparu, il n'y a qu'à aller au Sénat. Top chrono, 10 secondes.
4: 65 millions d'années, je crois qu'il y avait
2: ça. Plus d'un million d'années.
3: Oui, 65 millions d'années. On dit que c'est un astéroïde géant qui a été à l'origine de leur déclin, puis un bouleversement climatique. Voilà, donc bravo, 3 points de plus, tu as 6.
2: Georges, toute l'Auvergne te rend hommage.
4: Oui.
2: Et allons-y. Bien sûr, Jalini.
3: Le Claude.
2: La denrée, ma vieille denrée.
3: La denrée, le Claude.
2: On les a vus, les extraterrestres, hein, Georges. On les voit en Auvergne, t'es d'accord?
4: Oui.
2: Ah, tu me soutiens pas du tout, là, sur ce coup-là. Tu me laisses m'enfoncer totalement. Bon, alors, faut dire que, voilà, il est pas très loin de Vichy, dans l'Allier, et que non loin de là, il y a Magny-Cours. Oui. Et là, il y a de la F1. Toi, t'es un fan de Jean Todt, et de la F1, ouais. Si j'ai bien compris. Hein. Raconte-moi un peu cette passion.
6: Bah, je suis allé voir plusieurs fois le Grand Prix de France de Formule 1 parce qu'on n'est pas loin, donc ouais. J'ai pu avoir un enthousiasme du Jean-Tad.
2: Génial.
6: Donc c'est génial, c'est un moment magnifique.
2: Mais tu sais, t'es un peu comme Nathalie, parce que côté activité à sensation, il aime, ça va, hein, il aime les roller coasters dans les fêtes foraines.
3: Oh mon Dieu.
2: Oui, il aime les parcs d'attractions, oui.
6: Enfin, on a le pal à côté de chez nous.
2: Exactement, très très beau parc d'attractions, il fait partie des top 5 des parcs d'attractions en France. Et puis il est prêt pour un saut en parachute. T'es chaud
3: un
2: pour sauter
3: saut en parachute.
2: Ouais, il a envie. T'as envie, hein?
6: Ouais. Puis il y avait quelque chose aussi que j'ai envie, que j'avais pas pensé dire à votre standardiste. Que j'aimerais aussi, ça c'est un grand rêve, et peut-être qu'il va se réaliser un jour, mais ça serait de faire Fort Boyard.
2: Fort Boyard.
3: Ah, j'aimerais bien que Fort Boyard soit rouvert comme au début aux gens.
2: Non mais on va installer Fort Boyard en Auvergne directement. On va le mettre.
3: Bah de toute façon, Fort Boyard, ça va être fermé pendant un petit moment. Ils font des travaux.
2: C'est vrai. Hein, c'est donc, vrai. Bon, un dernier mot quand même, Valérie. Vous allez être d'accord avec ça. Comme tout bon Auvergnat, il est chiant avec sa femme. C'est lui qui le dit. Et il râle.
5: Et alors je suis râleur. Je suis.
3: Ah là là là là là là. Mais j'aimerais que des gens normaux, par râleurs, qui viennent d'Auvergne, nous appellent. Et nous disent non, ce n'est pas un trait de caractère des Auvergnats.
2: Ouais, 0810 055 056. Georges, nous allons jouer avec un extrait musical qui va t'orienter vers la question. Écoute.
7: Quand vous pensez, quand vous ressentez, le cerveau est là. Traitez les informations qui vous parviennent.
2: D'accord, merci madame. On va parler donc de cerveau. Et je te demande, qui est l'inventeur de la psychanalyse? Voici des propositions. La psychanalyse, est-ce que c'est Jacques Lacan, Sigmund Freud, Carl Gustav Jung, Poltron et Sofa, le roi du divan, évidemment, pour une psychanalyse. Top chrono.
6: Et Freud.
2: Tu dis Freud, l'inventeur de la psychanalyse, il est né en 1856, il est l'inventeur de la psychanalyse, c'est Sigmund Freud. Bien vu, belle méthode que l'on connaît. Ah, c'est vrai, bah écoute, tu devrais lui en parler parce qu'il soigne les obsessions, les phobies, l'angoisse, les gens qui râlent. Freud, il avait bien analysé tout ça.
3: Ah bah, il y aura beaucoup de gens à aller voir. Eh ben écoute, ça fait 7 pour Georges, 6 pour Nathalie. Et là, tout de suite, vous vous dites, mais mon Dieu, elle nous a déjà tellement régalé. Que va-t-elle nous mettre?
2: C'est la question que tout le monde se pose.
3: Mais bien sûr, eh ben, on est under pressure. On est avec Queen et David Bowie. Vous écoutez ici, vous êtes avec Eric Bastien et Valérie Damido.
2: Bien
3: et
2: sûr.
3: Vous écoutez le meilleur de la ZIC. À tout de suite.

0: Sacha.
1: Elle est la queen. Je suis son David Bowie. Under pressure. Ça veut dire quoi d'ailleurs, under pressure? Sans pression.
0: Sous pression.
1: Sous pression, under pressure.
0: Sous pression, ouais. Under pressure. Allez, under queen pressure. Et David Bowie, à tout de suite.
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0: Ouais, alors on joue avec Nathalie qui a 6 points, Georges qui a 7 points. Et là, Nathalie, c'est notre petit Pierre Richard de la semaine. Oh là là, Nathalie. Ah, Nathalie, elle est un peu comme moi, Nathalie. Elle a des problèmes de dents. Elle s'est fait réparer une dent. 3 semaines après, elle a recassé la dent.
1: Aïe, aïe, aïe.
0: Elle a recassé la dent en mangeant une tartelette. Dis donc, t'es comme moi, tu perds tes dents, toi, hein?
3: Ça même.
0: Je t'entends pas.
1: Non, parce qu'elle a perdu une dent, papa.
0: T'as perdu une dent, je t'entends pas, je peux comprendre qu'est-ce que t'as dit.
1: Nathalie?
3: C'est toujours la même.
1: Ah oui.
0: Ah, c'est toujours la même, bah, comme moi. C'est la dent de devant.
3: Oui.
0: Ah,
1: le problème, c'est qu'elle fait pas de la télé comme vous. On se voit rapidement quand vous la perdez dans la tête.
0: Moi, c'est marrant, ça fait tout de suite pirate. Bon, voilà.
1: Valérie Sparrow.
0: Alors, mais elle a d'autres petites choses de distraction et de pas de chance. Par exemple, une fois, elle est partie à l'île Maurice pour le mariage de sa meilleure amie. Elle a fait une rando sur la plage. Elle a pété son genou. Fallait l'opérer d'urgence, mais elle voulait pas. Elle voulait rester pour le mariage. Elle était témoin. Donc, du coup, qu'est-ce que t'as fait? T'es restée là-bas et t'as souffert quand même.
3: Ouais, j'ai bien souffert. J'ai pourri les vacances un peu de mon mari, de mes enfants, parce que voilà, j'ai pas très peu dormi, hein, voire pas du tout dormi tellement ça fait mal. J'ai été au mariage et le lendemain on est rentré en catastrophe quand même parce que ça n'était pas possible.
0: Ah bah oui.
3: Je suis fait opérer.
0: Eh ben voilà. Alors elle est marrante parce qu'elle est mignonne. Elle appelle ses copines et ses amis pour leur souhaiter leur anniversaire, mais c'est pas le bonjour, c'est ça?
3: Ouais, c'est ça. Ça m'est arrivé plus d'une fois, hein. Genre un mois avant. C'est souvent avant quand même. Mais un mois et demi avant, et je suis sûre de moi. Hein.
1: C'est bien d'y penser. C'est mieux.
0: En même temps, c'est mignon, t'y penses. Au moins, t'y penses, quoi. Ouais. Alors, y a forcément, comme t'as deux enfants, pareil qu'à la rentrée, il y a toujours un problème. T'as forcément un enfant qui se casse un truc.
3: Ouais, c'est ça. Bah là, on est sur un problème de dos pour le petit. Enfin, voilà, tout le temps, quoi. Tous les ans, il y en a un qui s'est cassé un bras à sa rentrée de CP, l'autre qui s'est cassé la main à sa rentrée de 5e, je crois. Enfin, voilà, un peu tout, quoi, tout le temps.
1: Prends un petit peu d'eau de Vichy et viens faire une cure thermale, ça ira mieux.
0: Arrête avec Vichy, là.
3: On a une carte VIP aux urgences, c'est bon, on est connu.
0: Ah, bah c'est bien, c'est super, surtout en ce moment, pour les pauvres aux urgences. Alors, il paraît quand même que t'as quand même des moments où tu te marres avec tes enfants et ton mari. Par exemple, pour tes 40 ans, ils t'ont réveillé à coups de clairon. Mais à l'heure de ta naissance, t'es née à quelle heure?
3: Je suis née à 3h15 du matin.
1: Oh là là.
0: Et ben voilà.
1: C'est dégueulasse.
3: Voilà.
0: Et ben c'est génial.
3: J'ai envie de dire que je suis sortie de mon corps. Hein, j'ai eu l'impression comme d'être animée, avec un cœur qui tapait en dehors de mon corps, je pense. Et du coup, j'ai eu beaucoup, beaucoup, beaucoup de mal à m'en remettre. Et tout le monde est passé par une tranquille, mais pas moi.
1: Mais tu dis, c'est génial. Mais sérieux? Alors, on vient très vite à 3h du matin, tu gueules pas, toi?
0: À moi, pas du tout. Mes enfants et mon mari me font toujours des trucs rigolos.
1: T'es née à quelle heure?
0: Ben moi, je sais plus. 9h du matin.
1: Oh, ça va.
0: On se fait d'autres trucs, t'inquiète. Oh. Non, je trouve ça génial, je trouve ça hyper mignon. Je trouve que c'est une famille, ça prouve que c'est une famille unie. Allez, on va tout de suite jouer à la question cash, qui rapporte 5 points. C'est Lucas, notre petit Pierre Richard de la semaine.
1: Il a des rappels.
0: Alors, écoute bien, c'est une question, t'auras 10 secondes pour répondre. Dans quel film de Charlie Chaplin, c'est un film muet, quel est le film de Charlie Chaplin qui critique la société industrielle et les cadences infernales? Quel film muet de Charlie Chaplin critique la société industrielle et les cadences infernales? Top chrono, 10 secondes.
3: Sans moderne, sans grande conviction, mais je dirais pas.
0: Eh ben oui, c'est les temps modernes. Lucas, il aime trop la musique de Pierre Richard, il veut me la remettre tout le temps. Voilà, c'est magnifique. Et c'est Charlie Chaplin, hein, qui incarne un célèbre vagabond aux prises avec les machines et les productions à la chaîne. Bravo, 5 points de plus, tu as 11.
1: Georges, on est pas mal quand même, parce qu'on a 7 et on n'a pas encore joué. Ça veut dire que là, si on marque, oui, on peut atteindre 12 et rester en tête, quoi.
0: Ouais, bien sûr.
1: Georges, qui habite à Montoldre, c'est dans l'Allier, qui est marié à Muriel. Alors tiens, on va parler un petit peu de ta rencontre. Vous n'avez pas une ambiance un peu romantique?
4: Bah, j'étais à l'école avec mon frère.
1: Nous sommes en Auvergne, c'est un samedi, les oiseaux chantent. Oui, et donc ?
4: Donc, après, j'avais sympathisé avec son frère et tout. Donc, après, j'allais la rejoindre chez elle à Crécy. Donc, c'était pas bien de chez moi.
1: Ouais.
4: À l'époque, j'habitais Varennes. Et puis, le temps a passé, on s'est perdu de vue. Et puis, on s'est recontacté sur les réseaux sociaux.
1: Ouais.
4: Donc, on va pas dire lequel, mais bon. Voilà. Et puis, un jour, elle m'a dit qu'elle était revenue en Auvergne, qu'elle était revenue à Bellerive.
1: D'accord.
4: Et puis, on s'est revus. Et puis, depuis, on s'est...
1: Vous êtes revus, vous avez bu quoi ?
4: De l'eau.
1: Il n'y avait pas un petit café ?
4: Non. Il y avait du thé.
1: J'étais convaincu qu'il y avait un petit café Malongo qui vous avait
0: pas. Alors, la direction de Malongo, je vous en supplie, envoyez-lui sa machine gratos, ça c'est Auvergnat, parce que là,
1: je suis généreux avec Malongo. Ah, hein,
0: ça suffit, là.
1: Bon, ça fait 8 ans, tous les cas, que vous êtes mariés. C'est les noces de... Tu sais ce que c'est, 8 ans ? C'est les noces de quoi ?
4: Non, je me rappelle plus.
1: Eh ben moi, je sais. C'est les coquelicots. Les noces de coquelicots, comme madame. Une chanson.
4: Et puis, ben justement, là, pour en venir au mariage,
1: oui.
4: Donc, le soir de la noce, donc on rentre à mon appart et tout, et du coup, ben, je me suis fait arrêter par la gendarmerie.
1: Oh, ben alors. Ça m'étonne, ça gâche un peu le plaisir. La marche nuptiale, quand t'es arrêté par les gendarmes.
0: Bah, c'est des
4: petits mots. J'étais dans le ballon.
0: Oh merde. Ah bah oui.
4: Et le gendarme, il fait ses collègues, j'ai chopé la mariée. Bah, tu m'étonnes.
0: Oh mon Dieu.
1: Sympa.
0: Vive l'Auvergne.
1: Oui, ce sont les histoires aussi qu'on essaye de cacher. En Auvergne. Allez, voici ta question avec un extrait musical de Doc Gynéco. Donne-moi un smic au black.
0: Mais ben. Est-ce que tu peux me refaire ce petit mouvement, ce déhanché? Oh là là là là là là là.
1: Déhanché auvergnat.
0: C'est magnifique.
1: Bourré. Que signifie l'acronyme SMIC? Qu'est-ce que ça veut dire, SMIC?
4: Alors. Ben,
1: top chrono, 10 secondes, attends.
4: Salaire minimum d'insertion. Oh putain, j'ai plus le dernier.
1: Ah. Ah là là. Ah. Alors, salaire minimum, tu y étais. Alors, salaire minimum interprofessionnel.
4: Ah, purée.
1: De croissance.
4: Ah, purée.
1: Eh ouais, la pure auvergnate, elle est bonne pourtant, mais bon. Bah non.
0: Ok, ça fait 11 pour Nathalie, 7 pour Georges, mais attention.
1: Oh, je suis déçu, là.
0: Quand on va avoir écouté Terra d'Amor et on fera la question bingo, et là, tout peut basculer. Allez, Il Cello, Joseph Pastinelli, Patrick Fiori, Terra d'Amor, vous écoutez ici, à tout de suite.

0: superbe. Terra d'Amore, il cello avec Joseph Pastinelli et Patrick Fiori.
1: Vous voyez, quand ici, j'écoute ça, moi j'ai envie de partir en Corse tout de suite.
0: C'est vrai, partez.
1: Et ici, nous sommes avec Nathalie et Georges. Nathalie qui a évidemment 11 points, Georges qui en a 7.
0: Alors, vous pouvez retirer le mot évidemment, qui est quand même insultant face à l'Auvergne.
1: Écoutez, c'est pas insultant face à l'Auvergne, c'est juste pour montrer la différence de coaching. L'Auvergne s'envole, l'Auvergne et tout ça, mais enfin bon, l'Auvergne ne marque pas de points, c'est tout, voilà. Et pourtant, j'aime beaucoup l'Auvergne, hein. Georges n'y voit pas,
0: Georges
1: n'y voit pas d'attaque personnelle.
2: Oui.
1: Alors, Nathalie, hein, qui, je le rappelle, habite dans une ville qui s'appelle Beautemps. Moi, je dis que quand on habite Beautemps...
0: C'est la Franche-Comté, c'est magnifique aussi. Je suis en train de retourner ma veste, là.
1: La Franche-Comté ?
2: On dit pas trop qu'il fait beau tout le temps, comme ça. Il n'y a pas beaucoup de monde qui vient.
0: T'es bien en Franche-Comté ?
2: Petit village intact.
0: C'est bien en Franche-Comté où t'habites ?
2: Oui, c'est ça. Bah exactement, c'est territoire de Belfort.
0: Bah, bien sûr.
1: Le territoire de Belfort. On ne dit pas Franche-Comté, on dit territoire.
0: C'est Franche-Comté quand même.
2: Oui, alors, le territoire de Belfort fait partie de la Franche-Comté.
0: Bah, bien sûr, dans
2: la Franche-Comté.
0: Mais bien sûr, une fois de plus.
1: Écoutez, ça suffit. Arrêtez de faire comme si vous connaissiez la géographie et l'histoire.
0: D'ailleurs, c'est où Belfort ?
1: Et voilà, le lion de Belfort, ça vous dit rien ?
0: C'est pas vrai, c'est très beau, j'y ai travaillé en plus.
1: Voilà. Alors, ma chérie, pour t'encourager à gagner ce bingo, je vais te mettre un extrait d'un chanteur que tu aimes, Claudio Capeo.
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1: Comment ça va, Nathalie ? Est-ce que tu es prête à gagner ?
2: Allez, on est parti.
1: Alors écoute-moi bien, je vais te demander à mon top chrono de me citer un maximum de comédiennes du monde entier, hein, pas que françaises, du monde entier, des comédiennes, un maximum de comédiennes qui sont blondes, des comédiennes blondes du monde entier, top chrono, 10 secondes.
2: Alors, Cameron Diaz, Black Leavish, Margot Robbie, Nicole Kidman...
1: Tu en as trois. Il y avait Catherine Deneuve, Marilyn Monroe, Charlize Theron, Jennifer Lawrence, Margot Robbie, tu l'as donné, Léa Seydoux, Cameron Diaz, tu l'as donné, Sharon Stone, Grace Kelly, Cécile de France. Il y en avait 50 000. Tu m'en as donné trois, c'est magnifique.
0: Ah, Georges, est-ce que tu es brun ou blond, toi, d'ailleurs? Je t'ai pas demandé.
4: Je suis brun, moi.
0: Tu es brun. Et ta femme, réunionnaise, elle est comment?
4: Elle est brune aussi.
0: Brune, voilà, il n'y a que des bruns. Georges. Ouais, tu travailles cet après-midi, t'es dans ton gros camion, là?
4: Ah, ou... non, je suis en week-end, moi, encore. Je reprends que demain matin.
0: Ah, t'es en week-end, ok. Bon, dans tes préférences, t'aimes bien la musique rock, t'aimes bien Calogero, t'aimes bien Bruce Springsteen et Katy Perry. Ça, c'est pour t'encourager. Hein. T'aimes bien Katy Perry?
4: Ah, j'aime bien,
0: ouais. Bah oui. Et ton humoriste préféré, c'est qui?
4: J'aime bien Coluche.
0: Ah, Coluche a 40 ans, il a lancé les Restos du Cœur. N'hésitez pas à faire des dons sur Radio Resto. L'application, elle est toujours ouverte. Et les enfoirés, on rappelle que c'est début janvier. Eh ben écoute, on va jouer, Georges. Moi, je crois en toi jusqu'au bout, donc je ne baisse pas la garde. Notre-Dame de la Garde, petit clin
1: d'œil. Oh là là là là là là, mon Dieu.
0: Allez, mon Georges, tu peux l'emporter si tu réponds correctement à ton bingo. Tu as 10 secondes pour me citer un maximum de comédiennes, d'actrices du monde entier, pas que françaises. Brune, top chrono, 10 secondes.
4: Alors, Brune, j'ai qui Alors, putain, je vais pas y trouver.
0: Alors, c'est fou parce que t'avais même un peu le temps d'y réfléchir par rapport au bingo de Nathalie, mais là, Monica Bellucci, Marion Cotillard, Penelope Cruz, Nathalie Portman, Gianni, Eva Longoria,
1: Leila Bekti, Géraldine Nakache.
0: Oh non, là, Georges, tu me déçois un petit peu quand même.
1: Eh bien,
0: là.
1: Ça veut dire que Nathalie se qualifie pour la finale de vendredi. Bravo, Beautemps. Et j'ai envie de dire, Georges, tu peux te qualifier chez Willy Rovelli.
0: Tu peux aussi te cacher, si tu veux.
1: On embrasse bien évidemment l'Auvergne. Hein,
0: non, bravo, Georges.
1: Voilà, merci.
2: Bravo, Georges.
1: Merci à Lucas, à la technique. Merci à Céline, à la réalisation, au professeur Coupez au savoir. Je ne sais pas si c'est Laura, mais Alexandra au standard. Éric Bastien, je t'embrasse.
0: Oui, moi aussi, je vous embrasse, Valérie.
1: Oh, j'aime bien quand tu me vouvoies. Allez, à demain et on vous embrasse tous, nos petits auditeurs qu'on aime, un par un, sur les joues. Et ça fait du bruit. Bisous, à demain.
0: Et la bonne journée.
1: Dis donc, il n'est pas un peu l'heure d'aller se coucher?
0: Oui, parce que là, on vient de passer un bon moment avec le best-of d'Otake. Faut quand même qu'on récupère pour tout à l'heure, là. Hein.
1: Et puis surtout, c'est l'heure que Johan Guérin nous informe.
0: Il est là, Johan Guérin?
1: Mais oui.
0: Le grand Johan Guérin?
1: Bien sûr.
0: Il arrive tout de suite avec Ici, dès 5h.

0: Roxette, Listen to Your Heart, pour vous souhaiter un très bon lundi.
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0: Et le choix du cœur, c'est de choisir justement ici dès 5h pour accompagner votre réveil. Bonjour les leftos, bienvenue, très heureux de démarrer cette nouvelle semaine à vos côtés. On espère que le week-end a été bon, retour du soleil, ça fait du bien, retour aussi des chaleurs, on va en parler évidemment. L'équipe des leftos, Emeline, Saveria, Sarah, Mélodie et Cyril Ardot. Bonjour Cyril.
3: Bonjour Johan, bonjour à tous.
0: On va parler des Bleus, on va parler Coupe du Monde avec vous.
3: Exactement, et je vais parler comme à des enfants, dans un dodo, il y a les Bleus qui jouent.
0: Oh oui.
3: Et demain soir face au Sénégal, on en parle dans le journal de 5h.
0: On parle aussi ce matin assurance, voiture, les bonus, malus, comment ça marche concrètement. On voit ça avec Valère Correa dans 5 minutes parce qu'il y a des bons plans pour faire baisser la facture. 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
0: Lundi 15 juin, merci de démarrer la semaine avec votre radio ici, 5h. La pression est au maximum pour 530 000 élèves de terminale.
3: Début des écrits du bac. Ce matin, pour eux, ça commence comme d'habitude avec l'épreuve de philosophie. Et on propose un sujet ce matin. Fait-il trop chaud pour travailler? Car une vague de chaleur arrive cette semaine. Et Noémie Bonin, le ministre de l'Éducation, affirme qu'il faudra à l'avenir s'organiser face au changement climatique.
4: L'idée part d'un constat évident, il fait plus chaud l'après-midi que le matin. Édouard Geffray ne souhaite donc plus que des examens puissent se tenir après la mi-journée, en raison des épisodes de forte chaleur qui se multiplient, notamment au mois de juin. Le ministre l'assure, quand les salles d'épreuves sont aérées tôt le matin, les températures restent acceptables jusqu'à midi. Fini donc les sessions entre 14h et 18h dans les années à venir. Alors ça ne va pas changer radicalement les choses, puisque déjà, la grande majorité des examens du secondaire se tenaient le matin. C'est le cas cette année pour toutes les épreuves de voie générale et technologique. Deux étaient organisés l'après-midi dans le cadre du bac professionnel. Pour le brevet, 3 sur 4 sont prévus en matinée à la fin du mois. Pas d'évolution dès cette année, c'est bien trop tard. Mais le ministre de l'Éducation veut poser des jalons pour l'avenir, ce qui entraînera forcément des modifications dans l'organisation des épreuves qui seront réparties sur plus de jours.
3: Explication de Noémie Bonin. Alors comment traverser au mieux cette semaine de bac et l'épreuve de philo ce matin? Nos derniers conseils avec une professeure à 5h15 sur votre radio locale ici. La colère des associations toujours très forte après l'affaire Liana. Elles appellent à manifester ce soir devant les palais de justice partout en France. Rassemblement d'ores et déjà annoncé à Auch, Perpignan, Nîmes, au Mans ou encore à Paris. Dans ce contexte, des députés sont reçus cet après-midi à Matignon. Ils plaident pour l'inscription rapide à l'agenda du Parlement d'un texte de loi intégrale contre les violences sexistes et sexuelles.
0: Emmanuel Macron est arrivé hier soir à Évian, en Haute-Savoie.
3: Il accueille un sommet du G7, club de grands pays industrialisés, réunion qui tombe à pic. Donald Trump a affirmé dans la nuit qu'un accord de paix était finalisé avec l'Iran, avec une signature prévue cette semaine. Paul Barcelone, ces annonces donnent une autre dimension à ce rendez-vous.
5: Et dans une vidéo publiée sur les réseaux sociaux, Emmanuel Macron ne cache pas son optimisme. Ce sommet du G7 tombe à pic.
6: Et là, l'objectif sera de voir les conséquences de cette

0: vue sur le lac Léman. La France met donc les petits plats dans les grands puisque le président américain est aussi convié au château de Versailles mercredi soir. Manière de le convaincre de rester jusqu'au bout dans ce moment particulier, après plus de 100 jours de guerre et cet accord qui se dessine et qui donne donc à ce sommet du G7 une dimension particulière.
1: Paul, Barcelone et ce sommet du G7 et notamment l'accueil de Donald Trump provoquent quelques colères. 20 000 personnes ont manifesté hier, pas très loin d'Évian, dans la ville suisse de Genève, avec quelques débordements. Les rassemblements ont été interdits côté français. Ce sont des traitements révolutionnaire pour les personnes atteintes par des formes sévères d'obésité. Le remboursement à 65% du Wegovy et du Mounjaro débute aujourd'hui en France, sous certaines conditions. Combiner ce médicament à une alimentation saine et à plus d'activité physique, la première prescription doit être faite par un médecin dans une structure spécialisée contre l'obésité.
2: Encore 2 jours à attendre avant de voir jouer les Bleus en Coupe du Monde.
1: L'attente devient longue car le Mondial a débuté jeudi, mais ouf, on y est presque. Premier match demain à 21h, heure française, face au Sénégal. L'équipe de France est arrivée à New York hier soir où la rencontre sera disputée. Et ils ont hâte et Xavier Monferrand se savent attendus.
3: De leur hôtel au bord de l'Hudson, les Bleus ont une vue de carte postale sur tout le sud de Manhattan. De quoi faire de beaux rêves, de trophées et d'étoiles avant d'entamer le tournoi le plus important de leur carrière. En tout cas, ce premier rendez-vous face au Sénégal ne perturbe pas le sommeil du milieu de terrain Warren Zaïre-Emery.
4: Moi, personnellement, je dors très bien chaque nuit. J'essaie de me coucher assez tôt et de me réveiller dans les bonnes heures pour que j'ai entre 8 et 10 heures.
3: Le jet lag glisse sur les Bleus, la pression aussi, sûr de leur force avant de débuter leur compétition. Malgré 2 matchs de préparation un peu poussifs, il n'y a pas de place pour le doute chez le milieu Manu Koné, qui en appelle même à l'Union Nationale.
5: Je pense qu'on est sur la bonne voie, il faut avoir confiance. Il faut que vous ayez confiance en nous aussi, et on a confiance en nous, et pour qu'on aille tous dans la même direction pour le premier match, c'est important.
3: Et la bonne direction, c'est celle de la victoire, pour effacer le mauvais souvenir de 2002 déjà, et surtout pour ne pas se retrouver trimballé dans un mauvais road trip américain.
1: Xavier Monferrand et France-Sénégal, premier match des Bleus, c'est donc demain à 21h. On jette un coup d'œil sur notre ciel pour aujourd'hui, Johan, et c'est une journée largement ensoleillée et chaude.
2: Oui, malgré quelques passages nuageux qui sont plus nombreux sur un tiers nord du pays, des ondées qui se développent de la Bretagne aux côtes de la Manche avec de possibles coups de tonnerre. Plus au sud, les conditions sont déjà très largement ensoleillées dès le début de journée. Quelques nuages bas présents proches des côtes aquitaines et sur le littoral méditerranéen qui peuvent être tenaces par endroits et persister toute la journée. Et puis cet après-midi, un ciel qui reste aussi assez nuageux, donc sur le nord est largement ensoleillé au sud. Côté Mercure, Lille, 9 degrés relevés en ce moment. À Strasbourg, nous avons 11. À Caen et Dijon, 13. À Paris, Tours et Chambéry, 14. 16 degrés à Rennes. 18 à Nantes et Toulouse. 19 à Bordeaux. 20 à Marseille et Ajaccio. Pour les maximales, comprises entre 20 et 27 degrés des côtes de la Manche au littoral atlantique. Entre 23 et 29 du nord au Grand Est. Et de 28 à 35 degrés sur la moitié sud et de la Bretagne et Pays de la Loire. Jusqu'au centre, ça devrait grimper encore jusqu'au moins milieu de semaine, voire jusqu'à la fin de semaine avec des températures caniculaires.
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2: 5h07, excellent lundi, le réveil vient de sonner, on va rendre ce début de semaine agréable avec les 3 cafés gourmands. Bon petit déj. Comment

0: trois cafés gourmands à nos souvenirs. 5h10, bon réveil.
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0: Cyril, vous vous souvenez des... Est-ce que vous avez des souvenirs des kermesses de l'école ou pas?
3: Oh, plein. Vous savez, j'ai un souvenir très triste par rapport aux kermesses.
0: C'est vrai, lequel?
3: Oui, bon, non, pas si triste en réalité. Il y avait des enfants qui avaient joué avec des pistolets à eau,
0: ouais,
3: et qui avaient mouillé un ticket pour aller sur un stand. Vous savez, il fallait échanger des tickets contre des activités, ouais, aux kermesses. Et du coup, mon ticket avait été déchiré. On me l'avait refusé après quand j'avais voulu jouer à un stand de la kermesse.
0: Ça laisse des traumas.
3: Voilà,
0: ça, vous
3: 20,
0: voyez.
3: 20 ans, 25 ans après, je m'en souviens encore.
0: Ben, je vous comprends mieux maintenant, Cyril, en fait. Bon, oubliez les traditionnels paniers garnis ou les bons d'achat, justement, de 20 euros. À Rennes, une école primaire a décidé de faire sauter la banque pour sa kermesse de fin d'année. L'école Saint-Clément propose un gros lot, mais alors totalement fou pour cette tombola. Deux places VIP pour aller voir Céline Dion à Paris en octobre prochain. Non, mais c'est dingue, c'est juste dingue. C'est une idée, en fait, lumineuse qu'on doit à une maman d'élève. Franchement, le geste est beau parce qu'elle a cédé ses billets à l'association des parents d'élèves. Et depuis, bah, c'est la folie, clairement, dans la cour de récré. Une fillette de 9 ans raconte même qu'une de ses copines a commandé pour 110 euros de tickets d'un coup. Résultat, l'école qui vend d'habitude 4000 billets chaque année a dû en imprimer 14 000 cette année. À noter que le tirage aura lieu le 26 juin sous l'œil d'un commissaire de justice. Tout l'argent récolté servira à financer les projets pédagogiques. Vous retrouvez cette histoire sur ici.fr. Et à 5h11, justement, de la cour de récré de l'école primaire, on change d'univers, on s'intéresse, nous, ce matin, au lycée, hein, Cyril.
3: Oui, Céline Dion ou pas Céline Dion. Non, c'est pas ça le sujet du bac de philo ce matin, mais effectivement, bac de philo ce matin, dès 8h, 530 000 élèves. L'angoisse monte, évidemment, on vous donne les meilleurs conseils pour vivre cette journée au mieux.
0: Bon, pour vous détendre, côté musique, pour le réveil. J-1 du premier match des Bleus, on se met dans l'ambiance avec Shakira et le titre Die Die. On l'écoute dans les prochaines minutes, mais avant, par ici les économies.
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0: Bonjour Valère Correa.
5: Bonjour Johan.
0: Chaque jour avec vous, un bon plan pour notre pouvoir d'achat. Aujourd'hui, vous vouliez nous parler assurance voiture.
5: Oui, pour vous parler du système de bonus et malus qu'on ne connaît pas toujours parfaitement. Alors, le fonctionnement de base, en fait, est très simple à comprendre. Au moins vous avez de sinistre et au plus votre bonus augmente, et au plus votre bonus augmente, au plus vos cotisations baissent. C'est aussi un indicateur lorsqu'on veut changer d'assurance, hein, pour faire le nouveau calcul des cotisations et vous faire un devis. Alors, pour atteindre le bonus maximal, il faut ne pas avoir été responsable d'un sinistre pendant 13 ans, tout en étant assuré. Lorsque votre bonus a atteint le maximum, votre prime d'assurance est divisée de moitié, donc c'est quand même vachement intéressant. Mmh. Mais attention, une fois que vous avez atteint le bonus maximal, ça ne veut pas dire que vous êtes à l'abri d'une diminution de ce bonus si, par exemple, vous êtes à l'origine d'un sinistre dont vous êtes responsable.
0: Mais jusqu'où peut aller ce bonus et jusqu'à combien? Est-ce qu'on peut aussi espérer faire diminuer notre cotisation d'assurance voiture par ce biais?
5: En fait, le bonus malus fonctionne sous la forme d'un coefficient. Le maximum, c'est 0,5, c'est-à-dire 50%. Une fois que vous l'avez atteint, vous bénéficiez du maximum de réduction sur votre cotisation d'assurance. Donc c'est très facile à calculer, hein. Si par exemple, vous devriez payer 400 euros par an de cotisation et que vous avez un bonus de 50%, vous n'allez payer, entre guillemets, que 200 euros.
0: C'est toujours ça, ouais.
5: C'est donc une prime à la prudence, hein, d'une certaine façon. Et puis, soyez aussi rassurés parce que certaines assurances vont vous récompenser pour votre conduite en diminuant à la marge votre bonus si jamais vous êtes responsable d'un sinistre alors que ça ne vous est jamais arrivé. Au passage, n'oubliez pas de comparer au moins une fois par an le tarif que vous payez pour votre assurance voiture avec les autres tarifs du marché. Comparaison n'est pas raison, mais quand même, c'est bien de le faire au moins une fois par an, notamment sur les assurances. Si vous avez des bons plans pour faire baisser les cotises d'assurance, pensez à m'écrire. Mon mail, c'est parisileséconomies@radiofrance.com.
0: Merci Valère, et demain, focus avec vous sur le ventilateur de plafond. Ben oui, avec le retour de la chaleur cette semaine, ça peut faire du bien dans votre logement sans trop faire grimper la facture d'électricité. On en parle avec vous demain dans Paris les économies.
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0: 5h15, Cyril, la justice, la conscience, l'art ou encore l'État, ce sont certains des sujets qui peuvent tomber ce matin au bac de philo.
3: 17 notions au total que les élèves ont travaillé durant l'année. Instant de vérité, ce matin, dès 8h, seront-ils inspirés? En tout cas, cette épreuve lance traditionnellement la semaine du bac pour les terminales, un moment souvent redouté forcément et dont on se souvient généralement longtemps.
5: Quel sujet c'était?
6: Choisir son quotidien, c'est être libre. Alors quotidien, on pouvait l'entendre de différentes façons. Le quotidien et le quotidien journal. Les deux pouvaient être traités.
7: Ça me remémore des bonnes années parce que moi je faisais des devoirs de philo des autres qui avaient une épreuve de philo, moi, en plus de mes devoirs.
8: C'était compliqué. Ça fait peut-être 7-8 ans peut-être que je l'ai passé. Mais j'ai pas un bon souvenir. Franchement, je sais que j'ai eu une mauvaise note. Je crois que j'ai eu 7, un truc comme ça, mais pas plus.
5: Quels sont vos souvenirs, vous, du bac de philosophie?
9: Beaucoup de stress. Il faut pas réfléchir. C'est tout ce que j'ai retenu et il faut être soi.
10: C'était un exercice plutôt intéressant.
5: Vous souvenez du sujet?
10: La science ou les sciences. Nous avions été entraînés sur ce thème, donc ça n'a pas été trop compliqué de resservir ce que nous avions vu.
11: C'était très compliqué déjà, la philo, c'était pas mon fort.
5: C'est un bon, mauvais souvenir, le bac de philo?
12: Pas très bon, perso, pour moi. Moi, j'ai raté. Mais je me rappelle même pas du sujet, et je sais que c'était pas glorieux. Je crois que j'ai eu 8.
13: Je pense que j'avais eu une bonne note, vous dire combien, je me souviens pas. Et en tout cas, je suis de tout cœur avec les petits jeunes qui sont bacheliers cette année, parce que c'est pas facile.
3: Parole de Sartois dans les rues du Mans, au micro d'ici. Alors, comment éviter que cette épreuve ne se solde par une mauvaise note? Voici les ultimes conseils d'Agnès Juvanon, professeure de philosophie à Pau.
14: Il faut justement oublier un peu ce qu'on a révisé et traiter le sujet précis sans vouloir plaquer un cours un peu appris par cœur qui serait un peu loin du sujet. Ne pas se précipiter pour choisir le sujet. Et une fois qu'on a fait son choix, si c'est la dissertation qui est choisie, essayer de penser large et de mobiliser mentalement tout ce qu'ils ont vu toute l'année en philo. Potentiellement, tous les chapitres du programme peuvent toujours être utilisés pour traiter le sujet qui sera proposé aujourd'hui. On n'attend pas des citations complètes in extenso, entre guillemets. Se rappeler le nom d'un auteur et un peu résumer sa pensée, quitte à la reformuler avec ses propres mots, c'est déjà très bien. Ce qui compte, c'est vraiment la capacité à respecter en fait le sujet qui est proposé.
3: Début du bac de philo, donc ce matin à 8h, les élèves auront jusqu'à midi pour rendre leur copie. Avant les épreuves de spécialité dès demain, les résultats du bac seront dévoilés le 7 juillet.
0: Bon, on pense aux élèves, aux lycéens ce matin.
3: Et à leurs parents aussi.
0: Évidemment, parce qu'il y a
3: souvent, c'est eux les plus stressés.
0: Ouais, c'est vrai. Ne le transmettez pas à vos enfants, s'il vous plaît. Allez, 5h18. Sujet ô combien important lorsque l'été bat son plein encore plus avec les fortes chaleurs. Ce soir sur France 5, Jamy s'intéresse aux feux de forêt extrêmes et pose une question. Sommes-nous prêts? La réponse, elle est dans les coulisses télé de Patrice Gascoigne, mais avant place à Francis Cabrel et Sarbacane. Très bon réveil, bon début de semaine avec toute l'équipe ici des 5h qui est réunie.

Francis Cabrel et Sarbacane, 5h21, l'éphéméride de ce 15 juin. On souhaite un bon anniversaire à l'ancien joueur de tennis, Cédric Pioline, 57 ans, 66 ans pour l'actrice Michèle Larocque. Et puis, tiens, petit clin d'œil aussi, c'est le 15 juin 1943 que naissait une légende.

0: Johnny Hallyday, c'est vrai que ça fait toujours plaisir d'entendre.
1: Toujours très très plaisir, en effet. Ouais.
0: Bon, 1963, le 15 juin 1963, le tout premier hypermarché de France et de l'enseigne Carrefour ouvrait ses portes. C'était à Sainte-Geneviève-des-Bois, en région parisienne, dans le département de l'Essonne.
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0: Retrouvons Patrice Gascoigne avec ses coulisses télé. Aujourd'hui, Patrice, vous avez retenu le magazine de France 5, Le Monde de Jamy, qui s'intéresse ce soir aux feux de forêt en France.
3: Comme toujours, pour présenter ses émissions, pour aller au plus près du sujet qu'il va traiter, Jamy part sur le terrain. Et pour lancer celle de ce soir, il s'est rendu là.
4: C'est l'un des plus grands incendies qu'ait connu la France depuis les années 1950. Il a démarré ici, le 5 août 2025, au cœur du massif des Corbières, dans l'Aude. Les flammes ont détruit plus de 11 000 hectares, plus que la superficie de Paris. 11 000 hectares, c'est énorme. C'est ce qui brûle en moyenne chaque année sur l'ensemble du territoire français. Dans l'Aude, le feu a ravagé cette surface en 5 jours seulement.
3: Numéro spécial du Monde de Jamy ce soir sur France 5, numéro intitulé « Des feux extrêmes en France, sommes-nous prêts ?» Alors après le passage de cet incendie géant baptisé l'Ogre des Corbières, Jamy s'interroge. Avec le réchauffement climatique, des incendies extrêmes comme celui-ci risquent-ils de se multiplier ? Et surtout, sommes-nous bien armés pour faire face à cette nouvelle menace ? Pompiers, pilotes de Canadair ayant combattu les feux, gardes forestiers, éleveurs, mais aussi scientifiques, Jamy part à leur rencontre dans ce numéro passionnant du Monde de Jamy et s'intéresse aussi au matériel dont nous disposons en France pour lutter contre les feux de forêt. Nous avons une flotte composée de 12 Canadair. Ils sont beaux, ils brillent dans le ciel et pourtant certains d'entre eux ont plus de 30 ans. La France en a commandé 4 nouveaux, mais étonnamment.
5: Chaque année, c'est un vrai casse-tête pour avoir suffisamment de Canadair disponibles dès le mois de mai. La sécurité civile devrait recevoir 4 nouveaux bombardiers d'eau, ce qui porterait leur nombre à 16. Mais ça va prendre du temps. Car pour les construire, il n'y a qu'une seule usine dans le monde, au Canada. Et cela peut surprendre, mais même avec la multiplication des incendies, la demande mondiale est faible. Car on l'a vu, ces avions durent très longtemps. Faute de commandes, l'usine a même interrompu la fabrication pendant 10 ans. Résultat, il va falloir attendre au mieux 2028 pour recevoir 2 premiers avions. Et encore, ils ne seront pas que pour nous, car ils ont été achetés par la sécurité civile européenne.
3: On apprend plein de choses ce soir dans ce numéro, Le Monde de Jamy, consacré aux feux de forêt extrêmes. Allez, promis, demain, je vous propose un sujet nettement moins inflammable dans vos coulisses télé.
0: Merci Patrice Gascoigne, on le rappelle, hein, avec les fortes chaleurs, le soleil qui va nous accompagner, qui vont nous accompagner cette semaine, soyez prudents, notamment avec les cigarettes s'il vous plaît. 5h24, parlons mode, tiens, ce matin avec une véritable révolution pour les femmes. Un corset coupé en deux devient un symbole mondial du confort féminin. Mais de quel vêtement parlons-nous vraiment? Je pense que vous avez une petite idée. Réponse en tout cas de Stéphane Bern, mais avant, Die Die, c'est l'hymne du mondial de

0: Die Die, l'hymne 2026 du mondial de football, et J-1 avant l'équipe de France qui va entrer en compétition. On sera là évidemment pour vivre ce grand match. Tiens, un peu d'histoire avant l'actu soccer. 28, Stéphane Bern ce matin, on voyage au temps où on a, ou la mode en tout cas, a serré un peu trop parfois.
1: À la fin des années 1880, un simple geste de couture va changer la silhouette féminine et libérer les corps. Nous sommes en 1889 et le monde a les yeux rivés sur Paris, son exposition universelle et sa clivante tour Eiffel. Mais la Dame de Fer n'est pas la seule à être au cœur de toutes les attentions. Une femme, une vraie, compte bien révolutionner la mode. Hermine Cadol présente son corselet-gorge. Un sous-vêtement qui s'apparente à un demi-corset, maintient la poitrine par les épaules et promet un confort inouï pour les femmes.
2: Quel beau métier, vendeuse de lingerie fine.
1: Totalement novateur pour l'époque, bien que le nom ne soit pas très glamour. Le corselet-gorge, ça sonne moins lingerie fine que matériel orthopédique. Car jusqu'à présent, la mode est dominée par le corset. Baleine rigide, taille étranglée, posture contrainte. Au point que certaines femmes s'évanouissent en plein bal. Souvent, les valses étaient à trois temps. 1, 2, malaise. Hermine Cadol ne supporte plus cette souffrance imposée aux femmes. Ouvrière dans une usine de fabrication de corsets, elle s'engage très tôt dans les mouvements féministes. Et côtoie les figures politiques majeures de son temps, comme Louise Michel. Après avoir migré à Buenos Aires, en Argentine, elle revient donc en France avec son prototype de corset coupé en deux. Mais les mœurs évoluent très lentement. Forcément, avec un corset, difficile de courir. Et elle doit attendre 1898 pour déposer le brevet et 1910 pour ouvrir son propre atelier de lingerie. De son vivant, Hermine Cadol emploie près de 200 ouvrières et vend même ses créations à des clientes fortunées à l'étranger. Le soutien-gorge est né d'une idée simple, soutenir sans écraser. Un programme que beaucoup de gouvernements pourraient encore méditer.
0: Merci Stéphane Bern. 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Nous sommes le lundi 15 juin. Dans l'info du jour, on s'intéresse à ces rassemblements qui se multiplient un peu partout en France après la mort de Liana, mouvement qui prend de l'ampleur. On y revient dans moins de 2 minutes, mais avant 5h30, toute l'actualité en France et dans le monde, c'est le 90 secondes avec vous Cyril Ardo.
3: Se rend-il inspiré ou alors se lance-t-il dans une angoisse de 4 heures? Début de l'épreuve de bac de philo pour 530 000 élèves de terminale ce matin à 8 heures, avant les épreuves de spécialité à partir de demain. La France accueille pendant 3 jours le sommet du G7, réunion entre 7 pays parmi les plus puissants de la planète. Un sujet va s'inviter dans les discussions, l'annonce d'un accord entre l'Iran et les États-Unis pour mettre fin à près de 4 mois de conflit. Ce sont des traitements qui coûtent près de 300 euros par mois. Les anti-obésité Wegovy et Mounjaro remboursés dès aujourd'hui à hauteur de 65% pour les patients atteints par les formes les plus graves d'obésité, et à condition de consulter un médecin dans un centre spécialisé et d'accompagner le traitement d'une activité physique et d'une alimentation saine. Ce sont des magazines que vous lisez peut-être, Femme Actuelle, Voici ou encore Géo. Les salariés du groupe Prisma Media, dont Vincent Bolloré, le principal actionnaire, sont en grève aujourd'hui, mobilisés contre un vaste plan social qui prévoit la suppression de 40% des effectifs. En rugby, on connaît désormais les deux affiches des demi-finales de Top 14. Toulouse contre le Racing 92 vendredi et Montpellier contre le Stade Français samedi. Et puis la Coupe du Monde de foot avant France-Sénégal demain à 21h, premier match des Bleus. Ce sont les champions d'Europe en titre qui jouent aujourd'hui. L'Espagne affronte le Cap-Vert à 18h, heure française.
0: L'info du jour, plus de 2 semaines après le début de l'affaire Liana, les associations féministes ne décolèrent pas.
3: Elles appellent à manifester ce soir partout en France, devant les palais de justice, pour réclamer une loi intégrale contre les violences faites aux femmes et aux enfants. Rassemblement déjà annoncé par exemple à Paris, Perpignan, Le Mans, ou encore à Auch, dans le Gers, où la mort de la fillette a provoqué une émotion immense. 600 personnes se sont rassemblées lundi dernier. Marc Bertrand, du jamais vu pour les féministes de ce département rural, qui avait l'impression de crier jusque-là dans le vide.
4: Aurine, caissière au supermarché de Florence, n'a jamais manifesté, à part pour les motards en colère. Cette fois, elle est prête à y aller.
5: Dans le Gers, on n'a jamais été touché par une affaire pareille. Jamais. Donc, quelque part, ça nous passait au-dessus. J'espère que ça va bouger. Il faut que ça bouge, que ça change.
4: Au planning familial du Gers, qui a failli disparaître il y a quelques mois, faute de bénévoles, Romain, un militant, sent une prise de conscience dans son village de 100 habitants.
6: Moi, dans mon conseil municipal, des personnes qui vont au rassemblement et qui ne sont pas habituées justement à aller à de telles manifestations, cette indignation, cette colère est telle qu'on a des écoutilles toutes ouvertes aujourd'hui pour pouvoir parler de ces sujets.
4: Camille, une autre militante du planning, redoute justement cette colère. Lundi dernier, devant le tribunal, il y avait 600 personnes et beaucoup, selon elle, voulaient seulement désigner des coupables.
7: En fait, les gens qui étaient là, il y a eu des discours d'appel à la peine de mort et voilà, la procureure de vie quand même sous protection là aujourd'hui. Pour nous, c'est pas du tout là le combat en fait.
8: Il y a une prise de conscience, mais les gens ne viennent pas vers les militantes et associations féministes.
4: Ce soir, les militantes comptent engager le dialogue pour expliquer leurs revendications. Plus de moyens pour la justice et pour la prévention des violences sexuelles.
3: Un reportage de Marc Bertrand et des députés sont reçus cet après-midi à Matignon. Ils plaident pour l'inscription rapide à l'agenda du Parlement d'un texte de loi intégrale contre les violences sexistes et sexuelles. Un coup d'œil sur notre ciel pour aujourd'hui. C'est encore une belle journée, hein, Johan.
0: Oui, avec tout de même des passages nuageux plus nombreux sur un tiers nord du pays. Quelques ondées qui se développent de la Bretagne aux côtes de la Manche avec de possibles coups de tonnerre. Plus au sud, les conditions sont déjà largement ensoleillées dès le début de journée. Quelques nuages bas présents proches des côtes aquitaines et sur le littoral méditerranéen qui peuvent être tenaces par endroits et persister toute la journée. Puis dans l'après-midi, un ciel qui va rester plutôt nuageux sur le nord et largement, très largement même ensoleillé au sud. Les températures ce matin à Lille, nous avons 9 degrés à Caen et Dijon 13, à Paris, Tours et Chambéry 14, 16 à Rennes, 18 à Nantes et à Toulouse, on a 19 à Bordeaux, 20 à Marseille et à Ajaccio. Il y a aussi vos messages sur la page Facebook ici. En Alsace, à Lamperta et Maastricht, a relevé 12 degrés, même température dans le département de l'Eure, on salue Gilbert. 18 dans le Pays Basque, à Urugne, on embrasse Marie-Laure. On a 20 degrés, 6 au Lavandou. Bon, merci Eddy. Et puis, tiens, Edgar, 26 degrés attendus dans le Gard ce matin. Pour les maximales, comprises entre 20 et 27 des côtes de la Manche au littoral atlantique, 23 à 29 du nord au Grand Est et entre 28 et 35 degrés sur la moitié sud, ainsi que de la Bretagne et Pays de la Loire jusqu'au centre.
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0: 5h35, on espère que vous allez bien. Très bon réveil, une nouvelle semaine qui s'ouvre à vous. On vous la souhaite excellente. Elle sera sous le signe du soleil et de la chaleur. Vous l'avez bien compris, ça va grimper petit à petit. En tout cas, le réveil, lui, se partage avec Indochine.

0: L'aventurier et Indochine, 5h39. Très bon début de semaine.
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0: Le matin, on est là pour vous alerter face aux arnaques du moment dans votre rendez-vous. C'est pas vrai.
3: Et attention, un nouveau site frauduleux circule actuellement en utilisant le nom et l'image de la marque Alinéa. Décryptage avec Aude Razo dans 5 minutes.
0: Côté musique, on se fait plaisir de bon matin. Gimme Love arrive, le temps de retrouver Roland qui est en Mayenne. Bonjour Roland.
4: Bonjour Johan.
0: Bonjour Roland. Soyez le bienvenu cher Roland, comment ça va ce matin, 5h40?
4: Bah bien.
0: Ouais, quel est le programme aujourd'hui?
4: Ah, aujourd'hui peut-être une petite marche mais de bonne heure le matin et puis aller faire 2-3 courses. Voilà le programme de ce matin.
0: Bah exactement, et en même temps profiter des températures un peu plus fraîches parce que ça va grimper notamment près de chez vous à Laval. Je vois 32 degrés annoncés pour cet après-midi. Hein.
4: Ah ouais, ça va cogner, vous avez raison.
0: On est bien d'accord, ça c'est clair. Bon, quoi de prévu? Tiens, si on passe faire un petit tour en Mayenne, qu'est-ce que vous nous conseillez de voir près de chez vous?
4: Alors moi j'ai vu 2 fois le musée du lait à Mayenne du groupe Lactalis avec des amis et c'est intéressant, ça dure entre 1h30 et 2h, il faut aller voir ça, celui qui passe à Laval.
0: Ok, musée du lait donc à Laval.
4: Exactement, du groupe Lactalis, il faut aller voir ça.
0: Eh bah, ben franchement, on va prendre, j'en prends bonne note moi.
3: Absolument. Tout à fait.
0: Ah non, je pensais que vous vouliez rajouter.
3: Non, pas du tout. On salue un agriculteur qui est justement installé en Mayenne et qui nous écoute tous les matins et qui nomme régulièrement ses vaches d'après des auditeurs de France Bleu.
0: Exactement.
3: Enfin, qui nous demande de nommer nous demande de nommer des vaches.
0: Exactement. Et ben,
4: je vois à peu près qui vous voulez dire.
0: Eh ben oui, mais c'est vrai que c'est toujours un bonheur à chaque fois de l'avoir aussi. Il nous envoie des petites photos. Moi, j'ai pu donner justement un prénom à une vache.
3: Oui, ok. Comment s'appelle-t-elle, pardon?
0: Vanille. Vanille. Elle est toute blanche, voilà. On le salue d'ailleurs. J'embrasse Vanille ce matin. Roland, vous allez suivre la Coupe du Monde, vous ou pas? Vous la suivez
4: déjà? Oui. J'ai même mon papier devant. Là, je sais qu'il y a 48 équipes et puis que il y a le groupe I, il y a la France, le Sénégal, la Norvège et l'Irak. Oui.
0: Ah bah alors, ça. Roland, petit prono pour demain face au Sénégal.
4: Bah, logiquement, 2-1 pour la France.
0: Ouais. Bah franchement, moi je vous suis. Hein. On est d'accord là-dessus sur le petit pronostic.
3: Ça me ferait plaisir.
0: Ce matin. Bah oui, histoire de bien démarrer ce mondial. Nous en tout cas, histoire de bien démarrer la journée et la semaine, on vous offre un exemplaire du guide de voyage Michelin qui fête ses 100 ans et qui arrivera bientôt chez vous en Mayenne. Roland, vous souhaite une bonne journée.
4: Eh ben, je vous remercie beaucoup et bonne journée à toute l'équipe.
0: Merci et merci de votre fidélité. À très bientôt.
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0: Le C'est pas vrai, rendez-vous C'est pas vrai qui est là chaque matin pour vous rendre service, pour vous éviter les arnaques en tout genre. Évidemment, on est à vos côtés avec Aude Razo pour cela. Et justement, beaucoup de gens se font piéger par des faux sites internet, Aude, qui se font passer en fait pour Alinéa, l'ex-enseigne de déco et d'ameublement.
7: Oui, c'est Marie-France, une auditrice qui m'a alertée. Marie-France tombe sur le site alinea-official.com. Elle clique, elle voit des réductions partout, à moins 80%, et ça lui paraît plausible, puisqu'elle le sait, les magasins Alinéa ont fermé, l'enseigne est liquidée, donc ces énormes ristournes, à première vue, ça s'entend. Je suis allée voir aussi, très joli site, hein, je vois des assiettes à 80 centimes, des poufs à 1,90€, des canapés d'angle à 179€ seulement, ça vaut le coup, très clairement. Marie-France achète pour une centaine d'euros, mais elle a beau attendre sa commande, elle ne voit rien venir, suivi de commandes inaccessibles, impossible de joindre le site, elle a compris, c'est une arnaque.
0: Aude, une chose importante à savoir, Alinéa n'a plus de site internet.
7: Non, puisque l'enseigne a disparu, son site effectivement n'est plus en ligne, donc c'est pas compliqué, si vous voyez une boutique web Alinéa, arrêtez tout, c'est un piège. Ce qui est très embêtant, c'est que j'ai fureté, il y en a plusieurs de ces faux sites Alinéa. J'en ai même trouvé beaucoup. Certains, heureusement, ont été supprimés, mais il y en a d'autres et il y en aura d'autres, ça je vous le garantis. Quand vous faites du shopping internet, même si vous connaissez l'enseigne, pensez toujours à faire une petite vérification. Ça prend vraiment quelques secondes. Vous tapez le nom du site dans Google avec derrière le mot arnaque. Et s'il y a un loup, vous allez vite trouver des témoignages de gens qui se sont fait avoir. Pour ceux qui se sont fait avoir, et ils sont nombreux, je vois énormément d'internautes très énervés sur les forums et les réseaux sociaux. Vous faites comme Marie-France, très bon réflexe, elle a fait un signalement à la répression des fraudes. Le site, je vous le donne, il s'appelle Signal Conso.
0: Merci beaucoup Aude Razo et moi je vous donne le site ici.fr pour retrouver cette chronique C'est pas vrai. 5h45, voici Sia et Guy Milav.

0: Sia, Gimme Love. Tiens, si vous partiez à l'étranger, grâce à Erasmus, on pense à tort que c'est réservé uniquement aux étudiants, mais si vous êtes travailleur, ça peut aussi vous concerner. On en parle avec le magazine Merci pour l'info. Rendez-vous dans moins de 2 minutes. Allez préparer la valise. Très bon début de journée, c'est l'équipe d'Ici Matin qui nous rejoint en studio à 5h48, tour d'horizon de l'actualité près de chez vous. Bonjour.
1: Bonjour Johan, bonjour à tous. À 5h48 en effet ce matin, on vous parle de cette petite bête qui prend de la place au Pays Basque et qui attaque les palmiers aussi là.
2: Oui, c'est le cas à Boucau, Bayonne, Tarnos ou encore Anglette. Les feuilles, les branches des palmiers meurent, rongées par deux insectes, le papillon palmivore et le charançon rouge. Ces deux parasites peuvent tuer les arbres en très peu de temps. Jean-Luc, gérant de la société Top Nuisible à Anglette, s'en inquiète et il déplore le fait qu'il n'y ait pas d'action coordonnée encore au Pays Basque.
3: Ce qui serait intéressant de mettre en place, c'est plus une lutte collective hein, en impliquant tous les acteurs de la chaîne. C'est-à-dire qu'aujourd'hui, on est spectateurs de la situation. On travaille tous dans notre coin, alors qu'il faudrait impliquer effectivement le particulier, les élagueurs également, les paysagistes, hein, l'élagage, le broyage sur place pour ne pas transporter des déchets verts et les positionner dans des endroits appropriés, mais non adaptés, parce qu'une larve peut continuer à se développer dans un bois mort. Donc redonner naissance et émergence à un nouvel insecte. Il faudrait bâcher au sol également, impliquer les collectivités aussi, donc pour pouvoir mettre en place un protocole efficace.
2: Et les communes commencent à prendre ce sujet très au sérieux. Plusieurs d'entre elles, comme Bayonne ou Anglette, ont fait réaliser des diagnostics sur le domaine public. Si vous voulez voir à quoi ressemble ce charançon, ce papillon palmivore et leurs larves, rendez-vous sur ici.fr. On vous a mis les photos.
1: C'est avec grand plaisir qu'on ira voir ces larves. Merci beaucoup. Voici là, et à tout à l'heure pour l'info. Il a fait chaud hier, le soleil est de retour une nouvelle fois pour aujourd'hui au Pays Basque. Le ressenti sera peut-être un peu moins lourd quand même. On sera plutôt entre 25 et 28 degrés pour cet après-midi.
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0: 5h49, la une de la presse.
5: Ce matin, on parle du programme Erasmus avec le magazine Merci pour l'info.
0: On est avec son rédacteur en chef. Bonjour Mathieu Sicard.
6: Bonjour Johan et bon réveil à tous.
0: Bon, on prépare en ce moment les admissions pour les études supérieures avec Parcoursup. Est-ce que votre enfant a déjà pensé à partir étudier à l'étranger ? Erasmus est l'une des solutions. En quoi ça consiste ?
6: Vous entendez, Johan ?
0: Ah ben oui, je crois que c'est reconnaître le thème de l'auberge espagnole.
6: Absolument. Apprendre une langue étrangère, rencontrer d'autres cultures, embrasser le monde, faire une grande colotte polyglotte et surtout des fiestas tous les soirs. Je parie que vous ne regrettez pas avoir fait votre année à l'étranger, Johan.
0: Oh, ça oui.
6: Eh ben, c'est pas trop tard, parce que Erasmus+, oui, ils ont mis un plus. C'est pas seulement pour les étudiants. C'est pour ça qu'on lui a mis en plus, je pense. Erasmus+, c'est pas sympa pour les dyslexiques qui passent à la radio, mais ça concerne tout le monde. Les lycéens, les jeunes diplômés, les apprentis, les formateurs, enseignants, demandeurs d'emploi, et même les adultes en formation. On a tous droit à Erasmus. En somme, ça donne un petit peu envie de mobiliser son CPF.
0: Oui, mais vous savez, Mathieu, je ne saurais quitter ici plus que quelques semaines de vacances estivales, hein, pas plus.
6: Et ça vous honore. Mais pareil, Erasmus+, c'est pour se former à l'étranger pendant 2 semaines, quelques mois, 1 an, 2 ou bah, juste quelques jours. Vous avez 33 pays quand même pour celui-là. Alors, il y a les 27 pays de l'Union européenne, qu'elle s'ajoute l'Islande, la Norvège, la Turquie, la Serbie, la Macédoine du Nord, et même, je sais que vous en rêvez, Johan, Liechtenstein.
0: Ah, là, ça fait la différence. Non, mais je crois même que le Royaume-Uni revient aussi dans le dispositif l'année prochaine, c'est ça ?
6: Eh ben, vous êtes aussi bien informé que je suis allé voir mon orthophoniste hier. On a le droit de regretter le Brexit. Ils reviennent. Surtout quand on sait, quand même, ce qu'on gagne à participer à Erasmus+. Tous les témoignages qu'on a recueillis, et ceux d'ailleurs aussi, vont dans le même sens. Partir en Erasmus, bah, ça fait sortir de sa zone de confort. On améliore évidemment sa langue, hein, bien sûr. On découvre aussi d'autres méthodes de travail. On gagne en autonomie. La confiance en soi aussi. C'est des choses qui reviennent souvent. Puis on développe sa capacité d'adaptation. Et puis, bah, c'est aussi l'occasion d'aller dans des écoles prestigieuses sans payer les droits exorbitants qu'elles demandent habituellement à leurs ressortissants inscrits régulièrement. 86% de ceux qui ont fait un Erasmus estiment que leur employabilité s'est améliorée. C'est donc aussi un argument assez définitif. Et puis une expérience à l'étranger, c'est vrai que ça fait joli sur le CV. Concrètement, bah, c'est aussi du réseau.
0: Oui, mais justement, Mathieu, est-ce que c'est pas quand même réservé aux bons élèves, aux profils même très internationaux ?
6: Pas du tout. D'accord. C'est pour tout le monde. Donc vous qui nous écoutez, si vous avez ça en tête, brisez ce plafond de verre. Hein. Moi, fils de paysan, je pensais que je ne pouvais pas, que c'était trop cher. Bah, dites-vous que l'année dernière, rien que l'année dernière, hein, 15 000 élèves d'établissements agricoles français ont fait une mobilité Erasmus+. Et l'argent, c'est pas une barrière non plus, parce que dans le programme, il y a une bourse de 300 à 700 euros, 400 euros par mois d'aide à la mobilité internationale, en plus pour les boursiers sur critères sociaux, donc qui ont déjà aussi une autre bourse à la base. Votre ville ou votre région peut aussi ajouter des sous. Il y a un complément inclusion pour les personnes en affection longue durée, ou souffrant de handicap, ou certaines zones rurales, ou quartiers prioritaires de la ville. C'est 250 euros qui s'ajoutent à la cagnotte. Et puis la prise en charge peut être parfois très généreuse aussi pour les transports, parce que ça peut être un peu loin. On peut prendre un avion qui coûte parfois cher. Et puis, bonus, souvent, on vous aide aussi à trouver un logement. Et ça, c'est cool, parce que selon où vous allez, ça peut coûter très cher de se loger.
0: Ça, c'est clair. Merci en tout cas, Mathieu Sicard. Tous les conseils à retrouver sur mercipourlinfo.fr. Et j'invite nos auditeurs à s'inscrire aussi à votre webinaire, à poser toutes les questions en direct à vos experts. Ce sera ce jeudi 18 juin. Merci pour l'info.fr. Justement, avant Erasmus, il serait quand même bien de passer le bac. L'épreuve de philosophie a lieu aujourd'hui, courage aux lycéens. On en parle avec Muriel Jordan, mais avant, un peu de détente en musique et au son de Pascal Obispo, plus que tout au monde.

0: Pascal Obispo, plus que tout au monde, 5h56. Chaque jour avec Muriel Jordan, on explore tendances et phénomènes de société. Et comme ce lundi, c'est l'épreuve de philosophie au bac, soyons solidaires en parlant philo.
1: Oui, la philo, c'est très tendance au mois de juin, surtout quand on est en terminale. En revanche, quand on est adulte, niveau connaissances philosophiques, c'est plutôt phase terminale. Florilège des sujets tombés l'an dernier. Notre avenir dépend-il de la technique? La vérité est-elle toujours convaincante? Tout un programme. En France, il existe plein de maisons de la philo, des lieux pour faire aimer la philo à tous, les petits, les grands, avec des ateliers d'écriture, des conférences gratuites. Une excellente idée, parce que figurez-vous que les exercices de l'esprit sont très bénéfiques pour la santé. La philo nous enseigne l'optimisme, la recherche de vérité, et ça booste notre santé mentale. Il existe des maisons de la philo dans le Morbihan, en Seine-Saint-Denis, à Romainville. À Toulouse, l'Université populaire de philosophie organise des conférences, des ateliers d'écriture pour tous. Tous ces lieux nous font oublier quelques mauvais souvenirs de cours de philo. N'est-ce pas, madame ?
2: Horrible. J'ai trouvé que c'était un cours qui ne servait strictement à rien, avec une réflexion vraiment trop intense pour mon âge. J'ai eu 4 au bac.
3: Une horreur absolue. Déjà, j'ai eu beaucoup de mal à comprendre l'énoncé. Je suis restée 4 heures devant ma copie. Et en fait, quand j'ai pas eu ma mention au bac, j'ai pas compris. J'ai regardé. C'est parce que j'avais eu un 3 en philo. Aujourd'hui, j'ai 43 ans. Si on me demandait de repasser le bac philo, je n'y arriverai pas.
1: Voyez, il y a quelques traumatisés du bac philo, mais qui s'y remettent volontiers une fois qu'ils sont adultes, avec la pression scolaire en moins.
4: Oui, parce que Muriel, la philo connaît un gros succès en dehors des salles de classe. Conférences, chaînes YouTube, comptes Instagram se multiplient pour parler désir, liberté ou épicurisme.
1: Eh ouais, la philosophie, c'est sexy. C'est même le titre d'un podcast qui cartonne, celui de Marie Robert, auteure et professeure de philosophie. Philosophie is sexy, qui désacralise la philo, en fait quelque chose d'accessible, d'inspirant. Diderot écrivait cette phrase dans ses pensées sur l'interprétation de la nature en 1754. Je m'en souviens encore, je l'ai lu hier. Hâtons-nous de rendre la philosophie populaire. Eh bien, mon cher Diderot, tu aurais trouvé ton bonheur en 2026 sur Instagram et YouTube avec tous ces profs de philo, créateurs de contenu.
5: Ça s'appelle l'effet de halo. Une seule caractéristique positive éclaire tout le reste. Une seule caractéristique négative assombrit tout.
6: Finalement, le bonheur, qu'est-ce que c'est ? C'est la paix du corps et la paix de l'esprit.
7: Henri Bergson, c'est un philosophe français d'origine polonaise de la fin du 19e, début 20e. Il a beaucoup travaillé sur l'intuition, l'intelligence et la conscience. Et si là vous le voyez avec une veste en cuir, c'est parce que pour que cette vidéo soit bien, elle n'a besoin de Bergson en Harley Davidson.
1: Bref, la philo, c'est tendance. Et moi, j'ai un super sujet pour vous. Écoutez, il est très d'actualité. Un emprunt immobilier sur 40 ans, peut-il nous rendre heureux? Vous avez 3 heures.
0: Vaste question. Merci beaucoup, Muriel Jordan. Et on pense évidemment à tous les élèves de terminale ce matin. Cyril, vous vous souvenez, vous, du bac philo ou pas? Vous en avez un bon souvenir?
4: J'ai aucun souvenir de mon épreuve de bac philo, je vais pas vous mentir.
0: Vous avez une bonne note ou pas?
4: Je crois, oui. J'ai eu mon bac avec mention, donc
0: aucun souvenir. Vous avez
4: non.
0: On va faire Black un reset, en tout
4: Black
0: cas.
4: Blackout complètement.
0: Bon, tiens, dites l'équipe d'ici matin, est-ce que vous en avez gardé un souvenir et quel souvenir?
8: Quel souvenir, franchement? J'en sais rien, j'ai pas écouté. Bonjour à tous et bienvenue.
9: Le bac!
8: Encore
9: mais
8: le
9: oui,
8: bac
9: aujourd'hui, la philo.
8: Oh, quelle angoisse. Moi, j'allais dire bonjour, c'est la semaine de l'été, c'est dimanche l'été, tout ça. Oh, les rabat-joie.
10: Mais oui, c'est le bac d'abord.
8: C'est la philo aujourd'hui, bonne chance.
9: Bon, être
8: bonne
9: ou chance. Ne pas être.
8: Bon courage. Voilà, et on va refaire un journal avec un micro ouvert ou on te le ferme? Bonjour, voici la Guitoune.
9: Bonjour à tous.
8: Bonjour Yann Larsabal, Pierre Rousseau s'occupe de réaliser l'émission pour aujourd'hui. Jour de bac, semaine de l'été, bref, c'est lundi matin et on est là pour vous accompagner jusqu'à 9h. Quoi qu'il arrive, avec de la musique dans un instant, on va écouter du France Gall, on va faire un point sur la météo. Aussi beau qu'hier, mais peut-être un peu moins chaud, ça on va en discuter dans un instant. Mais d'abord l'actu.
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8: Bonjour à tous et bon réveil, lundi 6h. Le journal Ici Pays Basque, voici la Guitoune.
12: À près de 250 personnes mobilisées hier sur le terrain du projet immobilier Marguenia à Cambo-les-Bains. Plus de 90 logements doivent y être construits, mais depuis des années maintenant, le terrain est contesté devant la justice. Mais aussi sur le terrain, les manifestants ont notamment fait poser des légumes pour montrer que la terre était fertile, pour prouver en plus que ce terrain est bien agricole. Les militants hier ont installé une bergerie en bois en Tchakerutchari.
10: plus de 30 degrés. Les gouttes de sueur sont presque aussi importantes que l'engagement des bénévoles. Entre les coups de marteau et les planches que l'on ajuste, une bergerie sort peu à peu de la terre.
13: Il y a beaucoup de gens qui s'investissent pour construire la bergerie. Visuellement, c'est quand même très beau.
10: Maïka, habitante de Cambouis.
13: C'est une lutte qui existe depuis plus de 10 ans et là, on va gagner, quoi.
10: Malgré la chaleur écrasante, les soutiens continuent d'affluer, parmi eux Laïda, 22 ans.
14: Quand on voit tellement de gens venir soutenir une telle cause, ça fait vraiment chaud au cœur.
10: Une mobilisation intergénérationnelle venue parfois de loin. Jean-Marie Angala Rondeau a fait le déplacement depuis Garis, près de Saint-Palais.
15: Tout comme on se disait à l'instant avec mon collègue là qui plante des pointes pendant que moi je les tiens les planches, on disait que finalement la solidarité, la lutte commune, ça, on a énormément de force.
10: Et au fil des heures, certains cherchent l'ombre quelques minutes avant de reprendre marteau et visseuse.
16: Il fait un peu trop chaud, mais on milite et on sera là jusqu'à la fin des temps, j'espère.
10: Chico, qui espérait un peu plus de monde.
17: Je pensais qu'il y aurait des milliers et des millions de personnes, moi, pour une lutte comme ça.
10: Des milliers, peut-être pas, mais à 250 personnes minimum étaient présents hier sur les terres de Marignan.
12: Et à 7h45 ce matin sur SI Pays Basque, on va recevoir Dominique Demesteuil, le président de l'Oursa India, collectif d'associations qui milite pour la préservation des terres agricoles à Cambo-les-Bains. Une nouvelle manifestation en hommage à Liana organisée ce soir, un appel en tout cas a été lancé par 150 collectifs féministes pour se mobiliser devant tous les palais de justice du pays. À Aussuruc, hier, une femme de 38 ans s'est retrouvée bloquée dans la cavité d'une grotte. Elle se trouvait avec un groupe. Tous sont partis explorer la grotte de Salobé. Les pompiers ont dû intervenir. Elle a été secourue grâce à un pompier spécialiste en spéléologie. Plus de peur que de mal, elle n'a pas été blessée. Un accident de la route a fait 2 blessés hier matin à Bardos. L'hélicoptère des gendarmes est intervenu. L'une des victimes a été évacuée sur l'hôpital de Bayonne. Elle souffre de fractures aux jambes. Ses jours ne sont pas en danger. L'autre personne blessée a été également évacuée vers l'hôpital en urgence relative.
8: Le PNB, le Parti Nationaliste Basque, change de nom.
12: Oui, 30 ans après sa création en Iparralde, il devient très sobrement le Parti Basque. L'adjectif nationaliste a été retiré, tout simplement, disent les militants, parce que ce mot est

0: élus qui se présentaient ou autres. Et donc, il remontait quand même de la base que le mot nationaliste était mal compris. Donc c'est pour ça qu'on a pris cette marque, cette sous-marque, je dirais, le Parti Basque, qui permet à tous de s'identifier aux valeurs que nous portons.
1: Le Parti Basque qui revendique 130 adhérents. Bonne chance ce matin à tous ceux qui vont passer le bac aujourd'hui. Première épreuve pour les terminales, pour les lycéens ce matin. Avec la philosophie, ça va commencer à 8h.
2: Le rugby, hier le top 14, la victoire écrasante du Stade français en barrage.
1: La victoire sur La Rochelle 45-5. Le Stade va donc affronter en demi Montpellier. Et l'autre demi se jouera entre Toulouse et le Racing 92. Les deux rencontres auront lieu vendredi et samedi au Stade Vélodrome de Marseille. Toujours en top 14 de rugby, Perpignan a sauvé sa et restera en top 14 la saison prochaine. Le club a gagné hier en match de barrage d'accession et s'est imposé contre Provence Rugby 47-24. Toujours en rugby, trois clubs basques étaient engagés hier dans les phases finales des championnats de France amateurs. En Régional 2, Asquin a échoué en quart de finale contre les Landais de Hermes, défaite 38-32. Défaite aussi en Régional 3 pour Sarre. Il n'y aura pas de finale pour eux après la demi-finale perdue hier 13-8 contre Saint-Mexan. Et en revanche, victoire pour la réserve de l'US Mouguer en Fédéral B. Victoire 37-17 contre l'équipe des Pays de Meaux. En football, c'était leur tout premier match en Coupe du Monde. Les footballeurs du Curaçao en Amérique latine se sont logiquement inclinés face à l'Allemagne 7-1 hier soir. Pendant la nuit, la Côte d'Ivoire a battu l'Équateur. Pour ce qui est du programme du jour, on peut noter la Belgique et l'Égypte qui vont s'affronter à 21h.
2: 6h05, gros changement à l'orchestre du Pays Basque. Un directeur musical a été nommé comme chef d'orchestre permanent.
1: Benjamin Lévy, violoniste, arrive de Cannes, où il a dirigé un ensemble symphonique pendant 10 ans. Il revient au Pays Basque, il a déjà travaillé d'ailleurs ici. Et son ambition pour les prochaines années, c'est de faire de cet orchestre un ensemble qui reflète le territoire basque.
3: J'ambitionne d'en faire un orchestre qui soit très bel orchestre, qu'il est déjà, mais qui soit aussi le reflet de la société qui l'entoure, en lui tendant un miroir, qui soit pas un miroir déformant, mais un miroir embellissant la société qui l'entoure et le porte, parce qu'on vit essentiellement d'argent public. Et puis aussi en faire un outil d'expression de ce territoire, de cette langue, de ces paysages, avoir un répertoire, une programmation qui soit pas passe-partout, interchangeable, mais qui soit aussi l'expression de cette culture et de ce territoire. Si particulier.
4: Quel compositeur d'ici va-t-on retrouver ?
3: Valentin Larrea, Guridi et dans les contemporains, Peyo Sabalet. C'est des compositeurs que je ne connaissais pas avant d'arriver ici, parce que dans notre métier de musicien, il y a aussi des chapelles, il y a des gens qu'on ne connaît pas et même les interprètes, c'est bien dommage.
1: Et la campagne d'abonnement démarre aujourd'hui.
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1: Il va faire un peu moins chaud qu'hier, Lucas.
6: C'est ça. Si vous avez aimé hier, globalement, ça pourrait être la même chose, un peu mieux aujourd'hui. Je m'explique, c'est-à-dire qu'on a du soleil qui est là toute la journée, mais il a fait très chaud hier, peut-être il fera un peu moins chaud aujourd'hui, donc ce sera peut-être un peu plus agréable. Avec déjà 18 à Arnégui ce matin, 19 à Sarre, 20 à Hendaye et Asparin, 21 à Biarritz. Sur la côte, pour les maximales du jour, on dépasse les 25 degrés à Bayonne et Saint-Jean-de-Luz. On sera sur du 27 à Saint-Palais, 28 degrés à Saint-Jean-Pied-de-Port.
2: Il est 6h07.
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2: 1978 pour cette chanson de France Gall. Voici Besoin d'amour pour commencer votre semaine. C'est le lundi 15 juin.

0: Besoin d'amour et France Gall à 6h11 sur Ici Pays Basque.
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0: Soyez les bienvenus en ce 15 juin. Joyeux anniversaire à vous en ce lundi, les copains.
3: Salut, Ona.
4: Ah, c'est cela.
0: Ah, eux aussi. Faire. Une.
4: Alors, c'est qui? C'est Rachel? C'est Monica? Ou
0: c'est Monica. Monica dans Friends, jouée par Courtney Cox. Elle a 62 ans. 62 ans. Ça y est, les acteurs de Friends commencent à dépasser les 60 ans. Voilà, celle-là, vous l'avez pris derrière la nuque.
4: Sur la retraite.
0: Oui, presque là-bas, je sais pas. La comédienne Michèle Larocque a 66 ans aujourd'hui. Lui en aurait eu 83.

0: Ah oui. On n'a pas mis Marie, quoi.
1: Non, c'est sûr.
0: Tu vois, 6h13, tu mets Marie.
1: Tu te recouches.
0: Et c'est ça, absolument. Johnny Hallyday, donc, aurait eu 83 ans. Et puis Claude Brasseur en aurait eu 90, là, dans le camping.
2: Tu t'es mis à la coulette ?
3: Je maîtrise la consommation. Parce que je te signale que l'année dernière, on a tapé dans les 30 bouteilles en 15 jours. 25
0: quand il prépare l'apéro pour Patrick Chirac et tous les copains du camping Claude Brasseur qui aurait eu 90 ans aujourd'hui. Mileshkar Claude et Mileshkar Atouti. Dans un instant, le meilleur de bienvenue chez vous. Nous allons protéger nos cheveux durant l'été avec des conseils précieux, notamment si par exemple vous allez dans l'océan.
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0: Il est 6h14. Dans Bienvenue chez vous, à 9h vendredi, nous avons partagé nos recettes et astuces pour prendre soin de nos cheveux juste avant l'été. Et aux côtés de Stéphane Clavry, il y avait Sandrine, spécialiste du cheveu à Bayonne. Et Cathy notamment a participé pour nous partager sa routine cheveux.
9: Alors ma routine, je me lave les cheveux une fois par semaine l'hiver, parce que bon, on en a moins besoin. L'été, beaucoup plus souvent. Donc je fais un shampoing doux, je les masse.
10: Un shampoing doux avec un shampoing classique.
9: Un shampoing doux. Et je masse mon cuir chevelu doucement. Mm-hmm. Je rince, je sèche bien, et après j'applique une huile sèche sur mes longueurs.
11: Bravo pour la routine, comme vous dites, de masser le cuir chevelu quand vous faites votre shampoing. Point Cathy, parce que
9: oui,
11: tout vient du cuir chevelu.
10: Ça, tout le monde peut le faire, il faut le faire d'ailleurs.
11: Alors, c'est vraiment recommandé.
10: C'est activer la micro-circulation, c'est ça ?
11: Totalement, c'est activer la micro-circulation, Stéphane, et ça va donner du jus de l'intérieur aux cheveux. Les huiles, pas en plein soleil. Ça va faire un petit peu l'effet friture.
10: Bonjour, bienvenue Nathalie. Vous vouliez rajouter un petit quelque chose, je crois. Vous êtes coiffeuse, tiens, c'est ça ? C'est ce que m'a écrit Brigitte. Ouais.
12: Alors moi, je voulais juste insister sur le fait que, surtout au Pays Basque, avec le soleil, les embruns, le sel, tout ce qu'on aime, nous, on fait des couleurs. Et alors, on entend souvent après, oui, mais ma couleur, elle ne tient pas. Parce que la cliente, elle n'est pas de chapeau. Alors souvent on nous dit ça, on nous dit elle a jauni, elle a viré. Donc je voulais juste insister sur le fait de protéger ses cheveux parce que nous on fait de notre mieux et après ben malheureusement la nature fait le reste. Voilà, c'est tout. Donc il faut écouter les conseils des professionnels.
11: Totalement. Et Nathalie, merci de le rappeler parce que c'est la principale action à faire en fait en réalité avant de faire quoi que ce soit, c'est de protéger son cheveu bien sûr et de protéger sa couleur que l'on a fait.
0: Notre spécialiste du cheveu, Sandrine, donc avec nous et tous ses conseils à retrouver en podcast sur ici.fr. Il est 6h16. Dépêche Mode pour la musique et juste après nous partons au sémaphore de secours. Beaucoup de monde sur les plages hier, il va y en avoir encore aujourd'hui, on va aller voir les conditions.

0: Just Can't Get Enough, c'était Dépêche Mode à 6h19 sur ICI Pays Basque. Bonjour Célia.
1: Bonjour Lucas, bonjour à tous.
0: En direct du sémaphore de Sokoa, le lever du soleil est magnifique, je pense, je l'espère.
1: Oui, effectivement.
0: Bon, on est d'accord avec une visibilité parfaite?
1: Oui, on a environ 20 km de visibilité.
0: Ok, c'est très correct. Le vent qui ne doit pas beaucoup souffler non plus?
1: Oui, on a un vent d'ouest pour une dizaine de km/h et ça devrait rester stable.
0: Très bien. Les heures de marée pour aujourd'hui, notamment, il y a du monde qui va aller se baigner.
1: Donc, les prochaines basses mers seront à 11h07 et 23h43 et la prochaine pleine mer sera à 17h27. Et les coefficients du jour sont de 90 et 93.
0: Ok, donc les coefficients qui augmentent quand même de jour en jour. La houle peut-être aussi, j'ai l'impression que ça a augmenté hier en cours de journée. Peut-être
1: alors,
0: qu'il y aura des pics aujourd'hui.
1: Pour l'instant, l'océan est un peu agité avec environ 80 cm de houle, mais ça devrait se renforcer à environ 1,50 m en fin de soirée.
0: Ok, ouais, on est d'accord que ça va prendre un petit peu dans la journée. On se baigne entre les drapeaux. Température de l'eau, de l'air?
1: 21,5 degrés dans l'eau et pour l'instant 20,7 dans l'air.
0: Parfait. Et Célia, on rappelle, on se baigne entre les
1: drapeaux.
0: Ah, ouais, on est énorme. Merci beaucoup, bonne journée.
1: Bonne journée, au revoir.
0: Bise, voici là, parce que dans un instant, je vais te reposer la question. On se baigne entre les... On dit pas, à tout de suite. Merci, Oyana, de participer comme ça. 6h21, maintenant, nous partons avec Valérie Delos à Mauléon, où elle a rencontré Jean, un retraité, et alors ensemble, ils se sont très bien entendus.
2: Bonjour, je m'appelle Jean, j'ai 81 ans, je suis natif de Mauléon, pays de Soule, bien sûr, Mauléon, capitale de la Soule.
3: On est fiers d'être de Mauléon?
2: Très, oui.
3: Façon.
2: Et ça a beaucoup changé.
3: Vous reconnaissez plus le Mauléon de votre jeunesse?
2: Non, il y en a, mais ils partent les uns après les autres. Hein. Ouais. On est à des âges où on tient pas le coup. Hein.
3: Oh, vous tenez le coup, Jean?
2: Non, ne croyez pas ça. Hein. Non, parce que j'ai des pertes d'équilibre, je suis ouvert deux fois le crâne, là.
3: Oh là, oui, effectivement.
2: Et, il va y avoir les fêtes de Mauléon, là. Oh là là là. Attention, hein. Moi les fêtes et tout ça, j'aime pas. J'ai hâte que ça se termine, tout ça. J'aime bien ma tranquillité.
3: C'est quoi vos petits plaisirs aujourd'hui, du coup?
2: Mon plaisir?
3: Ouais.
2: J'en ai plus.
3: Oh, arrêtez quand même.
2: J'en ai plus, non? Non, c'est vrai. Plaisir, c'est d'être tranquille, voilà.
3: Ouais.
2: Chez moi, cool.
3: Et vous faites quoi quand vous êtes chez vous? Vous écoutez la radio?
2: Oui, j'écoute Français Basque, Français Bleu. Sur 103,4 MHz.
3: Eh ben c'est nous, ICI Pays Basque.
2: C'est ça. Alors j'écoute ça aussi. Hein.
3: Vous écoutez Valérie Delos?
2: Non, pas le matin.
3: C'est moi chez moi.
2: Ah bon? Ah bon, c'est vous qui... Bon.
3: À 6h20, 8h20, vous m'écoutez pas, Jean?
2: Ah, sur France Bleu Pays Basque,
3: ouais.
2: Ben, je vais écouter.
3: Ah, alors, voilà. Vous m'avez dit, hors micro, que vous avez pas mal bourlingué. Vous avez fait quoi dans votre vie? Déjà, vous m'avez dit président de Ligue de rugby?
2: Oui, mais du rugby, ça c'était à part, ça. C'était bien à part. Hein. Je suis rentré chez Citroën le 4 avril 1967, en fonderie. J'avais 21 ans. Et le premier repas que j'ai fait là-bas, c'était dans un petit café-restaurant. Un acteur de cinéma, André Pousse. Alors, il me dit, alors petit gars, il me dit, c'était bon. Oui. et André Pousse, c'était un acteur.
3: Mais oui, c'était pas un fan de vélo, André Pousse?
2: Ah oui. Sur la piste, oui. Et à l'époque, c'était des pistes en bois. Je m'en suis occupé du vélo. Avec mon épouse, elle était active, mon épouse, avec moi. On a côtoyé le premier qui a gagné, qui a été champion du monde et tout. C'était... je vais dire le nom. Là. Il y a des trous de mémoire par moment.
3: Ah ben, c'est normal, vous ouvrez le crâne en même temps, Jean. Alors,
2: C'était le... Comment? Alaphilippe, trois fois champion du monde et tout. Hein.
3: Sur piste?
2: Non, sur route.
3: Ah ouais?
2: Parce qu'ici, on fait les sorts basques au mois de février.
3: Votre frépousse comme vous étiez dans le monde du sport, ça c'était...
2: Tout le temps. J'ai occupé du rugby, du vélo, de tout, quoi.
3: Qu'est-ce qui fait que vous aviez envie de vous occuper de tout ça? Parce que c'était en plus du travail.
2: Ah oui. Ouais. Puis moi, j'ai couru aussi.
3: C'était un superactif, en fait.
2: Oui, j'ai fait du parachutisme aussi. Au paraclub de Versailles.
3: Vous avez voyagé un peu si vous avez été dans la marine?
2: Pas trop, moi j'étais à terre. Hein. Vous savez où j'étais exactement?
3: Non.
2: Aux îles Porquerolles.
3: C'est pas mal quand même.
2: Ouais, j'étais bien là. J'ai fini, j'étais quartier maître. J'étais dans la musique. Du clairon et de la trompette de cavalerie. Et alors le café Bastille, hein, c'est celui-là.
3: Là. Ah là, c'est ça. Et j'ai entendu la musique tout à l'heure, ils ont comme un studio au fond.
2: Ils font des soirées rock et tout là-dedans.
3: On va aller voir. Vous voulez que je vous montre?
2: On peut passer dehors. Oui.
3: Mais moi, je vais aller les voir. Hein.
2: C'est fermé alors.
3: Ils y sont, je les ai vus. Ils répétaient, alors je voulais pas les déranger, mais là, ils jouent plus.
0: Valérie Delos et Jean, vous savez quoi? Il y aura une suite demain, on va les suivre, aller voir le groupe. Demain, ce sera l'entour de 6h20, évidemment, comme aujourd'hui. Ils sont donc tombés sur le groupe Chiberut, que vous connaissez bien. Je Je vous assure, restez là pour la deuxième partie. L'île au trésor, les enfoirés à 6h24, avant le retour de l'info.

0: Guy Le Trésor, c'est l'un des singles des Enfoirés cette année que vous écoutez régulièrement sur ICI Pays Basque. Il est 6h27. Juste avant de retrouver l'actu, on vient vous faire un petit coucou quand même sur la page Facebook ICI Pays Basque. Vous nous écrivez depuis ce matin tôt déjà, comme Marie-Laure par exemple, qui a déjà 18 degrés à Urugne et toujours quelques nuages qui vont rapidement disparaître.
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0: Il est 6h29, bonjour à tous et bon réveil sur ICI Pays Basque. Soyez les bienvenus, nous sommes ensemble à la radio depuis 6h et puis jusqu'à 9h, c'est comme ça tous les jours de l'année. On est aussi à la télé à partir de maintenant sur le canal 3 de la TNT, comme ça vous pouvez voir l'émission en images. Bonjour Las Chicas, oui, Yann Alarzabal, voici la Guitoune.
3: Hola.
0: J'ajoute un petit peu de Sylviane.
4: Hola Chico.
0: Hola, ¿qué tal?
4: Bien, et tout.
0: Bien, on est parti sur notre radio, du coup. Normalement, c'est quand ça capte plus, tu sais, tu passes sur les radios espagnoles. 6h29, soyez les bienvenus. Dans un instant, on va faire un point météo, un point sur l'actu aussi, notamment en Euskara.
4: Et nous irons une fois n'est pas coutume sur les terres de Marieña, à Cambo, où les opposants au projet immobilier de Bouygues ont construit une bergerie. Hier, ils ont commencé à 6h du matin parce qu'il fallait absolument éviter les fortes chaleurs.
0: Absolument, on va y revenir dans un instant. Mais d'abord, on va faire un point sur l'actu à 6h30 en français dans le monde avec Cyril Ardoux.
5: La vérité est-elle toujours convaincante? L'État nous doit-il quelque chose? Ce sont les sujets du bac de philosophie des années précédentes. Début de l'épreuve ce matin à 8h pour 530 000 élèves de terminale avant les épreuves de spécialité dès demain. Un collectif d'associations féministes appelle à manifester ce soir partout en France devant les palais de justice dans le sillage de l'affaire Liana. Dans ce contexte, des députés sont reçus cet après-midi à Matignon. Ils plaident pour l'inscription rapide à l'agenda du Parlement d'un texte de loi intégrale contre les violences sexistes et sexuelles. L'objectif, c'est le soutien au Liban, la réouverture d'Hormuz et la conclusion d'un accord, dit Emmanuel Macron. La France accueille un sommet du G7 dès aujourd'hui à Évian, en Haute-Savoie. Réunion dans un contexte particulier alors qu'un accord de paix est en bonne voie entre les États-Unis et l'Iran. 6 départements sont aujourd'hui en vigilance orange aux feux de forêt. Il s'agit de l'Aude, de l'Hérault, du Gard, du Vaucluse, de la Vendée et des Deux-Sèvres. Les conditions météo aggravent le risque de départ de feu et de propagation selon Météo France. La Coupe du Monde de foot, les champions d'Europe en titre, les Espagnols affrontent le Cap-Vert à 18h avant France-Sénégal demain à 21h. Et puis lui a conservé son titre de champion de France en battant son grand frère en tennis de table. Félix Lebrun a battu Alexis en 6 manches 4-2 hier à Laval. Ça fait 4 ans qu'ils sont face à face en finale des championnats de France.
0: Merci Cyril Ardoux, à tout à l'heure, 6h31. L'actu en Euskara, Oihana Larzabal.
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0: Dans le prochain journal à 7h.
4: Nous reviendrons sur la nouvelle action des opposants au projet immobilier de Marieña Cambo. Nous verrons qu'en Soule, un cas de tuberculose bovine a été détecté chez un renard. Et nous suivrons un chasseur de charançon, cet insecte qui, avec le papillon palmivore, nuit gravement aux palmiers. Du nouveau pour l'orchestre du Pays Basque, en l'occurrence un chef d'orchestre permanent. Il s'appelle Benjamin Lévy. Il arrive de Cannes. On fera sa connaissance à 7h. Il va faire beau aujourd'hui, mais c'est heureusement vrai. Pas aussi chaud qu'hier.
0: Vous avez tout dit, Oyana Larsabal.
4: Milesker.
0: C'est vrai qu'on a du soleil pour toute la journée. D'ailleurs, ouvrez déjà les volets si vous êtes réveillés, parce que c'est un beau lever de soleil que nous avons ce matin, avec en plus des températures très agréables pour boire le café dehors. 18 à Arnagui, 19 à Sarre, 20 à Andaillas, Parrain, 21 à Biarritz. Pour les maximales du jour, on sera plutôt sur 24-25 degrés sur la côte, Bayonne, Saint-Jean-de-Luz, 27 à Saint-Palais, 28 degrés à Saint-Jean-Pied-de-Port.
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0: Il ne se passe rien, hein. Je suis vraiment en train de défeuiller la carte.
11: Merci.
0: D'accord. Bah, vous avez tout dit, Yann Arsabal. 05 59 2 x 17 2 fois. Venez nous dire s'il y a des travaux, parce que moi, je n'ai pas bossé le sujet. mais vous n'hésitez pas. Peut-être qu'il y a des nouveaux travaux, d'ailleurs, qui commencent aujourd'hui. Et peut-être un peu plus tôt, avec la chaleur qui est prévue pour toute cette semaine. Peut-être qu'ils vont les démarrer là, dès maintenant, dès 6h ou 7h le matin. Donc, si c'est mis en place, vous n'hésitez pas. Vous nous envoyez même un petit message par WhatsApp. Ça fonctionne. 6h37.
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0: Bon réveil et bon début de semaine sur Ici, Pays Basque, et c'est lundi matin. Il y a Daniel Balavoine qui débarque derrière moi, Gorka Robles qui débarque devant vous d'ici une dizaine de minutes. Bref, c'est Ici, Pays Basque, qui permet de commencer la journée du bon pied.

0: Dieu que c'est beau, Daniel Balavoine, il est 6h42 sur Ici Pays Basque.
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0: Vous vous préparez peut-être pour les vacances. Pas forcément partir très loin, même pendant une semaine ou deux, mais peut-être seulement pour quelques jours. Vous prenez la voiture et qu'est-ce qu'on fait du chat? Est-ce qu'on le laisse à la maison ou est-ce qu'il n'a pas peut-être l'habitude de rester 2-3 jours tout seul? Ce qui est d'ailleurs une mauvaise idée, Pierre Faber nous l'a déjà expliqué, notre veto. Mais alors, comment voyager avec son chat en voiture? Si on l'embarque avec nous, on a plein de petits conseils à vous donner à quelques jours de l'été. Mais d'abord, nous sommes à Mauléon. Bonjour Alexandre.
3: Oui, bonjour, bonjour à tous.
0: À la boulangerie du Moulin, donc à Mauléon, racontez-nous le temps qu'il fait aujourd'hui et peut-être une petite comparaison par rapport à hier.
3: Bah déjà, il fait frais déjà le matin, ouais. C'est agréable. Il fait un petit 17 degrés avec un ciel bien bleu déjà, donc ça annonce, je pense, très très chaud.
0: Bon, en effet, pour aujourd'hui, on devrait aller peut-être. Si vraiment, normalement, on atteint les 30, ce sera le maximum. Pour aujourd'hui, il aura fait. Il
3: a 30, moi. Ouais. Généralement, on a au-dessus à chaque fois.
0: Ouais, mais comme aujourd'hui, je vous assure, normalement, c'est moins chaud. Normalement, on est sur 25 seulement sur la côte. Donc, et vous allez m'envoyer un message cet après-midi en me disant n'importe quoi, il fait 35. C'est possible.
3: C'est ça.
0: N'hésitez pas d'ailleurs. Mais normalement, aujourd'hui, ça va être assez limité. C'est pour le reste de la semaine où il va quand même faire beaucoup plus chaud. Je sais que vous, notamment au fourneau, etc., c'est deuxième canicule déjà. Et on est qu'en juin, on est déjà fatigué.
3: Cette année, c'est un peu trop tôt, ouais.
0: Ouais,
3: on a
0: ça.
3: Chaud. Un peu vite.
0: Est-ce que vous allez vous adapter un petit peu pour la semaine, vous savez, ou pas, travailler un peu plus tôt, décaler, je sais pas comment. Mais vous avez prévu.
3: On va essayer de faire en sorte de faire tout le matin déjà.
0: Ok.
3: Et essayer de faire l'après-midi le moins possible. Ça dépend de l'afflux qu'il y a au magasin aussi.
0: Ouais. Et pour faire tout le matin comme ça, c'est quoi? Vous commencez plus tôt ou vous essayez d'envoyer vraiment le plus possible et vous utilisez?
3: Oui, on essaye d'envoyer un maximum le matin.
0: Ok.
3: On se dit que c'est pour la bonne cause.
0: Oui, bah surtout pour vous. Mais et par contre, c'est vrai qu'il y a peut-être un peu moins de gâteaux qui se vendent, etc. Quand il fait très chaud, on en mange peut-être un peu moins, donc il y a peut-être moins de production
3: oui,
0: de ce côté-là.
3: Oui, il y en a un peu quand même. C'est un peu tout ce qui est fruits, citron, pommes et tout ça,
0: ouais, c'est ça.
3: Qui part le plus. Quoi.
0: Okay.
3: Ce qui est un peu lourd, bon.
0: Et là, ce qui part bien en ce moment, à la boulangerie du Moulin à Mauléon, comme gâteau?
3: Bah, c'est tout ce qui est pommes, framboises, citron. Fraise aussi.
0: Aussi un peu. Ok. Bon, et bon, vous souhaitez plein de courage. Mettez la casquette même dedans parce que vous en avez besoin. Alexandre, bonne journée à Mauléon.
3: Merci, bonne journée.
0: Il est 6h44 sur Ici Pays Basque.
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0: 6h45, notre vétérinaire Pierre Faber nous rejoint pour tous nos conseils, tous ses conseils à propos de nos animaux. On est à quelques jours de l'été, peut-être d'un départ en vacances pour vous. Et si vous prenez le chat avec vous dans la voiture, ça tourne peut-être au drame entre le stress, les miaulements, la crise, etc. Pierre, comment est-ce qu'on fait pour éviter que le trajet tourne au cauchemar?
4: Alors pour moi, le secret, c'est l'anticipation et le choix de la caisse. Oubliez les sacs souples qui s'écrasent, il faut une boîte en plastique rigide. Mais attention, l'erreur classique, c'est de la sortir de la cave 5 minutes avant le départ. Votre chat comprend immédiatement que c'est un piège et va paniquer. Sortez-la plutôt dans le salon une bonne semaine avant. Laissez la porte ouverte, glissez un vieux t-shirt avec votre odeur et donnez-lui ses friandises à l'intérieur. Ajoutez-y ses jouets pour qu'il s'approprie l'espace. Elle doit devenir un refuge. Le jour J, vaporisez quelques phéromones apaisantes au fond de la caisse 30 minutes avant de partir, ça fera drastiquement chuter son stress.
0: Et on ne sait jamais trop comment faire la caisse là, dans laquelle on a mis le chat, où est-ce qu'on l'attache, comment on fait?
4: Il est impératif que la cage de votre chat soit sécurisée. Donc soit il faudra l'attacher avec la ceinture de sécurité, ou bien il faudra la placer en la calant au sol derrière les sièges avant. Comme ça, elle ne bougera pas d'un millimètre et restera à l'abri du soleil direct. Ensuite, pour limiter le stress visuel, recouvrez-la d'un drap fin. Les chats détestent voir le paysage défiler à 130 km/h. Ça les terrifie. Dans la pénombre, avec le bruit du moteur, ils finissent en général par s'endormir. Et par pitié, on ne le laisse jamais voyager libre. Sous l'effet de la peur, il ira se coincer sous vos pédales et provoquera un accident.
0: Et une dernière question, alors un truc que moi j'oserais jamais faire, mais comment est-ce qu'on gère les postes sur une aire d'autoroute? Est-ce qu'on le sort un petit peu? On le nourrit?
4: Pour la nourriture, c'est jeune, strict. Le chat est très sujet au mal des transports. Retirez toujours sa gamelle au moins 4 à 6 heures avant le départ, sinon il risque de vomir. Lors des pauses sur l'autoroute, n'ouvrez non plus jamais sa caisse. S'il y a une issue ouverte, même tenue avec un harnais, le bruit d'un klaxon risque de le terroriser. Il s'arrachera de vos bras et essayera de fuir. Et si vous voulez lui proposer de l'eau, faites-le toujours porte et fenêtre fermées. Et si le trajet est vraiment très long, plus de 6 heures, pensez à lui prévoir une petite litière que vous pourrez installer sur vos sièges ou dans sa cage.
0: Bon, c'est important de le savoir et j'imagine que ça concerne certains d'entre vous. Merci Pierre Fabien. 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Dans un instant, les 3 plus, 3 infos pratiques, locales, utiles et sympas comme tous les matins après le soleil de Pauline et Juliette Igouskibat. Oui.

0: Julia.
1: Pauline et Juliette à 6h50 sur Ici Pays Basque. 3 plus, 3 infos pratiques, locales, utiles et sympas. On va commencer par Royana, parce que voici là, je vois que c'est un chantier au niveau des écouteurs.
2: Terminé,
1: attends, tu ne m'entends pas.
2: Oui, c'est
1: pas. On se rappelle milieu de semaine prochaine. Royana, première info.
3: Eh bien, nous, on sort la tenue rouge et noire pour les fêtes de la Saint-Jean cette fin de semaine-là à Saint-Jean-de-Luz. Ça va commencer ce jeudi avec le spectacle d'ouverture El Uraren Sainak au parc du Contegna. Puis les fêtes vont durer ensuite 5 jours à ne pas rater. Le défilé, place Louis XIV. Vendredi, le concours de tortilla le samedi midi, de fandango ensuite à 18h. Il y aura évidemment les feux de la Saint-Jean, le taureau des fuego et même une bataille de confettis le samedi. Toutes ces animations sont évidemment gratuites pour les fêtes de la Saint-Jean à Saint-Jean-de-Luz.
1: Merci Oyana, Wassila est prête, ça tombe bien parce que là aussi on va faire la fête dans un mois tout pile.
4: Oui, les fêtes de Bayonne, donc du 15 au 19 juillet avec la ville de Bayonne qui lance un appel pour les bénévoles pour participer à une mission qui va être assez essentielle quand même. C'est la prévention des violences sexistes et sexuelles pendant l'événement. Donc l'idée c'est de participer, de justement être bénévole, aucune expérience n'est nécessaire. Vous êtes accompagné, formé en amont avec une session de sensibilisation qui est prévue pour le 30 juin 2026. Bref, en plus si vous participez, les créneaux sont assez flexibles, ponctuels, soit sur plusieurs jours. C'est entre 15h30 et 21h30. Pendant ces fêtes du 15 au 19 juillet, rendez-vous sur le site de la mairie.
1: Sur ce coup-là, c'est un coup de main. Si vous demandez, donc, si vous avez un peu de temps, ben c'est sympa d'y participer. Et puis, à 6h52, la troisième info, c'est vous. Sur notre WhatsApp, vous laissez des vocaux tous les jours au 05 59 2x17 2x. Vous allez sur WhatsApp, vous enregistrez votre vocal, ça donne à peu près ça.
5: Bonjour, Alsou, randonnée. Le dimanche 28 juin, avec 3 départs, un 13 km, un 9,5 km et un 3,5 km, avec possibilité de restauration et buvette au retour, départ de l'école Maurice Ariette. Voilà, venez nombreux.
1: 05 59 59 17 17, c'est le numéro, faut avoir le réflexe, c'est comme ça. Vous annoncez vos événements et même ce qui se passe cet été, n'hésitez pas peut-être, si vous avez besoin de l'annoncer, s'il y a besoin d'inscription, à nous envoyer ça quelques jours, quelques semaines avant, parce que comme ça, ça nous permet, vous êtes sûr qu'on puisse passer le message. 6h53, ça peut-être que juste aux premières notes, vous l'avez reconnu tellement c'est un classique. Voici Alain Chanfort, c'est Manureva. Sur Ici Pays Basque. Et dans un instant, qui c'est qui débarque ?
6: Manureva !

0: Manu Reva et Alain Chamfort à 6h57 sur ICI Pays Basque. Vous continuez de nous laisser des messages sur la page Facebook, comme tous les matins, évidemment. Comme ça, on essaie déjà de comparer peut-être les températures, voir si ça augmente au fur et à mesure de la matinée. Christine a déjà 20 degrés, par exemple, à Bayonne, et le ciel est déjà azur et les oiseaux chantent. Ça doit être agréable d'être dehors ce matin. On a aussi Nini qui est à Mendif, qui a 17 degrés. On aura peut-être un peu moins chaud qu'hier, c'est ce qu'elle nous dit. Le ciel a pris une belle couleur pour ce matin. C'est vrai que la photo est très jolie et normalement, en effet, c'est ce qui est prévu à la météo. On devrait avoir un petit peu moins chaud aujourd'hui qu'hier, sachant qu'à partir de jeudi, ça va vraiment recommencer à augmenter. On va partir sur une petite semaine caniculaire.
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0: Lundi matin, le 15 juin. Bonjour Gorka Robles.
3: Et Goulon.
0: Bac philo aujourd'hui, évidemment, on pense à Gorka. Ça va bien?
3: Très bien.
0: Les fêtes, pour commencer.
3: On va vous souhaiter une bonne fête aux Germaines, aux Nilda et à Mascolive.
0: Bonne fête à vous toutes, du coup. Pour l'info du jour.
3: Alors, ici, la radio ici est partenaire du Tour de France.
0: C'est vrai.
3: Et vous savez qu'on a commenté il y a presque un mois le Giro. Le Giro, c'est le Tour d'Italie en vélo, voilà, où il y a eu une petite polémique. Alors d'habitude, l'injonction, c'est ne courez pas à côté des coureurs, des cyclistes.
0: Ah, les spectateurs, oui,
3: voilà.
0: Ça, c'est
3: et cette année, c'était une injonction qui était donnée aux cyclistes en leur disant n'urinez pas dans vos bidons.
0: Arrêtez
3: voilà.
0: De faire pipi dans les bidons.
3: Arrêtez de faire pipi dans les bidons. Parce que un coureur, apparemment, ou plusieurs, ont trouvé, ben, quand ils sont en pleine course, en plein effort, ils préfèrent ne pas s'arrêter. Et puis ils disent aussi, c'est pas très esthétique de s'arrêter au milieu des gens pour aller uriner là-dedans.
0: Alors que c'est vrai, faire pipi dans un bidon, au niveau de l'esthétisme.
3: Alors là, au niveau de l'esthétisme, parce qu'ils ont inventé un petit concept, en fait, il faut trouver le bidon adapté, arriver à faire ça. Et le coureur qui fait ça, apparemment, il y en a un qui a lancé la mode, il s'appelle Victor Campenaerts.
0: Ah oui, c'est un belge. Plus, oui.
3: Ben oui, c'est un très bon coureur. Alors quand on interroge les autres, tout le monde le désigne. Ah lui, il dit, bon, alors il dit, non, c'est pas du tout moi, avec un grand sourire. Alors on comprend bien qu'il se moque un peu de tout le monde. Le bidon, lui il dit, moi le bidon je le rends à mon équipe, à la voiture équipe, et je le balance pas n'importe où. C'est quand même mieux que...
0: C'est parce qu'il faut expliquer, au bord des routes, les gens se jettent sur les bidons. Donc s'il
3: c'est
0: est plein
3: ça,
0: de...
3: Voilà, c'est-à-dire que les gens ils se jettent sur les bidons pour les récupérer eux,
0: c'est
3: puis
0: ça,
3: bon, si il s'est un peu soulagé, c'est peut-être pas terrible. Et donc la question que je me pose, est-ce que c'est le pot belge? Pas forcément. Et Victor Campenaerts, vu ses initiales,
0: Victor, VC.
3: VC, ah oui. Oui, ah ben voilà, c'est peut-être à cause de ça que monsieur fait cela. C'est peut-être ça.
0: En plus, on travaille avec l'alphabet.
3: C'est jour de philo.
0: Voilà, poussez-vous, il n'y aura rien de mieux aujourd'hui. Merci, plus tard.
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0: Bonjour à tous et bon réveil. Lundi matin, 7h. Toute l'actu au Pays Basque avec Wassila Guitoun.
4: Des palmiers qui se meurent au Pays Basque. Vous les avez peut-être remarqués à Anglet, Bayonne ou encore Boucault. Ils sont attaqués par deux insectes, le charançon rouge et le papillon palmivore. Ils sont capables de tuer les palmiers en très peu de temps. Céline Arnal, des solutions existent, mais il faut un traitement curatif et préventif.
5: Premier traitement, l'inspection visuelle. Si des palmes sont comme coupées au ciseau, c'est signe de charançon. Le papillon, lui, il creuse plutôt des galeries à la base des palmes. Jean-Luc, le gérant de Top Nuisible, inspecte ensuite le cœur de l'arbre par une caméra, puis pose des pièges à phéromones. Et là, c'est le jackpot assuré.
6: On a captation systématiquement de charançon.
5: Jean-Luc est formel. Sur la côte basque, l'invasion de charançon est exponentielle. À Boucault, Estelle a un magnifique palmier phénix de 35 ans et elle n'a pas franchement envie de le voir attaquer.
7: Grand, il est beau. Ouais, ouais, il fait partie du paysage, lui. Mais bon, le but du jeu, pour le moment, c'est de le garder.
5: Alors, le palmier d'Estelle est sous traitement préventif, une protection nécessaire, selon Jean-Luc.
6: Sur une année, vous pouvez avoir 3 à 4 générations de charançons, avec des dizaines, des centaines ou des milliers de larves dans un palmier qui n'a pas été pris à temps.
5: D'autant qu'à moins de 100 mètres de là, la voisine Marie-Claire et sa famille ont dû couper leur palmier.
8: Il était très très beau et puis du jour au lendemain, pff, il est tombé comme... Et après quand on a coupé, il y en avait plein dans le truc et après on a été obligé de le signer à la base parce qu'il était rempli et chaque fois on en sortait, moi j'étais très posée à les sortir et les mettre dans une boîte ou je sais pas quoi et on les avait après tous écrasés.
5: Il est recommandé aussi de nettoyer le tronc des palmiers, donc enlever les fougères, les lières qui certes lui donnent un joli look, mais sont également un refuge pour les ravageurs.
4: Et plusieurs communes commencent à prendre le sujet très au sérieux. C'est le cas de Bayonne ou encore d'Anglette qui en fait réaliser des diagnostics. Une nouvelle mobilisation prévue ce soir en hommage à Liana. Mobilisation prévue comme la semaine dernière devant tous les tribunaux de France. L'appel a été lancé par des collectifs féministes. Autre mobilisation hier cette fois, plus de 200 personnes se sont rassemblées sur les terrains du projet Marienia à Cambo. Ce projet immobilier prévoit la construction de plus de 90 logements. Les manifestants ont installé hier une bergerie sur le terrain. Elle abrite des brebis et un âne, une manière en fait pour les militants de montrer que la terre est fertile, qu'elle doit redevenir agricole. On va d'ailleurs reparler de cette mobilisation à 7h45 avec l'invité d'ici Pays Basque, puisqu'on recevra Dominique Amestoy, présidente de l'Oursa India, collectif d'associations qui milite pour la préservation des terres agricoles. Les pompiers ont sauvé hier une femme de 38 ans à Osuruk, coincée dans une grotte. Elle s'est retrouvée bloquée dans l'une des cavités. En fait, elle se trouvait avec un groupe, avec quatre autres personnes, mais n'a pas réussi à s'en sortir. Les pompiers spécialistes en spéléologie sont intervenus. Ils ont réussi à l'aider. Elle s'en est sortie sans blessure.
0: Un cas de tuberculose bovine détecté chez un renard en Soule.
4: Oui, le renard contaminé a été capturé à proximité d'un terrier de blaireaux déjà connu pour être infecté. Si ce cas constitue une première dans le secteur, il ne surprend pas totalement les spécialistes à cause des contacts fréquents entre ces deux espèces. Benoît Soula est le président de l'association départementale des piégeurs des pays de l'Adour.
9: Pourquoi et comment le renard? On sait que le renard est opportuniste et qu'il vit avec le blaireau. Les terriers de blaireaux sont assez gigantesques. Cette tuberculose bovine est transmissible à l'ensemble des mammifères, sur le cerf, sur le sanglier, sur le blaireau. Et maintenant, sur le renard, étant transmissible à tous les mammifères, on sait que le renard est un canard.

0: L'épreuve de philosophie démarre aujourd'hui pour les élèves de terminale. Le baccalauréat commence à 8h ce matin. L'an dernier, les sujets proposés aux candidats de la filière générale pour la philo, c'était « La vérité est-elle toujours convaincante ?» ou encore « Notre avenir dépend-il de la technique ?» Pour les élèves de la filière technologique, c'était plutôt « Est-ce que nous avons besoin d'art ?» ou encore « Sommes-nous libres en toutes circonstances ?»
1: Le top 14, le rugby, ça y est, on a l'affiche des demi-finales.
0: Oui, on avait déjà Toulouse Racing 92. On a maintenant le Stade français contre Montpellier. Le Stade s'est qualifié hier en écrasant La Rochelle 45-5. Les matchs se joueront en fin de semaine, vendredi et samedi. Et puis, autre barrage joué pour l'accession, cette fois-ci en top 14. Provence Rugby a échoué hier en perdant contre Perpignan 47-24. Du coup, Perpignan se maintient pour la saison prochaine en top 14. Et puis, toujours en rugby, trois clubs basques étaient engagés hier dans les phases finales des championnats de France amateurs. En Régional 2, Askin n'ira pas en demi-finale, puisque les joueurs ont perdu 38-32 contre l'équipe landaise de Herm en quart. En Régional 3, défaite aussi pour Sarre qui a échoué aux portes de la finale. Les garçons s'inclinent 13-8 contre Saint-Mexant. Et en revanche, la réserve de l'US Mouguer se qualifie pour la finale en Fédéral B grâce à leur victoire 37-17 contre l'équipe des Pays de Mouf.
1: Et puis 7h06 sur Ici Pays Basque, la nouvelle saison de l'orchestre du Pays Basque promet de vraies belles surprises.
0: Avec des nouveautés comme la fabrique de l'orchestre, des créations des compositeurs issus du Pays Basque et surtout, la formation musicale se dote d'un nouveau chef d'orchestre permanent, Benjamin Lévy, qui arrive de Cannes où il a dirigé l'orchestre pendant 10 ans. Il n'est pas en plus un inconnu des 28 musiciens permanents. On peut même dire qu'ils l'ont choisi. Edgar Nicolo est le directeur de la régie autonome qui comprend le conservatoire de musique et l'orchestre.
2: Benjamin Lévy, c'est le choix des musiciens. Donc Benjamin Lévy était venu diriger déjà une dizaine d'années et j'avais des échos de musiciens qui disaient « Ah tiens, ce serait bien si Benjamin était notre chef permanent. » Voilà. Et notre directeur musical. Et finalement, après un long processus de désignation et de discussion avec Benjamin, qui était à l'Orchestre de Cannes, il a décidé de s'investir chez nous à partir donc du 1er septembre. Il est officiellement directeur musical. L'idée, c'est d'avoir une saison qui soit plus homogène. Le fait d'avoir des chefs invités faisait que le chef apportait une couleur particulière sur chaque série et sur chaque dynamique de concert. Là, maintenant, avec Benjamin, l'idée, c'est d'avoir une trajectoire, une idée directrice et aussi respecter un ancrage fort autour du Pays Basque. Il a cette facilité de dialogue avec la salle, ce qui est quelque chose de très compliqué quand il y a 500, 800, 1000 personnes. Donc oui, moi j'ai confiance, oui, ça va le faire.
0: Et la campagne d'abonnement démarre aujourd'hui.
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0: Ouais, le soleil va rester encore avec nous aujourd'hui.
1: Absolument. Aujourd'hui, on a du soleil dès maintenant. Hein, on l'a vu, le lever du soleil. Peut-être que vous êtes aussi en train de l'observer. Profitez-en parce que c'est particulièrement agréable, surtout ce matin avec les températures que nous avons. Le 18 degrés à Arnégui, par exemple, 19 à Sarre, 20 à Andaille et à Sparin. On touche déjà aux 21 degrés à Biarritz. Le soleil en effet donc avec nous jusqu'à ce soir, peut-être un peu moins chaud qu'hier ou en tout cas ce sera un peu moins lourd avec on va dire allez, 25-26 degrés à Bayonne, Saint-Jean-de-Luz parce que ça va peut-être augmenter au soleil, 27 à Saint-Palais, 28 degrés à Saint-Jean-Pied-de-Port, mais donc on est vraiment sur une météo une nouvelle fois belle et chaude pour aujourd'hui. Le point sur trafic TGV et TER comme tous les matins, sachez que le Bayonne-Cambo-Cambo-Bayonne ne part pas aujourd'hui. Bayonne-Cambo de 7h43 est supprimé. C'est un bus qui fera le déplacement. Apparemment, c'est un problème d'agent. Donc, lors de la préparation du train, il manque un agent. Donc, c'est la même chose aussi pour le train qui est censé arriver de Cambo à Bayonne à 8h36. Lui est purement et simplement supprimé. J'ai pas l'impression qu'il y ait un bus qui soit mis à disposition. Vérifiez sur votre appli SNCF si vous avez vos billets. Bon courage. 7h08.
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1: Comment fut le week-end, Gorka Robles?
5: Merveilleux.
1: C'est vrai?
5: Ouais.
1: Au soleil?
5: Au soleil.
1: On peut partir sur n'importe quelle impro quand vous voulez. Justement, vous allez voir, dans un instant, on va jouer ensemble au jeu des anecdotes. On a un très très beau cadeau à vous offrir une nouvelle fois ce matin. Préparez déjà le 05 59, 2x17. Pour la musique, Jean-Jacques Goldman qui démarre dans une vingtaine de secondes à chanter avec encore un matin. Je vais m'arrêter de parler parce que je ne vais pas faire semblant non plus.

0: Jean-Jacques Goldman avec encore un matin à 7h13 sur Ici Pays Basque.
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0: Dans un instant, l'actualité économique du Pays Basque, c'est l'écho d'ici. Voici là.
3: On va parler du centre de ressources cybersécurité du Pays Basque qui lance un appel aux entreprises, mais aussi aux écoles, aux mairies et aux associations de notre territoire pour justement faire attention donc à cette cybersécurité.
0: D'abord, jouons. Audio Carry. Au 05 59 2x17 2x, je vous avais conseillé de préparer le numéro de téléphone parce que ça va peut-être aller assez vite aujourd'hui. Surtout que je sais, on l'a déjà eu ce cadeau qu'il vous plaît beaucoup. Vous allez voir aux arènes de Bayonne le 27 juillet prochain à 21h dans le cadre d'Arène en scène. Christophe Mahé.
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0: Pour gagner vos deux places.
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0: On joue à ça.
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0: Les anecdotes ce matin. Vous nous appelez une fois que vous avez réfléchi, vous dites ce qu'il va nous raconter Gorka Robles, c'est vrai, c'est faux, son anecdote, est-ce qu'elle ressemble à quelque chose, on peut y croire ou pas. Gorka, on t'écoute.
5: Eh bien, pendant plusieurs années, j'ai animé une émission qui s'appelait Radio Coup de Sou, qui passait le dimanche matin sur Ici Pays Basque. Et parmi les nombreux invités que j'ai pu avoir, j'ai reçu Jean Lassalle. Et donc, je demandais à chaque invité de venir avec un objet qui leur tenait à cœur.
0: Okay.
5: Et Jean Lassalle est venu avec une tronçonneuse.
0: ça m'étonne.
5: Vrai ou pas vrai?
0: Ça m'étonne, tu vois.
5: C'est vrai ou c'est pas vrai?
0: 05, 59, 2x17, 2x. Est-ce que c'est vrai ou pas que Jean Lassalle est arrivé en studio sur ici Pays Basque avec une tronçonneuse? C'est à vous de jouer.
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0: 7h15 sur Ici Pays Basque, le regard sur l'actu tous les matins de David Ossiou. Près de 530 000 lycéens planchent ce lundi matin sur l'épreuve de philo. Le bac qui se déroule encore une fois cette année sous la chaleur.
8: Donc la vraie question ce matin n'est pas philosophique, mais très urgente. Comment adapter le calendrier scolaire au changement climatique? Le ministre de l'Éducation nationale a donné une partie de la réponse hier. Il dit ne plus vouloir qu'un examen national se déroule l'après-midi, lorsque les températures atteignent leur maximum. D'accord, lors de la première vague de chaleur du mois dernier, il faisait 30 degrés dans les classes, voire plus. C'est trop chaud pour réfléchir. Des chercheurs de l'Université de Californie ont étudié les résultats d'examens de lycéens new-yorkais en fonction de la température. Leur conclusion est frappante. Entre une épreuve passée à 22 degrés et une autre à 32 degrés, la probabilité de réussite diminue de près de 11%. Passer le bac sous la canicule, ça n'est pas juste. Dans une copie, moi, j'écrirai que c'est pas une fatalité. En novembre dernier, 133 citoyens tirés au sort ont remis au gouvernement un rapport avec 20 propositions pour adapter l'organisation du temps scolaire aux nouvelles réalités climatiques. Les participants avaient notamment jugé difficilement compatible avec les épisodes de chaleur à répétition l'idée du président Macron, vous vous souvenez, raccourcir les vacances d'été. Et ils ont remarqué aussi que plusieurs voisins européens avaient adopté des rythmes différents. En Allemagne, les cours se terminent souvent dès le début de l'après-midi. En Italie, les vacances estivales peuvent durer jusqu'à 14 semaines. Aucune réforme n'est annoncée en France avant 2027. Au mieux, en attendant, les candidats au bac devront composer avec ce qui ne dépend pas d'eux. Comme l'écrivait le philosophe grec Épictète, il y a des choses qui dépendent de nous, d'autres non. La chaleur ne dépend pas de nous. Le calendrier scolaire, lui, dépend du ministre, voire du président.
0: Merci David Ossiou. Votre œil à retrouver sur ici.fr et un gros merde à tous ceux qui vont passer le bac ce matin et prenez un petit peu d'avance sur la route, on ne sait jamais. Bon là, ça, il n'y a pas trop de bouchons, mais on le sait évidemment, convocation et pièce d'identité. N'oubliez pas, c'est encore temps de faire demi-tour. S'il y a besoin, on repart. Pour la musique, Biotz Ishila. Et juste après, nous jouons.

0: à 7h21 sur ICI Pays Basque. On pourrait presque rester là-dessus pour jouer et accueillir Gaël. Bonjour Gaël.
1: Bonjour à tous.
0: Vous êtes à Bayonne, Gaël.
1: C'est bien ça.
0: C'est ça. Ouf, c'est l'heure du réveil, non?
1: Ah oui.
0: Je vous ai grillé un petit peu. Hein. J'ai bien senti qu'au niveau de l'énergie, on était... Voilà.
2: Voilà, ça va aller l'énergie là.
0: Je vous présente vitamine G.
2: Comme Gorka, voilà.
0: Comme Gorka, absolument. Gaël, il y a un instant, Gorka nous a dit que...
2: Durant le temps où j'animais Radio Koutsou, l'émission du dimanche matin, je recevais des invités, je leur demandais d'amener un objet fétiche et Jean Lassalle était venu avec une tronçonneuse.
0: Gaël, vous voyez qui est Jean Lassalle?
1: Bien sûr, oui.
0: À votre avis, est-ce que c'est vrai, est-ce que c'est faux?
1: Je pense que c'est vrai, oui.
0: Jean Lassalle, il ferait ça en studio?
2: Eh bien oui.
0: Je suis pas étonné.
2: Eh oui. Ça me détend de couper les arbres dans la montagne. Ça le détendait de débroussailler autour de chez lui. On a remarqué Jean-François Rigoyer, le maire de Saint-Jean-de-Luz, était venu avec une rame de bâtir les coups pour le trophée tech, puisqu'il est passionné
0: pas
2: par ça. Jean-Jacques Lasserre était venu avec un poste à souder. Donc, on a eu vraiment des choses hétéroclites. Mais leur objet fétiche par leur passion. Voilà, merveilleux.
0: Bravo Gaël.
1: Merci beaucoup.
0: Vous remportez vos deux places pour aller voir le 27 juillet prochain aux Arènes de Bayonne. Christophe Mahé, on vous met deux billets de côté, il n'y en a plus beaucoup. Hein, donc on les garde pour vous à votre nom.
1: Super, merci beaucoup.
0: Merci. Super. Et à bientôt.
1: À bientôt, au revoir.
0: Il est 7h23 dans l'écho d'ici. Ce matin, l'actu de nos entreprises de la cybersécurité.
3: Et on reçoit la directrice de Pays Basque Digital. Bonjour Nila Tiberink. En charge du centre de ressources cybersécurité du Pays Basque, qui a été lancé il y a un an, et vous lancez un appel aux entreprises, mais aussi aux écoles, aux mairies, aux associations du Pays Basque. En fait, vous organisez une journée dédiée à la cybersécurité jeudi à Lestia Bidart avec les forces de l'ordre, un expert numérique pour parler de ces attaques sur Internet. Mais y a-t-il vraiment beaucoup d'attaques de ce genre au Pays Basque ?
4: Alors, au Pays Basque, j'ai pas les chiffres précis malheureusement puisqu'on n'a pas ces données-là, mais par contre en France, au niveau global, il y a eu plus de 20% de demandes d'assistance, ce qui ramène à 500 000 demandes dans un an. Donc c'est énorme. L'augmentation, elle se fait aussi spécifiquement sur les fraudes au virement, les violations de données, l'hameçonnage et les piratages de comptes évidemment.
3: Et est-ce qu'on est des cibles faciles ici au Pays Basque ?
4: Alors, on est des cibles, on va dire, de plus en plus accessibles, puisque les pirateurs, donc les cyberattaquants, ont des techniques de plus en plus structurées et de plus en plus, on va dire, efficaces, notamment avec l'intelligence artificielle. Donc, leurs techniques aussi évoluent, et d'où ces chiffres qui évoluent aussi.
3: Et est-ce qu'on prend au sérieux, nous, ces risques, que ce soit entreprises au Pays Basque, associations, mairies
4: Ben, malheureusement, pas assez. On a toujours l'impression que ça va pas nous arriver et que ça c'est pour le voisin et finalement ça nous arrive aussi. Et donc depuis un an qu'on a lancé le centre de ressources, on voit qu'il y a pas encore énormément de demandes et de sollicitations. D'où l'intérêt de venir vous voir ici pour dire que nous avons à disposition de tous les citoyens et citoyennes du Pays Basque, notamment les entreprises, les associations, les mairies, les écoles, la possibilité de faire un atelier de sensibilisation gratuit. Voilà, pour montrer quels sont les pièges du moment et quels sont les bonnes pratiques pour se défendre de ces cyberattaquants.
3: Il y a des choses faciles à mettre en place ?
4: Alors oui, justement, il y a un diagnostic gratuit que l'on fait également pour identifier les failles de sécurité dans son système. Donc que ce soit une caisse enregistreuse, un ordinateur, un téléphone. Aujourd'hui, on est la cible facile, comme vous disiez tout à l'heure, grâce à tous ces outils numériques. Donc oui, il y a des systèmes de diagnostic pour vous dire... Ah, c'est là qu'il faut aller plutôt que là.
3: Donc, mais ça, c'est pour la partie diagnostic, parce qu'après, il y a des choses encore à faire, peut-être des choses même payantes. Et quand on est une école, une association, on n'a pas forcément les moyens de justement adapter sa cybersécurité.
4: Alors justement, au niveau du centre de ressources cybersécurité du Pays Basque, on a identifié des experts cyber locaux de proximité, et donc ils vont adapter aussi leur offre en fonction de la personne qui a besoin de ce soutien. Donc si c'est une école, elles vont évidemment adapter leurs offres.
3: Merci à vous Nila Tiberink, donc je rappelle, en charge du centre de ressources cybersécurité du Pays Basque, directrice de Pays Basque Digital.
4: Merci.
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0: 7h26 sur ICI Pays Basque. La musique de Supertramp, on est à la télé, à la radio évidemment ce matin, et c'est comme ça jusqu'à 9h. L'actu locale aussi arrive dans un instant.

0: Super Tramp et The Logical Song à 7h30 quasiment d'ici quelques secondes sur le site Pays Basque.
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0: Et ça y est, les 7h30, l'actu Nouchkara dans un instant, mais d'abord l'info de la nuit, Cyril Ardot.
2: Un cessez-le-feu robuste et durable est indispensable, insiste Emmanuel Macron à propos du Liban. Le chef de l'État est arrivé hier soir à Évian, en Haute-Savoie, pour présider un sommet du G7. Un accord de paix est en bonne voie entre l'Iran et les États-Unis après près de 4 mois de guerre. Une réunion aujourd'hui à Matignon dans le sillage de l'affaire Liana. Des députés plaident pour l'inscription rapide à l'agenda parlementaire d'un texte contre les violences sexistes et sexuelles. Dans ce contexte, les associations féministes appellent à se mobiliser partout en France ce soir devant les palais de justice. 530 000 candidats, dont un de moins de 10 ans et l'un de plus de 80 ans. Début des épreuves du bac aujourd'hui pour les lycéens en terminale. Coup d'envoi avec la philosophie dans tout juste une demi-heure. Des médicaments coupe-faim qui permettent une grande perte de poids. Le Wegovy, le Mounjaro remboursé est dès aujourd'hui à hauteur de 65% pour les patients souffrant d'obésité sévère, à condition de consulter un médecin dans un centre spécialisé. Ce sont des traitements qui coûtent très cher, près de 300 euros par mois. Les footballeurs de l'équipe de France sont arrivés hier soir à New York où ils affronteront demain soir dès 21h le Sénégal pour leur tout premier match du mondial. Aujourd'hui, les champions d'Europe en titre, les Espagnols, affrontent le Cap-Vert dès 18h. Et puis en rugby, on connaît désormais les deux affiches des demi-finales de Top 14. Toulouse contre le Racing 92 vendredi et Montpellier contre le Stade Français samedi.
0: Merci Cyril et à tout à l'heure, 7h31, l'actu à Nouchkara, Oihana Larzabal.
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0: Dans le journal de 8h tout à l'heure, nous reparlerons de Marie Aignan.
3: Et de cette bergerie construite hier par les opposants au projet immobilier de Bouygues. Nous reviendrons également sur le changement de nom stratégique du PNB qui devient le Parti Basque, exit l'adjectif nationaliste. Et puis nous verrons comment lutter contre le charançon rouge et le papillon palmivore. Ces deux insectes qui font la misère aux palmiers. Nous verrons avec un spécialiste quelles sont les solutions préventives et les traitements possibles. Bon, à vrai dire, il n'y en a pas tant que ça. Il va faire beau, chaud aujourd'hui, un peu moins qu'hier.
0: Oui, absolument, c'est tout à fait ça. On a du soleil dès ce matin, ça va durer jusqu'à ce soir. Pas beaucoup de nuages, voire pas du tout annoncés par Météo France. Ce matin, 18 à Arnegui, 19 à Sarre, 20 en Dayas, Parrain. Vous avez 21 déjà à Biarritz, c'est pour les maximales du jour. On va être sur du 24-25 degrés le long de la côte, Bayonne, Saint-Jean-de-Luz. On a aussi du 27 attendu à Saint-Palais, jusqu'à 28 à Saint-Jean-Pied-de-Port.
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0: Petit à petit, ça se charge, notamment quand vous arrivez du Staritz sur la départementale pour ensuite arriver sur Maignan. Vous avez peut-être quasiment 10 minutes de retenue pour ce matin, toujours aussi autour du rond-point du Grand Basque par l'avenue Henri de Navarre. On a aussi les allées bouffées devant le lycée Paul Bert. Ce matin, c'est un petit peu ralenti. On a aussi, quand vous arrivez de Tarnos et de Bouc, ça c'est dans les Hauts de Bayonne et c'est à peu près tout ce que j'ai à vous signaler pour ce matin. Bon courage à vous et on vous attend au 05 59 2 fois 17 2 fois. 7h38.
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0: Dans un instant, on va se poser une question avec Gorka Robles à un mois tout pile des fêtes de Bayonne. C'est après Marc Lavoine pour une Begin avec toi. Bon réveil.

0: Marc Lavoine pour une begin avec toi, il est 7h41.
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0: L'habité d'ici Pays Basque, nous le recevons dans un instant. Yves Tussaud, bonjour.
3: Bonjour Lucas, bonjour à tous.
0: Nouvel épisode dans le dossier des terres de Mariegna à Cambeau et de ce projet immobilier de 94 logements.
3: Ouais, les opposants au projet ont construit hier une bergerie sur le terrain après y avoir installé 50 brebis et un âne. Nouvelle action pour maintenir la pression et exiger que ces terres redeviennent agricoles. Invité d'ici matin, Dominique Amestoy, qui est le président de l'Oursendia, collectif d'associations qui milite pour la préservation des terres agricoles. Alors que tous les recours en justice sont jusqu'à présent échoués, peut-on occuper une propriété privée? Nous poserons, c'est l'une des questions que nous poserons à Dominique Amestoy à 7h45.
0: Ça tombera sûrement pas au bac philo celle-là.
3: Non.
0: Mais on y répondra quand même si on donne ici Pays Basque dans un peu moins de 5 minutes. A tout de suite Yves. Gorka Robles, bonjour.
4: Et Gounon.
0: C'est lundi matin et encore pendant quelques semaines, on essaie de répondre au pourquoi du Pays Basque.
4: C'est ça.
0: Aujourd'hui, on va parler d'un personnage que vous connaissez. Pourquoi le roi Léon est-il le roi de Bayonne? C'est ça la question?
4: C'est exactement ça. Eh bien, le roi...
0: Ah, c'est les petits qui... Ah oui, alors là, c'est parti derrière.
4: C'est ça.
0: Toi qui as chanté ça?
4: Ou pas, juste... Non, je crois que c'est lui qui a ma voix dedans, oui. Si on avait fait ça,
0: me disais bien aussi.
4: Je vous rappelle que le chœur s'appelait Goldorak. Il fallait trouver un nom pour le groupe. On avait choisi ça comme nom à l'époque. C'était dans les années 2000. Mais le roi Léon, évidemment, ça vient de... Il y a Saint Léon qui a existé, qui est le patron de Bayonne. Il y a le roi Léon dessiné en 1987 par Jean Duverdier, avec la complicité de Dédé Lascoum et de Jackie Barreno, qui font naître la poupée du roi Léon, le personnage du roi Léon, qui ouvre et qui ferme les fêtes pour le plus grand bonheur des grands et des petits. Mais il y a eu un roi Léon dans les années 1950. Il s'appelait Léon Dachary. Il travaillait chez un magasin qui s'appelait chez Velten, qui existe toujours, un magasin d'imperméables, qui est juste sur le quai Jaurès-Guibéry. Alors l'immeuble, là, il se casse la figure.
0: Ah, c'est celui-là.
4: C'est celui, l'immeuble, c'est marqué au sol, c'est marqué sur l'immeuble. C'est là que travaillait Léon Dachary. Alors, Léon Dachary, on ne peut pas dire qu'il n'y avait pas un peu d'air entre le pâté et le bocal. Vous voyez ce que je veux dire? Si on lui donnait un éventail, il secouait la tête, quoi. C'est plutôt le genre.
0: Pas le plus vif, c'est ça que tu veux nous dire.
4: Mais il y avait une jeune bande de Bayonnais qui s'appelait les Batsarou, qui animait la fête et qui voulait amener sous l'impulsion de Jacques Simonet, qui tenait le Jockey Club, qui était rue Port-de-Castets, qui lui décidait, il faut déchirer le voile de tristesse qui recouvre la bonne ville de Bayonne et ramener une vraie gaieté à la Gascogne. C'est ce qu'il voulait faire. Donc il décide d'inventer l'élection du roi Léon.
0: Okay.
4: Et il présente deux candidats, dont Léon Dachary, qui adorait chanter des chants lyriques. Bon, c'était pas non plus un grand ténor, un grand chanteur. Contre lui, Gabriel Castel, connu sous le nom de Beignat, avec ses représentants, chacun avec ses supporters. Et donc, grande élection, machin, et c'est Léon Dachary qui est élu. Ce que ne supporte pas Gabriel Castel, Beignat, dit Beignat. Donc, mouvement de foule, ça se dispute, tu m'as volé le titre. Enfin, bref, une vraie animation à la Bayonnaise. Ah, Patiac, pas loin, mais bon. Bref, bien se secouer un peu le paletot. Et en fait, tout s'est bien arrangé. Le roi Léon, dans sa grande bonté, enfin, le nouveau roi Léon, dans sa grande bonté, décide d'offrir l'apéritif. Ah, ce qui a dû rassurer tout le monde. Et il va défiler sur le char. Mais c'est ce qui va donner aussi la chanson à Léon, Léon, Léon.
0: Oh, voilà, Bayonne.
4: Qui va devenir un tube dans la France entière, puisque même Robert Derry va chanter ça dans les films populaires de l'époque. Donc on a un vrai personnage qui est né ce jour-là grâce à ces élections. Tout ça est raconté dans un bouquin qu'a écrit Michel de Barbérac sur Raphaël Dachary, dit Léon grâce au Batsarou. C'était Raphaël Dachary, son vrai nom. Eh bien, je vous fais le roi Léon. Quand vous verrez celui d'aujourd'hui, n'oubliez pas qu'il y en a eu un autre avant.
0: Et les fêtes de Bayonne commencent dans un mois. Et le roi Léon se réveillera tous les midis.
4: Chauffez-vous.
0: À vivre sur ici, Pays Basque, déjà.
4: Tu crois? Mais oui, regardez les pantalons blancs, si on rentre dedans. Enfin, il faut tout regarder. Hein.
0: Il ne s'est jamais autant préparé pour un événement dans l'année. C'est celui-là.
4: Ah, ben ça, celui-là, il est important.
0: Ah bon? Gorka, bonne journée. Et à demain pour mardi.
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6: On a 20 degrés à Bayonne, 21 à Saint-Jean-de-Luz, 19 à Asparin, Auxès, Banca et Tardets. La fin de semaine est donc ensoleillée sur le Pays Basque.
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0: Il est 7h46. Notre invité ce matin, Dominique Amesteuil, le président de l'Oursin India, collectif d'associations qui milite pour la préservation des terres agricoles, avec une nouvelle action hier sur le terrain de Marienia à Cambo, où est programmée la construction par Bouygues Immobilier de 94 logements, dont la moitié de logements sociaux. Projet porté par l'ancienne municipalité qui divise à Cambo, qui a été au cœur des dernières élections municipales. Yves Tussaud, Dominique Amesteuil est l'invité d'ici Pays Basque.
3: Dominique Amesteuil, bonjour.
9: Bonjour.
3: Merci d'avoir accepté notre invitation. Hier, donc, les opposants au projet Marienia ont construit une bergerie sur le terrain, après y avoir installé 50 brebis et un âne en fin de semaine. Nouvelle action, certainement pour maintenir la pression sur la ville de Cambo et exiger que ces terres redeviennent des terres agricoles. Alors, avant de venir sur le fond, la forme, est-ce qu'occuper une propriété privée, ça ne vous pose aucun problème? Marienia est un terrain privé.
9: Marienia est un terrain privé. Vous me demandez, est-ce qu'on peut occuper un terrain privé?
3: Illégalement.
9: Illégalement. Je vous répondrai par une autre question. Est-ce qu'on peut, en tant qu'élu, aider les propriétaires de ce terrain à ce que ce terrain soit classé inconstructible? Il y a, dans le classement de ce terrain inconstructible, tout un assemblage et une rencontre de politiques qui étaient des proches de l'indivision Salagoïti, qui ont aidé à arriver à ce projet-là.
3: Francis Salagoïti est le propriétaire des terres de Marienia. Pour résumer, c'est l'ancien président de l'Aviron bayonnais,
9: voilà.
3: Également responsable du tribunal du greffe à Bayonne.
9: Voilà, donc pour en arriver là, Francis Salagoïti a bénéficié de l'aide de l'ancien maire de Vèze et de l'ancien autre maire Bru de Cambo pour arriver à ses fins. Il fallait pour ça que le PLU soit révisé, que le terrain devienne constructible, et donc pour tout cela, il fallait justifier la chose. La justification a été faite par la construction de logements, 94 logements et tout ça. C'est un habillage à un projet qui a permis à la famille Salagoïti d'avoir entre les mains un bien qui valait 3 millions. Voilà. L'estocade a été portée par Jean-René Tchigaray, ancien président de l'AGLO, pour que ce projet, ce PLU, soit validé et que ces terres deviennent constructibles. Au mépris des besoins de la population agricole.
3: Est-ce que ce matin vous dites que ce montage est illégal?
9: Dans l'esprit, oui. On a dans ce dossier, il y a beaucoup de choses qui ont été dites sur le plan juridique et tout ça. On a quand même un peu oublié l'aspect humain. Voilà. Donc derrière tout ça, derrière ce que nous on défend en préservant les terres agricoles, il y a cet aspect-là. On veut défendre la population agricole et cela dans l'intérêt de tous.
0: 7h50 sur Ici Pays Basque. Notre invité ce matin, Dominique Amesteuil, le président de l'Oursa India, collectif d'associations qui milite pour la préservation de ces terres agricoles et notamment avec ce débat sur Marienia à Cambo.
3: Dominique Amesteuil, il n'y a pas d'autres terres agricoles à Cambo et dans ses avirons. Est-ce que ce terrain de Marienia est devenu un combat politique contre l'ancien maire Christian Devez, qui d'ailleurs a perdu les élections avec ce sujet qui était au cœur des élections? Est-ce que c'est devenu un point politique, un combat politique emblématique?
9: Nous, nous luttons contre la préservation des fonciers. Pourquoi? Parce qu'il s'agit aussi, en préservant le foncier agricole, on apporte notre pierre à l'aménagement du territoire. On apporte notre pierre, on maintient des fermes au Pays Basque. Alors, le mettre sur le plan politique, non, on va pas jusque-là, mais finalement, tout est politique. Voilà.
3: Ce sujet, il était au cœur de la dernière élection municipale à Cambeau. Christian Deves, porteur du projet, a été battu. Peyo Etchelekou a été élu maire de Cambeau. Il s'est opposé à ce projet Marienia. Est-ce que récemment, il vous a dit que ce projet serait purement et simplement abandonné?
9: Donc, depuis 12 ans, il faut quand même signaler que c'est le premier élu de Cambeau qui nous a accueillis. Voilà. Pour l'instant, on en est là, c'est un point positif.
3: Il vous a accueilli pour vous dire quoi? Pour vous dire, le projet va disparaître?
9: Alors, il nous a accueillis pour nous dire qu'il souhaitait, effectivement, que le projet disparaisse. Voilà. Et il nous a...
3: Ça, il l'avait dit pendant la campagne.
9: Il l'avait dit par la campagne.
3: Depuis, rien n'a changé sur le discours de l'actuel maire de Cambeau?
9: Rien n'a changé. Nous avons senti un maire qui est motivé pour arriver à son objectif de supprimer ça. Comme l'ancienne opposition de Cambeau, Naïdou Gounéchial, l'avait dit, il y a d'autres opportunités sans massacrer de terres agricoles pour construire du logement à Cambeau. Nous avons senti qu'il était en accord avec ce qui se dit là et qu'il avait le même objectif, c'est-à-dire faire du logement, mais ailleurs, et préserver la terre agricole.
3: Une dernière question, Dominique Amestoy. Je vais vous demander une réponse très très courte. Si Francis Alagoiti, propriétaire du terrain Marienia, vous écoute aujourd'hui ou plus tard, en réécoute, est-ce que vous avez quelque chose à lui dire? Que lui demandez-vous?
9: Ben, nous lui demandons de prendre les devants, de se retirer. De penser que l'enrichissement personnel doit passer après le bien. Alors, c'est facile à dire pour les autres, mais que l'enrichissement personnel doit passer après l'intérêt collectif, et que l'intérêt collectif, c'est aussi produire de la nourriture ici, faire vivre les paysans.
3: Merci Dominique Amestoy d'avoir accepté notre invitation. Bonne journée.
9: Bonne journée aussi.
0: Et on retrouve l'interview sur ici.fr. Merci Yves, à demain.
3: À demain.
0: 7h53 sur les bouchons ce matin. C'est 10 minutes de retenue sur la départementale 932 quand vous arrivez du Staritz et que vous allez vers Maignan, autour du rond-point Saint-Léon, c'est la galère ce matin. Autour du rond-point du Grand Vasque, c'est la même chose. Sur les hauts de Bayonne, c'est notamment en haut de la Citadelle. Quand vous arrivez face à la rue Maubec aussi, vous êtes un petit peu en galère. Le long de la Dour, pardon, de l'A11 vers le centre-ville de Bayonne. Et puis on note aussi Saint-Jean-de-Luz. Ah non, je croyais que ça bouchonnait à Saint-Jean-de-Luz. En fait, ça va. Donc ça, c'est tant mieux. 05 59 2 fois 17 2 fois. On attend toutes vos infos. 7h54. Sign Your Name. Voici Terence Trent D'Arby pour la musique.

0: Dan Strandarby à 7h57.
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0: Juste avant de retrouver l'info, c'est Stéphane Bern qui nous rejoint pour parler histoire. Ce matin avec vous, Stéphane, on voyage au temps où la mode sert parfois un peu trop.
3: À la fin des années 1880, un simple geste de couture va changer la silhouette féminine et libérer les corps. Nous sommes en 1889 et le monde a les yeux rivés sur Paris, son exposition universelle et sa clivante tour Eiffel. Mais la dame de fer n'est pas la seule à être au cœur de toutes les attentions. Une femme, une vraie, compte bien révolutionner la mode. Hermine Cadol présente son corselet-gorge. Un sous-vêtement qui s'apparente à un demi-corset, maintient la poitrine par les épaules et promet un confort inouï pour les femmes.
4: Quel beau métier, vendeuse de lingerie fine.
3: Totalement novateur pour l'époque, bien que le nom ne soit pas très glamour. Le corselet-gorge, ça sonne moins lingerie fine que matériel orthopédique. Car jusqu'à présent, la mode est dominée par le corset. Baleine rigide, taille étranglée, posture contrainte. Au point que certaines femmes s'évanouissent en plein bal. Souvent, les valses étaient à trois temps. Un, deux, malaise. Hermine Cadol ne supporte plus cette souffrance imposée aux femmes. Ouvrière dans une usine de fabrication de corsets, elle s'engage très tôt dans les mouvements féministes. Et côtoie les figures politiques majeures de son temps, comme Louise Michel. Après avoir migré à Buenos Aires, en Argentine, elle revient donc en France avec son prototype de corset coupé en deux. Mais les mœurs s'évoluent très lentement, forcément avec un corset difficile de courir. Et elle doit attendre 1898 pour déposer le brevet et 1910 pour ouvrir son propre atelier de lingerie. De son vivant, Hermine Cadol emploie près de 200 ouvrières et vend même ses créations à des clientes fortunées à l'étranger. Le soutien-gorge est né d'une idée simple, soutenir sans écraser. Un programme que beaucoup de gouvernements pourraient encore méditer.
0: Merci Stéphane Bern, bonne journée. Rendez-vous demain.
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0: C'est le réveil du lundi 15 juin. Bonjour à tous, il est 8h. Le journal ici Pays Basque, voici la Guitoune.
5: Une nouvelle mobilisation hier sur les terrains de Marguenia à Cambo-les-Bains. Plus de 90 logements doivent y être construits. Mais depuis des années maintenant, le terrain est contesté devant la justice. Et hier, sur le terrain, 250 personnes se sont invitées. Après avoir fait pousser des légumes, après avoir amené sur place des brebis, eh bien, ils ont construit hier une bergerie en bois. Arantxa Kurutxarri était sur place.
6: Sous plus de 30 degrés, les gouttes de sueur sont presque aussi importantes que l'engagement des bénévoles. Entre les coups de marteau et les planches que l'on ajuste, une bergerie sort peu à peu de la terre.
7: Il y a beaucoup de gens qui s'investissent pour construire la bergerie. Visuellement, c'est quand même très beau.
6: Maïka, habitante de Cambo,
7: c'est une lutte qui existe depuis plus de 10 ans et là, on va gagner, quoi.
6: Malgré la chaleur écrasante, les soutiens continuent d'affluer, parmi eux Laïda, 22 ans.
8: Quand on voit tellement de gens venir soutenir une telle cause, ça fait vraiment chaud au cœur.
6: Une mobilisation intergénérationnelle venue parfois de loin. Jean-Marie Angala Rondo a fait le déplacement depuis Garis, près de Saint-Palais.
9: Tout comme on se disait à l'instant avec mon collègue là qui plante des pointes pendant que moi je les tiens les planches, on disait que finalement la solidarité, la lutte commune, ça, on a énormément de force.
6: Et au fil des heures, certains cherchent l'ombre quelques minutes avant de reprendre marteau et visseuse.
10: Il fait un peu trop chaud, mais on milite et on sera là jusqu'à la fin des temps, j'espère.
6: Chico, qui espérait un peu plus de monde.
10: Je pensais qu'il y aurait des milliers et des millions de personnes, moi, pour une lutte comme ça.
6: Des milliers, peut-être pas, mais 250 personnes minimum étaient présents hier sur les terres de Marignan.
5: Et puis toujours sur ce dossier, ce matin, le président du collectif L'Oursa India a dénoncé la vente de ce terrain sur ICI Pays Basque. L'interview est à retrouver sur ICI.fr. Selon Dominique Amestoy, cette vente a permis à l'ancien propriétaire d'empocher 3 millions d'euros. Le tout cautionné par l'ancien président de l'agglomération Pays Basque, Jean-René Etchegaray. Les États-Unis et l'Iran sont parvenus à un accord pour mettre fin immédiatement à la guerre au Moyen-Orient et sur tous les fronts, y compris le Liban. C'est ce qu'annonce le médiateur pakistanais. Washington était rencontré confirme dans la foulée. Une cérémonie de signature de cet accord est prévue vendredi à Genève. L'objectif maintenant sera de savoir les conséquences de cet accord, le soutien au Liban, la réouverture du détroit d'Ormuz et évidemment la conclusion d'un accord sur le nucléaire et le balistique en Iran. C'est ce que dit Emmanuel Macron ce matin dans une vidéo postée sur les réseaux sociaux. Une nouvelle manifestation en hommage à l'IANA organisée ce soir partout en France. Un appel a été lancé par 150 collectifs féministes pour se mobiliser devant tous les palais de justice du pays. À Aussuruc, une femme de 38 ans s'est retrouvée bloquée hier dans la cavité d'une grotte. Elle se trouvait avec un groupe. Tous sont partis explorer la grotte de Salobé. Les pompiers ont dû intervenir. Elle a été secourue grâce à un pompier spécialiste en spéléologie. Plus de peur que de mal, elle n'a pas été blessée. Et puis un accident de la route a fait deux blessés hier matin à Bardos. L'hélicoptère des gendarmes est intervenu. L'une des victimes a été évacuée sur l'hôpital de Bayonne. Elle souffre de fractures aux jambes. Ses jours ne sont pas en danger. L'autre personne blessée a également été transportée vers l'hôpital en urgence relative.
0: Le PNB, le Parti Nationaliste Basque, change de nom.
5: Et oui, 30 ans après sa création en Iparralde, il devient ce parti très sobrement appelé le Parti Basque. En fait, l'adjectif nationaliste a été retiré, tout simplement des militants, parce que ce mot est trop connoté, trop lié à l'extrême droite. C'est ce que nous explique Pancho Abimboire. Il est le président du parti, qu'on doit donc maintenant appeler Parti Basque.
11: Nous nous sommes confrontés depuis assez longtemps sur la traduction en français de Eusko Alderdi Jeltzalea, qui venait de la traduction espagnole, Partido Nacionalista Vasco. Et donc, il faisait Parti Nationaliste Basque. Cette traduction, donc, qui n'est pas le plus important, mais le plus important résident sur EAJ, cette traduction n'allait pas avec les gens qu'on rencontrait, les gens qu'on voulait convaincre, les réunions publiques, les distributions de tracts, les élus qui se présentaient ou autres. Et donc, il remontait quand même de la base que le mot nationaliste était mal compris. Donc c'est pour ça qu'on a pris cette marque, cette sous-marque, je dirais, le Parti Basque, qui permet à tous de s'identifier aux valeurs que nous portons.
5: Le Parti Basque qui revendique 130

0: coordonnées encore chez nous.
1: Ce qui serait intéressant de mettre en place, c'est plus une lutte collective, hein, en impliquant tous les acteurs de la chaîne. C'est-à-dire qu'aujourd'hui, on est spectateurs de la situation, on travaille tous dans notre coin, alors qu'il faudrait impliquer effectivement le particulier, les élagueurs également, les paysagistes, hein, les lagages, le broyage sur place, pour ne pas transporter des déchets verts et les positionner dans des endroits appropriés, mais non adaptés, parce qu'une larve peut continuer à se développer dans un bois mort. Donc redonner naissance et émergence à un nouvel insecte. Hein, il faudrait bâcher au sol également, impliquer les collectivités aussi, donc pour pouvoir mettre en place un protocole efficace, à l'exemple de la région PACA ou de l'Occitanie. Un piégeage massif avec répertorier les prises à chaque fois, donc ce qui permet de localiser également les foyers. Il y a encore beaucoup de choses à faire de ce côté-là.
0: Et plusieurs communes commencent malgré tout à prendre le sujet au sérieux, à réaliser notamment des diagnostics sur le domaine public. C'est le cas des villes de Bayonne ou encore d'Anglette.
2: Le rugby, avec hier soir le top 14 et la victoire écrasante du Stade français en barrage.
0: Ouais, victoire sur La Rochelle, 45-5. Le Stade va donc affronter en demi-finale Montpellier. L'autre demi, elle se jouera entre Toulouse et le Racing 92. Les deux rencontres vont avoir lieu vendredi et samedi. Ce sera au Stade Vélodrome de Marseille. Toujours en top 14, Perpignan a sauvé sa peau et va rester donc en top 14 la saison prochaine, puisque le club a gagné hier en match de barrage d'accession et s'est imposé contre Provence Rugby 47-24. Pour ce qui est toujours du rugby, il y avait aussi les phases finales des championnats de France amateurs avec en régional 2 Asquin qui a échoué en quart de finale contre les Landais de Hermes, défaite 38-32. Défaite aussi en régional 3 pour l'équipe de Sarre. Il n'y aura donc pas de finale pour les joueurs après cette demi-finale perdue hier 13-8 contre Saint-Mexan. Et en revanche, victoire pour la réserve de l'US Mouguère en fédéral B, victoire 37-17 contre l'équipe des Pays de Meaux. L'US Mouguère qui est donc qualifié pour cette finale. Pour ce qui est du football, cette fois-ci pour la Coupe du Monde, la Suède a écrasé la Tunisie cette nuit 5-1. Autre match, les footballeurs du Curaçao en Amérique latine qui se sont logiquement inclinés pour leur tout premier match du mondial. Ils ont perdu face à l'Allemagne 7-1 et pendant la nuit, la Côte d'Ivoire aussi a battu l'Équateur 1-0. Pour ce qui est du programme du jour, on peut par exemple citer le match entre la Belgique et l'Égypte qui vont s'affronter à 21h.
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0: Et pour ce qui est de la météo, ça sera un peu moins chaud qu'hier.
2: Oui, absolument, même si on aura du soleil pour toute la journée au Pays Basque. Pas de nuages annoncés, on a eu très chaud hier, on aura en effet peut-être un peu moins chaud aujourd'hui, avec ce matin déjà quand même du 18 à Arnégui, 19 à Sarre, 20 degrés à Andaï et Asparin, 21 à Biarritz. Pour les maximales du jour, la chaleur devrait être limitée sur la côte, notamment on devrait être autour de 25-26 degrés peut-être à Bayonne, à Saint-Jean-de-Luz, 27 degrés à Saint-Palais, 28 à Saint-Jean-Pied-de-Port. Bon, globalement, on ne devrait pas être au-dessus des 30 degrés, en tout cas ce qui sera déjà beaucoup plus respirable par rapport à hier. Il est 8h08.
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2: Bonjour à tous et bon réveil en ce lundi matin, ce 15 juin. On vous accompagne avec la musique de Clara Lucie.

0: La grenade éclaire à Luciani à 8h11 sur Ici Pays Basque.
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0: Dans un instant, on va vous parler d'une marque d'ameublement, de décoration avec Aude Rasseau que vous connaissez forcément, que vous connaissiez forcément. Vous expliquer pourquoi et comment est-ce que vous pouvez vous faire avoir dans un instant. Mais d'abord, c'est Pierre-Sylvain Moquet qui nous a rejoint en studio. Salut Pierre-Sylvain.
3: Salut Lucas, bonjour à tous.
0: Tous les jours, tu es là pour nous poser une énigme, histoire de nous faire réfléchir avant de partir au boulot, en cours, etc. Ou juste en train de boire le café, et ça nous permet de nous réveiller en même temps que le café. Et c'est important. Cadeau.
3: Le cadeau, deux kits pour de t-shirts et bandanas pour les fêtes de la Saint-Jean qui commencent jeudi.
0: Voilà, c'est à la fin de la semaine. Ça va être l'événement évidemment au Pays Basque et on vous propose donc la tenue pour y aller et pour ne pas faire. Mais comment ils sont habillés? Voilà, c'est pour éviter ce genre de réaction quoi.
3: L'énigme,
0: s'il vous plaît.
3: Tout le monde en possède un, pourtant peu de personnes savent vraiment en jouer. Il faut dire qu'il faut un sacré souffle pour m'utiliser. Qui suis-je?
0: 05 59 2 x 17 2 fois l'énigme du matin, c'est celle-là.
3: Tout le monde en possède un, pourtant peu de personnes savent vraiment en jouer. Il faut dire qu'il faut un sacré souffle pour m'utiliser. Qui suis-je?
0: Je vais pas vous mentir là, je suis friand des réponses qui vont arriver pour voici.
3: Ah oui.
0: Ça peut m'intéresser.
4: Et pourquoi t'es mauvais comme ça là?
0: Je suis pas mauvais, c'est l'expérience qui parle. Ça y est, j'ai roulé ma bosse. Hein. Je connais un petit peu. Hein. 0559 2 x 17 2 fois pour jouer avec nous 8h13.
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0: Et tous les matins, des conseils à 8h14 avec le rendez-vous anti-arnac d'Aude Rasseau. Vous nous dites que beaucoup de gens se font piéger par des faux sites internet qui se font passer pour Alinéa. C'est l'ex-enseigne de déco et d'ameublement.
6: Oui, c'est Marie-France, une auditrice qui m'a alertée. Marie-France tombe sur le site alinea-official.com. Elle clique, elle voit des réductions partout, à moins 80%, et ça lui paraît plausible, puisqu'elle le sait, les magasins Alinéa ont fermé, l'enseigne est liquidée, donc ces énormes ristournes, à première vue, ça s'entend. Je suis allée voir aussi, très joli site, hein, je vois des assiettes à 80 centimes, des poufs à 1,90€, des canapés d'angle à 179€ seulement, ça vaut le coup très clairement. Marie-France achète pour une centaine d'euros, mais elle a beau attendre sa commande, elle ne voit rien venir, suivi de commandes inaccessibles, impossible de joindre le site, elle a compris, c'est une arnaque.
0: Mais en fait, il y a une chose déjà importante à savoir, c'est que Alinéa n'a plus de site internet.
6: Non, puisque l'enseigne a disparu, son site effectivement n'est plus en ligne. Donc c'est pas compliqué, si vous voyez une boutique web Alinéa, arrêtez tout, c'est un piège. Ce qui est très embêtant, c'est que j'ai fureté, il y en a plusieurs de ces faux sites Alinéa. J'en ai même trouvé beaucoup, certains heureusement ont été supprimés, mais il y en a d'autres et il y en aura d'autres, ça je vous le garantis. Quand vous faites du shopping internet, même si vous connaissez l'enseigne, pensez toujours à faire une petite vérification. Ça prend vraiment quelques secondes. Vous tapez le nom du site dans Google avec derrière le mot arnaque. Et s'il y a un loup, vous allez vite trouver des témoignages de gens qui se sont fait avoir. Pour ceux qui se sont fait avoir, et ils sont nombreux, je vois énormément d'internautes très énervés sur les forums et les réseaux sociaux. Vous faites comme Marie-France, très bon réflexe. Elle a fait un signalement à la répression des fraudes. Le site, je vous le donne, il s'appelle Signal Conso.
0: Merci Aude Rasseau. Et on se retrouve demain pour d'autres conseils. Évitez de se faire avoir tout simplement sur internet, parce qu'il y a des pièges partout. 8h16 sur Ici Pays Basque. Voici Criolinac pour la musique. Bon, ça nous laisse le temps de rappeler l'énigme, cher ami.
3: Tout le monde en possède un, pourtant peu de personnes savent vraiment en jouer. Il faut dire qu'il faut un sacré souffle pour m'utiliser. Qui suis-je?
0: Donc moi j'en ai un.
3: Oui,
0: Toi, t'en as un.
3: J'en ai un. Bon, Yana, on a un.
0: Tout le monde en a un.
3: Tout le monde en a un.
0: Bon, bah, c'est facile. Alors, 05 59 2 fois 17 2 fois.

0: Ashkatashunera, c'était Créolinac à 8h20 sur ici, Pays Basque. Nous partons maintenant en Mauléon avec Valérie Delos qui est avec son micro ici, Pays Basque, en plein centre de Mauléon où elle a rencontré Jean qui est retraité. Vous allez l'entendre, ils se sont très très bien entendus.
1: Bonjour, je m'appelle Jean, j'ai 81 ans, je suis natif de Mauléon, pays de Soule bien sûr, Mauléon capitale de la Soule.
2: On est fiers d'être de Mauléon ?
1: Très oui,
2: ça sent.
1: Et ça a beaucoup changé.
2: Vous reconnaissez plus le Mauléon de votre jeunesse ?
1: Non, il y en a mais ils partent les uns après les autres. Hein. Ouais. On est à des âges où on tient pas le coup. Hein.
2: Oh, vous tenez le coup Jean ?
1: Non, ne croyez pas ça. Hein. Non, parce que j'ai des pertes d'équilibre, je suis ouvert deux fois le crâne là.
2: Oh là oui, effectivement.
1: Et, il va y avoir les fêtes de Mauléon là. Oh là là là. Attention. Hein. Oh non, moi, les fêtes et tout ça, j'aime pas. J'ai hâte que ça se termine, tout ça. J'aime bien ma tranquillité.
2: C'est quoi vos petits plaisirs aujourd'hui, du coup ?
1: Mon plaisir ?
2: Ouais.
1: J'en ai plus.
2: Oh, arrêtez quand même !
1: J'en ai plus, non, c'est vrai. Plaisir, c'est d'être tranquille, voilà.
2: Ouais.
1: Chez moi, cool.
2: Et vous faites quoi quand vous êtes chez vous ? Vous écoutez la radio ?
1: Oui, j'écoute. Français basque, français bleu. Sur 103,4 MHz.
2: Eh ben c'est nous, ici Pays Basque.
1: C'est ça. Alors j'écoute ça aussi. Hein.
2: Vous écoutez Valérie Delos ?
1: Non, pas le matin.
2: C'est moi chez moi.
1: Ah bon ? Ah c'est vous qui êtes. Bon.
2: À 6h20, 8h20, vous m'écoutez pas, Jean ?
1: Ah, sur France Bleu Pays Basque ?
2: Ouais.
1: Ben je vais écouter.
2: Ah, alors, voilà. Vous m'avez dit, hors micro, que vous avez pas mal bourlingué. Vous avez fait quoi dans votre vie ? Déjà, vous avez dit président de Ligue de rugby ?
1: Oui, mais du rugby, ça c'était à part, ça. C'était bien à part. Hein. Je suis rentré chez Citroën le 4 avril 1967, en fonderie. J'avais 21 ans. Et le premier repas que j'ai fait là-bas, c'était dans un petit café-restaurant. Un acteur de cinéma, André Pousse. Alors il me dit, alors petit gars, il me dit, c'était bon. Oui. et André Pousse, c'était un acteur.
2: Mais oui, c'était pas un fan de vélo, André Pousse ?
1: Ah oui. Sur la piste. Et à l'époque, c'était des pistes en bois. Je m'en suis occupé du vélo. Avec mon épouse. Elle était active, mon épouse, avec moi. On a côtoyé le premier qui a gagné, qui a été champion du monde et tout. C'était... je vais dire le nom. Là. Il y a des trous de mémoire par moment.
2: Ah ben, c'est normal, vous ouvrez le crâne en même temps, Jean. Alors,
1: C'était le... Comment ? Alaphilippe, trois fois champion du monde et tout. Hein.
2: Sur piste ?
1: Non, sur route.
2: Ah ouais ?
1: Parce qu'ici, on fait les sorts basses au mois de février.
2: Votre vraie épouse comme vous, vous étiez dans le monde du sport, ça c'était...
1: Tout le temps. J'ai occupé du rugby, du vélo, de tout quoi. Hein.
2: Qu'est-ce qui fait que vous aviez envie de vous occuper de tout ça ? Parce que c'était en plus du travail.
1: Ah oui. Ouais. Puis moi j'ai couru aussi.
2: C'est un superactif en fait.
1: Oui, j'ai fait du parachutisme aussi. Au paraclub de Versailles.
2: Vous avez voyagé un peu si vous avez été dans la marine ?
1: Pas trop, moi j'étais à terre. Hein. Vous savez où j'étais exactement ?
2: Non.
1: Aux îles Porquerolles.
2: C'est pas mal quand même.
1: Ouais, j'étais bien là. Bon, j'ai fini, j'étais quartier maître. J'étais dans la musique. Du clairon et de la trompette de cavalerie. Et alors le café Bastille, c'est celui-là. Là.
2: Ah là, c'est ça. Et j'ai entendu la musique tout à l'heure. Ils ont comme un studio au fond.
1: Ils font des soirées rock et tout là-dedans.
2: On va aller voir. Vous voulez que je vous montre ?
1: On peut passer dehors. Oui.
2: Mais moi, je vais aller les voir. Hein.
1: C'est fermé alors.
2: Ils y sont, je les ai vus. Ils répétaient, alors je voulais pas les déranger, mais là, ils jouent plus.
0: Merci à Valérie Delos, accompagnée de Jean. Et c'est pas tout à fait terminé leur histoire parce qu'ils vont aller voir le groupe ensemble, le groupe Séché Beyrouth. Ils vont aller les voir. Vous allez voir que Jean va rester bien cool à Valérie, mais bien. 8h24 sur ICI Pays Basque. Dans un instant, l'énigme après.

0: If You Leave Me Now, c'était Chicago à 8h27 sur ici Pays Basque. Dans un instant, on joue.
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0: On est avec toute l'équipe, Wassila, Oyana, Pierre-Sylvain aussi. Pierre-Sylvain, on a quand même une personne un peu particulière ce matin.
4: Ah bon?
0: On part jouer à Cambo, à la maison de retraite Sainte-Elisabeth. Bonjour Pierrot.
5: Bonjour.
0: Et merci d'être avec nous ce matin.
5: Comme tous les jours.
0: C'est vrai?
5: Oui.
0: Depuis combien de temps? Ça va faire
5: depuis que vous existez, je pense.
0: Ouais, vous étiez déjà là? Vous écoutiez déjà quand on a créé la radio?
5: J'étais pas là, mais j'ai écouté ailleurs.
0: Ah oui? Je peux donner votre âge ou pas?
5: 102 ans.
0: Et vous avez trouvé l'énigme alors que Wassila, non. Et ça, c'est une belle performance.
5: J'ai pas compris ce que vous avez dit.
0: Vous avez trouvé l'énigme, ce qui n'est pas forcément le cas de toute l'équipe. C'est ça que j'expliquais. Pierre-Sylvain, tu nous rappelles, s'il te plaît, l'énigme et Pierrot nous donnera la réponse après.
6: Tout le monde en possède un. Pourtant, peu de personnes savent vraiment en jouer. Il faut dire qu'il faut un sacré souffle pour m'utiliser. Qui suis-je, Pierrot?
5: C'est vrai, oui, c'est le corps.
6: Oui.
0: Le corps, c'est une bonne réponse, absolument.
5: Bien sûr.
0: Alors, le corps pour l'instrument, ça s'écrit
6: C-O-R.
0: C'est ça, oui. C-O-R, et tout le monde en a un.
6: Le corps, C-O-R-P-S.
0: Bon, ok, bah, bien joué, Pierrot, vous êtes très solide sur les énigmes. Il y a un cadeau quand même, alors je sais pas si c'est vous qui allez y aller, mais.
6: Oui, on a deux kits, t-shirts et bandana pour profiter des fêtes de la Saint-Jean comme il se doit.
0: Bravo Pierrot, merci d'avoir été avec nous.
5: Oui, je vous en prie.
0: Et merci de votre fidélité depuis tant d'années à ICI Pays Basque. Il est 8h30.
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0: L'actu Anouchkara arrive après l'actu en français dans le monde, Cyril Ardo.
7: Les dirigeants de 7 des pays les plus puissants au monde réunis à Évian en Haute-Savoie. Un sommet du G7 dans un contexte particulier car un accord de paix est en bonne voie entre l'Iran et les États-Unis après près de 4 mois de guerre. Un cessez-le-feu robuste et durable est indispensable, insiste Emmanuel Macron à propos du Liban. Des rassemblements ce soir devant les palais de justice de Perpignan, Auch, Nîmes, Le Mans ou encore Paris à l'appel des associations féministes dans le sillage de l'affaire Liana. Les députés sont par ailleurs reçus cet après-midi à Matignon. Ils demandent l'examen rapide d'un texte contre les violences sexistes et sexuelles. Eux planchent depuis déjà une demi-heure sur leur épreuve de philosophie. 530 000 élèves de terminale devant leur copie avant les épreuves de spécialité demain. Les résultats, eux, sont attendus le 7 juillet. 6 départements sont aujourd'hui en vigilance orange aux feux de forêt. Il s'agit de l'Aude, de l'Hérault, du Gard, du Vaucluse, de la Vendée et des Deux-Sèvres. Selon Météo France. La Coupe du Monde de foot, les champions d'Europe en titre, les Espagnols affrontent le Cap-Vert à 18h. Nos Bleus, eux, sont arrivés à New York hier soir où ils joueront contre le Sénégal demain à 21h. Et puis, il a conservé son titre de champion de France en battant son grand frère. En tennis de table, Félix Lebrun a battu Alexis en 6 manches hier à Laval. Cela fait 4 ans qu'ils sont face à face en finale des championnats de France.
0: Merci Cyril, à demain 8h31, l'actu en basque, Oyana Larzabal.
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0: Dans le prochain journal à 9h.
8: Nous serons avec Dominika Mestoi, le président de l'Oursa India, le collectif d'associations qui œuvre pour la préservation des terres agricoles, collectif vent debout depuis le début contre le projet immobilier de Bouygues sur les terres de Marieniaa Kambo. Hier, ils ont construit une bergerie en bois de 100 mètres carrés pour la cinquantaine de brebis installées là depuis une semaine. Et puis nous irons à Bouko à la rencontre de Marie-Claire et d'Estelle. Les palmes de leurs palmiers sont comme coupées au ciseau. Les malfaiteurs sont le charançon rouge et le papillon palmivore, deux insectes capables de tuer un palmier. Un ciel tout bleu, du soleil toute la journée.
0: Voilà, vous voulez rajouter quelque chose ?
8: Oui, les températures, c'est moins pire qu'hier.
0: Oui, mais encore ?
8: Eh bien, je crois qu'on va jusqu'à 28 degrés à Saint-Jean-Pied-de-Port.
0: Exactement. Voilà. trafic.
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0: Ça arrête de passer deux heures sur une météo qui fait tant de phrases. En effet, grand soleil pour aujourd'hui. Il fait déjà 20 heures à Biarritz en ce moment. Et on a entre du 26 et du 28 pour cet après-midi. Pour le trafic, c'est peut-être un peu plus chargé. Il y a peut-être plus de choses à dire. Avec 10 minutes de retenue sur la D932 quand vous arrivez du Staritz. On a aussi le rond-point Saint-Léon quand vous arrivez de Paulmy, de l'ancienne RN10, de Daugé, de l'hôpital. C'est compliqué. On a le boulevard Marcel Dassault, c'est celui qui vous emmène sur le rond-point du Mousse. Les bords d'Adour, c'est notamment quand vous arrivez, alors vous êtes devant la gare, d'ailleurs c'est étonnant, les allées marines aussi, dans les Hauts-de-Bayonne, quand vous arrivez de Tarnos, et puis le rond-point du Grand Basque, entre Leclerc et Intermarché, vous avez le temps de regarder ce qui se fait, ce qui se construit, etc. À Saint-Jean-de-Luz, on a quand même aussi l'avenue de Chanteco et l'avenue André Touralde. 8h38.
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0: On écoute Tipeee maintenant, pas Tony Parker, non, mais Thierry Pastor. Voici le coup de folie sur Ici Pays Basque.

0: Le coup de folie, Thierry Pastor, il est 8h41 sur Ici Pays Basque.
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0: Nous partons à Saint-Sébastien en direct, retrouver notre correspondant permanent pour ici. Sergio Portas, salut Sergio.
3: Lucas, bonjour à tous.
0: Et à Saint-Sébastien, justement, ce matin, va être inaugurée officiellement la nouvelle prison. Elle est située dans la banlieue de Donosti.
3: En effet, la nouvelle prison se trouve au quartier de Zubieta. Elle est à 600 mètres de l'incinérateur ainsi que de Mobile. Mobile, c'est le nouveau pôle de recherche sur la mobilité, un pôle qui fut inauguré il y a à peine 3 mois. Et c'est aussi à 5 minutes de l'hippodrome et aussi à 5 minutes des installations sportives où ont lieu les entraînements de la Real Sociedad.
0: Alors, la nouvelle prison est évidemment plus moderne. Elle a une capacité d'accueil de 450 personnes. Et son but, c'est de garantir en fait le parcours de réinsertion sur mesure pour chaque prisonnier.
3: En effet, elle double presque la capacité de l'ancienne prison de Martutene. D'ailleurs, les 230 personnes qui sont captives, qui y sont en ce moment, vont être transférées à la nouvelle prison. Les cellules sont plus spacieuses, chacune d'elles à 10 mètres carrés de surface, avec des espaces communs adaptés. Il y a une salle de gym, une salle multisport, une bibliothèque, un fronton, des ateliers cuisine, une salle d'urgence et un cabinet dentiste. Et en effet, comme tu as dit Lucas, la façon où elle a été conçue, elle est axée à garantir des parcours de réinsertion sur mesure. Cela dit, il y a 6 modules pour les détenus. L'un des modules sera réservé aux femmes et comportera un étage spécialement dédié aux femmes qui sont mères. Les 5 autres seront réservés aux hommes et d'après les responsables, cela va permettre une meilleure classification interne afin que chaque personne puisse avoir un parcours plutôt adapté avec des programmes spécifiques pour différents profils qui seront axés tous sur la réinsertion pour en fin de compte eh bien favoriser la prise en charge et l'insertion des personnes condamnées ainsi que des mineurs délinquants.
0: Autre chose, les médecins en Espagne se mobilisent encore cette semaine.
3: Oui, ils vont le faire pendant une semaine. Depuis le mois de février, ils le font, car ils sont toujours sur le point de départ de leur demande. En fait, les affaires de la santé en Espagne, vous savez, ce sont les communautés autonomes qui le gèrent. Dans le cas de la communauté autonome basque, c'est Osakidetza, qui est le service basque de la santé. Mais en revanche, le statut des médecins dépend uniquement du ministère espagnol de la santé. Et c'est là où il y a le problème. Les médecins demandent plus de personnel pour assurer les patients, moins d'heures supplémentaires, c'est-à-dire que les gardes soient organisées différemment et celle-ci qu'elle puisse être cotisée pour les retraites. Le gouvernement basque a déjà offert 70 millions d'euros annuels pour améliorer les conditions, mais les médecins en ce moment pensent que cela est insuffisant et ils réclament 50 millions d'euros en plus.
0: Et donc tout cela, évidemment, il faut ajouter que les listes d'attente ne font qu'augmenter, hein.
3: Depuis février, elles ont augmenté de 50%. Les retards sont souvent désespérants. Rien que pour une consultation chez le dermatologue, il faut au minimum 4 mois d'attente. Si l'on demande un rendez-vous chez le médecin généraliste, eh bien, en fonction de la gravité du cas, on est censé passer d'abord par infirmerie, ce qui prouve vraiment le manque de médecins généralistes.
0: Et puis, allez, tiens, il nous reste 30 secondes. On va parler du match. Bye bye. C'est la Coupe du Monde de football, évidemment. Et ça y est, l'Espagne entre en lice.
3: Oui, l'Espagne va jouer aujourd'hui pour la première fois face au Cap-Vert. Donc c'est le premier match de l'Espagne dans cette poule H. Tout indique que ce sera une victoire des Espagnols. On ne sait jamais parce qu'il y a toujours des surprises. Mais hier, on s'y attendait quelque chose de plus pour Curaçao, par exemple.
0: À l'Allemagne, en effet, défaite 7-1.
3: Donc aujourd'hui, on verra. Le coup d'envoi, c'est à 18h, c'est une heure raisonnable pour pouvoir suivre ce match entre l'Espagne et le Cap-Vert.
0: Ce sera le premier match de la journée et chez nous, c'est à suivre sur M6 en direct 18h. Merci Sergio.
3: Très bonne journée.
0: 8h45 sur Ici Pays Basque.
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0: 8h46 sur Ici Pays Basque. Dans un instant, on va à Saint-Jean-de-Luz pour faire la fête à la fin de la semaine. D'abord, voici Marine.

0: Marine avec Escroc à 8h49 sur ICI Pays Basque. Jeudi, les traditionnelles fêtes de Saint-Jean-de-Luz débutent, Pierre-Sylvain Moquet.
1: Absolument, les rues lusiennes vont être remplies de rouge et de noir à partir de jeudi. Au programme, 5 jours de fête avec des tamboradas, des bandas, des jeux de force basque, des concours gastronomiques, aussi de la pelote, tout ce qui fait le charme des fêtes du Pays Basque. Mais à Saint-Jean-de-Luz, c'est particulier, les fêtes rassemblent de plus en plus de monde. Alors nous avons demandé à William Georges, responsable des événements à la ville, pourquoi les fêtes de Saint-Jean-de-Luz séduisent autant.
2: Je pense que c'est le côté familial, le côté multigénérationnel. On s'y retrouve petits-enfants, parents, grands-parents, toutes générations confondues. Je pense que c'est des fêtes qui ont gardé voilà ce côté vraiment vraiment traditionnel, avec un public quand même qui vient pas des quatre coins de la France. Et c'est les fêtes de tout le monde, hein, des associations, des commerçants, des Lusiens. Voilà, c'est vraiment ce côté-là, à mon avis, qui plaît beaucoup autour de ces fêtes.
1: Alors, ce qui plaît aussi, c'est le programme. Coup d'envoi des fêtes jeudi au Parc du Conteigny avec le spectacle de pré-ouverture à 21h15. Puis, le vendredi à 18h30, rue Gambetta et place Louis XIV, début officiel des fêtes. Ensuite, pour le reste des 5 jours, vous avez les rendez-vous traditionnels. Mais pour William Georges, le moment qu'il ne faut pas rater, c'est dimanche.
2: Le dimanche soir va être un peu plus dynamisé que les autres années. On a un concert de clôture sur la place Louis XIV avec le groupe Kilimac, hein, donc qui est un groupe quand même connu dans le coin. Et on renouvelle la Mascletà cette année, donc qui est un spectacle sonore, une sorte de pétarade, chose qui se fait beaucoup côté espagnol. Juste après le concert, du coup en clôture des fêtes. J'invite tout le monde à rester vraiment jusqu'au dimanche soir.
1: Donc restez jusqu'au bout le dimanche soir. Et si vous vous dites que niveau transport, ça va être compliqué avec le monde ce week-end, eh bien la ville de Saint-Jean-de-Luz a tout prévu.
2: Il y a des navettes qui sont mises en place jusqu'à 3h du mat' avec Tic-Tac le vendredi et le samedi. Donc je vous invite à regarder sur leur site et éviter au maximum la voiture. On sait qu'il y aura du monde, que ça va être fréquenté. Donc ça peut être compliqué de trouver des places. Et en plus, si on fait un peu la fête, c'est quand même mieux de rentrer en transport.
1: Les fêtes de Saint-Jean-de-Luz débutent jeudi. Vous avez toutes les informations et le programme sur le site de la ville.
0: Absolument. 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

0: Robbie Williams. She won't forsake me. Avec Angels. 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À 8h55, on retrouve le docteur Gérald Kierzek maintenant pour une question très actuelle, docteur. La fatigue du lundi matin. Bonjour.
1: Bonjour à toutes et à tous. Petit phénomène étrange, mais qui touche quand même des millions de Français chaque lundi matin. Vous avez passé un week-end tranquille, grasse mat, balade, canapé, rien de stressant. Et pourtant, quand le réveil sonne, on est plus épuisé que le vendredi soir. On se traîne hors du lit, et vraiment se traîner, on a la tête dans le brouillard et on rêve surtout du prochain week-end. Alors rassurez-vous, vous n'êtes pas seul, si vous voyez ce que je veux dire. La fatigue du lundi matin, même un petit nom savant s'appelle le décalage social, le jet lag social, un peu comme si vous aviez pris l'avion. C'est un décalage en fait entre votre rythme biologique naturel et les contraintes sociales de la semaine. Et c'est pas qu'une impression, c'est un vrai phénomène physiologique. Voilà ce qui se passe dans votre corps. Le week-end, en fait, vous vous levez plus tard, vous mangez à des heures différentes, vous bougez moins ou autrement. Et l'horloge interne, cette petite chef d'orchestre dans le cerveau, elle perd complètement ses repères. Et quand arrive le lundi matin, l'organisme, il est complètement déphasé. C'est comme si vous aviez pris l'avion pour un décalage horaire de plusieurs heures sans avoir bougé de votre canapé. Résultat, le réveil est brutal. La mélatonine, l'hormone du sommeil, est encore élevée. Le cortisol, qui est l'hormone du réveil, elle est complètement à la ramasse. Voilà, c'est ça le décalage horaire social. Mais c'est pas tout. Si vous avez passé le week-end à faire la grasse mat jusqu'à 11h, votre corps a appris à que dormir tard, c'est la nouvelle norme. Et à 6h30 le matin, c'est un vrai choc. Donc si ça vous arrive tous les lundis, que ça dure depuis des mois, c'est pas anodin, faut peut-être quand même en parler à votre médecin. Vous voulez des astuces pratiques pour réconcilier week-end avec le réveil du lundi? Allez, déjà, ne dépassez pas une heure de décalage. Le week-end, vous pouvez faire la grasse mat, mais pas trop, juste une heure de plus. L'idéal, c'est de se lever au maximum une heure plus tard que le jour de semaine. Conseil numéro 2, exposez-vous à la lumière dès le réveil, dès lundi matin. Dès que vous ouvrez les yeux, ouvrez les rideaux, allumez la lumière, allez marcher, c'est plutôt pas mal. Et conseil numéro 3, le dimanche soir, préparez votre lundi. Couchez-vous à une heure raisonnable, pas trop tard. Évitez les écrans lumineux pour avoir une bonne nuit. Et puis allez, la cerise sur le gâteau, c'est de bouger, mais pas trop fort. Petite activité physique, une petite marche rapide du lundi matin, ça c'est plutôt pas mal. Des étirements, tout ça, ça active la circulation, ça réveille le corps. Et on va éviter les sports intenses. Si vous êtes déjà fatigué, ça risquerait de vous épuiser davantage. Allez, je vous souhaite un bon lundi. D'ici là, portez-vous bien.
0: Vivement mardi du coup. Demain à 6h30, on sera de retour à la télé. Passez une belle journée. Salut.
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0: Il est 8h58, dans un instant, toute l'actu locale au Pays Basque, à ne pas rater ce matin, c'est avec Wassila Guitoun. Et juste après, on retrouve Alexis Volant pour Bienvenue chez vous entre 9h et 10h, comme toutes les semaines. Salut Alexis.
7: Bonjour Lucas, bonjour à tous.
0: Moi je regarde le soir, j'ai regardé Un si grand soleil.
7: Ouais.
0: J'ai regardé Plus belle la vie quand j'étais plus petit. Joséphine Ange Gardien, c'est encore tous les soirs. Non, pas tout à fait. Mais pourquoi je dis ça? Parce qu'on va parler des séries et des feuilletons.
7: Exactement. On va essayer de comprendre ce matin pourquoi on affectionne et surtout pourquoi on aime, vous savez, ces personnages. Pourquoi on se rattache à eux, soit par leur profil, soit par leur histoire. Vous avez peut-être été marqué par un personnage. Lucas, on l'aura bien compris, c'est Mimi Mati dans Joséphine Ange Gardien. Oyana, un personnage qui t'a marqué?
8: On a regardé Dr House pas mal.
7: Ah oui.
0: Qu'on confond rarement avec Mimi Mati, du coup.
7: Voilà, vous venez nous dire ce matin au 05 59 2x17 2x quelle série télé déjà vous regardez? Peut-être que c'est Les Feux de l'amour, peut-être que c'est Sous le soleil, je ne sais pas. Et puis surtout, pourquoi vous aimez un personnage en particulier? Ce matin, attention, nous serons avec une comédienne de la série Plus belle la vie, encore plus belle. Peut-être que vous la connaissez, Apolline Deboisier. Elle sera avec nous puisque figurez-vous que c'est une Angloye qui joue dans cette série. Bref, on se retrouve dans un instant.
0: Au 05 59 2x17 2x, on vous attend à vous aussi. À tout de suite après les infos.
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7: Très bonne journée à vous en ce lundi 15 juin, il est 9h. L'actualité présentée par Wassila Guitoun. Bonjour.
10: Bonjour Alexis, bonjour à tous. Un nouvel épisode dans le dossier des terres de Mariegna à Cambeau. Ce projet immobilier mené par Bouygues est très contesté. Il prévoit l'installation de 94 logements. Et hier, les opposants au projet ont construit une bergerie sur le terrain concerné après y avoir installé 50 brebis et un âne. Nouvelle action donc pour maintenir la pression et exiger que ces terres redeviennent agricoles. L'invité d'ici matin, Dominique Amesteuil, président de l'Oursa India, collectif d'associations qui milite pour la préservation des terres agricoles, a justifié l'occupation illégale de ce terrain privé en dénonçant les conditions dans lesquelles ce terrain est devenu constructible.
11: Mariegna est un terrain privé. Vous me demandez, est-ce qu'on peut occuper un terrain privé illégalement? Je vous répondrai par une autre question. Est-ce qu'on peut, en tant qu'élu, aider les propriétaires de ce terrain à ce que ce terrain soit classé en constructible? Pour en arriver là, Francis Alagouti a bénéficié de l'aide de l'ancien maire de Vèze et de l'ancien autre maire Bru de Cambeau pour arriver à ses fins. C'est un habillage à un projet qui a permis à la famille Salagouti d'avoir entre les mains un bien qui valait 3 millions.
12: Si Francis Salagouti, propriétaire du terrain Mariegna, vous écoute aujourd'hui, que lui demandez-vous?
11: Nous lui demandons de prendre les devants, de se retirer, de penser que l'enrichissement personnel doit passer après le bien. Alors, c'est facile à dire pour les autres, mais que l'enrichissement personnel doit passer après l'intérêt collectif, et que l'intérêt collectif, c'est aussi produire de la nourriture ici, faire vivre les paysans.
10: À l'interview de Dominique Amesteuil, présidente du collectif L'Ours India, retrouvée sur ici.fr. Le sommet du G7 s'ouvre aujourd'hui à Évian et au cœur des discussions, l'accord entre les États-Unis et l'Iran qui a été annoncé cette nuit. Une signature de cet accord serait même prévue dès vendredi à Genève, selon le Pakistan qui a été le médiateur. Si cet accord débouche comme prévu sur la réouverture du détroit d'Ormuz, les prix à la pompe devront baisser aussi rapidement qu'ils avaient augmenté. C'est ce que dit ce matin la porte-parole du gouvernement, Maud Bréjon. Une nouvelle mobilisation prévue ce soir en hommage à Liana, mobilisation prévue comme la semaine dernière devant tous les tribunaux de France. L'appel a été lancé par une centaine de collectifs féministes. Les pompiers ont sauvé hier une femme de 38 ans à Aussuruc, coincée dans une grotte. Elle se retrouvait bloquée dans l'une des cavités. Elle se trouvait en excursion avec 4 autres personnes, mais n'a pas réussi à s'en sortir. Les pompiers spécialistes en spéologie sont intervenus et ont réussi à l'aider. Elle s'en est sortie sans blessure.
7: Palmier en danger au Pays Basque.
10: Oui, les arbres sont touchés par 2 insectes, le charançon rouge et le papillon palmivore. Ils peuvent tuer les arbres en peu de temps. Des solutions existent, mais le traitement est vraiment nécessaire. Traitement curatif et préventif, Céline Arnal.
13: Premier traitement, l'inspection visuelle. Si des palmes sont comme coupées au ciseau, c'est signe de charançon. Le papillon, lui, il creuse plutôt des galeries à la base des palmes. Jean-Luc, le gérant de Top Nuisible, inspecte ensuite le cœur de l'arbre par une caméra, puis pose des pièges à phéromones. Et là, c'est le jackpot assuré.
14: On a captation systématiquement de charançons.
13: Jean-Luc est formel. Sur la côte basque, l'invasion de charançons est exponentielle. À Boucau, Estelle a un magnifique palmier phénix de 35 ans et elle n'a pas franchement envie de le voir attaquer.
15: Il est grand, il est beau. Ouais, il fait partie du paysage, lui. Mais bon, le but du jeu pour le moment, c'est de le garder.
13: Alors, le palmier d'Estelle est sous traitement préventif, une protection nécessaire, selon Jean-Luc.
14: Sur une année, vous pouvez avoir 3 à 4 générations de charançons, avec des dizaines, des centaines, ou des milliers de larves dans un palmier qui n'a pas été pris à temps.
13: D'autant qu'à moins de 100 mètres de là, la voisine Marie-Claire et sa famille ont dû couper leur palmier.
16: Il était très très beau, et puis du jour au lendemain, pouf, il est tombé comme... Et après, quand on a coupé, il y en avait plein dans le truc, et après on a été obligé de le scier à la base, parce qu'il était rempli. Et chaque fois on en sortait, moi j'étais préposée à les sortir et les mettre dans une boîte ou je sais pas quoi, et on les avait après tous écrasés.
13: Il est recommandé aussi de nettoyer le tronc des palmiers, donc enlever les fougères, les lierres, qui certes lui donnent un joli look, mais sont également un refuge pour les ravageurs.
10: Et les mairies de Bayonne et d'Anglet ont commencé à réaliser des diagnostics sur le domaine public.
7: En top 14 de rugby, on a, ça y est, l'affiche des demi-finales.
10: Oui, on avait déjà celle de Toulouse Racing 92 et on a maintenant celle du Stade Français contre Montpellier, le Stade Français qui s'est qualifié hier en écrasant La Rochelle 45-5. Les matchs se joueront à la fin de la semaine, ce sera vendredi et samedi à Marseille. Et puis, un autre match de barrage qui a été joué hier, c'est pour l'accession en top 14. Provence France Rugby a échoué en perdant contre Perpignan 47 à 24. Du coup, Perpignan se maintient donc pour la saison prochaine en top 14.
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10: La météo avec des températures plus fraîches.

0: pleine mer en fin d'après-midi, 17h27, avec un coefficient de 93. Et on reviendra en basse mer ce soir à 23h43.
1: Océan plutôt agité ce week-end, est-ce qu'il y aura encore de la houle aujourd'hui?
0: Alors pour aujourd'hui, actuellement j'ai une houle de 80 cm avec des pics à 1,50 m. Et on va rester aux alentours de 1 mètre pour toute la journée.
1: Une idée de la température de l'eau ce matin?
0: L'eau est à 21 degrés ce matin.
1: Est-ce que du vent va souffler aussi aujourd'hui?
0: Alors actuellement j'ai une brise de secteur ouest aux alentours de 15 km/h. Et le vent va rester secteur ouest pour toute la journée aux alentours de 20-25 km/h.
1: Et enfin Anthony, avant de vous libérer, pour ce qui est de la visibilité, j'imagine que là on voit loin, mais très très loin même.
0: Oui, j'ai une visibilité entre 20 et 25 km ce matin.
1: Merci beaucoup Anthony depuis le sémaphore de Secoa pour ce point complet. On se retrouve demain. Il est 9h06.
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1: Ravi de vous retrouver en ce début de semaine. Ça y est, c'est reparti. Ben, le week-end, il est derrière nous. Direction le prochain week-end. Et ce, en musique, avec le soleil en plus. Voici Bandolero. C'est Paris Latino.

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1: Paris Latino.
0: De l'artiste
1: Georges Alain.
0: Presque, Bandolero.
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0: Les feuilletons télévisés et leurs personnages occupent une place importante dans notre quotidien et suscitent souvent un fort attachement émotionnel. Nous suivons leurs aventures, leurs relations, leurs évolutions et parfois même leur mort, comme s'ils faisaient partie de notre entourage. Mais pourquoi nous identifions-nous autant à des personnages fictifs? Les personnages de feuilletons ou de séries sont-ils devenus nos nouveaux amis à travers la télé? Eh bien, le débat est lancé ce matin avec Zoé Laïb. Bonjour Zoé.
4: Bonjour, merci de m'accueillir.
0: Zoé, ou plutôt Apolline de Boisier, puisque vous êtes actrice dans la série Plus belle la vie, encore plus belle, c'est sur TF1. Et face à nous, un acteur, Lucas Aïspourois. Bonjour Lucas.
1: Salut à tous. 05 59 2x17, 2x c'est le numéro pour nous appeler. Vous regardez tous maintenant, on regarde tous des séries, des feuilletons. Venez nous dire pourquoi est-ce que vous êtes attaché à tel personnage, peut-être un personnage ou une série que vous voulez nous faire découvrir aussi, ça nous intéresse. Pourquoi est-ce que quand vous commencez l'épisode 1, saison 1, vous pouvez pas vous empêcher d'aller jusqu'à l'épisode 10? Qu'est-ce qui fait que vous êtes comme ça embarqué dans une série? Ça nous intéresse. Quelle série? Donc 05 59 2x17 2x.
0: Si on se penche sur les chiffres de Plus belle la vie, Zoé, ça a commencé en 2004, plus de 5000 épisodes et vous faites partie des plus de 3000 personnages qui sont passés à travers l'écran. Est-ce que c'est facile d'incarner un personnage, d'incarner comme ça, voilà, un personnage, un habitant finalement du Mistral?
4: Je dirais que c'est facile dans la mesure où on est très très très bien accueilli par les anciens, qui sont les piliers du Mistral. Après, on fait notre tambouille en tant qu'acteur au milieu de tout ça, mais la série est tellement mythique que, en fait, il n'y a qu'à prendre le train en route, quoi. Tout est déjà sur rail.
0: Est-ce qu'un personnage ressemble à son acteur, à son actrice ou à son comédien? Parce que quand on vous regarde, vous, dans la série, vous êtes un personnage plutôt haut en couleur, étudiante en droit, authentique, spontané, un peu diva sur les bords. Est-ce que, finalement, c'est Zoé au quotidien?
4: Alors, pour le coup, non, je pense que je ressemble pas du tout à mon personnage. Ouais. Il y a forcément des comédiens qui s'en rapprochent un petit peu plus. Et ce qui se passe avec les quotidiennes, c'est qu'on est tellement en immersion à interpréter ce personnage-là toute l'année qu'on met forcément de plus en plus de notre personnalité dans nos personnages. Donc, je pense que Apolline ressemble un petit peu plus chaque jour à Zoé. Mais de base, c'était vraiment un grand écart entre ma personnalité et celle d'Apolline.
1: Et est-ce que c'est la première fois que vous incarnez un personnage récurrent? Et donc, vous avez vraiment le temps d'entrer dans la peau d'un personnage?
4: Oui, tout à fait. Avant, j'avais fait d'autres tournages, mais qui n'étaient pas des personnages récurrents. Donc là, Apolline, c'était une grande première.
1: Et c'est un luxe, ou pas, d'avoir ce pouvoir s'installer comme ça avec un personnage?
4: Oui, bien sûr, bien sûr. On peut se permettre de jouer énormément de choses, de palettes, de couleurs. C'est confortable et en même temps, ça peut être un piège aussi parce qu'il ne faut pas s'installer trop dans ses chaussons. C'est facile. On s'habitue à tout, c'est très humain, donc ce serait très facile de s'habituer, donc il faut toujours savoir se renouveler avec le même personnage, donc il y a ses avantages et ses inconvénients.
0: Est-ce que c'est pas aussi un piège dans votre quotidien? Est-ce que des fois Apolline prend pas le dessus sur Zoé? Est-ce que des fois il y a pas des petites choses comme ça que vous faites et vous dites purée, mais là c'est pas moi je suis Zoé et là c'est du Apolline tout craché?
4: Non, là pour le coup il y a quand même une grande différence entre ma vie personnelle, ma vie privée et ma vie professionnelle, donc j'avoue que pour l'instant, j'espère, je croise les doigts pour que ça continue. Apolline prend jamais le dessus sur moi.
0: On va continuer ce débat encore dans un instant. Vous nous rejoignez ce matin au 05 59 2x17 2x. Ah oui, tiens, on va s'écouter un petit peu de Plus belle la vie pour se mettre dans le bain si vous connaissez pas. Voilà le générique de Plus belle la vie, encore plus belle avec vous, Zoé Laïb. Vous restez bien avec nous, dans un instant on va continuer ce débat, on va se poser la question dans la rue, les gens ils vous appellent comment? Zoé ou Apolline? Est-ce que vous aimez aussi être peut-être des fois détesté? Parce que moi je regarde Plus belle la vie et autant vous dire, Zoé, que votre personnage des fois, je le déteste. On va voir pourquoi, tout ça, juste après Benjamin Violet. Voici l'écran total. Chut.

0: Il signe son retour avec ce titre solaire et plutôt estival. Il partira en tournée dans les Zéniths à l'automne prochain. C'était Benjamin Biolay avec Écran Total.
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0: Générique de la petite maison dans la prairie. Ouais. T'avais pas reconnu, Lucas ?
2: C'est les experts Miami, mais non, c'est
0: presque. Pas tout à fait presque ça. Puisque ce matin, on s'intéresse aux personnages de feuilletons et de séries. Sont-ils devenus nos nouveaux amis ? Pourquoi on les aime tant ou au contraire, pourquoi on les déteste ? Toujours en compagnie de la comédienne de Plus belle la vie, Zoé Laïb, alias Apolline Deboisier. Alors, on va discuter un petit peu, Zoé, puisque votre personnage haut en couleur était quelque peu détestable au tout début de la série. Comment on le vit quand on s'appelle Zoé dans la vraie vie ? Quand on sait qu'on est détesté par certains téléspectateurs.
3: Déjà, c'est une interprétation très personnelle. J'étais pas du tout détestable.
2: C'est que t'es pas salé. C'est normal. Puis depuis, on lui a fermé son compte Twitter. Donc il peut plus.
3: Ah, c'était donc toi ?
0: Non.
3: Non, on le vit. Bon, j'ai la chance de pas avoir été détestée par 100% des téléspectateurs. J'avais énormément de retours positifs. C'est une question qu'on se pose évidemment, puisque quand on est comédien, on ne joue pas du tout pour être aimé, parce que sinon, bah, t'es drivé par les mauvaises choses. Mais c'est vrai que dans une quotidienne, c'est assez atypique, parce qu'on va pas se mentir, quand j'ai décroché donc ce casting et qu'on m'a proposé d'intégrer la quotidienne, on signe pas un contrat ad vitam aeternam. Donc je signe un contrat toutes les deux semaines. Donc il y a forcément cette petite question qui est revenue dans ma tête de « Et si tout le monde me déteste, qu'est-ce qui va se passer pour mon personnage ?» Donc je crois que c'est quelque chose qui est assez propre à la quotidienne. Et ma problématique, ça a été comment, avec des enjeux un petit peu détestables, le rendre tout de même sympathique. Et c'est là qu'on a décidé de mettre énormément d'humour. Et je me suis beaucoup inspirée du personnage de Rachel dans Friends, par exemple, qui, elle, était une petite pestouille un peu princesse.
2: Qu'on, en fait, qui avait presque tout pour être détestée, qu'on ne détestait pas du tout, en fait.
3: Exactement, et qu'on adorait. Et donc, ça a été un peu... C'est comme ça que j'ai drivé l'interprétation de mon personnage.
0: Depuis, mon fusil a changé d'épaule. Soyez rassurés, Zoé. J'adore votre personnage. Vous avez tous vos doigts de pied ?
3: Oui, tout à
0: fait. Normalement, oui.
2: Puisque je peux savoir d'où vient cette question.
0: Puisque du coup, ma détestation, j'ai envie de dire, sur Apolline est passée sur quelqu'un d'autre, sur un autre personnage qui lui a coupé normalement un doigt de pied, un orteil.
2: Ah voilà. Vous
3: bien sûr, okay. À moi.
2: D'ailleurs, puisque là, je fais à vous et Zoé, Apolline, je ne sais plus. Dans la rue, c'est Apolline ? C'est vous, Apolline ? Ou c'est vous, Zoé ?
3: La plupart du temps, c'est Apolline, parce que évidemment, les personnes. Oui, exactement. Les gens me reconnaissent. Parce qu'ils regardent la série, ils sont fans du personnage plus que de la comédienne, donc c'est aussi le jeu, évidemment. On m'interpelle beaucoup plus en tant qu'Apolline. Cependant, quand on m'interpelle en tant que Zoé, là, je suis très flattée, parce que je me dis, oh là là, dis donc,
2: c'est des gros fans.
3: Ils me connaissent vraiment.
0: Est-ce que vous comprenez que certains téléspectateurs adorent le personnage, voilà, que vous serviez de référence à certaines personnes ? Comment on explique ça, cet attachement ?
3: Ben, les séries qui plus est quotidiennes, c'est quand même très, très particulier parce qu'on se retrouve dans le salon des gens absolument tous les jours. Donc on les accompagne dans leur quotidien. C'est pour ça qu'il y a une frontière tout d'un coup qui est baissée et les gens ont l'impression de nous connaître.
0: Et vous, comment vous le vivez justement ? Parce que eux ont le sentiment de vous connaître, mais vous, vous ne les connaissez pas finalement ces gens ?
3: Ben, c'est le jeu, c'est plutôt agréable. On a la chance d'avoir des interactions la plupart du temps positives, donc on va pas s'en plaindre. On sait dans quoi on se lance, et quand on croise les gens dans la rue, on est toujours très flatté finalement d'être interrompu.
2: Et le fait de s'identifier aussi, notamment avec Plus belle la vie, ce qui est pas forcément le cas d'autres séries quotidiennes, c'est que quand c'est l'été chez nous, c'est l'été vous dans la série, quand c'est Noël, là ils sont en train de passer le bac ou pas très loin, enfin bon, c'est ça l'idée. Est-ce qu'au Pays Basque, notamment, puisque vous êtes d'ici, vous êtes d'Anglette, c'est ça ?
3: Oui, c'est ça.
2: On vous reconnaît aussi particulièrement, peut-être, où les gens sont surpris que vous soyez d'ici ?
3: Alors oui, évidemment, on me reconnaît pas plus qu'ailleurs. Ce qui est rigolo, c'est que souvent, les gens me demandent, par exemple, à Marseille, tu dois être beaucoup reconnu. Finalement, pas plus à Marseille qu'ailleurs, parce que ça reste une série qui passe sur TF1, qui est anciennement passée sur France 3, donc qui touche tous les Français. Oui, les gens sont assez surpris quand même, mais c'est souvent quand, par exemple, je voyage ou je me déplace en France dans des petits villages, que là, les gens se disent, mais qu'est-ce que vous faites là ? Bah, je sais pas, je voyage, je viens voir ma famille, je bouge, quoi.
0: Les gens sont étonnés, voilà, que vous ayez une vie finalement à côté de ce personnage.
3: Exactement.
0: Lucas,
2: 05 59 2x17 2x nous vous attendons au téléphone. Quelle est la série là qui vous passionne en ce moment? Pourquoi est-ce que vous vous attachez à ces personnages et à quel personnage? À la limite, venez nous donner envie de regarder cette série. On vous attend au 05 59 2x17 2x. Peut-être que vous êtes aussi un fan de Plus belle la vie. Peut-être pas Zoé, forcément votre personnage préféré. Enfin, du coup, Apolline. Mais peut-être que vous en avez d'autres. On vous attend.
0: On va continuer ce débat dans un instant parce qu'on va aussi parler des inconvénients de ces personnages. Parce que souvent, leurs problèmes sont beaucoup plus simplifiés dans les séries que dans la vraie vie. Bref, on continue ce débat tous ensemble, juste après ça.
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4: À Bayonne, un rassemblement pour demander une meilleure protection des enfants et pour rendre hommage à Liana, 11 ans, la collégienne retrouvée morte dans le Gers, aura lieu dans une heure.
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0: c'est The Pointer Sisters, autrement dit les sœurs Pointers. Salut.
1: Bien sûr.
0: J'ai fait anglais LV2.
2: C'est pour ça, moi j'ai plutôt les sujets de la philo si tu veux.
0: Ah vas-y, dis-nous.
2: L'anglais, on est nul. C'était à 8h ce matin les épreuves du bac, série générale. Avons-nous la maîtrise de nos paroles? Ça c'est le premier sujet. Peut-on être heureux quand les autres ne le sont pas? C'est pas intéressant, hein. Écoutez,
0: je prends pas ce sujet.
2: Oui, voilà. Alexis, c'est oui. Série technologique, c'est débattre, est-ce chercher la vérité ou la technique peut-elle être mauvaise?
0: Eh ben écoute, débattre, est-ce chercher la vérité, ça tombe bien puisque ce matin on débat des personnages de feuilleton.
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2: Avec cette musique, ça va très bien, je pense, aux parents qui sont dans la voiture, qui se sont dit, il n'a pas du tout révisé ça.
0: Et avec cette musique, qu'est-ce qui va se passer?
2: Oh là là.
0: C'est les Feux de l'amour, si vous ne connaissez pas ce générique, les Feux de l'amour qui était diffusé sur TF1. Il y a eu un arrêt de diffusion depuis le début de l'année. Et il faut savoir qu'il y a 3000 épisodes qui n'ont jamais été diffusés en France. Autrement dit, nous sommes en retard. Donc,
2: ils ont 3000 épisodes d'avance aux États-Unis, en fait.
0: Aux Américains. Mais il s'en passe des choses. Il y a plein d'histoires, évidemment, dans les séries télé, notamment. Dans Plus belle la vie, par exemple, puisque Zoé, vous êtes comédienne pour cette série. Quand on regarde les personnages, alors on s'y attache, mais moi j'ai quand même un problème, c'est qu'ils ont une vie qui est quasiment parfaite. Ils peuvent tuer quelqu'un sans problème, ils arrivent à se trouver une arme à feu, ils peuvent briser des couples, il n'y a aucune répercussion. Est-ce que les personnages sont un peu plus simplifiés dans les séries que dans la vraie vie ?
5: Oui, évidemment. Après, voilà, la série porte bien son nom. On est aussi là pour, je pense, apporter un petit peu de magie. Donc, si on est trop terre-à-terre par rapport au quotidien, peut-être que ça plairait moins. Quoique, je sais pas, il faudrait essayer. Mais en effet, les gens s'attachent à leur personnage préféré. Vu que c'est une quotidienne, il faut des rebondissements. Si jamais on met tout le monde en prison, bah c'est ciao vos personnages préférés et puis fin de la série en fait. Donc on est évidemment obligé de simplifier un petit peu.
2: Et d'ailleurs, et je me souviens parce que à cette époque-là, moi que j'ai arrêté de regarder, c'est que ça ressemble au quotidien. Oui, mais pas trop. Il faut ce côté magie parce que en 2020, quand le Covid s'est déclenché, c'était le hasard complet. Mais il y avait une épidémie au Mistral et tout le monde était confiné dans l'hôpital. Et comme en fait, il se passait exactement ce qui se passait dans les séries. Et nous, dans la vie, du coup, et c'était le tout début, on était un peu les chocottes et tout ça, et bien c'est là où l'audience, alors que tout le monde était à la maison, avait décroché, parce que c'était trop, en fait, c'était trop ce qu'on vivait, et finalement, les gens ont lâché.
0: Mais c'est peut-être pour ça aussi qu'on s'attache aux personnages, parce que finalement, c'est un peu notre réalité. Là, en ce moment, voilà, tu le disais, Lucas, il y a le bac. Si on regarde la série, il y en a qui passent certainement le bac. Quand c'est l'été, bah, il y a la canicule aussi au Mistral. Enfin voilà, c'est peut-être pour ça aussi qu'on aime ces personnages, c'est qu'en fait, ils nous ressemblent.
5: Oui, je pense qu'il nous ressemble totalement. Ça reflète notre réalité en un petit peu plus ensoleillée parce que c'est Marseille. Tout est en effet plus féerique, plus joli, ou alors qu'il y a plus d'action. Parce que évidemment, j'espère que vous ne tuez pas des gens dans votre quotidien.
0: Ah, Lucas,
2: j'ai plus mon micro.
5: Mais oui, en effet, je pense que les spectateurs s'identifient et c'est pour ça que ça plaît.
2: Il y a la relation téléspectateur avec vous, les comédiens, mais est-ce que vous aussi, entre comédiens, bah, vous avez forcément plus d'affinité bah, avec la personne avec laquelle vous jouez le plus? Alors, je ne sais pas si dans la série vous êtes en couple, par exemple, ou avec vos voisins, en tout cas, ceux avec qui vous jouez le plus de scènes. Est-ce qu'il y a aussi ce truc-là qui se crée entre comédiens, naturellement?
5: Alors forcément, quand on est amené à travailler avec d'autres comédiens, on va faire connaissance. Donc il y a évidemment un lien qui se crée davantage par rapport à un comédien qu'on ne croise jamais. Après, cependant, ben c'est très humain. En fait, il y a des gens avec qui tout d'un coup va y avoir des énormes coups de cœur. Ça va devenir des amis dans la vie. Et d'autres personnes avec lesquelles il y aura moins d'atomes crochus, c'est finalement très représentatif de notre vie, quoi.
2: Moi, je vois bien.
0: Ça vous fait réagir ce matin au 05 59 2 fois 17 2 fois. Bonjour Annie.
6: Bonjour.
0: Alors vous regardez des séries ou pas du tout?
6: Alors je ne regarde aucune série, enfin j'ai regardé le Bureau des Légendes, des choses comme ça, mais très très peu. Je ne regarde aucun feuilleton. Je suis tombée par hasard à cause d'une amie qui regardait ça un soir sur Un si grand soleil, et depuis je suis devenue accro. Et pourquoi? Parce que je trouve que c'est très intéressant. Ça touche la société des hôpitaux, les problèmes des ados, les problèmes de la jalousie. C'est traité avec intelligence, avec objectivité. C'est très, très bien joué. Et je vous dis ça, j'ai fait du théâtre pendant quelques années et je connais le jeu des acteurs. C'est très bien joué, c'est très intelligent. Il n'y a pas de pistolet qui se balade toute la journée. Il y a aussi des problèmes d'assassinat. C'est vraiment très intéressant. Et curieusement, je m'aperçois qu'autour de moi, on n'ose pas en parler entre nous. Et puis quand il y en a une, on s'aperçoit qu'elle l'écoute aussi. Et ben, on échange là-dessus. C'est très bien étudié. Les problèmes des ados.
2: Annie, ce que vous dites sur le fait d'assumer de regarder ces feuilletons, on va peut-être y revenir. Sur le fait aussi, vous avez beaucoup insisté, c'est très très très bien joué. On a ça en tête, pour les gens qui ne regardent pas, c'est que forcément Plus belle la vie, ainsi Grand soleil et tout ça, bah c'est assez mal joué, c'est pas forcément des bons acteurs. Pourquoi on a ça en tête? Je sais pas si vous c'est quelque chose qui vous était revenu aux oreilles.
5: Bah, je pense que en fait, quand ce type de format a été lancé, ça n'a pas été simple pour les comédiens parce que c'était nouveau. De la même manière que avant, quand les acteurs de théâtre partaient au cinéma, ils étaient jugés parce que c'était catalogué comme quelque chose de moins bien. Maintenant, c'est le cinéma qui juge la télé qui juge les quotidiennes. Je pense qu'on a toujours besoin d'avoir un vilain petit canard dans l'histoire. Et puis la réalité, en fait, c'est aussi qu'on fait des métiers très différents en faisant le même métier, parce qu'on n'a pas les mêmes contraintes. Nous, il faut qu'on sorte 20 minutes par jour exploitables par rapport à un cinéma qui sort 2 minutes par jour.
2: Donc, pour faire simple, c'est un épisode par jour. Il faut avoir tourné un épisode par jour.
5: Exactement. Donc, on tourne à flux tendu. Peut-être qu'au début, dans le lancement de ces séries quotidiennes, c'est un format qui a étonné, parce qu'on n'a pas le même temps, on ne recherche pas le même perfectionnisme. Et donc, je pense que les comédiens ont été jugés et que c'est une idée reçue qui est finalement restée.
0: Annie, je vous invite à rester avec nous encore quelques minutes, puisqu'on va encore parler de votre passion, oui, j'ai envie de dire, pour cette série Ainsi Grand Soleil. On va aussi parler de ces personnages qui meurent dans les séries. Des fois, on est attaché à ces personnages. Comment vivre le deuil à travers l'écran? Bref, on va en discuter tous ensemble dans un instant.
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0: Un coup d'œil sur vos conditions de circulation pour vous dire que ça bouchonne pour l'instant sur la départementale 932 quand vous faites Cambo-Bayonne au niveau des trois ronds-points successifs. Pour l'instant, dans ce secteur, une dizaine de minutes de ralentissement quand vous voulez franchir donc les trois ronds-points. Lucas, est-ce qu'on a des infos? Tout va bien sinon?
2: Ah bah là, moi je suis très en forme.
0: Je pensais que tu voulais dire quelque chose.
2: Pas du tout, c'était pour te préciser que c'était bien toi qui faisais le trafic parce que je ne l'ai pas sous les yeux.
0: En tout cas, bonne route à vous.
2: Bienvenue en police.
0: Il est 9h36.
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0: Pour la musique, voici Étienne Dao et Dany comme un boomerang.

0: Le duo Étienne Dao, Dany, comme un boomerang.
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0: Toujours en compagnie d'Annie, qui est avec nous ce matin au 05 59 2x17 2x, et qui est fan de cette série Un si grand soleil. Annie, vous, parmi les personnages que vous aimez et cette série que vous suivez, est-ce qu'ils vous ressemblent au quotidien, certains?
3: Pas précisément, mais certains caractères à un moment donné, oui, bien sûr. Il y a des moments où l'un des personnages éprouve la jalousie. Après, les ados, ben, je m'y retrouve un petit peu, les amours de ces ados. Il peut y avoir des problèmes que j'ai pu rencontrer dans ma vie. C'est pas le sujet numéro un. C'est pas pour ça que je le regarde, mais ça peut arriver. Je pense que tout le monde se reconnaît dans certains personnages à un moment donné. Mais c'est intéressant, c'est très bien fait, c'est intelligemment fait. Voilà.
4: Annie, parce que suivre une série quotidienne, c'est une véritable organisation. Est-ce que vous mettez des choses en place pour ne rater aucun épisode?
3: Non. Non, je suis partie.
4: Ah ben oui, vous êtes partie, ça.
0: Elle est partie devant la télé, ça y est. Annie, on va essayer de rétablir la liaison si on peut avec Annie dans un instant. J'aimerais, Zoé, aussi qu'on parle de ces personnages, de la mort de certains personnages, puisqu'il y avait un comédien du Pays Basque, que vous connaissez très bien, Zoé, c'est Iñaki Lartigue, qui interprétait Samuel. C'était un policier au début de la série. Il était là, on l'a adoré, en plus il était basque, on était fiers. Bim, il meurt. En flûte, donc il est parti sur un autre tournage. Pour certains, ça a été un drame de perdre ce personnage auquel on s'était attaché. Est-ce que c'est facile, quand on est comédien et comédienne, de vivre la mort de son personnage?
5: Ben, ça dépend les motivations qu'il y a derrière cette mort. Là, puisqu'on parlait d'Iñaki, si je ne dis pas de bêtises, c'était un choix personnel. Donc, je pense que quand c'est un choix personnel, c'est forcément plus simple de l'encaisser.
4: C'est lui qui demande à la production, qui dit « moi, je veux arrêter ».
5: Exactement.
4: Et donc, il se débrouille à écrire quelque chose.
5: Exactement. C'est exactement comme ça que ça se passe. Alors, parfois, le personnage part en voyage.
4: Un Erasmus.
5: Voilà, par exemple. Parfois, malheureusement, le personnage meurt. Donc là, pour le coup, on n'a pas la main sur l'écriture. Dans ce cas-là, du coup, son personnage était décédé. Parfois, c'est pas de notre choix, donc c'est la production qui décide que, pour une raison ou une autre, soit parce que ça sert l'intrigue, soit parce que le personnage ne fonctionne pas, soit pour d'autres diverses raisons, le personnage quitte la série. Et là, je pense qu'en effet, pour un comédien qui, lui, souhaitait continuer cette aventure, c'est un petit peu plus brutal.
0: Et puis, des fois, il y a d'autres tournages aussi qui suivent, donc c'est pour ça qu'il y a certains personnages qui quittent cette aventure, cette histoire. Annie, vous, dans Un si grand soleil, est-ce que des fois, il y a des personnages qui meurent? Je crois qu'il y en a un qui est mort il y a pas si longtemps que ça, Lucas.
4: J'ai vu qu'il y a Elliot. C'est ça, hein, qui est là depuis un petit moment. Elliot, le personnage et qui est mort il y a quelques semaines.
3: Oui. Il y a déjà un petit moment, il est mort, mais peu importe, il va faire un tournage, il s'arrête de jouer dans... Peu importe les raisons, c'est rien, la série continue, il y a d'autres choses. Non, pas du tout, j'éprouve pas ça comme un deuil personnel, non.
0: Mais est-ce que
4: il est mort, peu importe.
0: Est-ce que ça vous attriste quand même de savoir que ce personnage qu'il a depuis plusieurs, peut-être, années, plusieurs mois, quitte la série?
3: Non.
0: Non,
4: voilà.
3: Non, il y a d'autres personnages qui rentrent, la série suit. D'ailleurs, vous parliez d'Elot, on continue à l'évoquer puisque il y a un procès pour savoir qui est le criminel. Non, pas du tout. Non, ça m'intéresse toujours autant. Vous m'entendez?
0: Oui, on vous entend, on va même vous libérer puisque vous êtes sur la route. Soyez vigilante quand même quand vous êtes au volant, même si vous avez levé un petit peu le pied sur l'accélérateur. Merci d'avoir témoigné pour nous ce matin au 05 59 2x17 2x. Passez une bonne journée. Vous voulez nous rejoindre? Venez, vous êtes les bienvenus pour parler de vos personnages préférés. Il y a encore de la place pour tout le monde. On est ensemble jusqu'à 10h et toujours en compagnie d'Apolline de Boisier, que vous connaissez certainement dans Plus belle la vie. Son vrai nom, Zoé Laïb.
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0: Les personnages de feuilletons, de séries, sont-ils devenus nos nouveaux amis? Pourquoi on les aime tant? C'est la question qu'on se pose ce matin jusqu'à 10h, toujours en compagnie de Zoé Laïb, alias Apolline Deboisier, dans la série Plus belle la vie, encore plus belle. Vous êtes, on peut dire, un nouveau personnage, puisque vous êtes dans la nouvelle version de Plus belle la vie qui existe depuis 2004. Quel a été votre sentiment quand vous êtes arrivé, qu'on vous a proposé ce tournage et que vous jouez avec des personnages emblématiques, comme par exemple Myrta Torres, il y a aussi Thomas Marcy, il y a Luna Blanche. Parce que j'imagine que vous regardiez aussi la série avant. Est-ce qu'on arrive avec des yeux, avec un peu de stress et on se dit « Waouh, ça y est, c'est concret ?»
2: Oui, évidemment, c'est terrifiant, c'est très stressant. On arrive là avec les yeux écarquillés, en faisant semblant que tout est normal, parce que finalement, on est comédien, on est payé pour ça, donc tu viens pas pour être fan d'un acteur ou d'un autre. Donc non, tu te dis, allez, je viens faire mon travail, mais ça donne le vertige. C'est une machine immense qui va très vite. Il y a énormément de gens sur un tournage, on croise des comédiens emblématiques. Donc oui, la première chose, c'est d'avoir très très peur.
0: Est-ce que celles et ceux qui sont là depuis 20 ans vous donnent des tips peut-être pour aller chercher cette émotion au cœur du personnage, pour le rendre encore plus vivant, le rendre plus sincère?
2: Oui, ils peuvent. Pas tant des conseils de jeu. Je pense qu'ils ont le respect de se dire que chacun sa technique. Finalement, chacun sa façon d'aborder son personnage et ses problématiques. Je pense que moi, on m'a plus donné des conseils, par exemple, sur le métier en tant que tel et sur l'expérience et sur comment bien vivre certaines choses qui donnent parfois le vertige, comme la notoriété.
3: Comme à côté.
2: Oui, voilà, que pas des conseils sur les à côté, tout à fait.
3: D'accord, parce que par rapport au stress, comme on sait que c'est une grosse machine, que ça va très vite, des comédiens surentraînés, etc. Il y a aussi le fait, j'imagine, qu'on n'a pas le temps de refaire 10 fois la séquence. Il faut que ça aille très vite. Est-ce que ça fait partie des stress, justement, que vous avez peut-être, que vous aviez?
2: Alors là, je pense que ça dépend vraiment des personnalités. Je pense que pour être épanoui sur une série comme ça, il faut savoir lâcher prise et pas être... J'estime être quelqu'un de perfectionniste, mais si jamais, en effet, on a 3 prises pour faire la séquence et qu'on n'a pas donné ce qu'on avait envie de donner, faut aussi savoir se dire, c'est une série qui passe tous les jours, ça ne va pas changer ma vie que j'ai raté cette scène, l'erreur, ça fait partie du parcours, je ferai mieux la prochaine fois. Parce que si on se rend malade à chaque fois qu'on n'a pas atteint nos objectifs, on est foutu, quoi.
0: Est-ce que vous vous regardez? Est-ce que vous regardez votre personnage de temps en temps? Est-ce que vous êtes satisfaite de ce qu'il rend à l'écran?
2: Oui, je regarde non seulement mon personnage, mais aussi la série. Déjà parce que là, il y a plusieurs équipes. Je sais que les comédiens ne se positionnent pas de la même manière. Moi, j'estime que c'est mon travail, donc j'essaye de le regarder avec beaucoup de recul, pas en me disant « je me déteste, je ne peux pas me regarder » ou en me disant « oh my god, je m'adore », pas du tout, en se disant « ça c'est bien, ça c'est moins bien, ça je ferai mieux la prochaine fois », en essayant d'avoir un regard très objectif.
3: Parce que si vous regardez pas la série, vous connaissez les aventures des autres ou pas vraiment? Vous connaissez vos scènes, vous à peu près l'histoire dans laquelle vous êtes et puis c'est tout.
2: Après on reçoit les scénarios de toute la série. On lit pas forcément toujours l'intégralité des scénarios parce que ça demanderait beaucoup beaucoup de temps. Moi j'ai en effet pris le parti de regarder la série, comme ça au moins je me tiens un petit peu informée de tout et on connaît les intrigues des copains et les comédiens dont on est un peu moins proche. Finalement on connaît pas du tout leurs intrigues.
0: J'ai une dernière question pour vous, Zoé. Est-ce que Zoé aime Apolline?
2: Oui, bien sûr.
0: Ouais.
2: Je pense que c'est difficile de jouer un personnage qu'on n'aime pas du tout. Si on commence à juger son personnage, ça ne fonctionne pas. On ne peut pas le jouer avec sincérité. J'ai besoin d'être convaincue que ce qu'elle fait, elle le fait pour les bonnes raisons. Donc évidemment, j'aime Apolline.
0: Merci beaucoup Zoé Laïb, alias Apolline Deboisier, donc actrice dans la série Plus belle la vie, encore plus belle, c'est sur TF1. Les audiences en plus sont au rendez-vous. Bravo pour ce personnage qu'on adore. Soyez rassurés, Zoé.
2: Merci.
0: Merci Lucas d'avoir été intermittent, j'ai envie de dire, sur ce débat.
3: Ça fait plaisir,
0: beaucoup.
3: En tout cas, c'est vraiment une belle relation que nous avons dans la radio. Je ne sais pas vous la série, mais nous, c'est vraiment super.
0: On te retrouve demain pour un nouveau débat.
3: Oui, apparemment, si gentiment demandé.
0: À demain.
3: À demain.
0: Dans un instant, les économies avec Valère Coréard.

0: Summer, c'était Damiano David.
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0: Bonjour Valère Coréard, aujourd'hui dans votre chronique par ici les économies, vous vouliez nous parler des assurances voitures.
3: Pour vous parler du système de bonus et malus, le fonctionnement de base est très simple à comprendre. Au moins vous avez de sinistres et au plus votre bonus augmente, au plus vos cotisations baissent. Et c'est aussi un indicateur lorsque l'on veut changer d'assurance pour faire le nouveau calcul des cotisations et vous faire un devis. Alors pour atteindre le bonus maximal, il faut ne pas avoir été responsable d'un sinistre pendant 13 ans tout en étant assuré. Lorsque votre bonus a atteint le maximum, votre prime d'assurance est divisée de moitié. Mais attention, une fois que vous avez atteint le bonus maximal, ça ne veut pas dire que vous êtes à l'abri d'une diminution de ce bonus. Si, par exemple, vous êtes à l'origine d'un sinistre dont vous êtes responsable.
0: Mais Valère, jusqu'où peut aller ce bonus et jusqu'à combien surtout?
3: En fait, le bonus-malus fonctionne sous la forme d'un coefficient. Le maximum est 0,5, c'est-à-dire 50%. Une fois que vous l'avez atteint, vous bénéficiez du maximum de réduction sur votre cotisation d'assurance. C'est très facile à calculer. Si, par exemple, vous devriez payer 400 euros par an de cotisation et que vous avez un bonus de 50%, vous n'allez payer que 200 euros par an. C'est donc une prime à la prudence d'une certaine façon. Et soyez aussi rassurés car certaines assurances vont récompenser votre conduite en diminuant à la marge votre bonus si jamais vous êtes responsable d'un sinistre alors que cela ne vous arrive jamais. Au passage, n'oubliez pas de comparer au moins une fois par an le tarif que vous payez pour votre assurance voiture avec les autres tarifs du marché. Et puis si vous avez des bons plans pour faire baisser les cotisations d'assurance, je prends. À la fin, ça aide tout le monde. Mon mail, vous le connaissez, parisideseconomies@radiofrance.com.
0: C'est noté, merci beaucoup Valère Coréard. Dans un instant, le retour de l'info.
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0: Dans quelques instants, l'invité de Bienvenue chez vous. Ce matin, vous allez découvrir un homme qui tient une institution à Asparin et qui va fermer cette aventure après plus de 10 ans derrière le comptoir. Ce sera dans les prochaines minutes.

0: La voix de Nathalie Imbruglia avec Thorn, juste avant le retour de l'info.
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0: Très bonne semaine à vous, nous sommes le lundi 15 juin, il est 10h. L'actualité locale présentée par Oyana Larsabal Egounon.
2: Egounon, bonjour. Ils ont commencé dès 6h du matin pour éviter les grosses chaleurs. Une nouvelle action des opposants au projet immobilier de Bouygues à Marieigna à Cambo. Hier, ils ont construit une bergerie en bois de 100 mètres carrés pour prouver que ces terres sont de bonnes terres agricoles. Les forces de l'ordre étaient présentes mais ne sont pas intervenues. Le propriétaire a fait venir un huissier pour faire constater l'occupation de ce terrain privé. Occupation illégale, certes, mais justifiée, estime Dominica Mestoy. Invité d'ici matin, le président de l'Oursa India pointe du doigt les conditions dans lesquelles ces terres sont devenues constructibles. Interview à retrouver en vidéo sur l'appli ICI. Une nouvelle manifestation ce soir après la mort de Liana dans le Gers. 150 associations et collectifs féministes et de protection des enfants appellent à se mobiliser tous les lundis soirs à 19h devant le tribunal de Bayonne et de tous les palais de justice de l'Hexagone. Par ailleurs, le Premier ministre Sébastien Lecornu doit recevoir une délégation transpartisane de députés cet après-midi à 16h, eux qui portent un texte de loi intégral contre les violences sexistes et sexuelles.
0: 7 ans après celui de Biarritz, le début du G7 cet après-midi à Évian.
2: Hier, il y a eu des affrontements entre des manifestants anti-G7 et la police à quelques kilomètres de là, à Genève, en Suisse. Le sommet des 7 plus grandes puissances mondiales commence officiellement cet après-midi. La guerre en Ukraine et celle au Moyen-Orient vont dominer évidemment les discussions, notamment après l'annonce cette nuit d'un accord conclu avec l'Iran, avec en perspective la réouverture du détroit d'Ormuz. Peut-on être heureux quand les autres ne le sont pas? Débattre, est-ce chercher la vérité? Ils sont 530 000 à plancher là-dessus. L'épreuve de philo a démarré à 8h tout à l'heure. Thèse, antithèse, synthèse, il leur reste encore 2h pour rédiger tout ça.
0: En rugby, ça passe pour le Stade français.
2: Ça passe large, victoire 45-5 sur La Rochelle, Paris qui file donc en demi-finale de top 14, ça sera contre Montpellier. Rugby toujours avec Perpignan qui se maintient dans l'élite après avoir gagné le match de barrage contre Provence Rugby, 47-24. Chez les amateurs, il n'y a que la réserve de Mouguer qui a réussi à se qualifier pour la finale de Fédéral B. C'est fini pour Asquin et Sarre, respectivement en régional 2 et 3. En football, la Coupe du Monde, la Suède a écrasé la Tunisie cette nuit 5-1. Au programme aujourd'hui, la Belgique et l'Égypte qui s'affrontent à 21h, mais avant the match, c'est évidemment Espagne contre le Cap-Vert à 18h. Et puis la partie de main nue au Trinquet-Garat de Saint-Jean-Pied-de-Port cet après-midi à 17h. Chalbat Ibarola et Murillo vont jouer contre Maïs et Eneko Ibarola.
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2: Il y a quelques nuages au-dessus de la Dour, mais franchement, ça sera le ciel bleu pour le reste de la journée quand même.
0: Exactement, ça n'enlèvera pas la pression de beau temps puisque le soleil va régner en maître jusqu'à ce soir. Les températures, vous avez en ce moment 18 à Tardettes et Saint-Jean-Pied-de-Port, une vingtaine de degrés à la Bastide-Clairance, 21 pour Bayonne et Tarnos, et puis cet après-midi, 23 pour Asparin et Sarre, 26 pour la vallée de Baïgorry et jusqu'à 27 degrés. Tout de même, ce sera pour Mauléon. Nous sommes 5 degrés au-dessus des normales de saison. Il est 10h03.
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0: Oyana, un avis sur débattre, est-ce chercher la vérité?
2: Je pense que je commencerai par oui, moi.
0: Ouais, toi tu dirais oui. Ouais. Je te propose qu'on continue ce débat pendant que les auditeurs écoutent Talk Talk avec It's My Life. On va débattre donc des sujets de philosophie du bac.

0: parle. Bah justement, Oyana, oui. On a travaillé un petit peu sur ce sujet du bac. Débattre, est-ce dire la vérité, ton avis?
1: Eh bien, si vous campez sur vos positions, Alexis, c'est pas la peine. Alors que si vous écoutiez mes arguments, ça, la vérité vous sauterait aux yeux.
0: Bon, on sera jamais d'accord finalement.
1: Je crois pas.
0: L'un de nous deux a la vérité, lequel? Bah, à vous de débattre.
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0: Gérant d'une institution à Asparin, il clôt une aventure qui a largement contribué à dynamiser la commune. Fils de restaurateur, il a choisi la cuisine par passion du goût. La convivialité et l'art de recevoir ont toujours guidé son parcours. Réservé lorsqu'il s'agit de parler de lui, il a pourtant toujours le cœur sur la main pour faire plaisir aux autres. Voilà de quoi résumer l'invité de Bienvenue chez vous. Aujourd'hui, j'ai le plaisir de recevoir Jean-Marie Aristeuil. Gounon Jean-Marie.
4: Solier, bonjour.
0: Vous êtes gérant du bar-restaurant Ordago, c'est à Asparin. Il y a du monde en plateau ici, tout le monde vous regarde. Il y a Lauriane, il y a Oyana qui ont souri quand j'ai annoncé ce petit résumé. Est-ce que ça vous convient également?
4: Oui, oui, je reçois les gens comme ça. J'aime bien recevoir les gens et c'est important que les gens se sentent à la maison.
0: Aujourd'hui, on va parler de vous. Vous êtes plutôt timide, plutôt réservé quand il faut parler de votre histoire. Ordago, vous avez un lien avec cet établissement depuis plus de 10 ans, si je me trompe pas. 12 ans. Comment vous arrivez à reprendre Ordago?
4: Oh, j'ai fait le tour du Pays Basque. J'ai travaillé dans des maisons importantes dans le coin. Au Trinquet Moderne, chez Sauveur Etcheverry, à Ailette, le frère Michel Etcheverry. Chez Joseph Lagourgue, chez Catina, et dans beaucoup d'entreprises bayonnaises aussi, à Biarritz aussi. Et une fois que j'avais fait le tour, en dernier, j'ai travaillé pour Laurent Rodriguez, dans la troisième ligne de Biarritz. Et j'ai eu envie de m'installer, donc un peu tardivement, mais bon, 46 ans, aujourd'hui j'en ai 58. Et voilà. J'ai fait le tour, je voulais faire profiter aux gens de l'expérience que j'avais eue pendant toutes ces années.
0: Justement, revenons sur cette expérience, puisque vous allez la clôturer dans quelques temps. Qu'est-ce que ça vous a apporté de gérer cet établissement, cette institution à Asparin?
4: Oh, j'en avais clairement envie. Quand on travaille pour les autres, moi j'ai toujours donné autant pour moi que pour les autres, mais quand on a son affaire à soi, bon, recevoir les gens, les voir contents, les voir revenir, c'est essentiel.
0: Jean-Marie, c'est quoi le quotidien d'un commerce de proximité à Asparin? Est-ce que c'est toujours facile d'ouvrir la porte et puis d'avoir des clients tous les jours? Au contraire, il faut aller les chercher. Aujourd'hui, peut-être que tous ces commerces aussi se perdent dans certaines communes?
4: Oui, et c'est un peu dommage d'ailleurs. Mais beaucoup de présence, oui. C'est très important d'avoir la présence, d'être là. Aujourd'hui, on a tendance à... Tout le monde a tendance à en faire moins. C'est pourtant, c'est la proximité, les gens qu'on reçoit... C'est ça qui vous fait que vous allez tenir votre affaire, qu'elle va avancer, voilà.
0: Quand vous avez repris Ordago, il y avait un pari, être là, à Asparin, pour dynamiser la commune. Est-ce que 12 ans après, le pari est réussi?
4: Oui, je pense, oui.
0: Ouais.
4: Je suis content, oui, de ce que j'ai fait.
0: Qu'est-ce que vous avez
4: apporté? Que ça continue, surtout.
0: Qu'est-ce que vous avez apporté, justement, à cette commune?
4: À Asparin, il y avait la demande de quelqu'un qui ouvre tardivement. Il n'y avait pas trop, un bar de jeunes, j'ai reçu beaucoup, beaucoup de monde dans mon établissement, et qui m'ont aidé à vivre, qui m'ont beaucoup aidé physiquement, mentalement, à tous les niveaux. Et je pense qu'ils ont été reconnaissants avec moi, et bon, et moi, je pense qu'ils étaient contents de venir chez moi aussi. C'était réciproque, et je pense que c'est ça que j'ai amené le plus. Il n'y avait pas d'autre endroit où on pouvait trop traîner. Et j'ai amené quelque chose qui n'existait pas forcément.
0: Jean-Marie Aristeuil, restaurateur humble, toujours à Asparin avec Ordago. On va continuer d'en savoir plus sur vous dans un instant. Mais juste avant, voici celle qui s'est fait connaître sur les réseaux sociaux en reprenant « Toi jamais » de Sylvie Vartan. C'est Oria avec son tout premier titre « Soirée mondaine ».

0: dirait presque du Indila, mais non, c'était Auréa avec Soirée mondaine.
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0: Cette semaine ont lieu les fêtes d'Asparin. On s'est donc dit que nous allions inviter une identité emblématique de cette commune, Jean-Marie Aristeuil, le gérant du bar et du restaurant Ordago, donc à Asparin. Jean-Marie, vous, la restauration, ça coule un peu dans vos veines depuis toujours, puisque vous êtes un fils de restaurateur.
2: Oui, oui, oui. J'ai travaillé tout le temps dans la restauration. Ça fait 42 ans que je suis en cuisine. Et oui, c'est ma passion. Je transmets.
0: Votre carrière était déjà prédestinée quand on est fils d'un restaurateur. On se dit, je vais faire de la restauration ou peut-être que papa a un petit peu appuyé en disant,
2: non, pas,
0: fils.
2: Au contraire, pas du tout. Ma mère, je me rappelle, pensait que non. Elle a été étonnée que j'ai choisi la cuisine.
0: Pourquoi ?
2: Parce que je travaillais un peu moins que mon frère et ma sœur. Et par contre, j'étais tout le temps très gourmet. Des fois, elle voulait me donner des plats pour un autre, mais je reconnaissais. Donc j'ai choisi la cuisine comme ça, et puis bon, c'est vraiment mon métier.
0: Ce sont vos mots, hein. J'ai choisi la cuisine par passion de la nourriture et, entre guillemets, par gourmandise.
2: Oui.
0: Ouais. C'est quoi votre péché mignon ?
2: Le poisson. J'adore travailler le poisson. Je suis un passionné sur ça.
0: Ça, c'est votre marque de fabrique, justement, votre cuisine. Comment vous pourriez la décrire, chez Ordago ?
2: Une cuisine, moi, basque espagnole. Je suis très imprégné par ça. J'adore cuisiner le poisson entier. J'ai la chance d'avoir un barbecue, en plus, au restaurant, et je m'en sers. Là, j'ai commencé, justement. Je suis sorti ce week-end, et voilà. Maintenant, jusqu'en fin octobre, je vais travailler dehors.
0: Comment on se destine à travailler du poisson ? Pourquoi ce poisson et pas de la viande, sachant qu'on a aussi ce qu'il faut ici ?
2: Complètement. C'est la justesse de la cuisson qui me plaît dans le poisson. Il y a beaucoup de gens qui cuisent trop le poisson, et ça n'a pas le même résultat. C'est très important. À l'assiette, c'est très important.
0: Justement, dans ces assiettes, comment on doit avoir le poisson ? Est-ce qu'il doit être noyé, peut-être avec des légumes, avec plein de choses autour, ou au contraire, on le sert tel quel, et c'est comme ça que finalement, c'est la meilleure façon de le déguster ?
2: Le pêcheur, il va vous dire tel quel.
0: Ah ouais ? Oui. Et le restaurateur, il dit quoi ?
2: Il faut des légumes, quand même. Il en faut.
0: Jean-Marie Aristeuil, donc gérant de ce bar, vous allez cesser votre activité dans quelques temps, mais on va aussi parler de votre vie ici au Pays Basque, puisque justement nous sommes un pays de grande gastronomie avec de très bons produits à cuisiner. Est-ce que pour vous, finalement, ici, c'est la meilleure région quand on est restaurateur ?
2: Sans aucun doute.
0: Ouais.
2: Sans aucun doute. On n'a pas assez d'étoilés. Il faut savoir que j'ai démarré par un étoilé à l'hôtel Ituri Ainhoa, qui est toujours étoilé d'ailleurs. En 84, il y a quelques étoilés, mais il y en a beaucoup plus de l'autre côté. Et des trois étoiles sur Saint-Sébastien, et puis tout ça, il y en a beaucoup. Mais c'est clair qu'on a une marchandise à tous les niveaux, au niveau des éleveurs, du poisson. On est gâtés au Pays Basque, on a tout ce qu'il faut.
0: Vous êtes gâté et en plus vous avez trouvé l'amour de votre vie ici. Dans un instant, on va aller faire un tour à Banca. Tiens, justement, on parlait de poisson, il y a la truite de Banca. Mais surtout, c'est le village natal de votre épouse. On va aller se promener à Banca juste après ça.
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5: Cyclamed vous accompagne pour trier les médicaments non utilisés, périmés ou non. Comment faire ? Que rapporter en pharmacie ? Réponse dans un instant.
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0: 10h22 ce matin, Jean-Marie Aristoy, le gérant du bar restaurant Ordago à Asparin, nous emmène visiter le village de Banca.
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0: Un village que vous aimez évidemment pour la truite, puisque vous êtes un grand passionné de poissons, mais on va pas du tout parler de truite cette fois-ci, parce qu'on va parler d'amour. Et c'est le village de votre douce Marie-Claire, je crois. C'est le village natal de Marie-Claire, c'est
3: oui,
0: ça?
3: Tout à fait.
0: Alors pourquoi Banca, vous aimez aller vous y promener?
3: Ah, parce que j'ai eu l'impression d'avoir récupéré une famille que j'ai beaucoup aimée là-bas, d'ailleurs, qui a su me la transmettre dans ma famille à moi aussi. C'est des gens qui vivent chichement, mais qui vous reçoivent avec tout ce qu'ils ont. Et moi, j'adore ça. J'adore ça. Les différences par rapport à chez nous, ici, on va chez eux, on nous reproche toujours qu'on ne mange pas assez, alors qu'ils nous reçoivent les bras ouverts. Et bon, c'est tout ce que j'aime. C'est la vie que j'aime, ça.
0: Est-ce qu'il y a des similitudes entre Banca et Asparin? Puisque Asparin, c'est aussi votre village de cœur, quand même.
3: Ah oui, oui.
0: Alors évidemment, on n'a pas adopté. Les montagnes.
3: Asparin m'a adopté. Moi, je suis d'ailleurs, du village voisin. Donc j'avais un bien quand même à Asparin, mais Asparin, il faut se faire connaître et il faut passer quelques étapes à Asparin que j'ai passé. J'ai dit que j'ai été adopté aujourd'hui à Asparin, je pense. Voilà. Et j'essaye de transmettre avec les gens qui me côtoient tous les jours, et ben, ma passion et de les aider au mieux.
0: Donc en gros, vous êtes d'Asparin et vous partez en vacances à Banca, c'est ça?
3: Oui, c'est ça, c'est bien résumé, c'est ça.
0: J'aimerais aussi qu'on revienne sur des souvenirs qui vous ont marqué. Il y a eu cette rencontre avec Sauveur Etcheverry. Vous aimez dire que c'est un peu comme un second père, pourquoi?
3: Oui, un grand monsieur, un paysan, un monsieur de la terre, qui avait un grand restaurant qui était à Guéraldi, donc qui était connu pour son dancing. Parce que, tout simplement, quand j'ai fait 7 ans de Bayonne, je suis venu chez lui, et il m'a reçu les bras ouverts, et il m'a dit, montre-moi, Ailette, tout ce que t'as appris à Bayonne. Il m'a donné confiance, et on s'est retrouvés. Et bon, il est parti en 2010, mais c'est quelqu'un qui a énormément compté sur moi, et moi j'ai compté sur lui. Et on s'est vraiment donné mutuellement beaucoup de choses. Et bon, c'est quelqu'un qui est dans mon esprit, oui, quotidiennement. Vous voyez, je sais que son travail, je le fais tous les jours.
0: En pensant à lui en plus. Oui. On le sait ici, au Pays Basque, l'agriculture a une place très importante. Vous aimez dire qu'on est tous fils de paysans?
3: Oui, parce qu'on ne le dit pas assez souvent. Mais c'est la vérité. On sort tous de la terre et on n'est pas tous pareils, mais... Il faut s'identifier, il faut savoir qu'on vient de la terre.
0: On doit en être fier.
3: Oui, je pense, oui. Oui, je pense que c'est des gens qu'il faut respecter, parce que, voilà, c'est comme ça qu'ils nous amènent des bons plats aussi, qu'on peut préparer après. Il faut respecter le paysan, oui, je pense.
0: On salue tous les agriculteurs ou agricultrices qui sont avec nous en ce moment. Le Pays Basque, c'est chez vous, évidemment, puisqu'il y a la culture basque, mais alors vous aimez aussi plein de choses, notamment le mouche, la gastronomie... La pelote, la musique et surtout, il en manque un, le rugby,
3: oui.
0: C'est ça.
3: Oui.
0: Vous soutenez quelle équipe en étant d'Asparin?
3: Asparin, bien sûr, et autrement Biarritz.
0: Comment ça s'est passé, vos émotions ces derniers jours, quand on sait que Asparin a perdu la montée de 2 points?
3: Je suis parti les voir, ce qui est rare. Ils étaient contents, ça fait 7 ans que je n'étais pas monté les voir. Donc c'était la montée en Fédéral 1. Bon, on a perdu de 2 points, on a été éliminé pour 2 points, mais bon, je sais que ça leur a fait plaisir, et bon, moi aussi, j'ai passé un excellent moment. Et ça me tenait à cœur, justement, par rapport à la transmission, parce que c'est un club qui m'a beaucoup aidé dans mon travail, et tous les jours, et tous les week-ends. Et je sais que ça m'amène beaucoup de monde, et voilà, le rugby est important.
0: On va continuer de découvrir encore votre portrait, Jean-Marie Aristoy, dans un instant. On va parler des lieux aussi que vous aimez, notamment un restaurant qui n'existe plus à l'heure actuelle. On va aller faire un tour et puis on va parler Biarritz. On va parler de Biarritz aussi et du rugby que vous aimez découvrir et suivre avec vos enfants. Bref, on va continuer encore d'en savoir plus juste après. La musique d'ici, voici MMX à 10h27.

0: La musique d'ici, c'était MMX.
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0: À l'approche des fêtes de Bayonne, la ville lance un appel aux bénévoles pour participer à une mission essentielle, celle de la prévention des violences sexistes et sexuelles pendant l'événement. Du 15 au 19 juillet, des équipes seront donc mobilisées au cœur des fêtes pour animer un stand de sensibilisation dans une ambiance conviviale et évidemment bienveillante. L'objectif, c'est d'informer le public, diffuser des messages de prévention et surtout contribuer à faire des fêtes un espace sûr et respectueux pour toutes et tous. Aucune expérience n'est donc nécessaire, les bénévoles seront accompagnés et formé en amont avec une session de sensibilisation. Ce sera le 30 juin prochain. En rejoignant cette initiative citoyenne, vous participerez concrètement à la sécurité et au bien-être des festaïres tout au long et en intégrant aussi une équipe engagée et solidaire. Alors si vous souhaitez vous engager cet été au cœur d'un événement emblématique du Pays Basque, rejoignez les bénévoles des fêtes de Bayonne 2026. Vous avez toutes les infos sur le site de la mairie. Il est 10h32.
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0: 1, 2, 3, ça tombe bien, Frédéric Goldman & Jones, le compte est bon.

0: Frédéric, Goldman & Jones, 1, 2, 3, à 10h36.
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0: Toujours en compagnie d'un restaurateur d'exception, le gérant du restaurant Ordago, Jean-Marie Aristeuil, avec nous jusqu'à 11h. On était en train de faire un petit tour de vos lieux préférés ici au Pays Basque. Et il y en a un que vous aimiez, puisqu'il n'existe plus à l'heure actuelle, c'était le restaurant Peïta à Mousserolles. Pourquoi vous aimiez cette adresse?
3: Donc c'était lui, c'était un fils d'un marin pêcheur.
0: Tiens, oui. Pour un qui aime la pêche et le poisson.
3: Oui, où il y avait une vraie identité dans le poisson, que j'ai appris à travailler différemment chez lui. Et d'ailleurs, des fois j'ai des copains qui me demandent de préparer des recettes de là-bas et je l'ai fait. Il n'y a pas longtemps que je l'ai fait encore. Les chipiro au piment, pour dire ce que c'était. Et bon, ça me fait plaisir de le travailler.
0: Est-ce que aujourd'hui encore, vous apprenez à découvrir des façons de travailler le poisson, de le cuire, de l'assaisonner peut-être? Ou vous connaissez tout?
3: Tout, on ne connaît jamais tout. mais c'est dans la simplicité qu'on a les meilleurs plats, ça j'ai remarqué. Il ne faut pas toujours en rajouter une caisse, il faut que ça soit naturel et sortir le goût du produit, qui est important.
0: Des établissements comme par exemple donc Peïta à Mousserolles, est-ce que le Pays Basque en manque de ces établissements qui savent cuisiner du poisson, qui savent le mettre en avant aussi?
3: Il y en a pas beaucoup, c'est vrai. C'est juste parce qu'il y a le respect du produit, ouais, voilà, à la base. Et donc c'est travailler dignement, simplement, et sur la table il y a l'efficacité, c'est sûr, ça se voit, ça se transmet, le goût est là.
0: Jean-Marie, après avoir pris des calories, de bonnes calories avec le poisson, on va faire du sport un petit peu. Donc on a parlé du rugby à Asparin. Il y a un autre club aussi que vous aimez soutenir, c'est le Biarritz Olympique. Vous aimez suivre le rugby avec vos enfants. Là aussi, on revient encore un peu sur la transmission des passions. Qu'est-ce que ça vous apporte de partager ce moment avec eux?
3: Bon, j'ai toujours aimé ça. C'est le fait d'avoir travaillé à Bayonne et à Biarritz, justement, qui fait que... voilà. Je suis comme tout le monde, j'ai 80% de public bayonnais chez moi. Hein. Je vais pas dire, je sais qu'on est que 20% et encore peut-être moins. Mais je dis que c'est deux villes complètement différentes. Ici, c'est le travail, l'industrie. Là-bas, le côté hospitalier, beaucoup. Et pareil, la maîtrise de ce qu'ils font. Quand ils reçoivent du monde, on voit qu'ils reçoivent du monde. C'est deux villes totalement différentes, mais qui m'inspirent pas mal.
0: Mais la transmission, pour vous, c'est une valeur importante. Qu'est-ce que ça vous apporte d'aussi bien transmettre votre passion pour la cuisine, que votre passion pour le sport, que votre passion pour cuisiner les poissons aussi? C'est vital chez vous de transmettre?
3: Oui. Moi, c'est ma façon de faire du sport. Moi. Travailler la cuisine, faire des heures, moi, ça me fait... C'est mon sport à moi. Et j'aime bien ça, oui. J'aime bien transmettre ça, oui.
0: C'est un très bon sport. Jean-Marie Aristeuil, vous restez avec nous dans un instant. Votre J'ai testé, on va tester de cuire des poissons entiers à la plancha. Vous allez nous expliquer tout ça dans quelques minutes. Place quand même à la musique avec Lola Young dans un instant.
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0: Lola Young avec Messi.
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0: Juste avant de découvrir le j'ai testé de notre invité, un message qu'on a reçu sur notre WhatsApp de Mappy qui nous dit « Bonjour, je ne connaissais pas Monsieur Aristoy et franchement je me retrouve en lui, il a beaucoup de bonnes valeurs, merci monsieur ». Alors je sais que vous êtes timide et humble Jean-Marie, mais ça vous fait quoi de savoir qu'il y a des auditeurs, des auditrices qui se retrouvent en vous ?
2: Ça me fait plaisir bien sûr.
0: Pourquoi vous êtes gêné ?
2: Parce que je ne suis pas quelqu'un qui se met en avant. Je préfère rester dans l'ombre, moi.
0: Et pourtant, vous avez des valeurs, ça fait écho, et vous êtes une véritable figure, une identité en plus d'Asparin.
2: Oui, mais c'est pas moi qui vais vous le dire.
0: On est toujours gêné quand on reçoit des compliments, mais je rejoins évidemment Mappy sur ces valeurs que vous nous partagez depuis ce matin. Jean-Marie, on va quand même revenir à ce j'ai testé. Vous êtes le roi du poisson, vous, avec Ordago. Justement, vous avez testé, vous aimez cuire des poissons entiers à la plancha. Quand on parle d'un poisson entier, ça veut dire quoi ?
2: Écaillé, vidé entièrement, la pièce entière, que ce soit des maigres, halouvines, des merlus, des dorades, je les fais toujours entier. Le goût est meilleur.
0: Alors, par exemple, il y a le merlu au barbecue, il y a encore les anguilles aussi à la carte d'Ordago. Ça, c'est des recettes que vous tenez, je crois, de votre mère, de votre maman ?
2: Les anguilles, oui.
0: Ouais.
2: Totalement, oui. Oui. C'est une recette de... Moi, je suis le fils du restaurant où j'étais hier, qui est fermé aussi, justement. Qui a fermé il y a un an et demi. Pour la retraite, là. C'est ma sœur qui est partie à la retraite. Et donc, voilà, oui. On essaye de perpétuer ça.
0: Alors, quand on fait les recettes de maman, est-ce qu'elles sont comme maman faisait ou c'est toujours un petit peu en dessous? Par exemple, si on fait des coquillettes au jambon, quand nos parents en font, c'est toujours parfait. Quand nous, on les fait, soit c'est trop cuit, soit ça n'a pas de goût, soit il y a trop de sel, soit il y a trop de poivre. Est-ce que c'est vraiment la véritable recette de maman?
2: Non, je ne pense pas. Je ne pense pas parce que la cuisine, elle est souvent personnelle. Et les assaisonnements, c'est souvent comment on vit, comment on ressent les choses. Et voilà, je vais en profiter pour les faire maintenant pour les fêtes d'Asparin, donc cette semaine. Je vais faire pas mal d'anguilles. Je sais que Lauriane qui est ici, ben, les aime beaucoup. Donc, voilà. Je sais que je vais en vendre beaucoup, mais ça, j'aime bien. J'aime bien le faire.
0: C'est quoi le poisson préféré que vous aimez cuisiner, hormis l'anguille?
2: Le maigre, la louvine, j'aime bien faire les pariadas. Les pariadas, c'est plusieurs poissons entiers, et dans une même assiette. Et j'aime bien faire ça. Ça, c'est pour les amateurs souvent. Il y a des gens qui ne sont pas avant, qui vont manger des pariadas de viande, mais les pariadas de poisson, c'est vraiment pour des adeptes. Des gens qui connaissent le poisson. Justement, là, dans ces cas-là, il n'y a pas besoin de beaucoup de légumes. C'est, voilà.
0: Les pariadas de poisson ou encore les anguilles, donc à découvrir à l'occasion des fêtes d'Asparin. Ça a lieu cette semaine. Pour en manger donc de ces anguilles, vous allez au restaurant Ordago. Jean-Marie se fera un plaisir de les cuisiner rien que pour vous et de vous partager en plus cette passion pour la cuisine. On va clôturer cette émission avec la dernière surprise. Dans un instant, c'est les questions du tac au tac. Des questions en rafale, il va me falloir des réponses le plus vite possible. Je vous laisse vous préparer, Jean-Marie. On revient juste après. Eddie Mitchell.

0: Eddie Mitchell sur la route de Memphis et direction la route d'Asparin avec Jean-Marie Aristoy.
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0: Jean-Marie, place à nos dernières minutes, les plus précieuses pour nos invités, puisque c'est les questions du tac au tac. 20 secondes de chrono, des questions en rafale, il faut y répondre le plus vite possible. Est-ce que vous aimez déjà ce genre de jeu?
3: Non, parce que je suis pas très à l'aise.
0: Ben alors là, vous n'avez pas le choix. Attention,
3: c'est pour ça que avocat.
0: C'est pour ça que j'adore ce moment. Attention, top chrono. Anguille ou merlu?
3: Anguille.
0: Le rituel que vous avez en ouvrant l'établissement tous les jours?
3: Juste ouvrir.
0: Banca ou Asparin?
3: Les deux.
0: L'objet préféré dans votre cuisine?
3: Le couteau.
0: Le premier truc que vous mettez dans votre assiette entre le marmitaco, un gâteau basque ou un chilidron d'agneau?
3: Chilidron d'agneau.
0: On est d'accord. Hein. La gourmandise toujours. Et alors vous, le rituel que vous avez en ouvrant tous les jours l'établissement, c'est d'ouvrir.
3: Oui.
0: Ça, c'est votre plaisir?
3: Recevoir les gens, oui.
0: Ouais.
3: Ma devise, c'est accueillir, servir, voir revenir.
0: C'est génial. C'est un peu la même devise qu'on a ici aussi, parce qu'on a envie que vous reveniez pour nous parler de votre passion, de cette folle aventure donc au cœur de Hordago, cet établissement que vous gérez depuis 12 ans. On parlait beaucoup des fêtes d'Asparin, mais il y a aussi le dernier jour des fêtes d'hier. C'est
3: oui,
0: aujourd'hui. C'est votre village.
3: J'irai le voir après le service.
0: Ouais.
3: Et oui, je fais mon saut. C'est mon village natal.
0: Vous aimez ce territoire. J'aimerais qu'on parle aussi quelques instants quand même de tous ces sacrifices que vous faites, parce que quand on est restaurateur, on le sait, on ne compte pas ses heures, on est ouvert tous les jours, il y a des sacrifices dans sa vie perso. Est-ce que c'est dur à vivre au quotidien?
3: Pas du tout, pas pour moi. Pour les gens qui me supportent, mes amis qui vont m'entendre, je ne suis pas toujours quelqu'un facile, mais bon, ça va.
0: Quand il y a la passion, finalement, on arrive à tout faire. Merci beaucoup, Jean-Marie Aristoy, d'avoir été notre invité ce matin. Vous allez cesser votre activité dans quelques temps. Voilà, on voulait parler de la transmission et de ces identités qui font vivre nos territoires, et notamment les commerces de proximité que vous avez.
3: J'ai 3 ans à faire encore.
0: Eh bien, on vous souhaite plein de belles choses durant ces 3 dernières années. Cet échange est à retrouver sur ici.fr. À très vite.
3: Merci beaucoup.
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0: Nino Ferrer, le Sud, juste avant les infos de 11h. Et Pierre-Sylvain Moquet, bonjour.
1: Bonjour Alexis, bonjour à tous.
0: C'est reparti pour une nouvelle semaine de Sacole au Basque.
1: Absolument, avec cette semaine un beau cadeau. Nous offrons une parenthèse bien-être au Talazur de Saint-Jean-de-Luz avec 3 soins relaxants plus un accès au spa marin. Et ça, on l'offre tous les jours. Donc tous les jours, il y aura un grand chapelle d'Oune.
0: Do you have a question for me?
1: Bien sûr. Vrai ou faux, dans son prochain film, Gérard Jugnot va faire chanter des enfants sous l'eau et ça va s'appeler Les Chloristes.
0: Ben, j'ai envie de dire que ça pourrait être vrai, ça pourrait être génial comme...
1: Mais non, malheureusement, c'est faux.
0: T'es sûr de toi?
1: Je suis sûr, malheureusement. Bon. Désolé,
0: voyez un peu le niveau
1: des chloristes.
0: Voyez un petit peu le niveau des questions. Venez jouer avec Pierre-Sylvain, 05 59 2 fois, 17 2 fois. Moi, je vous abandonne parce que ben, j'ai piscine.
1: Ben oui, bonne Allez. Piscine alors.
0: À demain, bisous.
1: À demain.
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1: Nous sommes le lundi 15 juin, bienvenue, il est 11h. Et à 11h, le journal est présenté par Bichente Vrignon, bonjour.
3: Egunon Agusieri, un ours filmé sur la route entre Otsagabia et Escaros, à quelques kilomètres de Laro, c'était samedi soir. Le film posté par un jeune Navarrais sur les réseaux sociaux montre un jeune mâle en train de courir sur plusieurs centaines de mètres.
1: Liana, une nouvelle manifestation ce soir.
3: C'est devant le tribunal de Bayonne à 19h, suite à la mort de la petite Liana dans le Gers. La plateforme classée sans suite relève 12 signalements au Pays Basque, 10 à Bayonne et 2 à Urugne. Le Premier ministre Sébastien Lecornu reçoit cet après-midi à 16h une délégation transpartisane de députés. Il porte un texte contre les violences sexistes et sexuelles. Nouvelle mobilisation sur le terrain Marignac en Bouyère. Des opposants au projet immobilier de Bouygues ont construit une bergerie en bois de 100 mètres carrés sous les yeux des gendarmes qui ne sont pas intervenus. En revanche, le propriétaire du terrain a fait venir un huissier pour constater l'occupation illégale de ce terrain privé. Pour Dominique Amestoy, le président de l'Ourthe-Saint-Guilla, qui était notre invité ce matin, l'occupation est certes illégale, mais justifiée. Il dénonce les conditions dans lesquelles ces terres sont devenues constructibles. Interview retrouvée sur votre appli ici.
1: Un accord signé entre les États-Unis et l'Iran pour suspendre le conflit au Moyen-Orient.
3: L'accord prévoit l'arrêt des opérations, y compris au Liban. Une cérémonie de signature est organisée vendredi à Genève. Le premier ministre pakistanais Shehbaz Sharif, médiateur dans ce conflit, en a fait l'annonce, confirmée par les deux belligérants. L'accord doit permettre la réouverture sans restriction du détroit d'Ormuz. Peut-on être heureux quand les autres ne le sont pas? Bien sûr que non, dira Aristote. C'est ce que les élèves de terminale qui planchent sur la philo ont au menu ce matin. Pierre-Sylvain, on ne sait pas ce qu'il en pense.
1: Je ne sais pas du tout. Alors là, aucune idée. Pas le bac, je vous ai déjà dit, Bichente.
3: Au programme aussi, avons-nous la maîtrise de nos paroles? Ça te concerne plus.
1: Oui, absolument.
3: Ou alors un texte de Friedrich Nietzsche. 530 000 lycéens passent le bac de philo ce matin. Rugby. Victoire du Stade français, 45-5 sur La Rochelle en demi-finale de Top 14. Des Parisiens qui joueront contre Montpellier ce soir. Perpignan se maintient dans l'élite après avoir gagné son match de barrage contre Provence Rugby, 47-24. La Coupe du Monde de foot en Amérique du Nord. La Suède a facilement gagné contre la Tunisie cette nuit, 5-1. Aujourd'hui, Belgique, Égypte. Et puis l'entrée en lice de la Roja. L'Espagne qui joue contre le Cap-Vert à 18h. Il y a de la pelote cet après-midi à 17h au Trinque Garat de Galassie. Chalbat, Ibarrola et Murillo sont opposés à Eneco Maïs et Eneco Ibarrola.
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3: Il fait un peu plus frais.
1: Absolument.
3: Alors un peu moins chaud.
1: Comme vous voulez. Le soleil est toujours présent quand même, Bichente. En ce début de semaine, ça va nous suivre jusqu'à dimanche. Pour aujourd'hui, on a 23 à Bayonne et Hendaye, 23 à Espelette et Asparin, 24 à Lontabat, 26 à Banca et Tardette. C'est dans l'après-midi. On attend jusqu'à 28 degrés à Mauléon, donc moins chaud que ce week-end pour les températures. 11h03 sur votre radio.
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1: Nouvelle semaine, nouveau cadeau dans Sacole au Basque. Pour le découvrir et jouer avec nous, c'est juste après Indochine, 3 nuits par semaine. Mais 3

0: Indochine avec 3 nuits par semaine.
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0: La fête des pères, c'est dimanche et je suis sûr que vous êtes beaucoup à ne toujours pas avoir de cadeaux. Heureusement, votre radio a tout prévu jusqu'à vendredi. Tous les jours, entre 11h et midi, l'un d'entre vous va repartir avec une parenthèse bien-être au Talazur de Saint-Jean-de-Luz avec 3 soins relaxants plus un accès au spa marin. Pour remporter ce très très beau cadeau, il faut nous appeler maintenant 05 59 59 17 17. Vous allez ensuite répondre à des questions de culture générale et celui ou celle qui aura le plus grand score avant midi repart avec son cadeau. Vous avez une chance sur 4 de repartir avec votre parenthèse bien-être. Donc il faut nous appeler 05 59 59 17 17. Et puis le cadeau, c'est pas que pour la fête des pères. Si vous voulez vous l'offrir aussi, vous offrir des soins relaxants, il n'y a pas de souci. Donc appelez-nous 05 59 59 17 17. Le premier candidat arrive après John Travolta et Olivia Newton-John avec Summer Night.

0: Débardeur noir et chemise en cuir, c'était la chanson culte de Grease, John Travolta et Olivia Newton-John, Summer Night.
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0: Et notre premier candidat dans sa colle au basque, c'est Jean de Bayonne. Bonjour Jean.
3: Bonjour.
0: Et comment ça va?
3: Ça va bien, ça va bien.
0: En ce début de semaine, qu'est-ce que vous êtes prévu?
3: Bon, rien de spécial, je promenais. Aller à la plage le matin parce que après il y a trop de monde et il fait trop chaud.
0: Ben oui.
3: Et voilà, et après un peu de balade.
0: Vous êtes allé à la plage ce matin?
3: Eh non, j'y suis pas encore allé ce matin. Donc. Ah. Non, mais j'irai pas d'abord. Aujourd'hui, je n'irai pas du coup, peut-être ce soir, mais. Non, je pense. Pas. Aujourd'hui, je n'irai pas.
0: Mais
3: c'est
0: alors, il n'y a pas de plage ce matin, mais il y a peut-être un beau cadeau à gagner à la clé, Jean. Une parenthèse bien-être au Thalazur de Saint-Jean-de-Luz avec trois soins relaxants et accès au spa marin. Si vous gagnez, Jean. Vous le gardez pour vous, vous l'offrez, qu'est-ce que vous faites?
3: Oh, je vais le garder pour moi, hein. Je vais le garder pour moi.
0: Vous avez bien raison.
3: C'est bien de faire des cadeaux, mais c'est bien de s'en faire à soi, des fois.
0: Mais oui, il faut s'en faire à soi, vous avez raison, Jean. Bon, alors, pour gagner cette petite parenthèse bien-être pour vous, eh bien, je vais vous poser plusieurs questions en 45 secondes. Si vous ne savez pas, vous dites je passe, je compte la première réponse. Et chaque question posée avant le gong doit avoir une réponse. Allez, je lance le chrono pour vous. 3, 2, 1, top. Quelle femelle vèle lorsqu'elle met au monde ce petit?
3: La brebis.
0: Dans quel département d'Île-de-France se situe la ville de Melun?
3: Melun, je passe.
0: Dans l'œuvre de Saint-Exupéry, des graines de quel arbre envahissent le sol de la planète du Petit Prince?
3: Aucune idée.
0: Quel pays a été le premier en Europe à légaliser le mariage homosexuel en 2001? Les Pays-Bas ou l'Italie?
3: Les Pays-Bas.
0: De quel instrument Ray Charles était-il un grand musicien?
3: Richard Topiano.
0: Dans quelle ville de la Côte Basque a lieu vendredi le départ du Tour féminin des Pyrénées?
3: Anglette.
0: Sous quel nom était aussi connue Marie Sklodowska?
3: Aucune idée.
0: Complétez l'expression mettre du beurre dans les
3: épinards.
0: Allez. Vous êtes le premier candidat du jour, c'est vous qui allez donner la tendance pour le reste de la matinée. Alors effectivement, il faut mettre du beurre dans les épinards. Première bonne réponse. Marie Sklodowska, connue sous le nom de Marie Curie.
3: Ah.
0: Marie Curie. Le départ du Tour des Pyrénées sur la Côte Basque vendredi, c'était à Saint-Jean-de-Luz. Ray Charles, c'est bien le piano, bonne réponse, Ray Charles. Bonne réponse pour vous. Le premier pays en Europe à légaliser le mariage homosexuel en 2001, c'est bien les Pays-Bas. Bonne réponse, vous êtes à combien là? 3 bonnes réponses, c'est pas mal, c'est pas mal. Dans l'œuvre de Saint-Exupéry, les graines de quels arbres envahissent le sol de la planète du Petit Prince? C'est le baobab. Le baobab. Melun, ça se situe en Seine-et-Marne. Et enfin, quelle femelle vèle lorsqu'elle met au monde son petit? C'était la vache.
3: C'est moi.
0: Bon alors, combien? Eh bien, ça vous fait 3 bonnes réponses. Bon alors. On va encore accueillir 3 candidats, Jean. Si personne ne bat votre score de 3 avant midi, c'est vous qui repartez avec vos 3 soins relaxants plus l'accès au spa marin au Thalazur de Saint-Jean-de-Luz. D'accord, Jean?
3: D'accord.
0: Allez,
3: d'accord.
0: Bonne journée à vous en tout cas.
3: Allez,
0: à bientôt.
3: Bonne journée, mais bonne chance aux autres. Hein.
0: Mais oui, bonne chance. Merci beaucoup. Allez, à vous de jouer avec nous ce matin pour gagner votre parenthèse bien-être. Pour ça, vous nous appelez 05 59 59 17 17. Tout de suite, eh bien, c'est le nouveau titre de Vita sur votre radio avec Ça fait mal.

0: Selon Vita, c'est son titre le plus intime et vous l'avez découvert sur Ici Pays Basque. C'était Ça fait mal, présent sur son dernier album qui se nomme Charlotte. Si vous souhaitez commencer la semaine avec une très très bonne nouvelle, si vous voulez arriver à la fête des pères avec un très très beau cadeau, eh bien il faut nous appeler 05 59 59 17 17. On vous offre tous les jours entre 11h et midi une parenthèse bien-être au Talazur de Saint-Jean-de-Luz avec trois soins relaxants plus un accès au spa marin. Donc pour jouer et gagner, il faut nous appeler 05 59 59 17 17. Notre deuxième candidat, c'est Aude de Bayonne et on joue avec elle juste après Chagrin d'amour, chacun fait ce qui lui plaît. À tout de suite.
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0: Dans ma voiture. Ah, il y avait toujours ma mère à la radio.

0: Chagrin d'amour, chacun fait ce qui lui plaît.
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0: Dans un instant, on va découvrir le message que nous a laissé Christian sur notre répondeur WhatsApp pour une randonnée qui a lieu ce week-end. Mais d'abord, on joue avec Aude qui est à Bayonne. Bonjour Aude.
3: Oui, bonjour.
0: Et vous n'êtes pas n'importe où dans Bayonne. Vous êtes où ?
3: Non. Eh bien, je suis sur Bayonne, au commissariat de Bayonne.
0: Et voilà. Alors, pour y travailler, on est d'accord ?
3: Tout à fait.
0: Bon, vous nous rassurez. Bon, si vous demandez que fait la police, eh bien, elle joue à Saint-Colobasque ce matin. Aude, vous jouez avec nous pour remporter une parenthèse bien-être au Thalazur de Saint-Jean-de-Luz avec 3 soins relaxants plus un accès au spa marin. Si vous gagnez ce chouette cadeau, vous l'offrez à qui ?
3: Eh bien, je vais l'offrir à ma maman.
0: Votre maman, alors que nous on l'offre pour la fête des pères. Pourquoi c'est votre
3: je
0: maman
3: sais.
0: Qui va remporter le cadeau?
3: Parce que ma maman habite à Bayonne et mon papa en région parisienne. Donc
0: et ben voilà.
3: Ce sera un cadeau pour madame.
0: Pas de cadeau pour les parisiens, vous avez bien raison Aude. Alors pour remporter cette petite parenthèse bien-être, eh bien je vais vous poser plusieurs questions en 45 secondes. Si vous ne savez pas, vous dites je passe. Je compte la première réponse et chaque question posée avant le gong doit avoir une réponse. Est-ce que au commissariat vous avez écouté ici Pays Basque tout à l'heure?
3: Non. J'ai pas pu, non.
0: Eh bien, on a Jean de Bayonne qui a fait un score de 3. Donc, c'est le score à battre pour l'instant pour peut-être remporter vos soins relaxants au Thalazur de Saint-Jean-de-Luz. Donc, il faut faire un score supérieur à 3. Ça vous va, Aude ?
3: Très bien.
0: Eh bien, on y va. Je lance le chrono pour vous. 3, 2, 1, top. Quel fruit donne son nom à l'une des deux familles dans le film français La vie est en long fleuve tranquille ?
3: Je passe.
0: Dans la mythologie grecque, qui possède le pouvoir de pétrifier tout mortel qui croise son regard?
3: Je passe.
0: Selon l'expression, que dit-on quand on change de sujet sans transition? On passe du coq.
3: À l'âne.
0: Quel club de rugby Soultan a fêté ses 120 ans d'existence cette année?
3: Oléon.
0: Qui était la marraine de l'émission L'école des vedettes où Johnny Hallyday fit un passage en 1960? Lynn Renault ou Edith Piaf?
3: Lynn Renault.
0: Donnez-moi la date du prochain jour férié en France.
3: 14 juillet.
0: Dans la série Friends, comment s'appelle le café où se réunissent les personnages?
3: Je passe.
0: Allez, on vérifie ensemble. Bon, c'est la première fois que vous jouez avec nous, comment vous êtes senti là?
3: Pas très bien.
0: Bon, on va regarder, faut pas dire ça. Dans Friends, le café où se réunissent les personnages, c'est Central Perk.
3: Eh oui.
0: Le prochain jour férié en France, c'est le 14 juillet. Bonne réponse. L'école des vedettes, la marraine, c'était bien Lynn Renault. Bonne réponse. Lynn Renault qui a enregistré une chanson avec Johnny Hallyday, on l'écoute.
2: Le

0: Lynn Renault et Johnny Hallyday, le monde merveilleux sorti en 2010. Le club de rugby Soultain qui a fêté ses 120 ans d'existence, c'est bien le club de rugby de Mauléon. Bonne réponse. Vous êtes à combien là? Une bonne réponse, deux bonnes réponses, trois bonnes réponses. Donc là, à tout moment, vous détrônez Jean, qui lui aussi est à Bayonne. Pas au commissariat, pas au commissariat, mais il est à Bayonne. Alors, les prochaines questions. Dans la mythologie grecque, qui possède le pouvoir de pétrifier tout mortel qui croise son regard? C'était Méduse.
1: Méduse.
0: Dans la vie est un long fleuve tranquille. L'une des deux familles possède un nom de famille en rapport avec un fruit. C'était la famille Groseille.
1: Ah oui.
0: La famille Groseille. Enfin, il vous reste une dernière question pour peut-être, peut-être prendre la tête de sa colobasque. Selon l'expression, que dit-on quand on change de sujet sans transition? On passe du coq
1: à l'âne.
0: Et c'est une bonne réponse. Et donc vous prenez la tête de sa colobasque avec 4 points. Donc Aude, il est 11h29. On va encore accueillir deux candidats. Si les deux autres candidats ne battent pas votre score de 4, c'est vous qui remportez la parenthèse bien-être au Thalazur de Saint-Jean-de-Luz et c'est vous qui pourrez offrir ce beau cadeau à votre maman dimanche. Ok Aude?
1: Eh ben très bien, ça me va très bien.
0: Mais oui, merci, ça vous beaucoup. Va, ça j'en doute pas. Merci beaucoup Aude et on se retrouve peut-être à midi. Merci beaucoup.
1: Très bien, merci beaucoup, bonne journée à vous.
0: Allez, on continue. Évidemment, on vous donne la parole entre 11h et midi pour jouer, mais aussi grâce à notre répondeur WhatsApp.
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0: Notre répondeur WhatsApp sur lequel vous pouvez donner votre avis, réagir aux émissions, mais aussi annoncer vos événements. Et c'est ce qu'a fait Christian.
3: Bonjour, Altsour, randonnée. Le dimanche 28 juin, avec 3 départs, un 13 km, un 9,5 km et un 3,5 km, avec possibilité de restauration et buvette au retour. Départ de l'école Maurice Ariette. Voilà, venez nombreux.
0: Vous aussi, annoncez vos événements sur notre répondant WhatsApp au 05 59 59 17 17. Et n'hésitez pas à faire comme Christian, laissez-nous un message quelques jours avant l'événement pour qu'on puisse le diffuser sur votre radio ici Pays Basque. 11h30 sur votre radio.
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0: On va accueillir encore deux candidats dans sa colobasque et les deux derniers à pouvoir gagner une dernière parenthèse séjour au Thalazur de Saint-Jean-de-Luz avec 3 soirs relaxants et accès au spa marin. C'est juste après Michael Jackson, Thriller.

0: Et oui, et puis après les cris de Michael Jackson, il y a la Thalasso qui arrive dans un instant.
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0: Et pour remporter cette petite parenthèse bien-être au Thalasso de Saint-Jean-de-Luz, on joue avec Julie qui est à Urte. Bonjour Julie.
3: Bonjour, bonjour à tous.
0: Mais quelle joie. Qu'est-ce qui vous rend heureuse aujourd'hui, Julie?
3: Mais que vous m'appeliez.
0: Ah là là, vous êtes trop gentille. Ah, je le savais, je le savais. Bon alors, Julie, vous jouez avec nous pour remporter évidemment les trois soins relaxants plus l'accès au spa marin de Saint-Jean-de-Luz. C'est la première fois que vous jouez avec nous?
3: C'est la première fois que je joue avec vous.
0: Mais pourquoi avoir attendu alors? C'est tellement bien.
3: Mais je sais pas, je me suis dit à chaque fois, mais non, je vais pas être sélectionnée. Et puis voilà, la grande surprise.
0: Mais là, vous avez été sélectionnée, est-ce que vous êtes inscrite? Et oui, Julie. Bon alors, ce cadeau, si vous le gagnez, vous l'offrez à qui?
3: Mais j'ai pensé à mon mari, au papa de mes enfants. C'était une très bonne idée juste avant la fête des pères. Et voilà, je pense que ça peut lui faire vraiment très plaisir. Ça va lui faire du bien.
0: Mais oui, vous avez déjà prévu un petit cadeau pour lui ou pas encore?
3: Non, je compte sur mes enfants pour préparer le très joli petit cadeau de la fête des pères.
0: Et vous, qu'est-ce que vous avez eu pour la fête des mères, Julie?
3: Ah moi j'ai eu un très très joli cadeau de mes enfants qu'ils ont fabriqué à l'école avec un très joli poème forcément qui fait toujours un plaisir aux mamans et un joli bouquet de fleurs de mon mari.
0: Bah voilà, tout simplement, voilà, et vous lui offrez peut-être les soins relaxants. D'accord. Bon alors pour faire ce petit cadeau à votre mari Julie, eh bien je vais vous poser plusieurs questions en 45 secondes. Si vous ne savez pas, vous dites je passe, je compte la première réponse et chaque question posée avant le gong doit avoir une réponse. Est-ce que vous connaissez le score à battre?
3: Non, je vous écoute.
0: Il est de 4, c'est notre policière Aude qui est à Bayonne, notre chapelle d'Aune, elle a fait 4 tout à l'heure. Donc pour remporter le séjour, il faut faire un score supérieur à 4. D'accord Julie?
3: Oh là là.
0: Mais oui, allez, ça va le faire, ça va le faire. Allez, je lance le chrono. 3, 2, 1, top. À quel pays est généralement associé l'art traditionnel du papier plié appelé origami?
3: Je passe.
0: Traditionnellement, dans quelle boisson trempe-t-on le pain pour réaliser du pain perdu?
3: Pardon, vous pouvez répéter la question?
0: Traditionnellement, dans quelle boisson trempe-t-on le pain pour réaliser du pain perdu?
3: Dans la crème anglaise.
0: Dans quel film Louis de Funès prend-il une douche à côté d'un grand costaud, le Cornu ou le gendarme à Saint-Tropez?
3: Gendarme à Saint-Tropez.
0: Quel groupe Gascon Bernet a annoncé une grande tournée symphonique en 2027?
3: Nadao.
0: Citez-moi une couleur présente sur le drapeau italien.
3: Vert.
0: Combien de fois le Brésilien Ayrton Senna a-t-il remporté le championnat du monde de Formule 1? 3 fois ou 9 fois?
3: 3 fois.
0: Allez.
3: Oh là là. C'est compliqué.
0: Bon, on va vérifier. Ayrton Senna, absolument 3 fois champion du monde de Formule 1. Une couleur présente sur le drapeau italien, vous m'avez dit rouge. Bonne réponse, absolument. Le groupe Gascon, vous m'avez dit vert, pardon?
3: Oui, vert,
0: ça fonctionne aussi, pardon, j'ai rouge. Parce qu'en fait, j'ai entouré le... Parce que du coup, je vous explique comment ça se passe. J'ai écrit la question, c'était moi une couleur présente sur le drapeau italien, mais dit vert, et moi j'ai entouré la couleur rouge. Mais bon, dans tous les cas, c'est une bonne réponse. Moi alors...
3: Oui, exactement.
0: Absolument. Le groupe Gascon Bernet qui a annoncé une grande tournée symphonique en 2027, c'est bien Nada ou bonne réponse, absolument.

0: en concert en 2027. Ils seront à Anglette en juillet 2027 aussi, non pas avec 40 musiciens, mais seulement eux sur scène. Louis de Funès, à côté de qui il prend une douche? Dans quel film, pardon, prend-il une douche à côté d'un grand costaud? C'était le Cornu et non les gendarmes à Saint-Tropez. Dans quelle boisson trempe-t-on le pain pour réaliser du pain perdu? Le lait, hein. Le lait, pas de la crème anglaise.
1: Ah, mais oui, le lait. Mais oui, j'étais plus dans la préparation. J'étais dans la dégustation.
0: Ouais, non, c'est le lait, c'est plus le lait. Bon,
1: ah,
0: alors.
1: Mais oui.
0: Oh, quelle nouille. Mais oh non, dites pas ça. Personne n'est une nouille à sa colobasque. On va vérifier. Vous êtes à combien de bonnes réponses, vous? Une bonne réponse, deux bonnes réponses, trois bonnes réponses. Trois bonnes réponses. Ouais, il restait la dernière question. À quel pays est généralement associé l'art traditionnel du papier pliable et origami? C'était le Japon. Le Japon. Bon, trois bonnes réponses. Et Aude, elle a fait quatre.
1: Bah, tant pis.
0: Mais oui, je suis désolé. Bon, vous avez passé un bon moment quand même.
1: Oui, merci beaucoup, on a bien rigolé.
0: Bah, merci beaucoup. Dans tous les cas, on offre la parenthèse bien-être au Thalazur de Saint-Jean-de-Luz toute la semaine, donc tous les jours. Vous pouvez tenter votre chance, Julie, il n'y a pas de souci. Merci beaucoup en tout cas.
1: Bah, merci beaucoup à vous.
0: Allez, à bientôt.
1: Bonne journée.
0: Merci à vous aussi. Allez, vous connaissez donc le principe, vous nous appelez 05 59 59 17 17 et vous pouvez tenter votre chance. On va accueillir un dernier candidat avant midi, le dernier à pouvoir gagner les trois soins relaxants plus la au spa marin au Thalazur de Saint-Jean-de-Luz. Je suis sûr que vous, dans la voiture, à la maison, avec les enfants, vous aviez la réponse pour le pain perdu. Évidemment que c'était le lait. Donc venez jouer avec nous, 05 59 59 17 17. On joue ensemble après. Pierre Garnier, L'Horizon. A tout de suite.
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0: L'ancien vainqueur de la Star Academy, Pierre Garnier, avec l'horizon.
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0: Notre dernier candidat du jour, c'est Claude. Il nous vient du Rune. Bonjour Claude.
3: Bonjour.
0: Bon alors, quoi de prévu pour vous aujourd'hui ?
3: Oh ben, je vais sûrement aller me baigner.
0: Vous baignez où ça ?
3: Ben, sur quoi ?
0: Ah, vous avez bien raison. Vous êtes baigné ce week-end ?
3: Oui, tous les deux jours.
0: Et là, vous continuez. Vous êtes à la retraite, Claude ?
3: Ah oui, bien sûr.
0: Quel petit vénard. Bon alors, vous jouez avec nous pour remporter une parenthèse bien-être au Thalazur de Saint-Jean-de-Luz avec trois soins relaxants plus l'accès au spa marin. Le Thalazur de Saint-Jean-de-Luz, vous connaissez un petit peu ?
3: Pas du tout.
0: Ah mais c'est
3: je vois aussi, mais je suis jamais.
0: Ah mais c'est l'occasion. Attendez, c'est l'occasion. Mais est-ce que vous, si vous gagnez, c'est pour vous le cadeau ?
3: Oui, c'est pour moi.
0: Ah, vous l'offrez à personne ?
3: Ben non, c'est la fête des pères.
0: Ah, du coup, vous faites un petit cadeau à vous. Vous avez bien raison. Bon alors, pour remporter cette petite parenthèse bien-être au Thalazur de Saint-Jean-de-Luz, je vais vous poser plusieurs questions en 45 secondes. Si vous ne savez pas, vous dites je passe. Je compte la première réponse et chaque question posée avant le gong doit avoir une réponse. Est-ce que vous avez écouté qui est notre Chapeldoun pour l'instant ?
3: J'ai écouté, mais je sais plus.
0: C'est notre policière Aude.
3: Ah oui, c'est vrai.
0: Oui, c'est elle tout à l'heure, notre deuxième candidate qui a fait 4 points. Vous êtes le dernier candidat du jour, le dernier à peut-être pouvoir la battre. Comment se sent Claude ?
3: J'espère que ça va marcher.
0: Mais oui, j'espère pour vous aussi. Allez, je vais lancer le chrono. D'accord. On croise les doigts, vous devez faire un score supérieur à 4. Allez, attention, on y va. 3, 2, 1, top. Avec quelle chanson Céline Dion remporta-t-elle l'Eurovision en 1988 ?
3: Passe.
0: Quelle plante populaire est aussi surnommée Dent de Lion ?
3: Je passe.
0: Comment se nomme le film mettant en avant des requins méchants qui a fêté ses 50 ans en 2025 ?
3: Dans la mer.
0: Dans le tableau périodique des éléments, sous quelle lettre le potassium est-il représenté ? K ou R ?
3: K.
0: Quel est le surnom donné à la Corse ?
3: L'île de beauté.
0: Du 12e siècle jusqu'à la Révolution française, quelle commune du Pays Basque était la capitale du Labour ?
3: Mont-Lyon.
0: Quel est le signe du zodiaque de Jésus-Christ, né le 25 décembre ? Capricorne ou Scorpion ?
3: Scorpion.
0: Quelle était la couleur initiale de la Tour Eiffel lors de sa construction ?
3: Rouge.
0: Allez. Bon alors.
3: On va regarder.
0: Et oui. Alors, à la base, la Tour Eiffel est rouge. Ça, c'est une première bonne réponse.
3: Ouais.
0: Jésus-Christ, il est Capricorne et non Scorpion.
3: Je suis pas fort dans les signes des zodiacs.
0: Mais c'est pas. Vous êtes quel signe, vous, Claude ?
3: Gémeaux.
0: C'est quel mois, ça, les Gémeaux ?
3: C'est le mois de juin.
0: Ok, mais c'est bientôt votre anniversaire, alors ?
3: C'est passé.
0: C'était quand ?
3: Le 8,
0: et bah joyeux anniversaire alors.
3: Merci.
0: Toutes les équipes d'ici Pays Basque vous souhaitent un joyeux anniversaire, Claude, y a pas de souci. Bon alors,
3: merci.
0: Capitale du labour du 12e siècle à la Révolution française. Capitale du labour, ce n'est pas Mont-Lyon, c'était Ustaritz. Le surnom donné à la Corse, l'île de beauté, bonne réponse. Tableau périodique des éléments, sous quelle lettre le potassium est-il représenté ? C'est bien le K. Autre bonne réponse, vous fait combien de bonnes réponses ? 3 bonnes réponses. Comment se nomme le film mettant en avant des requins qui a fêté ses 50 ans 2025, les Dents de la Mer ? 4 bonnes réponses.
3: Et oui,
0: ça n'a pas suffi, malheureusement. Il vous reste 2 questions. Non, vous avez dit je passe à chaque fois. La plante populaire surnommée Dents de Lion, c'était le pissenlit. Et enfin, Céline Dion qui a remporté l'Eurovision en 88 pour la Suisse. C'était avec Ne partez pas sans moi.

0: Vive Claude. 4 points. 4 points, oui. Mais Aude, elle a fait 4 points tout à l'heure.
1: Oui, oui, je sais.
0: Bon alors, Claude, comme vous avez fait un score qui n'est pas trop mal, je vous propose de rejouer avec nous cette semaine, puisqu'on offre la parenthèse bien-être au Talazur de Saint-Jean-de-Luz tous les jours entre 11h et midi. Donc dès demain, vous pouvez nous rappeler. D'accord, Claude?
1: Ben, bien sûr, c'est ce que je vais faire.
0: Avec grand plaisir. Merci beaucoup, en tout cas. Bonne médiade, à bientôt.
1: Merci. Bonne journée, au revoir.
0: On connaît donc notre Chapel Down. Aujourd'hui, c'est notre policière Aude. Elle a fait 4 points. Et bien, on va lui annoncer la bonne réponse dans quelques instants, après la musique d'ici.

0: d'ici à suivre votre journal et puis un autre jeu au taquet avec Valérie Damido et puis Eric Bastien. Puis aussi, on va accueillir notre dernière candidate, notre Chapelle Dune, Aude de Bayonne, notre policière. On lui annonce la bonne nouvelle dans un instant.
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0: Ils étaient quatre à jouer aujourd'hui pour remporter la parenthèse bien-être au Thalazur de Saint-Jean-de-Luz avec trois soins relaxants plus un accès au spa marin. Mais qu'une seule a gagné, c'est Aude de Bayonne. Bonjour, rebonjour Aude.
7: Rebonjour.
0: Et félicitations.
7: Félicitations.
0: Aude. Alors, on a mis du Roxane pour vous accueillir. Pourquoi on a mis du Roxane, Aude ?
7: Bah écoutez, parce que c'est une très bonne musique.
0: Mais aussi parce que vous êtes policière.
7: Mais oui.
0: Vous jouez depuis le commissariat, c'est ça qui nous fait rire depuis 11h, et oui. Bon ouais. Alors bravo, c'est vous qui remportez le petit cadeau au Thalazur de Saint-Jean-de-Luz, les trois soins relaxants plus l'accès au spa marin. Et vous, c'était à offrir à qui déjà, votre maman ?
7: Ouais, tout à fait.
0: Comment s'appelle votre maman ?
7: Alors Patricia s'appelle.
0: Patricia, est-ce qu'elle le sait que vous avez joué avec nous ?
7: Eh bien pas du tout,
0: alors,
7: c'est pas la surprise.
0: Eh bien justement, on va lui faire une belle surprise, vous allez pouvoir réécouter votre passage à la radio sur l'appli ici. Ce qu'on va faire, Aude, je vous laisse le micro et vous pouvez lui annoncer la bonne nouvelle directement. Allez-y Aude, je vous laisse parler.
7: Eh bien écoute maman, voilà, je te fais une petite surprise, j'ai joué et j'ai gagné, donc tu vas passer un moment de détente à la Thalasso de Saint-Jean-de-Luz.
0: Bravo Patricia, bravo Aude, félicitations, bravo, vous nous enverrez une petite photo de vous depuis le Thalasso,
7: bah oui.
0: Il n'y a pas de souci.
7: Avec plaisir.
0: Merci beaucoup Aude, je souhaite de passer une très bonne journée, merci beaucoup, à bientôt.
7: Pareillement, bonne journée, au revoir.
0: Et vous pouvez tenter votre chance dès demain 11h pour vous aussi remporter votre parenthèse bien-être au Thalazur de Saint-Jean-de-Luz avec trois soins relaxants plus un accès au spa marin. Vous jouez avec nous dès demain 11h. Dans quelques instants, votre journal, mais d'abord c'est Emmanuel Moir avec Beau Malheur.
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0: Emmanuel Moir sur votre radio avec Beau Malheur juste avant le journal.
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0: Bon début de semaine à tous avec Ici Pays Basque. Il est midi. Le journal présenté par Bichente Vrignon.
2: Un nouveau rassemblement est organisé ce soir devant les tribunaux à 19h. C'est après la mort de la petite Liana, cette collégienne de 11 ans, retrouvée morte après sa disparition. Une plateforme classée sans suite s'est créée suite à cette affaire. Elle recense 12 signalements au Pays Basque, 10 à Bayonne et 2 à Urugne. Le Premier ministre Sébastien Lecornu reçoit cet après-midi à 16h une délégation transpartisane de députés. Il porte un texte de loi contre les violences sexistes et sexuelles.
0: Lourdes-Sandia lance des accusations nominatives.
2: Lourdes-Sandia, c'est cette plateforme qui s'oppose à un programme immobilier de 94 logements à Marie-Aignac, en Beau. Elle organisait une mobilisation sur ses terres hier. Ils ont construit une bergerie, installé 50 brebis et un âne. Dominique Amestoy, le président de Lourdes-Saint-Guy, a été l'invité d'ici matin, ce matin à 8h moins le quart. Il a justifié l'occupation illégale de ce terrain privé en dénonçant les conditions dans lesquelles le terrain est devenu constructible.
3: Marie-Aignac est un terrain privé. Vous me demandez, est-ce qu'on peut occuper un terrain privé illégalement? Je vous répondrai par une autre question. Est-ce qu'on peut, en tant qu'élu, aider les propriétaires de ce terrain à ce que ce terrain soit classé inconstructible? Pour en arriver là, Francis Alagouiti a bénéficié de l'aide de l'ancien maire de Vèze et de l'ancien autre maire Bru de Cambo pour arriver à ses fins. C'est un habillage à un projet qui a permis à la famille Salagouiti d'avoir entre les mains un bien qui valait 3 millions.
4: Si Francis Salagouiti, propriétaire du terrain Marie-Aignac, vous écoute aujourd'hui, que lui demandez-vous?
3: Nous lui demandons de prendre les devants, de se retirer, de penser que l'enrichissement personnel doit passer après le bien. Alors, c'est facile à dire pour les autres, mais que l'enrichissement personnel doit passer après l'intérêt collectif, et que l'intérêt collectif, c'est aussi produire de la nourriture ici, faire vivre les paysans.
2: Un recours a été déposé devant le Conseil d'État par les opposants au projet Marie-Aignac. Un ours filmé sur la route entre Otsagabia et Escaros en Navarre, à quelques kilomètres de Laro. Le film posté par un jeune Navarrais sur les réseaux sociaux montre un jeune mâle en train de courir sur plusieurs centaines de mètres. Une vidéo à retrouver sur notre site, ici Pays Basque. Un accord signé entre les États-Unis et l'Iran pour suspendre le conflit au Moyen-Orient. Cet accord prévoit l'arrêt des opérations, y compris au Liban. Une cérémonie de signature est organisée vendredi à Genève. Le détroit d'Ormuz va rouvrir. En revanche, ça va devenir payant.
0: Benjamin Lévy, nouveau directeur musical et chef permanent de l'orchestre du Pays Basque.
2: Jusqu'à présent, l'orchestre avait des chefs invités. Benjamin Lévy, lui, sera chef permanent. Il a été nommé directeur musical par la régie autonome. C'est pas une découverte, il était déjà venu l'an dernier en tant que chef invité. Il a été choisi aussi pour sa manière de faire pendant les représentations.
5: J'aime bien prendre un peu le public par la main, leur donner quelques petites clés d'écoute, d'expliquer des secrets de fabrication, que ce soit jamais poussiéreux comme sur le côté musée. J'aime bien être un guide de visite, mais pour des choses qui sont très vivantes. Il y a une chose qui me plaît, moi, c'est de faire partager au public mon admiration, mon étonnement, mon émerveillement vers les œuvres que j'aime. Par exemple, il y avait un concert où c'est un répertoire américain du Bernstein, et à un moment, avant la dernière pièce, qui est l'ouverture de Candide, j'ai dit au public, bon, si j'avais un peu plus de temps, je vous expliquerais ce qui me plaît tellement dans cette œuvre, ces superpositions rythmiques. Et il y a des gens dans... Mais allez-y. J'ai improvisé, en fait, et pour montrer vraiment, de manière très sincère, ce qui me plaît dans cette œuvre. Et après, quand on revient sur ce passage pendant l'exécution de l'œuvre, les gens disent, ah oui, c'est ça, voilà.
2: Les abonnements pour la saison de l'Orchestre du Pays Basque commencent aujourd'hui. Les concerts sont gratuits pour les moins de 22 ans. L'orchestre comprend 28 musiciens permanents et jusqu'à 60 lors des concerts symphoniques. Il a un budget de 1,3 million d'euros. Peut-on être heureux quand les autres ne le sont pas? C'est sur ce sujet que les élèves de terminale planchent sur la philo depuis ce matin. Ils ont terminé là à midi. Au programme, ils avaient le choix aussi avec « Avons-nous la maîtrise de nos paroles » ou encore un texte de Friedrich Nietzsche. La Coupe du monde de foot en Amérique du Nord, c'est au tour de l'Espagne d'entrer en lice ce soir à 18h contre le Cap-Vert. L'Espagne qui aligne une bonne quantité de joueurs basques comme Unai Simon, Emeric Laporte, l'attaquant et capitaine de la Real Sociedad, Mikel Oyarzabal devrait aussi être titulaire.
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2: Ça devait se charger, mais pas trop en fait.
0: Non, c'est surtout du soleil, quelques nuages très localement, mais rien de méchant. Pour les températures, elles sont plus fraîches par rapport à ce week-end. On a 25 sur le BAB, 22 sur la côte, 26 à Sarre et Bidache ou encore 28 à Mollion. Je vous souhaite de passer une très belle journée. Tout de suite, c'est au taquet. Belle journée à vous.
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8: Bonjour la France, j'espère que tu vas bien, que tu as passé un bon week-end la France. Comment ça va Éric Bastien?
9: Ça va, je réalise qu'on est le 15 juin. Et que dans 15 jours, c'est le 1er juillet. Que c'est les vacances, on est à deux doigts des vacances là. Des grandes vacances d'été.
8: C'est bien.
9: Bah, moi, ça me met en joie. Excusez-moi d'avoir des sentiments, des émotions. Hein.
8: Bientôt Noël. Allez,
9: voilà.
8: Je vous rappelle que donc on a une nouvelle semaine, ce qui veut dire un nouveau cadeau. Et cette semaine, mes chéris, on va vous régaler. Parce que, faut que j'ai envie de te dire comme toutes les semaines, on vous offre 2 jours en famille ou entre amis, vous faites bien ce que vous voulez, au festival Grande Marée à Julouville, au cœur de la baie du Mont Saint-Michel.
9: Oh, c'est beau.
8: Alors attention, c'est pas n'importe quoi, parce qu'il va y avoir Kenji.
10: Oh mon Dieu, laissez-les-moi.
8: Il y aura aussi Julien Clerc, Benabar, Zaz.
11: Je veux d'amour.
8: Qu'est-ce qu'on a d'autre? Hein, Céline, on a plein de trucs. On a Christophe. On a Christophe Maé, mais on a aussi de la pop anglaise avec les Cooks. Voilà.
9: Tout ça dans un festival.
8: Vous aurez 2 jours sur place, un séjour pour 4 avec une nuit avec petit déjeuner à l'hôtel du musée de Granville. Évidemment, 100 euros de carburant pour aller à Julouville. Si vous ne gagnez pas ça, vous gagnez quoi?
9: Ah, écoutez, il faut alimenter tout le monde.
8: Eh oui.
9: Vous avez vu toute l'équipe, le staff, les managers, les chanteurs, les auteurs, les compositeurs, le public. Alors, on va poser une tente, que dis-je, une tente, un marabout. Vous savez, comme à l'époque, là, les grands trucs.
8: Oui,
9: là,
8: un barnum.
9: Des igloos, voilà, un gros barnum de café signé Joe Malongo, la légende. Il vient avec toute la famille. Là, toute la famille se déplace. Et puis, il en profitera quand il aura 2 secondes pour vous fabriquer une machine. 32 dosettes et 6 verres en verre, rien pour vous.
8: Eh ben, c'est magnifique. Allez, on accueille nos 2 candidats du jour, Leïla et Laurent.
12: Bonjour.
8: Ça va, les amis?
12: Bonjour.
8: Alors, Leïla, tu joues avec Ici Nord. Tu habites à Estrée, dans le Pas-de-Calais, c'est ça?
12: C'est ça, oui.
8: Parfait. Tu as 28 ans, tu es mariée à Thibaut.
12: Oui.
8: Tu as 2 petits chats, ils s'appellent comment tes petits chats?
12: Alors, ils s'appellent Thirou et Bichette. Mais c'est plus les chats de mon mari que les miens.

0: février, mars jusqu'à septembre, octobre.
1: Bah dis donc, c'est pas mal ça.
0: Des grosses saisons, ouais.
1: Que des trucs que moi je pourrais manger toute la journée, hein, des crêpes et des gaufres, comment te dire. Et alors, dis donc, par contre, quand tu étais petit, tu voulais...
2: J'aurais voulu être un chanteur.
1: Ah oui. Eh oui, tu voulais chanter quand tu étais petite.
0: Oui.
1: Et alors ?
0: Et alors, bah, je chante dans ma salle de bain.
3: Voilà. C'est déjà ça.
1: Oui, bah, c'est déjà ça.
0: Voilà.
1: Mais t'es encore très jeune, tu peux participer à The Voice.
0: Ah oui, mais non, je suis trop timide pour.
1: Ah oui, bon, bah ça, c'est du coup, bah non. Bah oui, bah je comprends.
0: Bah non.
1: Et je comprends totalement. Alors, on va parler avec toi, on parlera d'astrologie. Voilà, là, t'es comme moi, t'adores l'astrologie, on en parlera toutes les deux. T'es quoi comme signe ?
0: Moi, je suis Verseau.
1: Hop, t'es juste après moi je suis Capricorne. On en parle après. Mais là, tout de suite, on va marquer le premier point. Une petite ambiance. Incroyable talent, le générique. Alors, figure-toi que Gad Elmaleh vient de tenter sa chance dans la version américaine de Incroyable Talent. Est-ce que c'est vrai que Gad a tenté sa chance dans Incroyable Talent américain ? Top chrono, 5 secondes. Et c'est... Mais oui, c'est une bonne réponse, c'est pas Gad, c'est Kev Adams. Et oui, et figure-toi qu'il a fait un numéro de stand-up en anglais.
3: Il était très bon.
1: Et il a été très bon, oui. Et les jurés de Got Talent, ils ont trouvé ça vachement bien. Leïla, premier point pour toi.
3: Il était hyper à l'aise, surtout en anglais, moi il m'a bluffé. Voilà.
1: Ah bah c'est que...
3: J'en suis très loin là.
1: Il parle mieux que toi, Kev.
3: Ah, je sais même pas parler mieux que toi. Moi je ne parle pas du tout, je vous rappelle. Non, franchement, il m'a bluffé. Bon, Laurent avec ici Loire-Océan, qui habite à Nantes. Comment ça va, Laurent?
4: Ouais. Bonjour Eric, bonjour Valérie, bonjour Naïla. Bonjour Valérie, bonjour la France.
3: Oui, bien sûr, bienvenue dans le Dami d'Hollande que tu rejoins aujourd'hui, Laurent. Bah dis donc, merci. Laurent, t'es pas très loin du Mont-Saint-Michel, c'est à quoi, 1h30, 2h, je dirais.
4: 2h, on est à 2h.
3: Ouais, donc voilà, et tu connais ou pas ce festival des Grandes Marées à Jullouville, là, au cœur de la mer? Ah, tu connais pas? Bah, je te souhaite de gagner ce séjour avec 2 jours sur place. Bon, Laurent. Déjà, ta recette pour avoir un beau sourire comme ça, parce que je te sens heureux et tout, comment tu fais ?
4: Bah, il fait beau, ça va être les grandes vacances, les enfants sont cool, c'est presque la fin de l'école, tout est bien. Quoi.
3: Mais oui, c'est ce que je disais, on est le 15 juin, là. On est déjà dans la perspective de l'été, bien sûr. T'as parlé des enfants,
4: on n'est pas heureux maintenant, on ne sera pas heureux cet hiver. Hein.
1: Ah bah ça, je te confirme.
3: Évidemment, Laurent. Alors, il y a Louise et Constance, quel âge elles ont, les deux petites, là, ou deux grands,
4: je sais pas. J'ai Louise qui a 10 ans et Constance qui a 7 ans.
3: Alors, Louise, elle passe en 6e, si je ne me trompe pas. Ouais.
4: CM2. CM2.
3: Ah d'accord, CM2. Et Constance, qui a 7 ans, elle est en CP, CE1.
4: CE1,
3: d'accord. Et comment s'appelle madame ?
4: Mathilde.
3: Alors il y a des chats. Là, on aime les chats. Ici, Laurent, il aime les chats.
4: Oui.
3: Ah oui, il y en a combien les chats ?
4: J'en ai deux.
3: Deux ?
4: J'ai un vieux pépère qui s'appelle Chouchou, dit Guada.
3: Ok.
4: Parce qu'on l'a trouvé avec le parrain de mes enfants qui est guadeloupéen, et du coup, c'est resté... Guada.
3: Ok. Okay. Sois le bienvenu, Laurent. Tu es conducteur de poids lourd. On découvrira un petit peu plus de choses sur toi. Et notamment. Oui, ça va, Laurent. Garde-toi. On y est. On découvrira dans un instant que tu étais pâtissier. Voilà. Donc, tu sais faire plein de choses. Laurent.
4: Tout à fait.
3: Allez, on va tenter de marquer un premier point. C'est parti.
1: J'aime bien parce que discrètement, il parle de bouffe. Parce que.
3: Oui.
1: Généralement, quand on arrive à la radio, il a déjà
3: englouti.
1: Voilà,
3: englouti.
1: Il a englouti déjà, mais il a déjà faim. Bon, allez.
3: C'est normal.
4: Bon, il est midi, non ?
1: Bah oui, voilà.
3: Bah, bien sûr, il est midi 12, là, te rends compte ? Voici ta première question, ambiance.
1: Comment, Flipper ? Qu'est-ce qui t'arrive ?
3: Ce qui me donne envie, bien sûr, Valérie, de te redemander de m'imiter le dauphin.
1: Mais qu'est-ce qu'il y a, Flipper ? Il y a des méchants dans la baie. Oui, Flipper, appelons la police.
3: Oh mon Dieu, c'est pas possible. Oh Laurent, tu as vu un peu comme elle sait bien. Tu sais faire Flipper, toi, ou pas, Laurent ?
4: Pas du tout.
3: C'est pas mal, j'ai
1: compris ce que t'as dit.
3: C'est pas mal, il y a du level, il y a du concours.
4: Je suis pas comédien.
3: Ah mais y a pas besoin. Les embryons des dauphins ont des pattes arrière. Voici la question. Les embryons des dauphins ont des pattes arrière. C'est une affirmation, mais est-ce que c'est vrai ou faux? Top chrono, 5 secondes, Laurent.
4: Ouais, je dirais faux. Hein.
3: Tu dis faux?
4: Ouais.
3: Non, c'est vrai. Figure-toi, les dauphins descendent des mammifères terrestres ayant vécu il y a 50 millions d'années. Durant leur développement embryonnaire, il y a des petites ébauches de pattes arrière. qui ont fini par disparaître avec l'évolution du temps. Laurent, bah, pas de points, mais t'inquiète.
1: Il y a plein de questions. Allez, vous écoutez ici et qu'est-ce qu'on va faire ? Eh ben, on va vous emmener avec Laurent Voulzy.

0: C'est cette chanson, c'est un chewing-gum dans la bouche, une animatrice de télé d'M6, et ça fait Bubble Star.
1: Oh my god.
0: Alors, vous l'avez là, c'est toi.
1: Je t'aime, allez,
0: bah
1: jingle.
0: Oui, Bubble Star.
1: Oui.
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0: Bah, attendez,
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0: Je parle d'M6. M6 à la rentrée, c'est ça?
1: Oui, bah écoutez, on va faire des maisons, on va faire
0: plein
1: des marrons.
0: À la rentrée,
1: mais oui, mais oui. Alors, je rappelle que nous sommes avec Leïla, qui a un point, qui joue avec ICI Nord, contre Laurent, qui jouait ici, Loire-Océan. Voilà. Alors, on parlait avant Bubble Star, on parlait astrologie. Et ça, c'est un peu mon domaine. Alors, toi, il paraît que t'es comme moi. Hein, tu t'adores demander les signes des gens quand tu les rencontres.
3: Pas tous les gens que je rencontre. Je leur demande leur date d'anniversaire pour pas trop demander directement le signe. Et après, voilà. J'aime bien savoir.
1: Alors, est-ce que t'es comme moi? Tu fais des... Parce que moi, je tire les cartes. Toi, par contre, je crois que tu fais des thèmes astrologiques.
3: Je tire les cartes et je fais aussi les thèmes astro, ouais.
1: Et voilà, je vois que t'adores les scorpions et les capricornes, voilà.
3: Ah oui, j'adore.
1: On était fait pour s'entendre. Et Thibaut,
3: voilà,
1: il est quoi comme signe? Et voilà, et Thibaut, il est quoi comme signe?
3: Thibaut, il est scorpion.
1: Bah, c'est génial ça, on adore.
3: Bah voilà, parfait.
1: Pop, pop, pop, pop, pop. Donc du coup, si un jour tu as des enfants, il va falloir que tu calcules.
3: Oui, voilà, pour bien, il faudrait que ce soit un petit bélier ou un petit lion.
1: Ah, un petit lion.
0: Ah, moi, je suis lion. Hein.
1: Ah, je sais pas si c'est... Sagittaire, c'est mieux. T'as vu, elle a fait...
3: Ah, bon.
0: Comme tu me demandes pas ma date d'anniversaire, je te dis, je suis lion.
1: Ouais, non, mais c'est Sagittaire, c'est bien. Moi, j'ai une fille Sagittaire, un fils Balance, c'est magnifique.
0: Ah, bah d'accord, ça s'explique.
1: Oui. Mais oui, évidemment. Ça, mais tu cernes bien les gens, hein, avec l'astrologie, on est d'accord.
3: Ah oui, carrément, ouais. Ouais. Les traits de personnalité, c'est vrai qu'on les voit bien chez les signes, ouais.
1: Eh ben oui, on les voit bien chez les signes, évidemment. Alors, par contre, côté bricolage, tu bricoles pas?
3: Ah non, je bricole pas. C'est Thibaut et moi, je mène le chantier. Ça dure pas comme ça.
1: T'es chef de chantier, quoi.
3: Voilà, c'est ça. Chef des travaux finis.
1: D'accord. Tu jardines pas non plus, c'est Thibaut?
3: Non, c'est Thibaut.
0: Ouais, elle tire les cartes.
1: Ah oui, bah, elle peut pas tout faire. Et alors, tu lui dis juste que ce que t'as envie comme jardin, quoi. Tu lui dis, tiens là, j'aimerais bien des fleurs comme ça et tout.
3: Ouais, voilà, c'est ça. Je lui dis, ce serait pas mal ça. Puis il le fait. Voilà.
0: Parce qu'elle le voit dans les cartes. Il dit, tiens, faudrait des tulipes.
1: Tiens, des hortensias, ça serait pas mal. Et c'est lui aussi qui cuisine à la maison.
3: Ah oui.
1: Et voilà. Toi, tu fais les gâteaux.
3: Voilà, moi je fais plutôt les pâtisseries, ouais.
1: Eh ben c'est pas mal ça. Eh ben c'est très bien. Tu fais quoi? Les fondants, les tartes, les trucs comme ça?
3: Oui, les trucs un peu basiques quand même. Je suis pas une pro non plus comme Mercotte.
1: Ah bah oui. Eh ben écoute, ma petite Leïla, on va tout de suite essayer de marquer un deuxième point. Tiens, je te mets une petite ambiance.
4: Elle voulait que je l'appelle Venise. Vous me voyez, maille oreillée, la voix soumise.
1: Alors, on va parler des prénoms. Et figure-toi qu'aujourd'hui, il y a des coachs en prénom pour aider les parents à choisir les prénoms de leurs futurs enfants. Est-ce que c'est vrai qu'il existe des coachs en prénom pour aider les parents à choisir? Top chrono, 5 secondes. Eh ben, t'as bien raison, c'est totalement vrai, c'est un nouveau métier. Il y a plusieurs pays, il n'y a pas que la France, il y a des gens qui t'aident à choisir ton prénom avec ton nom de famille, etc. Bravo, 2 points.
0: Laurent, t'as choisi Louise et Constance comme prénom pour tes filles. Donc,
3: tout
0: à fait. C'est très joli, ça. C'est que nous aussi, avec Laurent, on se tire les cartes. Voilà, on va se mettre dans l'ambiance X-Files, hein, parce que nous aussi, avec Laurent, on aime l'horoscope. Voilà, on s'intéresse à tout ça. On se tire les cartes, mon Lolo, hein.
5: Bah oui, hein, tout à fait, un petit peu quand même.
0: Bien sûr qu'on s'est tiré les cartes ce matin et on s'est dit qu'on était une team de dingue, évidemment.
5: Winner, les winners.
0: Voilà, les winners. Mmh. Et ça, on l'a vu dans l'astrologie, on l'a très très bien vu.
1: Riri et Lolo.
0: Oui, on a sorti le...
1: Lolo.
0: On a sorti le... C'est quoi? Donne-moi une carte. C'est quoi?
1: Hein?
0: Tu sais, les personnages sur les cartes.
1: Ah bah t'as le battleur.
0: Le battleur, voilà, on a sorti le battleur. Exactement. Il a dit, tu vas voir comment on va les battleurs. On va les... Tu vois, on va y aller. Laurent. Je crois qu'il est temps que j'arrête de faire de l'humour.
1: Bah, il y a plusieurs auditeurs qui nous l'ont dit déjà, ouais, sur les réseaux, hein, mais bon.
0: Je sais. Alors, on a écouté les génériques de la pâtisserie, oui, parce qu'effectivement, Laurent était pâtissier. Sauf que Valérie, ouais. Quand on choisit d'être pâtissier, faut pas... Complète ma phrase, Laurent.
5: Faut pas tout manger.
0: Oui, mais faut pas être allergique à la farine, surtout.
5: Ah, c'est ça. Faut pas être allergique.
1: Ah merde.
0: Ah oui, c'est pas de chance, ça.
5: Ah oui. J'ai fait des œdèmes quand j'étais un peu plus. Bah, après mes apprentissages.
0: Ah oui.
5: Donc, je suis parti trois fois à l'hôpital en faisant des œdèmes de coinc.
0: Ah oui.
5: Donc, j'ai stoppé.
1: Ah voilà. Zut.
0: Bon. Mais rassurez-vous, les conducteurs poids lourds, on l'a dit, il fait de la messagerie, c'est de l'express. Et puis, il a plein de passions, voilà. Notamment le football en équipe senior. Il paraît que tu as monté une association, dis-moi, c'est quoi?
5: Ouais, j'ai mon association de foot sur Nantes, là, qui s'appelle NLFC, Nantes Loisirs Football Club.
0: Ok.
5: Et on a une équipe de seniors en foot entreprise le lundi soir.
0: Et d'ailleurs, tu voulais lancer un appel, profites-en.
5: Eh bah, ben, s'il y a des partenaires, des sponsors qui cherchent à faire un peu de publicité, bah, n'hésitez pas. Je leur laisse mon numéro et puis ils nous appellent.
0: Ah bah avec voilà. Plaisir. Si vous êtes une entreprise, vous voulez soutenir le club, le NLFC, le Nantes Loisirs, eh ben voilà, 0810 055 056, on vous mettra en relation.
5: Avec on est là pour avec parler, discuter.
0: Exactement. En plus, toi, tu participes au championnat de Loire-Atlantique tous les ans et ton équipe a gagné cette année. C'est chouette, ça.
5: Ouais, la finale challenge, challenge entreprise, elle a gagné la finale, du coup, contre Saint-Sébastien-sur-Loire.
0: Toutes mes félicitations. N'oublie pas que l'équipe de France rencontre le Sénégal demain. Pour ceux qui aiment le foot, premier match des Bleus à suivre sur ici et ici.fr. Voici la question, elle vaut un point extrait. C'est d'ailleurs pour ça qu'il n'y a pas Koh-Lanta demain. Hein. Ça me fait toujours penser à Koh-Lanta. Parce qu'il y a foot. Les pirates portaient un bandeau parce qu'ils avaient souvent perdu un œil. Est-ce que c'est vrai ou faux? Top chrono, les pirates portaient un bandeau parce qu'ils avaient souvent perdu un œil.
5: Ouais.
0: Décidément. Non, ouais. C'est faux, parce que c'est une légende en fait. Le bandeau, il sert pas du tout à cacher un œil perdu. C'est selon une théorie, permettait de garder un œil habitué à l'obscurité pour mieux les aider à dormir. En fait, ils allaient dans les cales et ils mettaient le petit bandeau et voilà, c'était un peu plus simple. Et puis, ils avaient une espèce de vision nocturne comme ça. Enfin, bon, voilà.
1: Oui, c'était pour les habituer à la nocturnité.
0: Et c'est ça, voilà.
1: Comme ça, quand ils allaient piller l'intérieur des bateaux,
0: voilà.
1: Ils avaient l'habitude du noir.
0: À zéro, bon. Là. Hein.
1: Deux pour Leïla, pas de points pour Laurent. Et là, tout de suite, bien. It's wonderful, it's wonderful. Et pourquoi c'est wonderful? Parce qu'on écoute Paolo Conte et parce que vous écoutez ici. On vous aime, à tout de suite.

0: C'est beau.
1: Bien connu, Paolo Conte.
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1: pourquoi je dis ici Paris de France, moi?
2: Je sais pas, parce que...
1: Peut-être parce que j'y travaille.
2: Peut-être, ouais, c'est ça. Allez, jingle.
1: Sur ici, toute la France.
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1: Non, je l'ai pas fait souvent, ça.
2: Nous sommes au taquet avec Leïla qui a deux et qui joue avec ici Nord et Laurent qui n'a pas de points, qui joue avec ici Loire-Océan. On va faire le quiz musical. Juste une petite anecdote avant qu'il y ait un rapport avec la musique. Il paraît que tu plaçais les gens sur le son et lumière Les Misérables.
4: Oui. J'ai fait ça il y a 2 ans.
2: Ouais.
4: À Montreuil-sur-Mer, ouais, justement.
2: Et alors, tu l'as vu, j'imagine, un nombre incalculable de fois.
4: Oui.
2: Et alors?
4: Juste 3 fois.
2: Oh, bah, c'est pas mal,
4: non,
2: déjà.
4: Non, je l'ai pas regardé toutes les fois quand même, mais super, c'est super beau à voir.
2: Eh ben oui, c'est beau à voir. Mais est-ce que tu as vu la comédie Oui, chante, c'est la faute à Voltaire? Le nez dans l'œuvre.
4: Oui.
2: Ah oui, voilà. Bon, alors.
5: C'est la faute à Namido, le nez dans le.
2: Non, c'est pas là. Oh non, non, Damido, elle a rien fait, non. Damido, tu sais, elle distribue des cartes d'identité pour le Damido Land. Alors, on va jouer au quiz musical. Je t'explique. Il va y avoir 2 artistes qui se suivent et qui sont enchaînés. Il n'y a pas de stop entre les 2 artistes. Ce qui veut dire que, tu écoutes bien, bien attentivement pour reconnaître les chanteurs qui chantent. Il y a un groupe français, un groupe étranger. Écoute bien. C'est parti.

0: Allez, qui c'est qui chante, mon petit canard?
1: Alors, Les Innocents et les Bee Gees.
2: Oh.
3: Pop, pop, pop, pop, pop, pop, pop,
2: olé.
0: Est-ce que c'est la bonne réponse?
1: Oui!
0: Mon parfait. Sur la. Alors, ça, c'est ma génération. Je peux vous dire, j'en ai roulé de la pelle là-dessus. Allez, voilà. Hop là.
2: Est-ce que tu peux témoigner? Est-ce qu'on peut en parler? Est-ce qu'on peut ouvrir des dossiers?
0: Eh ben, écoute, oui, ben, j'ai roulé beaucoup de pelles sur Deep Is Your Love. C'était le moment du slow. À l'époque, il y avait des slows dans les booms. Hein.
2: Voilà. Eh bien, ils sont tous là.
0: Ah non, ça ne va pas être possible, monsieur. Allez.
2: Bon, Laurent, tu as aussi emballé sur les Bee Gees?
4: Ouais. Non, pas du tout.
0: Oh ben non, il a 44 ans.
2: Bah, alors, il aurait pu t'emballer sur un titre.
4: Je connaissais les musiques, mais les noms des. Non.
2: Ouais, bah là, ça, c'est pas encourageant pour moi. Ça me rassure pas des masses, Laurent.
4: Non, c'est pas faux, mais bon, on va essayer. Hein.
2: Non, mais vous savez, Laurent, il plouffe, Laurent.
0: C'est-à-dire?
2: Ah, bah, il taquine le brochet.
0: Il taquine le goujon, comme dirait l'autre.
2: Et oui, parce que tu pratiques la pêche et tu t'es même acheté un petit bateau.
4: Ouais, un petit bateau, c'est un float tube.
2: Super. Sur les bords de Loire.
4: C'est un petit bateau individuel. Voilà. C'est comme un petit zodiac, sauf que c'est individuel.
2: Bon. Ah. Alors, brochet, perche, cendre, t'as un petit coin comme ça? Non, tu vas pas nous donner ton petit coin.
0: Non, on donne pas.
4: La Sèvre.
2: Ah, ouais. La Sèvre.
4: Ouais. Bon, Sèvre nantaise, ouais.
2: Et oui, il essaye d'attraper des poissons carnassiers. T'as une belle collection de leurres, notamment, avec des tailles différentes, des trucs. Enfin, bon,
4: c'est ça, tout à fait. Des leurres dures, des leurres souples, des insectes.
2: Bien sûr, il adore.
4: Et aujourd'hui, c'est l'ouverture du Black Bass.
2: Et oui, voilà, c'est aujourd'hui.
0: Oui, c'est aujourd'hui.
2: Oh là là. Laurent, nous allons tenter de jouer. Enfin, on va surtout tenter de marquer.
0: Non, on va surtout tenter de marquer. Voilà,
2: c'est ça. Surtout. Oui, parce que non seulement.
4: Un point, ce serait bien quand même.
2: Bah oui, parce que là, depuis midi, allô Laurent, il est où Laurent, quoi? On y va?
4: Il est là.
0: Il est là.
2: Voici ton mix.

0: très très estivale, hein, ma petite sélection. Allez, top chrono, qui chante, qui as-tu reconnu?
1: Alors, je dirais Scorpion, peut-être, le deuxième, là.
0: Ouais, et le premier?
1: Je sais pas, je connais la musique, mais je sais pas.
0: Est-ce que Leïla, là, au hasard? Leïla?
2: Ah non, je l'ai pas.
0: Alors, c'était les Négresses Vertes.
3: Les Négresses Vertes qu'on embrasse, Mitch, à la trompette, allez hop là.
0: Et bien sûr, Still Loving You, le groupe mythique Scorpion, ce qui te fait enfin un point, Laurent.
3: Eh ben, c'est magnifique, ça, voilà. Eh ben, ça fait 4, Leïla, 1, Laurent, et là maintenant, c'est la réclame, mais pas que, c'est aussi l'actualité dans toutes vos régions, grâce aux 44 locales de votre radio ici. À tout de suite. 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
3: Et oui, nous jouons avec Leïla qui a 4, Laurent qui a 1. Je vous rappelle que tous les candidats cette semaine tentent de se qualifier pour la finale de vendredi. Le premier prix, c'est 2 jours en famille ou entre amis au festival Grande Marée à Julouville, au cœur de la baie du Mont-Saint-Michel. Vous aurez 2 jours sur place, un séjour pour 4, une nuit avec petit déjeuner à l'hôtel du musée de Granville. Vous pourrez écouter Kenji, Julien Clerc, Benabar, Zaz, Christophe Maé, The Cooks, et vous aurez 100€ de carburant pour y aller. Mais si vous ne gagnez pas ça, vous gagnez quand même un très beau cadeau. Vous aurez la machine expresso Malongo et eau avec 32 dosettes et 6 verres en verre.
0: On vous régale, hein.
3: Allez, jingle, on reprend la compète. Alors, je rappelle que nous jouons avec Leïla qui joue avec Ici Nord et Laurent Ici Loire-Océan. Leïla qui est mariée à Thibaut, qui a 2 petits chats, qui vend des très bonnes crêpes et des chichis. Et Leïla qui tire les cartes, qui aime l'astrologie. Bref, une femme exceptionnelle.
0: Ça va vous ?
3: Bah quoi ? Qu'est-ce qu'il y a ? Écoutez, vous voulez qu'on reparle du fait que vous n'avez encore pas gagné la semaine dernière ? Hein ? Vous voulez ou pas ?
0: J'ai un message subliminal.
3: Qu'est-ce qu'il y a ?
0: Pour vous.
3: Pour moi ?
0: Oui.
7: Je l'aurai un jour. Je l'aurai.
3: Ah, d'accord.
0: Voilà, par rapport à ça.
3: Oui, bah écoutez, on verra bien. Allez, on va parler de ta rencontre avec Thibaut. Parce que tu l'as rencontré, vous étiez très jeune. Quel âge vous aviez ?
2: Oui. On avait 14 ou 16 ans.
3: Oh là là, oui. Et alors, comment ça s'est passé ? Parce qu'il paraît qu'il est venu faire son apprentissage dans ton village où tu habitais.
2: Voilà, on s'est rencontrés, on a discuté tout ça, et quand il est parti, ben, on s'est rendu compte qu'on se manquait, et puis, moi, après, je suis allée dans sa ville, j'ai trouvé aussi un apprentissage, et puis depuis, on s'est jamais quitté. Voilà.
3: On s'est fait des petits bisous dans la forêt, quand même, hein, voilà.
2: Peut-être.
3: Hein, voilà. Peut-être, oui, peut-être, c'est cela, oui. Tu as quand même tout fait pour le rejoindre, hein, parce que tu as pris ton indépendance, tu t'es tout débrouillé pour aller le rejoindre.
2: Ah bah oui, j'ai tout fait pour.
3: Ah bah dis donc.
2: Et je l'ai eu.
3: Et tu l'as eu, tu le voulais celui-ci. Hein. 14 ans que vous êtes ensemble et vous êtes mariés le 10 avril dernier à la mairie.
2: C'est ça, oui, à la mairie seulement. Et on se marie à l'église l'année prochaine pour nos 15 ans en même temps.
3: Oh là là là là, mais comme c'est beau ça, on adore. On adore. Alors, tu as 4 points, tu es largement en tête. C'est bien.
0: Oui, oui, oui.
3: Quoi ?
0: Oui, je grogne.
3: Oui, bah je sais que tu grognes, t'es un râleur. Oui. Alors, je vais te poser la question à choix multiple. C'est-à-dire que je pose la question, je te propose des réponses et t'auras 10 secondes pour me répondre. Tiens, je te mets un extrait de Jojo. qu'est-ce qu'elle a ma gueule. Wouh. Eh oui, Johnny, mon idole. Hein. Alors, écoute bien, aujourd'hui le 15 juin, si Johnny était encore avec nous, bah, il aurait fêté son anniversaire. Et alors, quel âge aurait-il? 81 ans, 83 ans, 85 ans. Toujours 20 ans dans le cœur de cette femme.
0: Bah oui.
3: Voilà, alors quel âge il aurait, mon Jojo? Il aurait 81, 83, 85 ou 20 ans? Top chrono, 10 secondes.
2: Je dirais 83.
3: Di-da-da-dam, di-da-da-dam, di-da-da-di-da-da-dam. Et c'est une... bonne réponse, 83 ans aujourd'hui, 110 millions de disques vendus. Voilà, moi je pense à Johnny. Voilà, j'écoute tout le temps. Johnny, c'était mon idole, bravo, t'as 7.
0: Ce qui fait encore plus mal, c'est de se dire que l'année prochaine, ça fera 10 ans.
3: Eh oui,
0: demi de 7, on est compte. J'ai l'impression que c'était hier.
3: Eh oui.
0: Bon, Laurent, on a parlé un tout petit peu.
8: Moi.
0: Oui, je sais. Bah oui. Mec qui a marqué qu'un seul point depuis de midi, je sais que c'est toi. Hein. Voilà, Laurent. On a encore 24 minutes, Laurent. Pour tout donner. On va essayer.
8: Allez, on va essayer.
0: Allez, t'habites dans la Loire, tu nous as parlé de ton super côté pêcheur, t'as un bateau, t'es un mec bien. On va parler de ta rencontre aussi avec Mathilde. Vous savez que c'est un show, mon Laurent. Ouais, parce qu'avec Mathilde, bon, là, il a deux enfants aujourd'hui, tout va bien. Ils se sont rencontrés, en tous les cas, une espèce de rencontre fortuite à la patinoire du petit port à Nantes.
3: C'est ça.
0: Sauf que Mathilde n'était pas bien contente parce que t'étais sortie avec toutes ses copines.
3: Ah ouais.
0: T'es chaud.
3: Ah ouais.
0: Vrai ou faux?
8: Ouais, c'est vrai, mais bon, on était jeunes. Hein.
0: Oui, non, mais quand même.
3: Oui, bah quand même.
0: Donc, tu veux, cette pauvre Mathilde, elle se dit, mais alors bon, alors voilà, c'est Pierre, Paul, Jacques, il va avec tout le monde, c'est un coureur. Sauf que qu'est-ce que t'as fait à la patinoire?
8: Eh ben, je me suis mis à genoux. Hein.
0: Ah oui?
8: En plein milieu de la patinoire.
0: Pour t'excuser?
8: Ouais, puis je lui ai demandé si elle voulait bien sortir avec moi.
0: Ouais. Alors, ça l'a séduit.
8: Moi, j'avais 20 ans, elle en avait quand même 15. Hein.
0: Ah oui, ah d'accord. Et alors, et votre histoire a démarré à ce moment-là. Elle avait 15 ans, t'en avais 20 ans. T'avais 20 ans, quoi.
8: Voilà, c'est ça.
0: 22 ans que vous êtes ensemble, vous êtes mariés depuis 19 ans, donc très belle histoire.
8: C'est ça.
0: Ouais, noces de cretonne pour 19 ans. C'est beau, ça, hein, c'est beau.
8: Ah, bah, c'est pas mal. Hein.
0: Bien sûr.
3: Tu sais ce que c'est la cretonne, bien sûr.
0: Alors, sinon.
3: Voilà.
0: C'est quoi?
3: C'est quoi la crotonne?
0: Je vais regarder M6 à la rentrée pour le savoir peut-être.
3: Bon, je sais pas, tu vérifieras parce que comme t'es là en train de balancer des. C'est les noces de crotonne. Ouais,
0: c'est un tissu épais en lin et en coton.
3: Ouais, hein, voilà. Bien sûr. Heureusement que Maître Coupest a fait ta fiche.
0: Merci beaucoup.
3: Allez.
0: Vous savez que c'est un râleur.
9: Et alors je suis râleur, je suis un râleur, mais d'une France.
0: Oui.
3: Comme toi, quoi.
0: Et Mathilde, elle supporte ça.
8: Comme tous les garçons, au final.
3: Oh, bah ça, je te confirme.
0: Ouais, enfin. Faut que tous les matins, tu dis à tes filles, rangez vos chambres, faites votre lit, etc. Quoi.
8: Voilà, c'est ça, parce qu'autrement, c'est papa qui le fait.
3: Voilà. Jean-Michel Relou, bonjour.
0: Oh, mais c'est plus que ça, parce que, ok, bon, il est comme ça, mais il est râleur. Il est maniaque également. Voilà.
3: Ah oui.
8: Très maniaque.
0: Ah oui, non, il est maniaque.
3: Oh là là. Bon.
8: Bah vous voyez Ikea, faut que ça s'arrange de la même manière, une chambre Ikea.
3: Ah ouais, d'accord, ok. Ah ok.
0: Et alors pour finir avec l'astrologie, ce qui va pas vous surprendre, hein, voilà, s'il était un animal, il serait un lion.
9: Je voudrais.
8: Voilà.
0: Ah oui, comme Simba.
3: Ouais. Alors que là, t'es quoi comme signe astrologique?
8: Moi je suis vierge.
3: Ah, vierge folle ou vierge sage? Attends, ça faut savoir. Bon, allez.
0: Allez, voici tes questions. Après tous ces beaux défauts. Voici une qualité, peut-être le point qui arrive, on espère.
8: Pas qualité, hein, pourquoi un défaut? C'est une qualité, bien sûr,
0: maniaque, tout ça, pas de problème. Nous sommes le lundi 15 juin. Nous sommes en direct, il est 12h39. Le lundi 15 juin, c'est aussi le grand jour pour les candidats au bac avec l'épreuve de philo. Alors, petit QCM philo. À quel philosophe doit-on cette célèbre formule? Ce qui ne vous tue pas vous rend plus fort. Est-ce que c'est Sartre, Schopenhauer, Nietzsche ou Damido Spinoza-Land? Top chrono, 10 secondes. Sartre, Schopenhauer, Nietzsche, Damido Spinoza-Land. Vite.
8: Sartre,
0: Jean-Paul Sartre. Ce qui vous tue pas vous rend plus fort est tiré du Crépuscule des idoles publié en 1888 par Friedrich Nietzsche. C'est Nietzsche, les épreuves. C'est Nietzsche.
3: Allez, Ce qui ne vous tue pas ne vous fait pas marquer de points.
0: Non plus.
3: 7 pour Leïla, 1 pour Laurent. Et là, tout de suite, les gars. Alors là, ça sent l'été, ça. Macumba, Macumba, je demande ce
0: voilà.
3: Allez, c'est Jean-Pierre Madère, Macumba. 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Bisous.

0: Jean-Pierre Madère avec Macumba pour ceux qui aiment les années 80. Rendez-vous ce soir à 19h, comme tous les soirs. Ça vous intéresse pas ce que je dis?
1: Bah si, ça m'intéresse, mais je suis prise par le rythme.
0: Je vois ça. Avec Laurent Petit-Guillaume de 19h à 20h.
1: Avec Lolo qui va nous faire danser pendant une heure.
0: Chaque soir à 19h.
1: Mais oui.
0: C'est à 19h.
1: À 19h, on allume ça dans son salon, on bouge ton body. Voilà, c'est tout.
0: Jusqu'à 20h, c'est tous les soirs.
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0: toute la semaine.
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1: Et comme ça, on peut danser tout le temps. Voilà.
0: Avec bonheur.
1: Voilà. Alors, nous sommes avec Leïla, qui joue avec Ici Nord, qui a 7 points, contre Laurent, ici Loire-Océan, qui a 1 point.
0: Gna gna gna gna gna.
1: Oh, oh là là là là, qu'est-ce que c'est que ce mauvais esprit?
0: Vous faites en chantant, là.
1: Je ne fais pas en chantant, c'est ma petite voix.
0: Écoutez, j'en ai marre, vous y êtes 4 candidats toutes les semaines. Mettez-vous à ma place, madame Damido.
1: Nous en avons déjà parlé. C'est un mauvais coaching. Vous ne donnez pas envie aux gens de se battre pour vous.
0: Voilà. Laurent, tu confirmes?
3: Ça va, moi, je trouve. Bon. Moi, j'aime bien Eric. Hein.
1: Ah, bah, c'est bien.
3: On va tout faire pour qu'Eric mette quelqu'un vendredi. Allez.
0: Le problème, c'est que tout le monde dit ça, mais je gagne jamais quand même.
1: Alors, Leïla, il lui est arrivé une histoire un peu drôle. Elle décide de faire une balade en vélo avec son chéri, avec Thibaut, et pop, pop, pop, allez, tout le monde à bicyclette. Et puis, tu passes en ville, et là, un énorme bruit. Et qu'est-ce qui se passe? Tu penses que quoi? Toi, tu dis quoi à Thibaut?
4: Bah, en fait, j'entends un énorme bruit. Faut savoir que moi, je suis de la campagne à la base. Donc, j'ai pas l'habitude de me promener là où il y a du bruit, tout ça, en bicyclette. Et là, j'entends un gros bruit et je sens quelque chose dans mon dos. Et je sais pas pourquoi, mon premier réflexe, c'est de lui crier « On m'a tiré dessus! On m'a tiré dessus !» Sauf qu'on m'a pas tiré dessus. Et qu'en fait, c'était juste mon pneu qui avait éclaté et que j'ai reçu un petit éclat, en fait, dans le dos.
1: Ah oui, en fait.
4: Et en bonne comédienne, voilà.
1: Ah oui. Bah oui. Tu pensais que t'étais agent secret et t'étais poursuivi par le FBI.
4: Voilà, c'est ça, tout à fait.
1: Eh bien sûr, heureusement, Jason Statham, Thibaut était là pour te dire non, mais on n'est pas.
4: Ouais, bon, il n'est pas très loin en plus au niveau des cheveux, donc ouais, voilà.
1: Mais il est tellement beau, Jason Statham, c'est pas grave. C'est voilà. Ouais, oui, mais bien sûr. Alors, toi, si tu devais déjeuner avec une célébrité, t'adorerais déjeuner avec Florence Foresti parce que tu la trouves très drôle.
4: Ah oui, carrément, ouais, elle me fait trop rigoler. Même rien que de la voir, même si elle parle pas, rien que c'est mimique, elle me fait rire. J'aime bien cette femme-là.
1: Tu l'as déjà vue en spectacle?
4: Non, mais je regarde tous ces spectacles, mais j'y suis jamais allée. Non.
1: Ah ouais, mais même si tu les as déjà vus sur les plateformes, c'est pas grave, c'est hyper drôle. Ouais, elle est très drôle.
4: Ah, carrément.
1: Et toi, si t'étais un animal, t'aimerais bien être un petit éléphant?
4: Oui. Déjà, c'est mon animal préféré, et je sais pas, j'aime bien la sagesse qu'ils ont dans les yeux, ils sont indépendants. Voilà, j'adore les éléphants.
1: J'en ai un tatoué sur le bras. Alors, oui, tu vois, encore un point commun. Bah oui, c'est ma fille qui l'a dessiné, j'ai un cirque là avec une tireuse de cartes.
0: Oh, avec la tireuse de cartes.
1: Alors, on va parler tout de suite de festival, de tout ça, mais c'est la question à 5 points, tu peux me faire un sans faute carrément. Alors, tiens, un petit jingle.
0: Ah, ça c'est mon entrée vendredi.
1: Ah bah j'espère pour toi, ça changera. Alors, nous allons parler du festival du film américain et je vais te poser la question suivante. Quelle ville française accueille chaque année le festival du film américain? Top chrono, 10 secondes. Quelle ville française accueille chaque année le festival du film américain?
4: Deauville? Non.
1: Mais oui, c'est Deauville, bravo, c'est pas une bêtise. C'est depuis 1975, c'est le festival du cinéma américain et c'est à Deauville. C'est au début du mois de septembre et bravo, ça te fait 12, tu as un sans faute.
0: Ouais, c'est pas mal. Alors Laurent, on est quand même un petit peu loin derrière.
1: Ouais,
0: on est un peu la ramasse. Mais t'inquiète, mon Laurent, il y a un bingo qui arrive.
4: Non,
0: mais ça va aller. Laurent qui habite à Nantes, en Loire-Atlantique, est pêcheur, qui fait du foot, qui recherche une entreprise pour venir soutenir son club, je rappelle, qui est notre râleur, qui est notre maniaque de service, mais qui a quand même ce qualité d'aimer Renault.
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0: Alors, pour le coup, tu l'as vu en concert il y a plusieurs reprises.
3: Ouais, j'ai dû le voir 3 fois à peu près.
0: Pas mal. Et à chaque fois, toujours un plaisir, toujours un bonheur d'aller voir
3: c'est
0: Renault.
3: Ça.
0: Ben oui. C'est quoi, c'est les textes, c'est la personnalité, c'est l'ambiance?
3: Bon, c'est les deux. Hein. J'ai baigné dans Renault depuis tout petit, donc.
0: Ok.
3: Bah, au fur et à mesure des années, j'ai aimé et j'ai pris goût et puis voilà.
0: Bon, dis-moi, Laurent, j'ai découvert qu'à 18 ans, t'étais pourtant majeur. Tes parents sont partis sans toi en vacances. Qu'est-ce qui t'est passé par la tête au point, Valérie, de vouloir changer la couleur de la voiture de ses parents?
3: Ouais, c'est vrai.
0: Et qu'est-ce qui t'a pris ?
3: Aucune idée. Bon, ça m'a pris comme ça.
0: Non, mais c'est surtout que t'as tout fait. Là, t'as fait l'intérieur et l'extérieur.
3: Ouais, et puis j'ai fait ça un peu à l'arrache avec une bombe de peinture bleue, là. Sans rien protéger, j'ai tout bougé, voilà.
0: Et alors, attends, il a mis des stickers sur les vitres aussi.
1: Bravo. Un truc
0: qui ressemble à rien du tout, avec la bombe toute pourrie.
3: Ouais, c'est ça.
0: Alors, au départ, c'est une Ford Fiesta blanche, hein, quand même, qu'ils avaient tes parents.
3: Et maintenant, c'est une Ford Fiesta bleue.
0: Oui, voilà, parce qu'ils l'ont toujours. Et en plus de ça, t'as profité de leur absence, tu t'es fait tatouer ce week-end-là également, pendant ces vacances.
3: Je me suis fait tatouer un lion sur mon bras.
0: Un lion sur ton bras.
1: Eh ben voilà.
0: Non, je pense que le retour, il a été sympa. Ils ont dû rugir de plaisir, tes parents.
3: Ouais, bon après, c'était fait, donc... J'ai pris une petite soufflante, mais bon...
1: Oh, Macumba, Macumba.
0: Bon, allez, voici ta question cash. Tu vas peut-être pouvoir marquer 5 points. Alors, tu ne seras pas encore auteur de Leïla, hein, qui a 11.
1: 12.
0: Qui a 12. Fait un sans faute.
1: Ouais, elle a fait un sans faute.
0: Combien il a, Laurent? Rappelez-moi.
1: Un point.
0: C'est triste.
3: Oh, ça va. Hein.
0: C'est mort. Ah, ça, bonjour la France. Hein. Bon.
1: Eh ben, bonjour la France, hein.
3: Allez, les bleus.
1: Allez, ouais. Les bleus.
0: Ouais. Quelle chanteuse. Attends, on se concentre, Laurent. Lolo.
1: Lolo.
0: Ah, s'il vous plaît. Qui n'est pas mon chanteur. Bon, candidat, pardon. Quelle chanteuse française vient de remplir 3 fois, là, le Stade de France de façon consécutive? 3 fois le Stade de France. Quelle chanteuse française? Top chrono, 10 secondes. Laurent.
3: Aucune idée, j'aurais dit. Bah non, Céline Dion, elle n'est pas encore passée.
0: Puis elle passera pas au Stade de France, non. Parce que ce sera à la Défense Arena. Non, écoute, on va te donner la réponse en musique.
1: Bla bla bla bla Pouki. Bla bla bla bla Pouki.
0: Aya Nakamura est devenue la première artiste féminine francophone à remplir le Stade de France 3 soirs d'affilée. Ça fait quand même 225 000 spectateurs. Et ce week-end, c'était David Guetta.
1: Alors, eh ben, ça fait toujours 12 pour Leïla, toujours 1 pour Laurent.
0: Oui, c'est une cata.
1: C'est la caca, c'est la tata. Alors, tout de suite, on va écouter une petite nouveauté, puisqu'on aime bien vous faire écouter des petites nouveautés. Allez, Fever Dream, Alex Warren. On continue, on bouge son petit body, on écoute Ici on vous aime. À tout de suite.

0: Fever Dream, Alex Warren sur ici.
1: Excuse-moi, tu peux redire le titre?
0: Fever Dream. Fever. Allez. Bah, la fille a Fever, ça tu dénais Fever.
1: C'est la réclame.
0: Dream. Fever Dream, pas quoi.
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0: Fever Dream, c'est bon?
1: Oui, oui, c'est bien. Alors, nous sommes au taquet avec Leïla, hein, je vous le rappelle, qui joue avec ici Nord, qui a 12 points. Laurent, ici, Loire-Océan, qui a un point. Alors, Leïla, il lui est arrivé un petit truc un peu rigolo. Elle va au cinéma avec son petit frère pour voir le film Michael, sur Michael Jackson. On adore cette chanson. Et puis, il y a une petite scène triste, un moment dans le film. Et qu'est-ce qui s'est passé avec ta voisine?
4: Je ne sais pas ce qu'elle décide de faire à ce moment-là. Elle se déchausse, elle enlève ses chaussettes, elle commence à s'installer sur 3 sièges. Et on ne sait pas pourquoi, elle commence à se frotter les pieds de plus en plus rapidement. Et avec mon frère, on voit ça, on se regarde. Et là, c'est le fou rire pendant presque 10 minutes à pleurer de rire. Et...
1: Elle enlève ses godasses et elle se frotte les pieds. C'est magnifique, on adore.
4: Voilà, c'est ça, voilà. En plein cinéma. Voilà.
1: Et mais j'espère qu'elle sentait pas trop mauvais les pieds quand même.
4: Bon, ça va, on sentait pas. Bon, ça nous a pas donné envie de manger de pop-corn pour le coup quand même. Mais...
1: bah oui, mais c'est. Bon, bah, écoute, c'est marrant. Moi, je ne comprends pas les gens qui se mettent les pieds nus dans les trucs. Bon, enfin, bref. Alors, tu adores Bad Bunny, tu adores Michael Jackson, tu adores plein de variétés. On l'a entendu. Et puis en plus, tu es très doué en musique. Mais alors, ouais. En cinéma, toi, ce que tu adores, c'est ça. Les aventures de Rabbi Jacob.
4: Ah oui, j'adore. Je regardais ça tout le temps quand j'étais petite. J'adore les funès en général. Tous ces films, j'adore.
1: Bah oui, on adore. On adore les aventures de Rabbi Jacob.
0: Bien sûr qu'on adore les aventures de Rabbi Jacob.
1: Mais oui, tu la connais la danse
0: De la faire? Non.
1: Ouais,
0: bah, je crois qu'il a passé un ou deux mois pour la répéter.
1: Évidemment.
0: Gros boulot.
1: Alors ma chérie, tu es en tête, mais tu sais bien que ce jeu est une énorme injustice. Il faut que tu marques en plus le bingo. Alors... enfin, en même temps, même s'il marque le bingo, il n'aura que 11, hein, donc il faudra qu'on se départage.
0: Donc, il ne peut pas gagner, en fait.
1: Voilà. Alors, mon petit chat, à mon top chrono, tu vas...
0: C'est la loose avant que je joue.
1: Tu vas devoir, à mon top chrono, me donner un maximum de célébrités qui portent le prénom de Pierre. Un maximum de célébrités, que ce soit des écrivains, des chanteurs, des acteurs, on s'en fiche. Maximum de célébrités qui portent le prénom de Pierre. Top chrono.
4: Pierre Millet, Pierre Richard, Pierre Desproges, Pierre...
1: Bon, tu m'en as donné 3, il y avait Pierre Perret, Pierre Bachelet, Pierre Cardin, Pierre Mondy, Pierre Tchernia, Pierre de Coubertin. Tu m'en as donné 3, c'est très bien.
0: Bon alors Laurent, je t'explique. Le bingo... C'est 10 points. C'est-à-dire que la personne qui marque le plus de bonnes réponses, elle prend 10 points. Donc il peut y avoir un renversement de situation.
1: Là,
0: sauf qu'en deux ans, c'est la première fois que j'ai un candidat qui n'a pas assez marqué, vu que tu en as marqué un. Il aurait suffi de deux et tout était relancé. Ce qui fait que même si tu gagnes.
1: Tu ne gagnes pas.
0: Tu prends les 10 points, t'as 11. Bravo. Mais elle a fait un sans faute, madame.
1: Eh oui.
0: Donc, c'est aussi pour ça qu'elle est récompensée. Laurent.
5: Tout à fait, ouais, bah écoute, c'est pas grave. Hein.
0: Écoute, Laurent, on a passé un bon moment, on a bien rigolé.
1: On va jouer pour la gloire.
0: Bah oui, c'était sympa, tu reviens quand tu veux, tu sais que tu peux rejouer d'ici quelques temps, donc voilà, c'est pas grave, on est là pour s'amuser.
5: Y a pas de
0: soucis. Bah oui, mon Laurent, on va pas se gêner pour raconter que t'as fini complètement carpette avec ta femme, hein? En Andalousie, pour le voyage de noces.
1: Ah bah écoute.
5: Ah oui, bye.
0: Bah oui, premier soir, vous décidez d'aller boire un petit verre tranquille en terrasse, deux petites sangrias, avec modération.
1: Bien sûr.
0: Sauf que...
5: C'était démilité.
0: Eh oui, le problème, c'est qu'on t'a versé la bouteille entière, quoi. Et voilà.
5: Ouais, c'est ça. Bah, avec une bonne dose d'alcool, donc... Un peu capoute, hein.
0: Bah oui.
5: Et lolo.
0: Et bien sûr, tu t'es cru en Alaska, hein, t'as oublié que t'étais en Andalousie ce jour-là. Ben oui, ben c'est normal, c'est le voyage de noces. Allez, pour te faire plaisir, avec modération, tout ça. Par contre, Renault, sans modération.
6: Elle est sous le signe de l'Hexagone. C'est pas ce qu'on fait mieux en ce moment.
0: C'est la chanson préférée de notre ami Laurent Hexagone. Bon allez, on va tenter de jouer quand même, on va voir ce que t'aurais pu faire. Max de Claude. Les prénoms. Claude, je prends mon temps parce qu'on est peinard. Hein.
1: Claude, homme ou femme. Hein.
0: Voilà, célèbre. Allez, top chrono, on y va.
5: Alors, Claude de Fontaine, Claude... Ouais, Claude.
0: J'ai envie de dire sans regret.
1: Allez, sans regret. Ouais, allez.
0: Merci, bonne journée, ça nous a fait plaisir. Non, mais Claude Monet, Claude Nougaro, Claude Chirac.
1: Claude François.
0: Voilà, Claude Sarraute, Claude Barzotti.
1: Claude Brasseur.
0: Claude Berry, Claude Sérillon. Ben oui.
1: Bien, allez, Leïla, tu l'as compris, c'est toi qui seras en finale avec nous vendredi. Bravo, ma chérie. Laurent, bravo, tu as très bien joué.
0: Écoutez, bravo, je ne sais pas si c'est utile, bon, mais écoute, c'était bien, pas mal.
1: C'était bien drôle. Tu tenteras de gagner les deux jours en famille ou entre amis au festival Grande Marée à Jullouville, au cœur de la baie du Mont-Saint-Michel. Tu dormiras sur place avec, à l'hôtel du musée de Granville et tu as 100 euros de carburant. Ou tu tenteras de gagner, évidemment, la magnifique machine à café Malongo avec ses.
0: C'est en E2Z et ses 6 verres en verre.
1: Voilà, bravo Leïla, vendredi.
0: Bravo.
1: Merci à Céline à la réalisation, à Iki à la technique, Alex au standard. Professeur Coupez au savoir, Éric Bastien.
0: J'en prie.
1: Je sais même plus à quoi. Et puis merci à vous de
0: bravo
1: nous écouter.
0: Laurent.
1: On se retrouve demain midi au taquet. Je vous embrasse, je vous aime.
7: 12h59 avec ici Pays Basque. Et on va faire un gros plan sur le festival EHZ et HCETA Euskal Herria Zuzenean. La 30e édition aura lieu à la fin du mois à Arbedatz, les 26, 27 et 28 juin. C'est le plus gros festival associatif organisé en Pays Basque. 3 jours de concerts, mais aussi de danse, du théâtre, des spectacles, des conférences. 3 jours de rencontres, de solidarité, d'échanges. 3 jours avec un camping gratuit. La place du village également accessible gratuitement en journée. Des concerts sur 2 grandes scènes en soirée, des produits locaux, un stand de prévention contre les violences sexistes, des centaines de bénévoles. Et HCETA, c'est une grosse machine et c'est le festival qui marque le début de l'été. Alors, comment s'y rendre? Comment réserver ses billets? Comment devenir bénévole? Quels seront les grands moments à ne pas manquer? Quid des enfants et des familles? On en parle avec notre invitée, Mayena Huart. Et pour tous les renseignements, évidemment, vous avez le site ehz.eusch et Euskal Herria Zuzenean sur les réseaux sociaux.
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7: Merci d'être avec nous, il est 13h.
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2: À Bayonne, un rassemblement pour demander une meilleure protection des enfants et pour rendre hommage à Liana, 11 ans, la collégienne retrouvée morte dans le Gers, aura lieu dans une heure.
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4: Des eaux de baignade bonnes à excellentes sur l'ensemble des plages de la côte basque. C'est pas un contrôle à l'instant précis, mais une moyenne des contrôles effectués ces quatre dernières années sur les plages du Pays Basque que publie l'ARS.
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0: Merci d'être avec nous. Très très bonne journée, il est 14h. On retrouve la rédaction d'ICI, le point info.
7: Même s'il est encore flou, l'accord de paix entre les États-Unis et l'Iran, annoncé hier soir, pourrait faire du bien au portefeuille des Français. Les prix du gasoil et de l'essence passent en dessous des 2 euros le litre, mais la prudence reste de mise. Il faut définir les détails techniques de la réouverture du détroit d'Ormuz, notamment. Et ce protocole d'accord intervient alors que le sommet du G7 débute en fin d'après-midi à Évian, en présence d'un Donald Trump triomphant qui doit convaincre ses partenaires français, allemands, italiens, britanniques, japonais et canadiens. Emmanuel Macron vient de prendre la parole. Il faut tout faire pour mettre en œuvre ce projet d'accord, dit le président, qui ajoute que le gouvernement va s'assurer que la chute des cours soit, je cite, répercutée à la pompe. La vérité, la technique ou encore le bonheur, trois thèmes au programme des épreuves du bac de philo ce matin. Avons-nous la maîtrise de nos paroles ou encore débattre? Est-ce chercher la vérité? 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Des rassemblements prévus ce soir devant les tribunaux et devant le ministère de la Justice dans le sillage de l'affaire du meurtre de Liana dans le Gers. 150 associations et syndicats réclament une loi intégrale contre les violences faites aux enfants et aux femmes. Et puis il va faire chaud, très chaud cette semaine. Des records de température sont attendus avec un retour de la canicule et des orages possibles, notamment pour les journées de jeudi et vendredi. Vous avez toutes les cartes et toutes les prévisions en détail là aussi sur notre site ici.fr et sur l'appli ICI.
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8: Le soleil règne sans partage cet après-midi, avec tout au plus un petit peu de vent. Les températures maximales le long de la côte, on aura par exemple 24 degrés à Biarritz, et plus on va dans les terres, plus ça monte, avec 26 à Saint-Palais, et on ira même jusqu'à 28 vers Saint-Jean-Pied-de-Port ou Mauléon. Profitez bien de votre après-midi.
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0: C'était l'un des titres de U2 les plus interprétés en concert depuis sa sortie en 1983. Vous venez d'écouter New Year's Days, qui d'ailleurs n'est pas du tout une chanson liée aux fêtes de fin d'année. C'est en réalité une chanson inspirée par la résistance polonaise face au régime communiste de l'époque. Voilà, deux anecdotes en une. On commence fort cet après-midi de 14 à 16 heures. C'est vos chansons préférées et moi-même, Graziani Sébastien, pour vous accompagner en voiture, que vous soyez sur la D810 ou en filant sur la 63. Montez le son, puisque c'est trois chansons françaises à la suite qui arrivent. Je vous propose France Gall et M. Pokora, mais d'abord c'est Étienne Dao avec Tomber pour la France.
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0: Blanche. Ça, c'était France Gall. Et puis tout de suite, un bon plan pour les fêtes de Bayonne qui arrivent.
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0: Et oui, puisqu'à l'approche des fêtes de Bayonne 2026, la ville lance un appel aux bénévoles pour participer à une mission qui est essentielle, la prévention des violences sexistes et sexuelles pendant l'événement. Du 15 au 19 juillet, donc, des équipes seront mobilisées au cœur des fêtes pour animer un stand de sensibilisation, dans une ambiance conviviale et évidemment bienveillante. L'objectif, c'est d'informer le public, de diffuser des messages de prévention et de contribuer à faire des fêtes un espace sûr et respectueux pour toutes et tous. Aucune expérience n'est nécessaire, les bénévoles seront accompagnés et formés en amont, avec une session de sensibilisation qui est prévue le 30 juin 2026. Et puis en rejoignant cette initiative citoyenne, vous allez participer concrètement à la sécurité et au bien-être, bien sûr, des festeurs, tout en intégrant une équipe engagée et solidaire. Sachez que les créneaux sont flexibles, ponctuels ou sur plusieurs jours, entre 15h30 et 21h30 pendant les fêtes. Alors si vous souhaitez vous engager cet été au cœur des fêtes de Bayonne, rejoignez les bénévoles. Et on continue en musique avec Phil Collins.
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0: Hola de Salvador, c'est une véritable couteau suisse, enfin couteau basque, et oui, puisque c'est une artiste qui sait tout faire, composer, interpréter. C'est toujours un plaisir de mettre en avant nos talents du Pays Basque. Et puis d'ailleurs, si vous en voulez plus, c'est simple, vous écoutez ici Pays Basque de 16h à 17h avec Chechili Foy et son émission 100% chansons basques. Puis nous, on continue ensemble avec par exemple Bruno Mars là qui arrive dans quelques minutes. On n'oublie pas aussi les infos, ça sera à 15h, mais tout de suite, c'est Julien Clerc, Quand je joue.
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1: Évidemment, ici Pays Basque, vous êtes au bon endroit, il est 15h. Secondes, c'est votre rendez-vous avec la rédaction d'ici pour un rapide point sur l'actu en France et dans le monde.
2: Le G7 commence à Évian en fin d'après-midi. Emmanuel Macron le préside au cœur des discussions entre les dirigeants des États-Unis, du Royaume-Uni, du Canada, de l'Allemagne, de l'Italie, du Japon et de la France. Le projet d'accord signé hier soir entre Washington et Téhéran. Donald Trump a promis la réouverture du détroit d'Ormuz dès la signature prévue vendredi. Mais la prudence reste de mise. On ne connaît pas encore les détails techniques de cette réouverture. Cet accord fera-t-il baisser les prix à la pompe? Le gouvernement y veillera sur le chef de l'État. Dès l'annonce, en tout cas, les prix ont chuté de 5% en dessous de 2 euros le litre pour le gasoil et l'essence. Dans l'affaire Liana, les résultats de l'enquête administrative sur d'éventuels dysfonctionnements seront dévoilés le 22 juin, lundi prochain. Dysfonctionnements notamment dans le traitement des plaintes visant Jérôme Barella, le principal suspect du meurtre de la collégienne. Dans le sillage de cette affaire, les associations engagées dans la lutte pour les droits des enfants et des femmes appellent, comme lundi dernier, à des rassemblements devant tous les tribunaux de France à 19h et devant le ministère de la Justice, place Vendôme, à Paris. La Coupe du Monde de foot avec 2 matchs à suivre. Espagne-Cap-Vert à 18h, Belgique-Égypte, ce sera à 21h. Et puis 40 degrés en Nouvelle-Aquitaine, 37 à 39 aussi dans la région parisienne. D'ici la fin de semaine, après la canicule du mois de mai, on attend de nouvelles fortes chaleurs cette semaine, de nouveaux records de température. 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
1: Le soleil règne sans partage cet après-midi, avec tout au plus un petit peu de vent. Les températures maximales le long de la côte, on aura par exemple 24 degrés à Biarritz, et plus on va dans les terres, plus ça monte, avec 26 à Saint-Palais, et on ira même jusqu'à 28 vers Saint-Jean-Pied-de-Port ou Mauléon. Profitez bien de votre après-midi.
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0: Sorti en 85, c'était le tout premier single de Cock Robin. Il a servi de carte de visite au groupe auprès du grand public. Voilà, ça c'était une petite anecdote musicale parfaite pour cette tranche musicale de 14 à 16 heures. C'est vos chansons préférées. Et attention, des chansons en anglais, en basque, en français, il y aura de tout, c'est promis. Et justement, c'est l'heure d'écouter trois chansons françaises à la suite. Je vous propose Jean-Louis Aubert et Ensemble. Mais d'abord, c'est Marc Lavoine avec C'est la vie. Je m'appelle Sébastien Graziani et promis, cet après-midi, je vous fais voyager. On y va.
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0: Sa raison d'être, c'était ensemble. Et puis maintenant, on va ensemble écouter les messages que vous nous laissez tous les jours sur notre répondeur.
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0: Ici Pays Basque, c'est la radio qui vous rend service. C'est simple, on a un seul numéro, c'est 05 59 2 x 17 2 fois. Et si vous avez un bon plan, quelque chose à nous partager, un événement que vous organisez, vous nous laissez message et puis nous derrière, on les diffuse.
2: Bonjour, Altsou, Randonnée. Le dimanche 28 juin, avec trois départs, un 13 km, un 9,5 km et un 3,5 km, avec possibilité de restauration et buvette au retour, départ de l'école Maurice Ariette. Voilà, venez nombreux.
0: On en profite, hein, c'est le bon moment pour faire des randonnées. On est en juin, il fait pas encore trop chaud. C'est dans le village d'Altsou, sans inscription. Les départs sont entre 8h30 et 10h. Et puis si vous aussi, vous voulez nous laisser un message vocal, c'est simple. 05 59 2 fois, 17 2 fois. Et on va continuer en musique avec Woman de John Lennon.
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0: Magnifique moment qu'on vient de passer sur ici Pays Basque avec Entol Sarmiento. C'était leur hymne pour Herri Urrats de 2019. Allez, nous on savoure ces derniers instants musicaux ensemble avant de passer le relais à Chez Chilifois pour 100% chanson basque. Avec par exemple une nouveauté de Charlotte Cardin sur ici Pays Basque. On va découvrir ça ensemble dans quelques minutes. On aura aussi Andrea Bocelli et Maxime Le Forestier qui arrivent. Et puis à 16h, on n'oublie pas le tour de l'actu avec la rédaction d'ici.
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1: Il est 16h et tout de suite c'est une heure de chansons en basque. Mais d'abord, c'est un rapide tour de l'actu en France et dans le monde en 90 secondes.
2: Même s'il est encore flou, l'accord de paix entre les États-Unis et l'Iran pourrait faire du bien au portefeuille des Françaises et des Français. Les prix du gasoil et de l'essence passent en dessous des 2 euros le litre, mais la prudence reste de mise sur ce protocole annoncé hier soir. Il faut notamment définir les détails techniques de la réouverture du détroit d'Ormuz. Un projet d'accord qui intervient alors que le sommet du G7 débute en fin d'après-midi à Évian, en présence d'un Donald Trump triomphant qui doit convaincre ses partenaires français, allemands, italiens, britanniques, japonais et canadien. Pour Emmanuel Macron, qui a pris la parole en début d'après-midi, il faut tout faire pour mettre en œuvre ce projet d'accord. Il ajoute que le gouvernement va s'assurer que la chute des cours du pétrole soit répercutée à la pompe. Fin de citation. Des rassemblements prévus ce soir devant les tribunaux de France et devant le ministère de la Justice dans le sillage de l'affaire du meurtre de Liana dans le Gers. 150 associations et syndicats réclament une loi intégrale contre les violences faites aux enfants et aux femmes. La vérité, la technique ou encore le bonheur, trois thèmes au programme des épreuves du bac philo ce matin. Avons-nous la maîtrise de nos paroles ou encore débattre? Est-ce chercher la vérité? 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Il va faire chaud, très chaud cette semaine. Des records de température sont attendus avec un retour même de la canicule et des orages possibles, notamment jeudi et vendredi. Les cartes ainsi que les prévisions en détail sont sur ici.fr et l'appli ici.
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1: Le soleil règne sans partage cet après-midi, avec tout au plus un petit peu de vent. Les températures maximales le long de la côte, on aura par exemple 24 degrés à Biarritz, et plus on va dans les terres, plus ça monte, avec 26 à Saint-Palais, et on ira même jusqu'à 28 vers Saint-Jean-Pied-de-Port ou Mauléon. Profitez bien de votre après-midi.
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1: Oroitzapenik Gabe avec Mashkak. Ils étaient samedi soir aux fêtes d'Arkang pour présenter leur deuxième album, Cyclicois. Ils seront le 25 juillet à Makaï et le 9 août à Hendaye. Retrouvez toutes les dates de concert sur le site mashkak.eush et sur les réseaux sociaux du groupe. Le week-end a été chaud et les températures vont rester très élevées cette semaine. Quoi qu'il arrive, nous sommes et serons ensemble tous les jours de 16h à 17h avec 100% chanson basque. Ça, c'est votre rendez-vous fraîcheur de l'après-midi. À suivre, Peyo et Tapanchoa, le fameux duo fête ses 50 ans de carrière. Ils seront salle Loga à Bayonne le vendredi 11 décembre et les dernières places sont en vente sur le site panchoaetapeyo.eush. Nous, on les écoute tout de suite avec Maria et puis juste après, on changera de style, on passe sera en mode un peu plus pop avec Keu Agirrechea et Olatz Salvador.
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0: Maria Gora, c'est un des tubes d'Itoys. Itoys, c'était vraiment un sacré groupe dont la musique n'a pas du tout vieilli. Dans 100% chanson basque, on adore. Et vous aimez la musique d'ici? Eh bien, donnons-nous rendez-vous du lundi au dimanche de 16h à 17h. C'est sur votre radio locale, ici Pays Basque. Et puis quand vous le souhaitez, en podcast sur ici.fr et l'application ici. Il fait chaud, mais on fait monter un petit peu la température encore un peu plus d'un cran avec Kilimak et ses rythmes qui vous mettront des fourmis dans les jambes. On écoute Irikitan.
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0: Terretteretxeren Kantorea avec Kalakan. Le groupe doit très bientôt sortir le clip de cette chanson. On l'attend avec impatience.
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0: L'établissement français du sang fait un appel aux donneurs car les stocks de sang sont très réduits en ce moment. Alors même s'il fait beau, même si nous sommes tous très occupés, donner son sang, c'est contribuer à sauver des vies et ça ne prend en fin de compte qu'une petite heure. Cette semaine, les collectes sont organisées à Saint-Martin-de-Seignanx, à l'espace Émile Le Gros, demain de 15h à 19h, puis à Cibourg, à l'espace Guy Poulou, jeudi de 15h à 19h, et vendredi de 9h30 à 13h. La semaine prochaine, vous pourrez vous rendre à Ispour le lundi 22 juin et le mardi 23 juin de 8h à midi. Et puis les 24 et 25 juin de 9h30 à 13h à Bayonne, à Glain. Pour toutes ces collectes de sang, vous devrez vous inscrire en amont sur le site internet dondesang.efs.sante.fr ou sur l'application Don de Sang. Et si vous n'êtes pas à l'aise avec internet, n'hésitez pas à demander de l'aide à un proche, à un voisin pour pouvoir vous inscrire. Et vous écoutez 100% chanson basque. On a un super duo pour vous. Ils sont en couple à la ville et sur scène. Deux musiciens de talent, de très belles voix. Michel Ducot et Caroline Phillips nous enchantent avec Munduko et Reggae.
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0: très réussi. Le deuxième album de Bota Kanto, Aurpegi Berriei, est sorti au printemps avec 8 chansons inédites composées par les 11 musiciens du groupe. Il nous parle de la vie, des espoirs, des difficultés à être différent, mais reste toujours positif. Et dans ce titre, Tipi Danik, ils évoquent un enfant qui préfère rêver, écrire plutôt que courir. Un enfant qui lui aussi trouvera sa voie, trouvera son chemin. Et Bota Kanto sera au fête de Saint-Pierre-d'Irube le samedi 27 juin. Ils animeront le Méchoui. 100% chanson basque, c'est jusqu'à 17h avec Makonak, qui nous remue un peu avec son rock celtique et nous incite à mettre ce monde sans dessus dessous pour remettre les choses dans l'ordre, en fin de compte.
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0: Mbata avec Sea Mice, un groupe au top porté par la chanteuse Ayura Renteria. Un groupe qui a traversé beaucoup de tempêtes avec ses trois collègues musiciens. Ils sont toujours là, ce quatuor. Ils préparent un nouvel album qui marquera leurs 30 ans de carrière. Il nous tarde de le découvrir et puis de fêter tout ça, évidemment, avec Sea Mice. On arrive à la fin de 100% chanson basque et on termine en beauté avec Boulego qui reprend des forces pendant une pause qui va durer toute l'année. Et puis Nico Etchart qui lui a toujours la pêche. Il sera en concert le 26 juin au festival Euskal Herria Zuzenean. N'hésitez pas à réserver vos places sur le site ehz.eus. À 17h après les infos locales, Sébastien Graziani sera avec vous. Et puis à 18h, c'est la der de la saison pour 100% rugby en direct de Kinka à Saint-Pé-sur-Nivelle. Je pense que ça va dépoter. Bon, en tout cas, on vous souhaite une très bonne fin de journée. Merci d'être fidèle à 100% chanson basque. On se retrouve demain dès 16h. Anguissan est à Biararte.
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3: On a 20 degrés à Bayonne, 21 à Saint-Jean-de-Luz, 19 à Asparin, Ossès, Banca et Tardets. La fin de semaine est donc ensoleillée sur le Pays Basque.
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1: Et une très très bonne fin d'après-midi à vous. Il est 17h. Les infos, c'est avec vous, Bichente Vrignon. Bonsoir.
2: Bonsoir. Le préfet des Pyrénées-Atlantiques refuse l'agrément d'association de défense des consommateurs à Alda. Cet agrément permet à une association d'ester en justice au nom des consommateurs. Le préfet motive son refus en pointant du doigt les modes d'action d'Alda qui consistent à dénoncer publiquement des agences ou des propriétaires en occupant de force les lieux privés ou en organisant des manifestations ou occupations de la voie publique non déclarée. Pour sa part, Alda fait remarquer qu'elle a accompagné 5000 personnes en 5 ans, qu'elle a contribué à faire évoluer la législation. Elle envisage maintenant de saisir le tribunal administratif. Rassemblement tout à l'heure devant les tribunaux à 19h après la mort de la petite Liana, cette collégienne de 11 ans retrouvée morte après sa disparition. Une plateforme classée sans suite s'est créée suite à cette affaire. Elle recense 12 signalements au Pays Basque. Alors que comparaissait cet après-midi devant le tribunal de Bayonne pour détention et diffusion d'images pédopornographiques en Vendéenne de 42 ans. Il a collectionné des photos et des vidéos montrant des actes de barbarie sur de très jeunes enfants, voire des nourrissons. Il est en rupture avec la société et sa famille. Il vit dans sa camionnette depuis environ un an. Il a été interpellé la semaine passée. Il a reconnu une partie des faits et demandé un délai pour préparer sa défense. Le tribunal a ordonné son maintien en détention jusqu'à son procès le 27 juillet.
1: Et un ours filmé en train de courir sur la route.
2: Ça s'est passé en Navarre, entre Ochagavía et Escaros, à quelques kilomètres de Laro. Le film posté par un jeune navarrais sur les réseaux sociaux montre un jeune mâle en train de courir sur plusieurs centaines de mètres sur la route. C'est une vidéo à retrouver sur notre site ici.fr. Alors que les États-Unis et l'Iran ont signé un accord pour suspendre le conflit au Moyen-Orient, le gazole est repassé sous la barre des 2 euros le litre en France. Le prix moyen est maintenant de 1,995 euros selon la Direction générale de l'énergie et du climat. Une partie de Manu Trinquet Garat à Saint-Jean-Pied-de-Port qui commence en ce moment même. Chalbat Ibarola et Murillo seront opposés à Maïs et Eneco Ibarola. Et puis tout à l'heure, à partir de 18h, c'est au tour de l'Espagne d'entrer en lice contre le Cap-Vert pour le Mondial. L'Espagne qui aligne une bonne quantité de joueurs basques comme Unai Simón, le gardien de l'Athletic, qui devrait être titulaire, comme son coéquipier Aymeric Laporte, né en France, et est passé par l'aviron pendant sa formation. L'attaquant et capitaine de la Real Sociedad, Mikel Oyarzabal, devrait également être titulaire. Et puis, après cette nuit, il y aura Belgique, Égypte à 21h, Arabie Saoudite, Uruguay à minuit et Iran, Nouvelle-Zélande à 3h du matin. Trois joueurs de l'aviron bayonnais sont retenus avec le 15 de France, le troisième ligne Esteban Capilla, le pilier droit Aymeric Setiano et le talonneur Lucas Martin, pour qui cette convocation est une première. Tous les trois ont rejoint Marcoussi, le centre d'entraînement de rugby français. Il postule pour intégrer la feuille de match du premier match amical face à Angleterre à ce vendredi à Vannes. C'est un match qui doit servir à préparer la tournée estivale en Nouvelle-Zélande, en Australie et au Japon au mois de juillet.
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2: Alors on devrait avoir un petit peu de douceur cette nuit, après ça va monter.
1: Ouais, écoute, oui, mais on a eu du soleil tout le week-end, on a eu du soleil aujourd'hui, on aura aussi du soleil demain. Avec tout au plus un petit passage nuageux en fin de matinée et peu de vent. Pour les températures, comme tu l'as dit, bah, oui, un petit peu de fraîcheur ce soir, entre 16 et 18 degrés sur la côte, notamment vers Saint-Jean-de-Luz. Ça descendra un petit peu plus bas, 11 degrés vers Saint-Jean-Pied-de-Port. Et pour demain, en journée, bah, il va faire chaud, Bichente. Le thermomètre, il va grimper pour atteindre 24 degrés donc sur la côte basque, Saint-Jean-de-Luz par exemple. Et on attend entre 27 jusqu'à 29 degrés dans l'intérieur des terres comme à Saint-Jean-Pied-de-Port ou Espelette. 17h04.
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1: Allez, on commence cette heure en musique. Si je vous dis ma révérence, Vancouver, besoin de personne comme je l'imagine et ma drôle de vie, et ben normalement vous me répondez Véronique Sanson.

0: Une drôle de vie et pourquoi pas un drôle de 17-18.
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0: C'est vrai, je confirme, c'est bien Sébastien Gradiani derrière le micro. On est parti pour une heure ensemble sur ce 17-18. Que vous soyez coincé sur la D810 ou que vous soyez en train de filer sur l'A63. Ce qu'il vous faut encore plus, c'est du soleil. Et justement, j'ai pour vous une nouveauté rafraîchissante, une chanson qui sent bon l'été, un air léger avec un soupçon de mélancolie. C'est Écran Total de Benjamin Biolay. Puis avance, après ça, c'est votre GTST du jour dans quelques minutes. Et aussi un petit point sur vos conditions de circulation dans moins d'un quart d'heure.

Basque que vous venez d'écouter à l'instant, c'était Écran Total de Benjamin Biolay, enregistré entre Paris et Rio. Mais bon, changement de décor, c'est l'heure de votre GTST. Alors, on va revenir au Pays Basque puisque notre invité de ce matin, Jean-Marie Aristoy, le gérant du restaurant

0: Oui, c'est une recette de... Moi, je suis le fils du restaurant où j'étais hier, qui est fermé aussi, justement. Qui a fermé il y a un an et demi, pour la retraite, là. C'est ma sœur qui est partie à la retraite. Et donc, voilà, oui. On essaye de perpétuer ça.
1: Alors, quand on fait les recettes de maman, est-ce qu'elles sont comme maman faisait, ou c'est toujours un petit peu en dessous? Par exemple, si on fait des coquillettes au jambon, quand nos parents en font, c'est toujours parfait. Quand nous, on les fait, soit c'est trop cuit, soit ça n'a pas de goût, soit il y a trop de sel, soit il y a trop de poivre. Est-ce que c'est vraiment la véritable recette de maman?
0: Non, je pense pas. Je pense pas, parce que la cuisine, elle est souvent personnelle. Et les assaisonnements, c'est souvent comment on vit, comment on ressent les choses. Et voilà, je vais en profiter pour les faire maintenant pour les fêtes d'Asperin, donc là, cette semaine. Je vais faire pas mal d'anguilles. Je sais que Lauriane, qui est ici, ben, les aime beaucoup. Donc, voilà. Je sais que je vais en vendre beaucoup, mais ça, j'aime bien. J'aime bien le faire.
1: C'est quoi le poisson préféré que vous aimez cuisiner, hormis l'anguille?
0: Le maigre, la louvine. J'aime bien faire les pariadas. Les pariadas, c'est plusieurs poissons entiers et dans une même assiette. Et j'aime bien faire ça. Ça, c'est pour les amateurs, souvent. Il y a des gens qui sont pas avant, qui vont manger des pariadas de viande, mais les pariadas de poisson, c'est vraiment pour des adeptes. Des gens qui connaissent le poisson. Justement, là, dans ces cas-là, il n'y a pas besoin de beaucoup de légumes.
2: Et oui, les pariadas de poisson ou encore les anguilles, c'est à découvrir à l'occasion des fêtes d'Asperin. Ça a lieu cette semaine. Et pour en manger, bah, évidemment, vous allez au restaurant de Jean-Marie. Le restaurant Ardago, il se fera un plaisir de les cuisiner rien que pour vous. Allez, nous, on va se faire un point de trafic là, dans quelques minutes. Juste après, un petit peu de musique. C'est Daniel Balavoine et Miley Cyrus qui arrivent.

0: Flower de Miley Cyrus, quel chemin parcouru pour cette artiste. Pour ceux qui se souviennent, à 13 ans, elle incarnait Anna Montana. C'était sur Disney Channel à l'époque. Et puis maintenant, c'est l'heure du trafic. Ici, Pays Basque, vous le savez, on est tous les jours à vos côtés sur les routes. Alors, écoutez, là, c'est compliqué. Hein. On va remonter à partir de Bidart. Déjà, la D810 en remontant vers Biarritz, c'est à l'arrêt. À Biarritz, le boulevard... Alors, ça, c'est les classiques. Hein. Le boulevard Marcel Dassault, le rond-point du Mousse hein, jusqu'au quartier de la gare. L'avenue Président Kennedy, direction quartier de la gare. À Anglette, route de Pitoys. Et à Bayonne, les allées marines, ça, grand classique. Le boulevard du Babé, hein, surtout toujours une circulation difficile. Avec les travaux, hein, donc si vous pouvez éviter le boulevard du Babé, c'est mieux. Le boulevard d'Aritzag aussi, jusqu'au rond-point de la jardinerie Lafitte, et du côté du rond-point Saint-Léon, de l'avenue du Maréchal Soult jusqu'au rond-point du Leclerc d'Anglette, également à Mouguères, près du rond-point des Salines sur la D261. Et côté transport en commun, le service est réduit sur la ligne 16 dû à un problème qui est survenu un petit peu plus tôt dans l'après-midi, un problème technique. Si vous constatez quelque chose de particulier sur la route, c'est simple, vous nous appelez ou vous nous laissez un message sur WhatsApp, ça se fait très facilement, il y a un seul numéro, 05 59 59 17 17.
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0: le grand Eddie Mitchell et sa couleur Mentalo, un classique absolu qui fait toujours autant de bien. Et puis nous, on va continuer de partager cette fin d'après-midi ensemble, dans la joie et dans la bonne humeur. Et puis surtout qu'on va faire la fête.
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0: Les fêtes de la Saint-Jean 2026 reviennent du 18 au 22 juin pour 5 jours de célébration à Saint-Jean-de-Luz. La ville va vibrer au rythme des tamboradas, bandas, camps, concerts, danses traditionnelles et animations de rue. Parmi les temps forts de cette édition 2026, le grand spectacle d'ouverture du parc du Conteña, les défilés festifs Place Louis XIV, les concours de fandango et de tortilla, sans oublier les célèbres feux de la Saint-Jean et les impressionnants taureaux de fuego chaque soir. En plus, le samedi promet une ambiance explosive avec la bataille de confetti, les concerts et les balles qui vont jusqu'au bout de la nuit. Et pour clôturer les fêtes en beauté, rendez-vous dimanche soir pour la grande mascletta finale avec un spectaculaire show pyrotechnique sonore. En plus, toutes les animations sont gratuites et ouvertes à tous. Alors préparez vos tenues rouges et noires et venez vivre les 5 jours de fête à Saint-Jean-de-Luz. Il est 17h27.
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0: Allez, on va faire la fête, mais d'abord un petit moment musical détente. Une voix écorchée, une mélodie magnifique qui plane au-dessus de nos têtes. Ça, c'est Zucchero. On met un petit peu d'Italie au Pays Basque. Et puis, dans quelques minutes, on retrouvera Émilie Mazoyer pour sa chronique musicale. Pour rappel, Émilie Mazoyer et sa chronique décibel, c'est toute l'actu musicale en moins de 2 minutes 30. Merci d'écouter ici Pays Basque.

0: Le saviez-vous? On est le 15 juin. Bon, ça peut-être vous le saviez déjà. Mais surtout, ça aurait été l'anniversaire du grand Johnny Hallyday. Je laisse Emu Mazoué vous en parler dans quelques minutes. Mais d'abord, c'est l'heure de jouer! Et oui, c'est votre jeu du 17 18 comme tous les soirs sur les 6 Pays Basques. Ben, c'est des cadeaux rien que pour vous. Et alors là, c'est l'été qui arrive, il fait beau, il fait chaud, mais on est lundi soir et je peux comprendre que ça déprime. Heureusement, j'ai une solution pour vous qui marche à tous les coups. Moi, je vous propose un magnifique plateau de tapas 30 pièces. Il y a de tout hein, dessus, hein. Je vous laisse la surprise, mais vous allez vous régaler. C'est un gros plateau quand même, hein, donc c'est pour 5 à 6 personnes. De quoi improviser un bel apéro pour oublier que qu'on est lundi. Ce plateau de tapas, il est fait avec amour par Tapas 64, une entreprise familiale et experte dans la restauration. Et alors, pour gagner ce plateau, il va falloir répondre à ma question. Vous allez avoir 3 choix de réponse. Et si vous avez la bonne réponse, c'est simple. Vous prenez le téléphone et vous appelez le 05 59 2 fois 17 2 fois. La question. Que signifie littéralement le mot tapa, qui a donc donné son nom à ses célèbres amuse-bouches? Est-ce que c'est un couvercle? Est-ce que c'est un cure-dent? Ou est-ce que c'est un petit plat? Si vous avez la bonne réponse, c'est simple. 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
0: On retrouve Émilie Mazoyer pour sa chronique Décibel. Salut Émilie.
3: Salut tout le monde. Émilie au rapport pour votre dose quotidienne d'actualité musicale. C'est l'anniversaire de l'idole aujourd'hui. Il aurait eu 83 ans.

Johnny Hallyday. Depuis sa mort fin 2017, les fans se réunissent tous les ans le jour de l'anniversaire de sa naissance pour célébrer sa mémoire. Ce soir, c'est sur grand écran que ça se passe, dans 80 cinémas partout en France. Projection unique du film L'Orada Tour, enregistré à Paris-Bercy en 1995. Une belle façon de lui rendre hommage quand on sait que Johnny Hallyday a donné 3500 concerts pendant sa carrière. Vous avez vu le nouveau clip de Madonna ? C'est carrément un film ! À quelques jours de la sortie de son 15e album, Confessions 2, qui sortira le 3 juillet, Madonna vient de dévoiler 6 chansons d'un coup dans Confessions 2, The Film, un court-métrage qui dure un petit quart d'heure et qui regorge d'invités très chics, la chanteuse Sabrina Carpenter, l'acteur de Sherlock, Benedict Cumberbatch, et la top modèle Kate Moss. Et ils font quoi, tous ces gens ? Eh bien, ils dansent dans les toilettes publiques en draguant Madonna, qui ne boude pas son plaisir. C'est à voir, hein, sur YouTube. Ça y est, Vianney annonce son nouvel album 3 ans après son disque de duo.

C'est sur Instagram, son mode de communication préféré avec le public depuis plusieurs années, que Vianney a lâché l'info. Je cite « Je crois que je tiens l'album, j'espère que vous aimerez les textes, car j'avais beaucoup à dire ». La tournée 2027-28 de Vianney est d'ores et déjà annoncée et en vente, une cinquantaine de zéniths à partir du printemps prochain. Depuis leur tube « Toutes les femmes de ta vie », il y a déjà 25 ans, les L5 se sont séparées, retrouvées. À un moment, elles étaient 3 ou 4, mais ça y est, les voilà de nouveau au complet. Alexandra, Coralie, Claire, Louisie et Marjorie pour la bande originale du film pour enfants « Pat Patrouille, Mission Dino » et peut-être pour une tournée, allez savoir.

Merci Émilie, on vous retrouve aussi ce soir à 20h pour le grand format de Décibel avec Alexis H, spécialiste des Eagles, pour célébrer les 50 ans de leur tube Hotel California. C'est tout à l'heure à 20h sur votre radio locale, ici Pays Basque. Et attendant, on s'écoute la dernière chanson du monde, ça c'est Florent Pagny. Merci d'écouter ici Pays Basque, 17h37.

0: Le mythique My Sweet Lord de George Harrison, un des plus beaux morceaux de l'histoire de la pop. Et puis, bah, évidemment, vous l'avez écouté sur ICI Pays Basque. Allez, à présent, on respire un grand coup. Et puis, on va jeter un œil sur le trafic. 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Alors écoutez, le trafic est chargé à Bidart, hein, la D810 en rentrant vers Biarritz. À Biarritz, les grands classiques, le boulevard Marcel Dassault, évidemment, c'est bouché. Pare-choc contre pare-choc, le rond-point du Mousse également, hein, jusqu'au quartier de la gare. L'avenue du président Kennedy, direction quartier de la gare. On remonte un petit peu à Anglette, la route de Pitoys également, c'est bloqué. À Bayonne, les allées marines, le boulevard du BAB, toujours une circulation qui est compliquée avec les travaux. Si vous pouvez éviter le boulevard du BAB, c'est mieux. Le boulevard d'Aritzag jusqu'au rond-point de la jardinerie Lafitte, ça c'est toujours très compliqué à traverser. Du côté du rond-point Saint-Léon, de l'avenue du Maréchal Soult jusqu'au rond-point du Leclerc d'Anglette. À noter également sur le transport en commun Tchic-Tchac, le service est réduit sur la ligne 16 à cause de problèmes techniques qui sont survenus plus tôt dans l'après-midi. Si vous constatez quelque chose de particulier sur la route, c'est simple, vous nous vous appelez ou vous nous laissez un message sur WhatsApp. Ça se fait au 05 59 59 17 17. Maintenant, c'est l'heure de jouer.
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0: Et bonsoir Isabelle, on joue avec vous ce soir.
3: Bonsoir.
0: Bon alors Isabelle, on sort du point de trafic là. Puis bah, oui. Je sais que vous êtes en voiture, c'est votre mari qui conduit, c'est ça?
3: Voilà, on arrive à Cabreton, on est à la sortie Cabreton. Bon, pas de problème.
0: Pas de problème, alors comment ça se passe? Vous avez remonté Biarritz, c'est ça?
3: Voilà, on est rentré sur Biarritz après l'entrée d'autoroute après Intermarché. Là, ça, c'était un peu compliqué. Mais sur l'autoroute, il n'y a pas de problème jusqu'à Cabreton.
0: Bah, attendez, c'est Isabelle, la prochaine fois, on fait le point trafic ensemble. Là, c'est merveilleux. Oui. Vous venez de me compléter le point trafic. C'est génial. Bon, écoutez, bah, vous m'appelez pas que pour le point trafic. Vous m'appelez surtout pour remporter ce magnifique plateau de tapas 30 pièces. Alors, attendez, quand même, pour ceux qui nous écoutent, on va expliquer. C'est un gros plateau pour 5 à 6 personnes. De quoi improviser un bel apéro pour oublier. Bah, qu'on est lundi, ce plateau il est fait avec amour par Tapas 64, une entreprise familiale et experte dans la restauration. Et attention Isabelle, pour gagner il va falloir répondre à ma question: que signifie littéralement le mot tapas, qui a donné donc son nom à ces célèbres amuse-bouches? Est-ce que c'est un couvercle, est-ce que c'est un cure-dent, ou est-ce que c'est un petit plat, Isabelle?
3: C'est un couvercle. On le mettait sur les verres.
0: Eh oui. Bon, attendez, voilà. Alors, vous avez carrément l'explication qui va avec, donc c'est encore mieux. Bon, ben, c'est gagné. Félicitations, ce plateau il est pour vous. Avec qui vous allez le déguster?
3: Oh ben, je pense en famille.
0: Ben voilà.
3: Très, très content.
0: Avec votre fille, avec le mari qui compte. Ben voilà, ben, c'est voilà. Parfait.
3: Et les petits enfants. Eh ben merci beaucoup, c'est très gentil.
0: Ben merci à vous Isabelle, merci d'avoir joué. À bientôt.
3: Merci. Au revoir.
0: Au revoir
3: merci.
0: Isabelle. On continue en écoutant un petit peu de musique du Pays Basque. C'est Ichavé sur votre radio locale, ici, Pays Basque.

0: On adore et on soutient les talents d'ici. C'était le groupe Ichabé sur ICI Pays Basque. Et oui, c'est ça la force de notre antenne. Faire vibrer la culture et les talents d'ici. Dans un instant, c'est toute l'actu locale à 18h pile avec la rédaction. Mais d'abord, c'est encore un petit peu de musique avec Étienne Dao, mais aussi Shakira et Burna Boy et leur titre qui signe la Coupe du Monde de football. C'est dans un instant sur ICI Pays Basque.
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0: C'était le titre qui signe, enfin c'est le titre qui signe la Coupe du Monde de football, Shakira et Burna Boy avec Die Die. Et d'ailleurs, bah, ça me fait une transition toute trouvée pour la fin de ce 17-18. Et oui, parce que c'est, on va pas parler de n'importe quoi ce soir, on va parler sport. C'est la dernière de 100% rugby dans un instant.
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0: Et bonsoir, David.
4: Et bonsoir Sébastien, bonsoir à toutes et à tous. Et bienvenue ici, surtout à Saint-Pé-sur-Nivelle, où on va se retrouver tous ensemble d'ici quelques petites minutes, juste après le journal de 18h, pour ce qui va être un moment un peu spécial, un moment un peu suspendu dans le temps, j'ai envie de dire, puisque c'est la toute dernière de la saison de 100% rugby. Et pour la peine, ils ont mis les petits plats dans les grands. Quand je dis ils, je pense à Yann Blanchard et Stéphane Garcia qui sont présents sur place en train de se préparer. On les retrouvera dans quelques minutes aux côtés d'une grosse partie de l'équipe de 100% rugby. J'en dis pas plus parce qu'il y aura quelques surprises à découvrir dans cette émission. De 18h à 19h, on va revenir sur cette grande saison qu'on a vécue ensemble en direct sur ici Pays Basque.
0: Bah oui, on te retrouve dans un instant, David. À tout de suite.
4: Avec plaisir.
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0: Et avant, le rugby, c'est les infos. Il est 18h. Le journal avec Bichente Vrignan.
5: Des rassemblements dans 1h à 19h devant de nombreux tribunaux pour réclamer de nouvelles dispositions après la disparition et la mort de la petite Liana, âgée de 11 ans. Peut-être des moyens supplémentaires seront nécessaires là où là, a déclaré Emmanuel Macron cet après-midi depuis Évian, en référence à l'embolie, à la thrombose des dossiers dans les tribunaux. Une plateforme classée sans suite s'est créée suite à cette affaire. Elle recense 12 signalements classés sans suite au Pays Basque. Cet après-midi, justement, comparaissait devant les tribunaux de Bayonne un homme de 42 ans, accusé de détenir des centaines de photos et de vidéos montrant des actes de barbarie sur des nourrissons. L'homme en rupture avec la société et sa famille, vit dans une camionnette depuis environ un an. C'est là qu'il a été interpellé la semaine passée. Il a reconnu une partie des faits et demandé un délai pour préparer sa défense pour son procès qui aura lieu le 27 juillet. En attendant, il est maintenu en détention.
0: Le préfet des Pyrénées-Atlantiques refuse l'agrément d'association de défense des consommateurs à Alda.
5: C'est ce qu'affirme en tout cas le collectif dans un communiqué. Cet agrément permet à une association d'ester en justice au nom des consommateurs. Selon ce communiqué publié par Alda, le préfet motive son refus en pointant du doigt les modes d'action d'Alda qui dénonce publiquement des agences ou des propriétaires en occupant de force des lieux privés ou organise des manifestations ou occupations de la voie publique non déclarée. L'association, elle, fait remarquer qu'elle a accompagné 5000 personnes en 5 ans et qu'elle a contribué à faire évoluer la législation. Elle envisage de saisir maintenant le tribunal administratif. Un ours filmé en train de courir sur la route en Navarre entre Chagabia et Escaros, à quelques kilomètres de Larro, un film que vous pouvez retrouver sur notre site ici.fr. Il a été posté par un jeune Navarrais sur les réseaux sociaux. Par ailleurs, le tribunal administratif de Pau valide la décision de la préfecture d'autoriser les tirs de défense contre le loup. Plusieurs associations de défense de l'environnement avaient déposé des recours contre 12 récépissés de tirs de défense délivrés à des éleveurs. Le préfet affirme que sa décision tient compte à la fois des exigences de préservation de l'espèce et des difficultés concrètes rencontrées par les éleveurs. La Coupe du Monde de foot, c'est au tour de l'Espagne d'entrer en lice tout à l'heure à 18h. Espagne-Cap-Vert au programme. Des joueurs comme Unai Simón, gardien de l'Athletic, Emeric Laporte, qui a joué une saison d'ailleurs à l'Aviron Bayonnais, ou l'attaquant et capitaine de la Real Sociedad, Mikel Oyarzabal. Une bonne partie des joueurs de cette équipe sont basques. Et puis ensuite, au programme de ce mondial, il y aura Belgique-Égypte à 21h, Arabie Saoudite-Uruguay à minuit et Iran-Nouvelle-Zélande à 3h du matin. Et puis, On finit par du rugby. Trois joueurs de l'Aviron Bayonnais appelés avec le 15 de France. Le troisième ligne, Esteban Capilla. Le pilier droit, Emeric Setiano. Et le talonneur, Lucas Martin. Mais je ne vous en dis pas plus parce qu'on va en reparler dans quelques secondes dans 100% rugby.
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5: Juste après la météo que va vous donner Sébastien.
0: Bien sûr, bon alors qu'est-ce qui se passe avec le temps? Je ne sais pas trop, il a fait beau tout le week-end, on a eu du soleil aujourd'hui, normalement on devrait avoir du soleil demain, en tout cas là, il n'est pas au rendez-vous pour l'instant. On a un passage nuageux qui est prévu ce soir et puis demain aussi en début de matinée. Pour les températures ce soir, elles seront fraîches, comprises entre 16 et 18 degrés sur la côte, ça descendra à 11 degrés minimum vers Saint-Jean-Pied-de-Port. Et puis pour demain, journée, il va faire chaud. Par contre, hein, le thermomètre va grimper pour atteindre 24 degrés sur la côte basque, à Saint-Jean-de-Luz par exemple. Et puis on attend 27 jusqu'à 29 degrés dans l'intérieur des terres, comme à Saint-Jean-Pied-de-Port ou à Espelette. Il est 18h04.
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0: Et oui, on va retrouver la dernière de 100% rugby dans quelques instants en direct de Saint-Pé. On les laisse se préparer et puis en attendant, on écoute l'autre Finistère des Innocents.

0: L'autre Finistère, les innocents sont sur votre radio, ici Pays Basque. Bienvenue à toutes et tous, il est 18h07. Et bienvenue surtout ici à Saint-Pé-sur-Nivelle depuis Kinka Sport et Gourmandise, là où va se dérouler la toute dernière émission de la saison de 100% rugby. Une émission ce soir présentée par un duo chic et choc. Je vous laisserai décider lequel est lequel. Yann Blanchard, Stéphane Garcia, bonsoir messieurs.
1: Bonsoir. Salut David.
2: Bonsoir David, bonsoir tout le monde.
0: Et on a... Il y a quelques surprises ce soir prévues évidemment. Vous nous avez préparé, concocté un plateau. Je crois qu'il n'y a pas assez d'étoiles dans le guide Michelin pour le décrire ce plateau ce soir.
1: Non, effectivement, après une saison en pleine, on s'est dit qu'on allait réunir tous les Avengers en estive, en l'occurrence en direct de Kinka. Et d'ailleurs pour le remercier et lui qui nous accueille sur ces terres, Mickaël Guérin-Dien. Salut Mickaël.
3: Bonsoir tout le monde.
1: Merci. Merci de nous accueillir ici.
3: Ben nous sommes très heureux de recevoir ici sur notre terrasse du restaurant.
2: Dans cet humble château.
3: Voilà. Dans ce bel outil.
1: Dans quelques minutes viendront également Grégoire Lascubé, Eric Balader, les habitués du lundi. Léo Ike est avec nous également. Salut Léo.
4: Bonjour, bonsoir.
1: Et à nos côtés, il est pas loin, il n'a pas de micro sous la main. Nico Viguera, que vous avez l'habitude de retrouver le mardi.
5: Salut à tous.
0: Il est chaud, il est déjà chaud.
1: Ça lance la couleur. Et le dernier autour de la table est co-entraîneur de la touche de l'aviron bayonnais. Stéphane Barberena, salut Stéphane.
6: Salut, bonsoir à tous et merci pour l'accueil Mickaël.
1: Merci beaucoup d'être avec nous. On va prendre le temps de faire le bilan, les bilans de la saison de l'aviron bayonnais, du Biarritz Olympique pour cette dernière. On va aussi évidemment évoquer l'actualité du rugby du week-end, à savoir les barrages remportés par le Stade Français et le Racing. Se projeter un petit peu sur ce qu'il reste du championnat de top 14, avec notamment, peut-être si on a le temps, Maxi qui peut battre. D'habitude il y a 3 questions, là ce sera 15 questions. On fera 2 équipes pour l'histoire, et comme ça permettra de redoubler de mauvaise foi jusqu'à la fin de la saison. Yann?
2: Oui, non, il y a un chroniqueur qui nous a laissé un petit mot puisqu'il est absent ce soir.
1: Il y en a plein qui sont absents, mais on les embrasse.
2: Oui, on les embrasse tous, mais on embrasse particulièrement Benoît Caballero. Il nous a laissé un petit mot. Grosse pensée à vous tous. Merci à tous les chroniqueurs que j'ai côtoyés. Merci à tous les techniciens. Merci à tous les auditeurs. Je ne pouvais malheureusement pas être là ce soir à cause du travail. J'ai passé 5 ans fabuleux à rigoler, à se chambrer. Je connais toujours pas un joueur, mais ça changera pas. Et même si j'ai gagné le qui peut battre à chaque fois, j'offre le bouclier à Yann, mon adversaire favori. Merci de m'avoir fait confiance durant 5 ans, d'avoir écouté toutes les conneries que j'ai pu dire. On se reverra peut-être la saison prochaine sous un autre format, mais je ne pourrai plus participer à l'émission de Top 14 Pro D2 au vu de ma participation aux compétitions, et je me dois d'être objectif et avoir un devoir de réserve. Je vous fais à tous des gros bisous et merci à tous et aux auditeurs. Merci à mon Yann, à Lucas, Stéphane et David.
1: Oh. Ouais, ça va finir, c'est Koh-Lanta cette émission. Là, il restera plus que toi et moi.
3: Non, il y aura les bénévoles, on est présents.
1: Ah, on les embrasse. Bénévoles et volontaires.
2: Bénévoles qui s'est levé tôt pour faire des omelettes et tout pour la fin de l'émission. Donc,
1: En parlant de bénévoles, ils viennent d'arriver à l'instant. On les laisse s'installer. Grégoire Lascubé, forcément, lui aussi, Schumpertard. Fallait bien qu'il soit là.
3: Chic, hein.
1: Ah ouais. Oh, Grégoire, ah, il est beau.
2: C'est le plus beau de tous. Bref.
1: Oui. Comment ça va, Grégoire?
7: Je pensais pas que c'était aussi compliqué de revenir à mon...
1: Alors, le micro, c'est toujours pareil, la radio, ça n'a pas changé.
7: À mon... autant de distance pour revenir à mon village natal.
3: Ouais, merci. On se bat pour que l'entreprise vienne chez nous en séminaire. Merci. Merci pour la pub. Merci.
1: Voilà pour le
7: sommaire. Que c'est loin.
1: Plus long que d'habitude. Plus loin que d'habitude.
2: On se retrouve demain.
1: Allez, c'est parti, jusqu'à 19h.
0: Allez-y.
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1: On commence avec toi, Steph, puisque tu nous fais le bonheur et le plaisir d'être avec nous. Oh, ça va être long. Avec les trompettes derrière. Cette saison de l'aviron bayonnais, cette 12e place, comment toi tu l'as vécu de l'intérieur, s'il faut regarder derrière le rétro?
10: Oh, tu l'as pas très bien vécu.
11: Bah, une...

0: un interne qui fait que ça a quand même assez déstabilisé, je dirais, l'édifice. Donc deux étapes enrichissantes, hein, l'une comme l'autre. Hein, donc
1: j'allais te dire, est-ce qu'on apprend de ce genre de saison, même si évidemment la saison dernière était historique parce qu'il y a cette demi-finale au bout. Mais est-ce que toi, qui n'es pas issu de ce monde professionnel là, t'as aussi appris?
0: Alors on apprend beaucoup
2: du staff.
0: On apprend beaucoup des choses.
1: J'ai bien aimé ce titre. Il avait bien marché.
0: C'est ça, c'est vrai en plus. On apprend beaucoup avec les choses qu'on aime, mais on apprend aussi avec les choses qu'on ne veut plus revivre. Donc, une deuxième phase assez, assez difficile, moralement et puis surtout au niveau des résultats. Voilà.
1: Nickel.
3: J'ai une question.
2: Putain, il n'a pas posé une question de l'année, il faut attendre la dernière pour qu'il la pose.
3: J'ai bûché. Hein.
1: Avant de la poser, dis j'ai une question. Alors que justement, tu prends la parole pour ça.
3: Est-ce que dans ce monde professionnel, vous regardez toutes les bêtises qui se disent dans les réseaux, dans les médias, est-ce que c'est quelque chose où t'es focus dans ton travail ou...
0: Non, en toute honnêteté, si on peut parler de réseau, j'ai qu'Instagram et je l'avais installé quand j'entraînais les espoirs pour regarder les compositions des équipes adverses.
2: Et donc, pour nous envoyer des conneries, des vidéos, des conneries.
1: Ouais, bien sûr. Pour espionner tes joueurs.
0: Non, même pas, moi.
3: C'est tous les jours. Les gens sont.
1: Alors, j'ai des vidéos là, vous voulez voir?
0: le seul truc qu'on me rapporte là ces derniers jours, c'est que j'entends des supporters baïonnés ou qui se permettent de chambrer les Palois. Bon, parce que nous, l'année dernière, on a pu aller en demi-finale. Bon, eux ils n'ont pas pu. Je pense qu'ils nous ont mis 100 points en deux matchs. Je ne sais pas s'il y a lieu de chambrer les Palois. Ils ont fait une très bonne saison. Ils sont tombés sur un très bon Racing. Et point barre, voilà. Après, dans les réseaux, je pense que j'ai eu beaucoup, beaucoup de soutien. On me les a rapportés, on me les a fait lire. Mais moi, il y a des gens, bien sûr, à qui on aimerait répondre. Mais il ne faut pas tomber là-dedans parce qu'il faut rester focus sur son métier. Il n'y a pas de problème.
2: Stéphane, quand en décembre, tu l'as dit, vous êtes toujours dans les clous et qu'il commence à y avoir beaucoup, beaucoup de mouvements, notamment la touche qui est pointée, tu le prends comment? Tu comprends les critiques? Tu as du mal à les accepter?
0: Déjà on se pose des questions sur notre façon de faire, notre compétence, puisqu'on est remis en question. Donc, l'année dernière on va en demi-finale. On va pas passer la soirée à parler de la demi-finale, mais avec une touche assez correcte, je crois qu'on finit la saison à 82%. Et cette année, on l'a fini à 80%. Donc, sur 300 touches, je vous laisse le soin de compter ce que c'est 2%. Les gens qui décident et qui choisissent se fient au pourcentage. Donc, on va dire un entraîneur de la touche, mais il est pas très bon quand on est à 75%. Et l'année dernière, Bordeaux va en finale, les deux finales avec 75% de deux touches gagnées. À un moment donné, on a manqué d'être performant. On a eu aussi beaucoup de blessés. Je pense à Baptiste Chouzenou, qui a que 7 matchs cette saison. Arthur, ça a été. Esteban a manqué 3 mois. Baptiste a eu aussi des pépins. Quand vous savez que c'est vos leaders de touche. On a été dans le dur. On a été dans le dur. Et je plaide coupable puisque j'étais l'entraîneur de la touche. Mais c'est comme ça, voilà. Donc quand on bat le Racing ici, je crois qu'on leur vole 6 ou 7 ballons en touche, personne ne le dit. Quand on bat le Stade Toulousain, regardez les stades du Stade Toulousain, la seule fois où ils ont fait 50% sur leur touche, c'est à Bayonne. Ils ont pris 40-26, personne ne l'a relevé, mais c'est comme ça, franchement c'est pas grave, la vie est faite ainsi. Mais par contre, on apprend. Mais après, nous, avec Greg, à ce moment donné, on le savait, puisqu'il m'a toujours tenu au courant de tout. On savait que j'étais dans le viseur par rapport à ça. Et puis, on savait qu'il fallait faire les forces en présence. Voilà.
4: Oui, je rejoins ce que tu dis, mais je crois qu'il faut. Il faut le dire, il faut passer à autre chose. Maintenant, c'est pas simple d'avoir certaines situations, certaines réactions sur une saison comme l'année passée. Mais après, suite à ça, on savait très bien qu'il allait y avoir du changement. T'étais bien placé pour le savoir, qu'il allait y avoir plein de changements. Quelque part, à un moment, il faut que ça s'arrête, quoi, parce que c'est compliqué pour vous, pour les supporters, sûrement pour les joueurs, il faut passer à autre chose. Chacun rebondit, et je souhaite que vous rebondissiez tous très bien. Ce staff qui a qui a bien tourné pendant des mois.

0: Moi, on peut dire des années, parce que ça a duré 3 ans, et ça sera peut-être une libération pour tout le monde de partir sur autre chose.
1: Ouais, bon après, l'aviron bayonnais nous appartient pas, même si je suis bayonnais, j'aime ce club, j'adore cette ville, mais voilà, je vais passer à autre chose, sur ce sujet-là, il n'y a pas, aucun souci. Mais après, comme tu dis, c'est vrai qu'il fallait à un moment donné que ça s'arrête, parce que des fois, ça prend des proportions, voilà, et on parle de la touche, mais on peut parler de la défense. Mon pote, Nika Benanon, je suis pas sûr qu'il ait dormi toutes les nuits à l'aise, avec tout ce qu'il a pu, alors lui, je pense qu'il a pas lu non plus, mais, tout ce qui a été remis en question. Donc bon, voilà, et c'est une saison à oublier. J'espère que la prochaine sera bien meilleure pour l'équipe. Voilà, c'est tout le bonheur que je leur souhaite. Je reviendrai bien sûr à Dogé voir des matchs, il n'y a aucun problème. J'ai pas, voilà, il y a des moments où ça n'a pas été simple, mais c'est la vie. Enfin, moi, voilà. Et donc, pour ceux qui ont lu l'article que Laurent Zegre a fait sur Sud-Ouest, il est très très clair sur ça. Passer à autre chose, comme tu viens de le dire.
0: Stéphane, on t'aurait dit il y a 3 ans que tu vivrais ce que tu as vécu. Tu vois, avec des hauts et des bas, t'aurais signé de suite.
1: Bien sûr, c'est pour ça que la première personne que j'ai remerciée, c'est Greg Pata, parce qu'il m'a donné l'opportunité. Et on a super bien travaillé. Et comme mon fils me l'a dit la première fois, il me dit « Papa, tu vas passer de Barcus en top 14 ». Et qui plus est, une demi-finale à Lyon devant 70 000 personnes. Donc voilà, on va pas cracher dans la soupe, c'était un pur bonheur. On a joué le Leinster aussi cette année. Les équipes irlandaises, je les regarde depuis 15 ans. Le Munster, le Leinster. Si on m'avait dit un jour qu'en face, il y aurait toute l'armada du Leinster, avec le directeur du rugby, là, Léo Cullen, j'aurais dit « tu te fous de moi ». Et puis finalement, ça a été fait. On a été au Leinster, on a été au Harlequins, c'est extraordinaire. Donc voilà, c'est que du bon. Voilà, avec après des aléas, comme il y a dans tous les clubs et comme il y aura encore dans beaucoup de clubs. Parce que ça devient des grosses entreprises où il y a besoin de résultats très rapidement. Mais comme on peut voir, regardez, alors attention, je vais pas cirer les pompes aux Palois, mais regardez la saison de la section paloise. Et un barrage, ils tombent chez eux. Et à 3 journées la fin, ils sont dans les 2 premiers. Et à la dernière journée, ils sortent 4e et ils perdent chez eux un barrage. En menant 17 à 10. Et donc, en fait, on ne maîtrise rien. Donc voilà, il faudra se rappeler de ce qu'on a fait. Il faudra se rappeler aussi là où on a échoué, où ça n'a pas marché. Puis en tirer les conclusions. Et puis voilà, que le club continue à progresser.
2: Et la suite pour toi, c'est quoi du coup?
1: Voilà, donc je vais aller essayer de filer un coup de main au Montois, au stade Montois Rugby. Donc voilà, j'en suis très très très content parce que les gens voulaient que j'y aille. Donc et puis je vais remonter pas loin, je vais rester vivre à Bayonne et donc je serai proche de vous encore, donc on pourra encore passer de bons moments. Et voilà, je suis content parce que c'est des gens qui voulaient vraiment que j'y aille et voilà, et on va bien bosser. Et
2: le fait que ça descende, ça n'a pas remis en cause?
1: Non, rien du tout, franchement. Non, franchement non. Moi aujourd'hui, ce que je veux, c'est entraîner. C'est ma passion avant tout, attention. Je pense qu'il faut mettre, entre guillemets, alors je vais pas mettre 2 catégories d'entraîneurs, mais tous ces sportifs de haut niveau qui entraînent de suite, certes ils ont la passion, mais j'ai commencé en honneur à Barcus, bon, avec, comme je te le disais par rapport à ce que m'a dit mon fils, pour finir en top 14. Donc c'est vraiment une passion. Bon, ça a été une passion, rêve, bon, c'est fait. Maintenant, ça me pose aucun problème d'aller en national. Je vais mettre le même investissement et le même travail. Et par contre, j'espère qu'on va jouer des phases finales et qu'on essaiera de remonter.
2: L'objectif du stade Montois, c'est de remonter directement?
1: Et écoute, je vois mes collègues demain matin. Donc, je les ai déjà vus une ou deux fois. Mais là, on va parler de projet de jeu. Ils ont fait un boulot monstrueux sur le recrutement, parce que quand vous passez de pro à amateur, vous devez re-signer tous les joueurs. Je crois qu'il y a 40 joueurs à trouver. Ils ont super bien bossé. Ça a pas beaucoup communiqué, donc pour les supporters montants qui écoutent, ça va communiquer dans les jours prochains, je pense. Le président aussi va communiquer. Donc l'objectif, c'est de matcher et d'essayer de faire des phases finales. Ça, c'est à première vue, c'est mon objectif. Je vous dis ça, j'ai envie de faire des phases finales. Moi, après on aura un bon effectif, je pense. Et puis on verra quoi.
3: Non, mais ça me semble
2: prévenir les joueurs, le staff montois, qui pourront avoir des jolis œufs de ferme s'ils veulent.
1: Non, c'est fini ça.
3: C'est fini.
1: En plus, arrête tes conneries, je vais devoir justifier.
3: Non, mais pour la private joke, parce qu'on est en émission de radio, mais il faut que les gens comprennent aussi pourquoi on dit ça.
1: Mais pourquoi? Parce que.
3: Tout au long de la saison à l'avion.
1: Mais non, pas tout au long de la saison, c'est que mon épouse.
3: Ça fait 2 ans.
1: Mon épouse physique. Vient de Montléon et elle a une copine qui élève des poules. Et on avait des œufs bio, des classé au tarif défiant toute concurrence. J'en ai fait profiter à mes collègues du bureau et ça se retourne un peu contre moi, quoi. Voilà.
2: T'en as mangé, Yana ? T'en as mangé des œufs, Yana ?
3: Non. Diète.
1: Par contre, Nicolas Viguera, oui. À coup de 3 douzaines.
3: On a les vidéos de livraison dans la voiture. On va passer à autre chose, puisqu'on était sur le top 14 et tu en as parlé de Pau, sur ces deux performances du week-end. On va d'abord s'arrêter sur le barrage perdu par Pau au Hameau, 33-31. Vos regards, est-ce qu'on peut comprendre que Pau soit frustré de cette fin de saison quand on voit, c'est ce que disait Barbet il y a quelques semaines, ils étaient à la deuxième place et on les imaginait déjà en demi-finale pour certains. Grégoire, t'en penses quoi ?
0: Mais j'en pense que les Palois ont fait une très très grosse saison. Ils se sont peut-être pas vus parce qu'ils ont fait le nécessaire pour arriver à ce niveau-là. Mais ils n'ont pas eu de chance de jouer contre une très grosse équipe du Racing, voilà, qui elle a eu des moments difficiles cet hiver et qui maintenant sur les 2-3 derniers mois sont hyper performants. Et la chance pour le Racing, c'est de jouer ce match à l'extérieur, sans pression, avec un gros collectif. Et il y a ce début de deuxième mi-temps que les Palois, ils s'en veulent d'avoir lâché ces Racing Men et de prendre 16 points en un quart d'heure. Et après, c'est très dur de revenir contre une grosse équipe.
4: Ouais, mais c'est sûr, c'est que les Palois et le Racing, en fait, ils avaient des dynamiques inversées au moment d'aborder ce barrage, avec une équipe de la section Palois qui était quand même en manque de rythme et qu'on sentait fatigué ces dernières semaines, qui ont eu une fin de saison un peu plus compliquée avec quelques défaites frustrantes à l'extérieur et une plus grosse difficulté de remporter les matchs à domicile. Et de l'autre côté, comme l'a dit Grégoire, on avait une équipe du Racing qui était en pleine bourre, qui revenait fort, qui sortait de grosses performances. On pense à la dernière journée où ils ont battu le Stade Toulousain, mais moi je pense surtout de leur très très gros match sur la pelouse du Michelin contre Clermont. Donc ils sont arrivés, comme l'a dit, plein de confiance, sans pression, et quand tu t'affrontes une équipe qui a sur le banc des mecs comme Gaël Ficou d'expérience, des Joshua Tussova, c'est cette petite différence qui fait que le Racing remporte ce match de 2 points, mais les Palois peuvent quand même être fiers de leur saison et nul doute qu'ils seront à nouveau dans la course pour les 6 la saison prochaine.
3: Tiens, il y en a un qui se fait discret pour l'instant, c'est Nico Viguera. Vas-y Nico, qu'est-ce que tu as pensé de ce match ?
5: Mais première chose, j'étais très content. Voilà. Alors oui, certes, ils ont fait une très belle saison, ils méritaient d'aller peut-être plus loin, mais voilà. C'est un match de phase finale, tout est remis en question, tout est remis à zéro. Voilà. Moi je suis content parce que j'aime beaucoup le Racing, le nouveau Racing. Voilà. Il y a le Racing nouveau de Colazo me plaît énormément. Voilà, il a su faire. Il a su construire un effectif sans stars. Il avait déjà quelques stars, déjà des joueurs de très haut niveau.
3: Moi, j'allais dire, quand on regarde l'effectif, c'est pas non plus des peintres.
6: Oui, mais regarde le meilleur joueur du match.
3: C'est qui, Yann ?
6: Carbono.
1: Non, c'est le 8.
6: Le 8, c'est le 8. Oui, mais devant, alors je mets Baudonin. Hein.
5: Mais je pense.
6: Bayonnais, au passage.
5: Pardon. Je pense qu'il a su construire un effectif qui lui ressemble. Quand tu vois à la fin les joueurs, comme ils lui tombent dans les bras, tu sens que les joueurs, pour la première fois, parce qu'on connaît des joueurs du Racing, on en connaît un paquet, qui te disent que le vestiaire n'a jamais été aussi heureux, joyeux et travailleur que depuis l'année dernière, qu'il en est arrivé. Oui, c'est pour rigoler, mais c'est le cas. Voilà, donc moi ça ne m'a pas étonné qu'il gagne, j'étais très content qu'il gagne. Tant pis pour les Palois, c'est dommage, ils n'iront pas en demi-finale. Et un petit mot pour un des supporters palois qu'on a vu pleurer avec un béret là. C'est qui tape sur son tambour tout le temps, c'est celui qui nous insulte tout le temps quand on va jouer avec Bayonne là-bas.
3: Calme-toi.
5: Donc je lui fais juste le coucou. Il ira pas en demi-finale. Voilà.
3: Tu parles des supporters, on a vu aussi le petit qui pleurait. Voilà, ils sont pas tous à mettre. Oui, mais on les a pas. Ils sont pas tous à mettre à loger à la même enseigne, si je peux me permettre.
1: Si je peux me permettre. Vas-y. Tu venais dire Stéphane, l'effectif du Racing. Est-ce que vous avez vu les 24e, 25e, 26e les joueurs ?
0: Non, tout à fait.
1: Hein, ouais. C'était Hughes, Nathan Hughes, le 8, Colengar. Vous avez vu les mecs se changent pas, ouais. C'est impressionnant. Non, bah. Et voilà. Bon, donc
7: mais
1: voilà.
7: C'est aujourd'hui, c'est comment Colazo a réussi. Ouais. Pour une fois, a réussi à mettre en place l'équipe avec 18 ou 19 arrivés. Il a eu un gros remue-ménage l'été dernier. Et malgré, comme tu dis, le 24e, 25, il a réussi à mettre cette mayonnaise entre ce mélange entre anciens et cette charnière jeune. Et bravo à lui. Hein. Bravo.
2: Non, très court, frustré sur la saison, oui, sur le match, aucunement. Il n'y a pas que ce trou de 10 minutes du Racing ou 15 minutes du Racing. La première mi-temps, je suis désolé, mais Pau est ultra efficace pour scorer, mais ils sont bouffés par le Racing. Donc, pour moi, ils sont bouffés du début jusqu'à la 70e. Donc, il y a une certaine logique de voir le Racing gagner. Et voilà, il y a un mélange, en effet, devant, oui, on peut citer Baudon ou le 8, dont je ne vais pas prononcer le nom. Mais il y a cette charnière aussi qui a fait toute la diff par rapport à la charnière paloise qui a été très, très mauvaise sur ce match-là, notamment Simons qui a été vraiment en dessous de tout. Et je rejoins Nico, c'était pas une pique. Quand tu gagnes comme ça de 2 points et que tu te jettes dans les bras de ton coach, ça montre qu'il y a quelque chose qui se passe dans ce groupe.
3: C'est Maniarara, le 8 du Racing. On passe rapidement avant de marquer une courte pause et de passer aux saisons de l'Aviron et du BO. Deuxième barrage, second barrage, parce que là, ça a été assez expéditif. 45-5 pour le Stade français face à La Rochelle. Là, quel sens? C'était une souffrance à regarder déjà ce match. Vous en avez pensé quoi, Mika?
7: La Rochelle, pardon. Non, t'inquiète, c'est mon second prénom. La Rochelle en manque d'essence. Et les Parisiens, on les a concassés en commençant par la mêlée. Donc, non match.
0: Ouais. Oui, pour revenir au match d'hier, c'est La Rochelle s'est qualifiée tardivement, en manque de confiance. Voilà, on sent que c'est une équipe qui est un peu à la recherche de son identité, de son ADN, qu'on a connu pendant des années. Et à contrario, bon, c'est quand même assez exceptionnel. Vu la saison du Stade français l'an dernier, ils auraient pu être barragistes, à la limite, pour la descente. Quand on voit l'équipe de Vannes qui est descendue en faisant le jeu qu'ils ont fait l'an dernier, moi, ça me faisait mal au cœur pour l'équipe de Vannes. Ça m'aurait pas dérangé que le Stade français l'an dernier descende. Et là, cette année, on voit ce qu'ils arrivent à faire avec un effectif peut-être un peu renouvelé, mais là aussi, un nouveau manager qui était là l'an dernier mais qui avait des difficultés à prendre le relais parce qu'il y a eu quand même un peu de bazar dans l'effectif parisien. Ouais, c'est une grande équipe et attention qu'ils soient pas loin du bout.
8: Ouais, pour conclure, les Rochelais, ils ont la même fin de saison que le Racing. Rappelez-vous, qui peut me dire ici autour de la table s'il aurait mis un petit billet sur les Rochelais après le match à Long-État contre nous, on les bat à 14 contre 15. Ils avaient vraiment touché le fond et depuis ils ont été excellents en secouant les Toulousains, gagnant à l'extérieur. Donc bravo à la Rochelle. Mais ils me font penser un peu au Montferrandé l'année dernière qui sont venus en barrage chez nous, qui se qualifient la dernière journée à la fin avec des goals à verrage et des résultats qui les aident. Là ça a été pareil. Et j'ai l'impression que leur saison s'est presque arrêtée le soir de cette dernière journée. Et voilà, c'est ce qui s'était passé. Et donc après, c'est dur de redémarrer. Mais bravo au Stade français aussi parce que c'est vraiment très très très très costaud. Non,
5: juste pour rebondir sur ce qu'il dit Stéphane, juste 30 secondes. Les Rochelais, quand on les bat à Noëta, je crois qu'on revient à leur hauteur où on a un point ou quelque chose comme ça. Ils ont mis 21 points de plus que nous après sur le reste des journées. Voilà la différence.
3: 100% rugby, la der de la saison, toujours en direct de Kinka ici à Saint-Pé-sur-Nivelle. On va prendre une très courte pause, mais vraiment très courte. Vous n'aurez même pas le temps de boire une gorgée d'eau. Et on revient avec toute la team de 100% rugby. À tout de suite.
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15: De retour en direct de Saint-Pé-sur-Nivelle pour 100% rugby, la der de la saison avec ce plateau aux 1000 étoiles, Stéphane Barberena, Nicolas Viguera, Mickaël Guérindien, Léo Iquet, monsieur Grégoire Nostradamus Lascubé et évidemment une émission toujours présentée par Stéphane Garcia et Yann Blanchard.
6: Oui, on a perdu Stéphane Garcia.
15: Il est arrivé.
6: Globalement, les saisons de Bayonne et de Biarritz sont ratées, on va pas se le cacher, mais je vais vous faire un petit jeu puisque je vais vous demander de sortir une individualité côté Bayonne et une individualité côté Biarritz. Je vais commencer par Mickaël Guérindien. Si je te dis donne la saison de Biarritz, est-ce que tu pourrais me sortir une individualité?
7: Bonneval.
6: Pourquoi?
7: Non, malgré qu'il a marqué que 3 essais, il a été important sur les matchs cruciaux du Biarritz Olympique.
6: Et côté Bayonnais?
7: Côté Bayonnais, Fischer. Fischer a été présent sur tous les points de rencontre importants et sacré joueur.
6: Léo Iquet, même question. Côté Biarro, si tu dois sortir une individualité de la saison?
4: Ah, ça va être pom-pom girl, mais je vais dire Nicolas Elizondo. Parce que pour moi, sur le match où Biarritz devait gagner, il met l'essai qui leur offre le petit point de bonus offensif. Donc voilà, puis j'ai beaucoup aimé ses rentrées, ses matchs.
6: Et côté Bayonnais, du coup?
4: Je vais dire Lucas Martin, pas seulement parce qu'il a été pris aujourd'hui en équipe de France.
16: Une recrue de Nicolas Viguera.
4: Exactement. Lucas Martin, je ne vais pas parler de ses stats individuelles, de son record, mais j'ai trouvé qu'il n'a pas fait un mauvais match cette saison. Et bon, allez, peut-être un ou deux, mais bon, vu la saison de Bayern.
6: Le problème, c'est qu'il était mal entraîné, quoi, mais bon, après.
4: Non, mais Lucas Martin, non, franchement.
6: Stéphane, juste, ça veut dire qu'il peut faire plus quand on te voit faire une petite grimace?
17: Il a un fort potentiel, il faut qu'il continue à l'exploiter de mieux en mieux.
4: Voilà ce que j'allais dire, c'est on sent qu'il a encore une bonne marge de progression, donc très impatient de voir la suite de ce joueur.
6: Grégoire, côté Biarro.
18: Moi, je vais citer un joueur qui quitte le club, voilà, qui va aller sur la Côte d'Azur. C'est Clément Martinez, qui est vraiment un super joueur, qui connaît le poste de talonneur. Bon, il a quand même 27-28 ans, c'est normal. Il a joué dans des clubs, je dirais à Gênes, Biarritz, et voilà, il va sur Nice. C'est un joueur qui va manquer, mais voilà, on peut pas l'empêcher de revenir chez lui. Et bon, super joueur.
6: Côté Bayonne?
18: Côté Bayonne, je jouais devant, mais je vais citer un trocard. Voilà, moi j'ai.
6: T'as toujours aimé le beau jeu, toi.
18: Ah oui, voilà. Même si je le voyais de loin.
6: Lequel?
18: Pas toujours, hein. Je dirais le petit Orabé. Petit Orabé, moi je le trouve très, très performant, très, très juste, avec une vision.
6: Souvent critiqué d'ailleurs, je trouve à tort aussi. Mais
18: moi je ne l'ai jamais critiqué.
3: Non, je pense, si on veut, on va faire un débat sur Johan Orabé, mais je pense que ce que les gens peuvent lui reprocher, c'est que souvent on entend parler, surtout dans le rugby moderne, de super pouvoir pour des joueurs, notamment sur la ligne de trois quarts. Et c'est vrai que je pense ce que peuvent lui reprocher, c'est des trackers. Je ne dis pas que j'en fais partie, je dis juste
6: son super pouvoir,
17: c'est juste.
18: Pardon.
17: Un vrai joueur de rugby.
18: Voilà.
6: Et il sait tout faire.
18: Juste un petit détail, c'est quand même un joueur qui est bon en l'air, qui est juste sur les lancements de jeu, qui est propre, pour un joueur qui est là depuis 2-3 ans et qui arrive de Fédéral 1 et jouer quasiment tous les matchs qu'il a joué en top 14, faire ses matchs. Moi, j'aimerais en avoir d'autres comme lui.
6: On va entendre Eric Balader, qui est tout ému de voir Grégoire Lascubé parler des trois quarts.
3: Non, j'entends de super pouvoir. Grégoire, il avait un paquet de super pouvoirs. Hein. C'est pour ça. On ne sait pas par quel pouvoir on va commencer.
18: Heureusement que tu es arrivé en retard, toi.
6: Ouais, Grégoire, je disais juste avant que tu arrives, c'est difficile de parler d'un point de vue collectif des saisons de Bayonne et Biarritz parce qu'elles ne sont pas réussies. Si, d'un point de vue individuel, est-ce que tu as un joueur qui t'a sauté aux yeux du
3: Moi,
6: côté
3: à Biarritz, la confirmation de Nicolas Elizondo. Que bon, voilà, maintenant tout le monde connaît, mais pour l'avoir eu jeune et au rugby à 7, beaucoup de gens dans ce pays savaient qu'il allait exploser. Je suis très content pour lui.
6: Encore le rugby à 7, hein.
3: Ouais, mais il était chez les Bayonnais, hein, Nicolas Elizondo. Oui. Et il aurait pu faire partie d'une ligne de trois quarts complètement basque. Voilà. Et à Bayonne, parce que j'aime son talent et que encore une fois, je pense qu'on a vu, allez, même pas la moitié. Il va falloir qu'il bosse comme son grand frère. Et s'il est bosseur comme son grand frère, Tom Spring sera, je pense, un très très grand joueur de rugby.
6: C'est vrai que Tom notamment, je crois qu'en plus il finit avec 12 essais. Enfin voilà, on a l'impression que tout le monde a fait une saison un peu moyennasse. Mais Lucas Martin 11 essais, Tom Spring 12 essais, Esteban Capila 11 ou 12 aussi. Enfin voilà, c'est des joueurs qui ont quand même performé. La preuve, il y en a 3 quand même qui sont appelés en équipe de France. Même si c'est 3 de devant, je m'attendais à ce que ce soit peut-être plus des arrières qui y aillent. Barbet, c'est dur, mais côté Bayonnais, si tu devais sortir un joueur qui a tenu la baraque toute la saison.
17: Alors, Johan Orabé. Parce que, alors attention, et Arnaud Herbie aussi. Je suis pas mon Léonais, justement, je coachais contre eux il y a quelques années. Mais Johan, à un moment donné, quand il arrive à Bayonne, il est blessé avec son tibia, il se pose des questions, il sait pas s'il va faire, et il doute. Et quand je vois le niveau qu'il a atteint cette fin de saison, je trouve très très bien pour lui. Voilà. Et côté Biarro, même Arnaud, très bonne saison. Voilà, les autres aussi, mais voilà. Et n'oubliez pas Johan Orabé qui fait une demi-finale de top 14 après être passé 4 mois en infirmerie, titulaire d'entrée quand même, et il avait été très très correct. Même bon. Et côté Biarro, j'ai trouvé très bon ce troisième ligne, Patriola Hébert.
3: Oui.
17: Très
3: oui.
17: Très très bon. On a été quelques fois voir le BO avec Vig cette année.
6: Ah bon?
17: Ouais, il nous a invité.
6: Ah ouais. Qui t'a invité?
17: Bah écoute, Vig m'a invité Vig parce qu'il.
6: Inconnu.
17: Oui.
6: D'accord.
17: Mais oui, mais.
6: Il va nous expliquer après.
17: Mais oui, mais parce que. Parce que le maître d'école de ses filles, et voilà, il sponsor.
6: Mais il sait même pas où il a les filles à l'école.
17: C'est ce et ouais, donc Hébert, tu vois, j'étais à deux doigts de dire Clément Martinez parce qu'il a validé le travail des avants. Ils ont été très bons sur les molles cette année. Mais je préfère Hébert sur les matchs que j'ai vus. Il a été très très bon. Et je crois qu'il s'est blessé en fin de saison, non?
6: Oui, c'est ça.
17: Une blessure importante en plus. Mais lui, très bon. Et il me faisait beaucoup penser à Ogri qui est parti à Vannes, qui a été excellent aussi.
6: Nico, on va te filer le micro. Bon, Tana. Ça va, tu peux me parler autrement quand même.
3: Non, mais la même attitude non, que le mardi en studio. En studio, c'est pareil.
6: Je suis gomme en moins. Mais bon.
5: Je suis le seul à avoir bossé depuis ce matin.
6: Oui.
5: Je suis fatigué, excuse-moi.
6: On va te demander d'abord côté Biarro, puisque tu as vu plus de matchs de Biarritz que de l'Aviron. Mais côté Biarro, du coup, si tu as un joueur à retenir cette saison.
17: Et paf.
19: Bon, alors Nico Elizondo, on en a parlé tous.
6: Que t'as viré, lamentablement.
19: On a déjà expliqué comment ça s'était passé. Et Andrea Sacco, le troisième ligne, que je trouve très bon, qui a pour moi un avenir en top 14. Andrea Sacco,
3: encore un setiste.
6: Mais ouais. Tout part du 7 et du 13 maintenant.
19: Très bon joueur qui était capitaine des espoirs de l'UBB et qui n'a pas eu de proposition, sauf au dernier moment, par le Biarritz Olympique en Pro D2 et qui pourrait jouer partout. Alors, ils l'ont fait beaucoup jouer 8, mais peut-être que pour le plus haut niveau, ce sera plutôt un 7.
6: Ouais, ça semble un peu léger, peut-être un 8 en top 14.
19: C'est un mec qui est aérien et tout, mais qui sait tout faire, qui est très très bon, qui a, comme Eric l'a dit, mais des très bonnes mains, des très bonnes courses, qui va vite, c'est un super joueur de rugby. Donc, les deux. Et à Bayonne, moi j'adore Johan et Herbie, voilà. Martin Lucas aussi évidemment, mais ça on le sait que c'est mon chouchou, donc voilà. Mais Herbie, j'aimerais le voir vraiment jouer en 13, voire même en 15, parce que moi je l'ai vu jouer en 15 depuis jeune, c'est un 15 de formation. Il est très bon.
6: Il a un pied peut-être un peu trop.
19: Il a un pied,
3: oui,
19: il a un pied.
3: C'est fouteux.
19: Il a un pied énorme.
3: Il a un pied énorme.
6: Aussi fort qu'Orabé au pied par exemple.
19: Ah oui, plus fort. Un peu plus fort dans le ballon.
3: À longueur nette, ouais.
6: J'ai le droit de vous poser sans me faire agresser.
19: Nous on l'a connu en cadet, en cadet quand il jouait, comment il s'appelle, Herbie. Il était entre 15 et 20 points par match au pied. Il bute super bien. Et là, il s'entraîne plus à buter. Je sais pas pourquoi. Je sais même pas si c'est encore en Ligue 1 qui bute. Et c'était un super buteur. Je lui ai toujours dit, mais pourquoi tu t'entraînes pas à Herbie? C'était un buteur, phénoménal, quoi. Et un coup de pied de 60 mètres.
6: Comme Cridge.
19: Ok.
3: Oh, d'accord. Oh. Super. Geoff Cridge, tu parles toi.
6: Geoffrey Cridge, la recrue phare de Nicolas Viguera sur son.
19: Cridge.
6: Fumait plus de clopes que moi et buvait plus que moi.
3: Et Yann, toi, en l'occurrence.
6: Alors, moi, il y en a un que je pensais pas qu'elle allait te citer, donc je vais pas faire dans du neuf. C'est Johan Orabé à l'arrière, parce que je trouve qu'il a un QI rugby au-delà de la moyenne. Je trouve qu'il sait tout faire. Alors certes, physiquement, peut-être qu'il va moins faire de différence que d'autres sur certains ballons, mais il fait ses différences grâce à sa compréhension de ce qu'est ce jeu. Et je trouve ça génial de voir ce type de joueur-là performer en top 14. Et côté Biarro, alors je vais enlever Elizondo, Sacco, parce que c'est une belle surprise. Tu te dis que un 8 qui est arrivé jusqu'à la fin des espoirs à l'UBB, mais qui n'a pas passé le cap encore, je pensais pas qu'il pouvait atteindre ce niveau-là. Je trouve que là aussi, il sait tout faire. Je trouve que c'est un 8 qui me plaît énormément. Je me pose des questions sur top 14 en 8. C'est pour ça que j'ai posé la question à Nico Vigra, parce que maintenant, malheureusement, le rugby est fait de monstres à ces postes-là.
0: Il y en a qui le deviennent. Quand on a vu Mathieu il y a 2-3 ans.
6: Ouais, c'est vrai, ça peut se développer. Non, bien sûr.
0: Je vois un futur Mathieu parce qu'il a le même sens du jeu, la même adresse en lui.
17: Ouais, ben en fait à Sacco, à Pau il jouerait un petit peu, à Montpellier au Stade Français il jouerait pas.
6: Oui,
17: ça dépend du profil de l'équipe. Je pense ça dépend du profil de l'équipe.
6: Mais bon, voilà, Sacco et oui, Elissondo que Nico Vig a lamentablement viré, mais voilà, je trouve que déjà à Bayonne il me plaisait. Et
3: ah mais c'est toi.
6: Et à Biarritz je trouve même étonnant qu'à Biarritz il n'est pas éclos.
3: Les Vigues, défends-toi au bout d'un moment, même si tu l'as expliqué une fois. Parce que sinon, Yann.
17: Non, on l'a déjà expliqué.
3: Mais oui, mais tu le connais bien. Donc
6: non, mais il aurait été hors d'âge. Donc,
3: exactement.
6: Moi, je pense que Bayonne, au bout d'un moment, il va falloir, comme les autres, prolonger et prêter.
17: Et les gars, voilà. Et on voulait faire, en fait, ce qui s'est passé avec Sacco, c'est la même chose à Bordeaux. Sacco était dominant à Saint-Médard-en-Jalles. Eric connaît bien l'entraîneur des sports de Bordeaux à l'époque, Richard Darambide, qui a joué avec nous. Ils le prennent parce qu'il est dominant, sachant qu'il savait pertinemment qu'il n'aurait rien derrière. Et il était leader de touche, il a mené les espoirs à un titre. Et puis derrière, il a le BO qu'ils appellent. Donc,
6: oui, mais sauf Cozel, Nicolas Sondo, chez nous, il n'aurait pas dépareillé, et pas dépareillé cette année, mais ni l'année dernière, mais sans doute ni l'année d'avant.
17: Je sais pas.
6: Notre meilleur ailier joue 10 matchs dans la saison parce qu'il est soit en sélection, soit blessé.
3: Matteo Carreras, voilà, pour que ce soit tout le monde.
17: Voilà, mais je ne sais pas si tu as raison ou toi, Ryan, mais c'est des choix de clubs qui ont été faits comme ça.
6: Ce que je veux dire, c'est que Bayonne va devoir se mettre à prolonger et prêter, comme font beaucoup de clubs, pour garder un œil dessus, parce que tu ne peux pas perdre des joueurs comme ça.
17: C'est stratégie de club.
3: Vas-y, Bala, qu'est-ce qu'il y a?
6: Non, il voulait prêter des joueurs à Dax.
3: On peut les prêter à Dax, peut-être.
6: C'est pas moi qui l'ai fait, c'est lui.
3: On embrasse tous les lundis que je vous écoute.
17: Moi, je suis preneur à Monde quand même, mais des bons joueurs.
3: Très bien. Tiens, j'en profite rapidement.
6: Non, Andy, on peut rien demander.
3: Andy Bordelais côté Bayonne.
6: Allez, recrue de Nicolas Vigre encore.
3: Andy,
6: allez.
3: Taulier à gauche. Il a fait
6: sous la saison officielle de la Saint-Colenga.
3: Et à côté Biarro, où j'ai beaucoup aimé, puisque vous l'avez cité tous, évidemment, Thomas Hébert, mais Rémi Bourdeau, parce que je trouve qu'il fait une saison de patron, Rémi. Il revenait d'une saison décevante.
17: Plus beau défilé.
3: Plus beau défilé Chanel. Exactement. Ouais, ouais, à côté des Nicole Kidman.
6: Ça vaut des points.
3: La classe, quand même.
6: Oui, ça vaut des points.
3: C'est une des plus belles actions de sa saison, ça a été quand même une
7: défilé. Je suis toujours à côté.
6: Et j'aurais pas fait le buzz, moi. Je veux dire que j'aurais pas fait le buzz qu'il a fait.
0: J'en connais des joueurs qui auraient arrêté sur le défilé.
7: Et toi, Grégoire, tu aurais parlé en anglais ou pas, Nicole?
0: Oui, on serait compris.
3: Puisqu'on en est sur les deux équipes, qu'est-ce que vous aimeriez en dire comme évolution s'il fallait se projeter et s'imaginer un peu le début de saison prochaine?
17: Je commence.
3: Vas-y, Barbé.
17: Vig alors.
3: Alors avec le micro, Vig, je te jure, Vig, ça ira.
7: Non, mais Vig,
3: alors,
7: Vig, en début de saison, tu vas être où? Non, parce que.
6: Oui, d'ailleurs voilà. C'est vrai qu'on a parlé de Stéphane, mais Nico Vigra, tu auras un poste, toi, à la rentrée ou pas? Allez.
7: Non, pour l'instant, non.
6: D'accord, ça sera du côté de Brive. Stéphane, du coup, alors.
17: Moi, ce que je souhaiterais pour le début de saison, mais pour les Biarro, par rapport à l'effectif qu'ils ont, mais qui soit un peu meilleur dans l'alternance des formes de jeu. Bah, j'ai écouté souvent Eric, le lundi soir, sur l'analyse des matchs. À juste titre, je trouve qu'il a raison, c'est pas mal de choses. Il faut qu'ils soient un peu plus complets sur le fait d'alterner toutes les formes de jeu. Parce qu'avec l'effectif qu'ils ont, je pense que c'est une équipe qui peut jouer les 8 premières places. Voilà, parce qu'il y a quand même il y a un peu de public. Ça les pousse. Ils ont changé de surface aussi. C'est plus rapide, c'est mieux pour eux. Et pour les Bayonnais, s'inscrire dans le fait d'essayer d'être dans les 8 premiers tout le temps. Mais comme on m'a signifié cette semaine, en 2 ans top 14, à part Perpignan et Lyon, tout le monde s'est qualifié. Donc ça veut dire que c'est très ouvert, très compliqué. Et donc la saison prochaine, elle sera, je sais pas, mystérieuse. Mais je leur souhaite d'être performant.
3: C'est sportif que tu parles. Moi, je vais te dire juste quel jeu pour quel joueur ou quel joueur pour quel jeu. Parce que aujourd'hui, le problème de ces deux équipes qui sont le plus proches de nous, c'est que, en tout cas, les Biarro, ils essayent d'étoffer leur effectif par des joueurs de qualité, mais on n'arrive pas encore à voir quel jeu ils veulent faire. Et chez les Bleus, c'est de plus en plus flou.
20: on continue ce qui avait été construit par Greg, Stéphane et compagnie, soit ils enlèvent tout, ils recommencent à zéro, et il faut changer 25 joueurs, hein, parce qu'à un moment, tu peux pas jouer au rugby de la manière dont tu veux si tu vas pas chercher des profils de joueurs qui sont d'accord pour faire le jeu que tu veux. Donc, soit on choisit un jeu et on va chercher des joueurs pour faire ce jeu, soit on a des joueurs et on construit un jeu avec les joueurs que l'on a. Voilà. Mais là, j'arrive pas à voir.
4: Bah, pour le Biarritz Olympique, on l'a déjà un peu dit, mais trouver de la stabilité, ça a été le gros problème de cette équipe. On savait jamais d'un week-end à l'autre quel visage on allait voir du Biarritz Olympique. Donc, de toute urgence, trouver de la stabilité, une dynamique aussi, quoi, enchaîner 2-3 victoires. Et oui, après, au niveau effectif, cette équipe aura des arguments à faire valoir dans une Pro D2 de plus en plus relevée, mais on l'espère jouer au moins le top 8 au vu de leur effectif. Et côté Bayonnais, bah, ça va être très simple, faire une Stade Français. Voilà, ils ont fait 12e. Maintenant, l'an prochain, on veut les voir en demi.
18: Grégoire, à toi. Et moi, ça va être plus simple, que ce soit pour les Biarros ou pour les Bayonnais.
2: C'est un métier.
18: C'est Biarritz, ça fait 2-3 ans qu'ils sont en difficulté pour les raisons qu'on sait. Maintenant, apparemment, certaines choses sont réglées, du moins je l'espère. Et ça, maintenant, au staff de mettre quelque chose en jeu en place avec les coups des franges. Et Bayonne, pareil. Et, l'an dernier, grosse saison. Cette année, pour ce qu'on sait, saison difficile. Et là aussi, il y aura un nouveau départ avec un nouveau staff. Ils ont un nouveau patron et peut-être un changement à un certain niveau au niveau du club. Et voilà, c'est. Voilà. Il faut partir à zéro pour les deux.
15: On a fait le point, un point complet, en tout cas le plus complet qu'on puisse dans ce 100% rugby très spécial, la der de la saison. On se retrouve dans quelques instants avec toute la team en direct de Kinka à Saint-Pé-sur-Nivelle, exactement, parce que Stéphane, tu nous as préparé un qui peut battre d'anthologie. 15 questions pour vous, le temps de faire les équipes, une petite minute et on revient sur ici Pays Basque en direct.
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15: Toujours en direct de Saint-Pé-sur-Nivelle, toujours la dernière de la saison de 100% rugby avec toute l'équipe, une émission présentée par Yann Blanchard et Stéphane Garcia. Stéphane qui va prendre le lead là pour la dernière partie de ce 100% rugby parce que bah, c'est un qui peut battre que tu nous as préparé.
3: Ouais, d'habitude c'est trois questions pour l'emporter. Alors Yann, tu vas détendre d'entrée parce que ça va pas.
7: Pardon.
3: On est beaucoup par rapport à d'habitude, donc on va se calmer. 15 questions, deux équipes. L'équipe bleue, Bala, Grégoire, Léo et Mickaël d'un côté.
7: Bala, il est sur les pronos de foot là. Donc.
3: Et en rouge, Yann, Vig et Barbé. Avec David qui est là aussi.
2: Il n'y a que des ex de l'aviron ici.
3: Voilà.
2: Rouge exclu.
3: Première question.
7: Il y en a combien ?
2: 15, on t'a dit. Oh. Et Mickaël, je te dis.
3: Vous attendez la fin de la question, comme ça c'est clair. Pour 15 questions. Il faut penser aux auditeurs.
2: On dort ici.
3: Carbonneau a inscrit l'essai le plus rapide de l'histoire des barrages face à Pau, 1 minute et 10 secondes. En top 14, qui est-ce qui a inscrit l'essai le plus rapide de l'histoire ?
2: Jean-Baptiste Lafont.
4: Louis Galbiaret.
3: Non. 7 secondes.
7: Dakouaka.
18: Pascal Ondas.
15: Damien Penaud.
3: Non.
2: Yann Etchegaray,
3: effectivement, avec l'UBB l'an dernier. Face à Perpignan.
7: Qui c'est qui a dit Pascal Ondas ?
2: Pascal.
18: Mais pourquoi vous rigolez ?
2: Non, pour rien.
3: Allez, 1 à 0. 1-0 pour l'équipe rouge de Yann. Donc,
6: Léo,
3: deuxième question.
6: Sûr. Arrête de regarder les questions, les réponses.
3: Ouais, alors les deux.
6: Non, moi j'ai pas regardé une seule fois.
3: Allez, arrêtez. Deuxième question. Qui a dit?
6: Qui a dit?
3: On s'est tué à la tâche dans la semaine et je nous sentais plutôt bien, mais on revient de trop loin.
1: Aldrit.
3: Bon, Léo. Point pour Léo. Égalisation. C'est Greg Aldrit, effectivement, le capitaine de La Rochelle.
6: Ah, quand je vois pas les réponses, c'est un peu plus dur. Hein.
3: Inscris ça.
1: C'est pas mes lunettes. Hein.
3: Un partout. Qui a marqué le dernier drop en compétition officielle avec le Biarritz Olympique?
6: Edgar Rothier.
3: Non.
6: Thomas Delagaray.
3: Non, ça remonte à il y a longtemps.
6: Kylian Jamie. Ah bah non.
3: Non.
6: Serge Blanco. Peyrelongue.
3: Non.
6: Yash.
3: Il n'y a pas si longtemps.
6: Yash Vili.
3: Non, il y a moins longtemps que ça. En compétition officielle. Non. Il a joué ouverture. Demi-ouverture.
1: 10.
7: Jean-Léon Borteur.
1: Combien de drops?
7: Jean-Léon Borteur.
6: Joe Jonas.
3: Passé par deux équipes de l'Aude.
7: J'en sais rien.
6: C'est le Poli.
3: Non.
6: Mais non.
3: Pas cette saison. La dernière compétition officielle pour le Biarritz Olympique.
7: ACBS.
1: Ils ont mis 0
8: Ron, ça n'a Ron.
10: Non. Combien il a de followers?
3: Non, je sais pas, on verra après.
6: Je l'ai pas là.
7: Joanne la Rose.
6: Répète.
1: Descon.
3: Ah si, si.
6: L'ancien 10 de Carca.
3: Merci.
6: Tu fais les effets virés. Enfin, qui était nul. Oui. Non, qui était très bon en Carca, mais nul à Biarritz.
3: Non, pas.
6: Oui, c'est nul à chier.
3: Fort difficile avec la présidence.
6: Oui,
3: si
6: je
3: me permets de la Jean-Baptiste Saldigé.
6: Non, l'ancien 10 de Carca, qui était très bon.
3: Il était sous Jean-Baptiste Saldigé. Il a passé.
6: Mais oui.
3: Waouh, c'est dur là, les gars.
1: Il a joué à Narbonne.
3: Moi, je vous le donne pas. Allez, Gilles Bosque. Vous êtes nul. Vous êtes nul.
6: Nul.
3: Ça vaut Nib. Nib. Allez, quatrième question. En Angleterre. Contre qui Northampton jouera en finale de première chip?
6: Exeter. C'est pour Vig.
3: C'est Vig.
6: Ouais, bien joué Vig.
3: La réponse.
1: 28 à 27.
3: Exeter.
6: Grégoire.
3: Arrête de baisser ces feuilles.
6: Arrête.
3: Oui. 6 ans d'attente, Exeter, après sa victoire contre le champion de titre Bath. Et de son côté, Northampton s'est défait de Leicester. On cherche un joueur.
6: Oui. Combien de followers?
3: Mais comme c'est le rendez-vous des experts ce soir, ce sera pas simple. 33 ans, troisième ligne, et présent dans son club depuis 2021. Né dans le Puy-de-Dôme, à Ruyon. Un match avec l'équipe de France en 2024, mais comme c'était contre l'Uruguay, ça compte pas comme une cape officiellement. Donc il est non capé. Il a connu 3 clubs dans sa carrière pour l'heure.
1: Briat.
3: Quelle larme.
6: Romain
3: Briat.
6: Il y en a qui parlent, mais nous on répond. Voilà.
1: Comme Vig, très bon chanteur.
6: Oui.
3: Romain Briat, le troisième
6: imitateur de Christian
3: Schmeier. On s'attache. Alors, c'est pas la même imitation.
6: Non.
3: Ça fait 3-1.
6: Il le fait mieux, quoi.
3: 3-1 pour l'équipe Vig Barbé.
7: Ouais, les Rapoteaux.
3: Il y a micro.
7: C'est lui qui a posé les questions, non, que t'as là?
3: Non, je te jure, il est juste très bon. Lui. Cinquième question. Où, ça c'est rapidité, se disputeront les finales de Champions Cup et de Challenge Cup l'année prochaine?
7: Lyon.
3: Nickel.
6: T'as déjà demandé les places à Max Lucu ou quoi? Non, je sais pas. Pour être aussi au courant, c'est que t'as du gratin quoi.
7: Non, j'étais
6: cette année.
7: J'étais à la fac là-bas.
6: Ouais.
3: Quel quartier de Lyon?
6: Croix-Rousse.
7: Saint-Exupéry. Sur les hauts de Lyon.
3: Toujours sur les hauts de Lyon. Allez, autre question.
6: À côté de l'église.
7: Avec Grégoire.
3: La dernière victoire à Jean Daugé pour l'aviron, c'était le 27 décembre contre le Stade Français. Qui avait marqué le premier essai bâillonné dans ce match?
6: Cyril Imakala.
3: Non, pas le dernier. Parce que Esteban Capila, à la 9e. Égalisation.
6: Tu peux t'intéresser au match que tu coachais ou pas?
7: Oui, mais j'étais déjà en train de trembler dans ma cahute. J'avais perdu mes moyens.
3: Déjà à l'époque.
7: Il savait déjà que c'était en train de tourner.
6: Ça avait tourné depuis un moment quand même. Oui. À décembre. C'est à 8 mois que ça avait tourné.
3: Après, il y avait Montpellier et puis là, c'est le début de la fin. Trois partout. Du côté du Super Rugby, on est en Angleterre.
6: Oh non,
3: Super
6: Rugby. Non, je refuse.
12: Reste en France. Quoi.
6: Non, je refuse.
3: C'est du rugby en général. Et
6: oui.
3: Les Hurricanes, ils sont opposés à quelle équipe?
1: Chiefs.
6: Oui.
3: Ça, c'est des lames.
6: Black and Yellow, Hurricanes.
7: D'ailleurs, ridicule les scores des deux demi-finales.
6: Oui,
7: 50 à 20 et l'autre 40 à 10. Catastrophique.
3: À ce point-là,
6: c'est oui, on dirait un match à l'extérieur de la Lyon-Maine.
7: Je suis les Crusaders, moi, donc est catastrophique. Franchement, pas bien.
1: 42 points à la mi-temps.
3: Ouais. Allez, 4 à 3.
1: T'as entendu ce qu'il a dit?
6: Et il a des
1: cartes. Hein. T'as entendu ce qu'il a dit?
6: T'es énorme de dire ça, les branlés que t'as pris.
1: Il est ridicule, t'es. On a pris 8 ou 9, t'es comme ça.
7: Monsieur les supporters, veuillez bien m'excuser de mes propos.
3: C'est les émotions.
12: Yann, j'espère que tu vas aller en ville demain. Hein.
6: Et pourquoi c'est pas moi là, c'est
7: j'espère que l'année prochaine j'irai à Issy-Gascogne, je te le dis.
8: Ah mais voilà.
20: Moi par contre non.
3: On vous renvoie à un épisode d'il y a deux semaines.
7: Je t'inviterai en off, Eric.
3: Justement, toujours de l'autre côté de l'hémisphère, quelle est la dernière équipe néo-zélandaise Quelle est la dernière équipe non néo-z à avoir remporté le Super Rugby? Indice.
7: Les Reds.
20: Les Argentins.
3: C'était en 2014.
7: Les Brumbies.
20: Non.
3: Ça, c'est de l'indice.
8: Non, mais on s'en fout.
3: Les Australiens.
7: Non, ils avaient fait finale.
3: Les Australiens.
7: Les Pampas. Les Waratahs.
3: Australiens. Bien.
8: Barbie. Ouais, voilà.
3: Les Waratahs.
8: Et Waratahs. En fait, Barbie, dès qu'il y a des questions
3: exotiques,
8: on s'en fout, Quatier, quoi, par contre.
7: Mais j'ai toute ma famille là-bas.
8: Ah, oui.
3: 5 à 3.
8: À côté des stades subis.
3: Prochaine question. On va chercher un joueur. 28 ans. Près de 6000 followers sur Instagram. Oh. Ça, bah là, il aime. 6000 followers sur Instagram, ça vaut pas grand-chose.
8: Bonneval.
3: Un seul club professionnel. 202 matchs avec son équipe. Passé par l'équipe de France de rugby à 7 développement.
8: Oh, bah, ils vont rien.
3: Finaliste de la Coupe d'Europe en 2018 et 2020. Et il a inscrit pas moins de 18 points.
8: Astoy.
3: Et donc, grandement participé à la qualification des siens en demi. Il est né à Sèvres.
20: Ah, mais 18 points.
3: Oui.
20: Il est où?
3: À Sèvres.
20: Sèvres.
3: En Haut-de-Seine.
8: Ça ah, j'habitais là-bas, si vous voulez.
3: Rien à carrer.
8: Carbonel.
3: Non. Il joue à l'ouverture.
7: Gibert.
3: Ah, merci. Gibert, oui.
8: Antoine. Ah, mais là, Antoine, il a participé, mais je croyais pas dans les...
3: Oui, tout ce que tu veux. Il n'y a pas de souci.
8: L'Europe, non, 5, mais c'est une question, c'est pas... Et t'as 5, pas travaillé.
3: 4, on va se dépêcher, allez.
8: T'as pas travaillé. 5-4 pour nous.
3: Perpignan, 5-4 pour vous.
8: Allez, on se calme.
3: Perpignan,
8: on
3: se calme.
8: On a le temps.
3: J'ai un timing. Trois minutes, monsieur.
8: Oui, 3 minutes.
3: Bon, Perpignan, c'est la dernière. Perpignan s'est maintenu en top 14 après sa victoire contre Provence 4 fois de suite. C'était contre. Quelle est la première équipe? Je change en cours de question parce que t'as regardé. Quelle est la première équipe?
8: Van.
3: Grégoire. Quelle est la première équipe à avoir remporté ce match de barrage? Grenoble.
8: Ah donc on n'attend pas la fin de la question.
3: C'est moi qui.
8: Non mais fais les règles que tu
3: c'est
8: veux.
3: C'est moi qui fixe les règles.
8: Mais oui mais fais ce que tu veux.
7: Je trouve Stéphane que tu exagères.
8: Ouais.
3: Qui a dit? C'est mon côté. Jérémy Rosier. Qui a dit?
8: Mais vidéo alors c'était Jérémy Rosier.
3: Personne. Qui a dit contre des équipes comme ça, il faut mettre un peu de folie pour les contourner?
7: Taïeb.
3: Oh non.
7: Saint-André.
3: Non, il joue à Pau.
8: On est tous virés. On est tous virés.
7: À Feuille.
3: Brobary.
8: Piqué Rony.
3: Brobary. Égalisation. Égalisation.
7: C'est bien que Brobary.
3: Et donc ça va jouer sur la dernière question.
8: Non, mais moi,
3: ça va jouer. Non, ça va jouer sur la dernière question. Égalité.
8: Oui.
3: Égalité.
8: Eh, comment ça va? T'as pas donné une réponse.
7: Mais Lyon.
3: Qui, s'il vous plaît, messieurs, 5 partout, qui a terminé meilleur marqueur d'essai en pro des deux?
7: Ah putain. La Peg?
3: Non.
7: Bichonillata?
3: Non.
8: Bon, il joue.
7: Léon Martinez.
8: Drouet.
3: Agen.
7: Martinez.
8: Pinto.
3: Non.
7: Oui, il a un nom portugais.
3: Moi je veux.
8: Non.
3: Oui,
8: Martin.
3: Victoire de l'équipe. Regarde, s'il te plaît, tu vas me couper le micro, d'accord. Victoire de Greg, parce que c'est Lucas Martin ou Lucas Martin, c'est pareil. C'est Lucas Martin, effectivement.
8: Mais ça a rigolé.
3: Victoire de Grégoire, de Léo et de Mickaël. Merci Yann. Merci Yann, c'est très bien.
7: Reste calme, c'est pas grave, on s'est fait voler.
8: C'est pas grave. On peut répondre avant l'affaire.
7: Donc,
8: on peut donner pas la bonne
7: sur la dernière. Grégoire, c'est bien. ACP, tu vois, gagner ACP.
3: Et c'est sur ce grand moment de radio et de camaraderie que s'achève cette dernière édition.
7: Désolé,
3: de 100% Yann. Rugby. On va quand même en profiter aussi pour remercier toutes celles et ceux qui n'étaient pas là ce soir, tous les consultants, tous ceux qui ont participé à cette émission. On n'aura évidemment pas le temps de citer tout le monde, mais sachez qu'on a une grosse pensée pour eux. On a aussi une grosse pensée pour vous qui nous avez écoutés tous les jours, qui avez suivi cette saison de rugby avec nous. C'est les saisons de l'Aviron Bayonnais, du Biarritz Olympique. Merci à vous d'être toujours aussi nombreux et nombreuses à partager cette émission, à aller l'écouter directement sur ici.fr, sur l'application Radio France, et surtout à la partager sur les réseaux sociaux. C'est grâce à vous que cette émission est continue, et c'est grâce à vous que cette émission, elle reviendra à la rentrée, aux côtés de Yann Blanchard, on l'espère, et de Stéphane Garcia. Merci à toutes et tous, et un immense merci aussi à Mickaël Guérindien, qui nous accueille aujourd'hui à Saint-Pé-sur-Nivelle et à Kinka. Merci mon Mickaël.
7: Merci à vous en tout cas.
3: Et belle soirée à vous toutes et tous.
7: Tout est prévu.
3: À bientôt sur ici Pays Basque. Ciao.
20: Bonnes vacances.
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3: Et évidemment, la soirée continue sur votre radio ici Pays Basque. On est Ouskara, s'il vous plaît.
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8: 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Bah oui, bienvenue, toute l'actualité musicale avec ce soir, Alexis H. Il est journaliste sportif et musical, et il signe un livre passionnant à l'occasion des 50 ans d'une chanson miraculeuse.

0: Beatles, Life in the Fast Lane, une vie à toute allure en français. C'est le titre du livre d'Alexis H. qui connaît tout sur ce groupe, qu'il ne faudrait surtout pas réduire à un seul tube, même si... quel tube ?
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0: Salut à toutes, salut à tous et merci de nous rejoindre en direct et en ce lundi soir. Décibels du 15 juin. Les fans de Johnny connaissent cette date par cœur aujourd'hui. C'est son anniversaire. On parlera de Johnny et on l'écoutera aussi tout à l'heure à la fin de l'émission. Le coup de cœur, la découverte du jour. C'est un artiste tellement talentueux que j'ai découvert très très récemment, qui s'appelle Yaya Minté. Il sort son premier album, je pense que vous allez l'adorer. Rendez-vous sur les coups de 20h50. Et puis on va jouer au blind test autour des bisous, des kisses et des baisers en chanson. Il y en a plein qui parlent de ce thème brûlant et parfois un peu dégoulinant aussi. Mais si ça vous tente de venir jouer avec nous, alors il faut appeler Sadika. Elle est au standard 0810 055 056 0810 055 056. Mais en fait non, elle n'y est pas au standard, je la vois pas. Elle est là, Sadika, ou pas? Elle est là, elle arrive. Alors appelez pas tout de suite, appelez dans deux minutes. Elle est en train d'arriver. Je vous dirai quand vous pouvez appeler. Allez, décibels, c'est parti. Bonsoir Alexis H.
3: Bonsoir Émilie.
0: Bonsoir, bienvenue dans Décibels. Je le disais, ouais, vous êtes journaliste sportif et musical. Donc en ce moment, normalement, quand votre téléphone sonne, c'est pour vous parler de la Coupe du Monde de foot, j'imagine.
3: Non, pour tout dire, j'étais journaliste sportif.
0: Ah,
3: plus du tout. Je l'ai été pendant un moment.
0: Ah.
3: Je reste journaliste musical pour les Un Rock en pige. Et à côté, j'ai un autre travail dans la communication.
0: Donc, okay. Donc, voilà.
3: Mais j'ai été journaliste sportif et je suis la Coupe du Monde, évidemment.
0: Évidemment, allez les Bleus. Enfin, j'espère, vous êtes pour les Bleus, hein. Sinon, on arrête tout de suite, Alexis.
3: Ah,
0: c'est terminé.
3: Okay.
0: Non, en plus,
3: bien sûr,
0: souvent,
3: on est pour les Bleus.
0: Je sais que les fans de musique, évidemment, on est pour les Bleus, on est français. Mais on aime bien les Anglais, on aime bien. Voilà, il y a plein de gens qu'on aime bien. Bon, là, en l'occurrence, c'est en Amérique que nous partons. Autour donc de la carrière assez dingue de ce groupe qui s'appelle Eagles, un groupe californien. Vous avez appelé votre livre Life in the Fast Lane. C'est aussi le titre d'une de leurs chansons sur l'album Hotel California.

0: Ma très jeune réalisatrice Iris me dit tout à l'heure, oh là là, le banger qu'elle connaissait pas, qu'elle avait pas.
1: Eh oui,
0: Life in the Fast Lane.
1: Faut écouter,
0: voilà. Ouais. Oui, mais alors, en fait, c'est ça, finalement. Et c'est super que vous soyez là ce soir pour parler de Eagles, Alexis H. C'est qu'avec Hotel California, qui est tellement énorme, qui est tellement un Himalaya de la musique, il y a beaucoup de gens qui disent, ah bah oui, Eagles, c'est le groupe d'Hotel California. Et vous, en fait, ce livre, alors, qui ressort effectivement pour les 50 ans d'Hotel California, c'est surtout pour que votre cri du cœur écoutez d'autres choses de Eagles.
1: Oui. Évidemment qu'on a envie d'écouter Hotel California. La chanson en elle-même, c'est une sorte de totem,
0: oui,
1: presque un monstre du classique rock. Enfin, c'est du domaine, oui, de Stairway to Heaven, Bohemian Rhapsody,
0: oui,
1: ce
0: ça,
1: genre de d'hymne, voilà, qui est
0: assez
1: passé
0: improbable
1: en radio.
0: Ouais.
1: Improbable aussi par même la mélodie, parce que c'est pas un truc évident, et pourtant aujourd'hui tout le monde connaît.
0: Ouais.
1: L'album, Hotel California. Donc il y a beaucoup de choses à découvrir sur cet album, parce que les gens souvent s'arrêtent au single, au morceau titre, mais en fait, il y a Life in the Fast Lane, c'est
0: ouais,
1: un banger effectivement. Et puis il y a tout le reste que moi je connaissais pas forcément avant.
0: L'avant, mais oui.
1: Voilà, c'est ça. Parce que comme beaucoup de gens, je suis venu aux Eagles par Hotel California. N'étant pas en plus américain, j'ai pas baigné dans la musique country ou le country rock, qui est la musique de leur début en fait. Et j'ai eu envie, de montrer que les Eagles, c'est pas juste cet album mythique.
0: Ouais.
1: C'est beaucoup de choses avant. C'est un groupe qui a rendu le country rock commercial, qui est parti très tôt, très vite, très haut. Et puis qui a un son qui a évolué au gré des envies, des arrivées, des départs de guitaristes, etc., etc.
0: Alors, c'est vrai que ce livre, vraiment, si vous savez pas quoi lire cet été à la plage, franchement, emmenez-le, parce que c'est les aventures de Eagles, où en fait, nous, on s'imagine que c'est une espèce de monolithe, et voilà, avec cette énorme statue qui est Hotel California et tout. En fait, oui, c'est un groupe qui a des aventures passionnantes, et donc, si on peut s'arrêter sur l'avant Hotel California, c'est quand même fou. Hotel California, c'est le 5e album de Eagles. Et vous expliquez dans votre livre qu'en fait, ils ont eu d'énormes succès bien avant que cette chanson arrive. En fait, dès leur premier album, en 1972.

0: ça, ça fait partie des chansons incontournables, des classiques américains.
1: Ouais.
0: Take It Easy,
1: oui,
0: Eagles.
1: Classique de leur concert.
0: Ouais.
1: C'était, voilà, premier album, première chanson du premier album, succès incroyable. Bah, c'est un peu le son de la Californie de l'époque, en fait.
0: C'est
1: on
0: ça.
1: Est sur. Il y a un son country en fond, il y a du banjo, hein, on l'entend un moment. Mais en même temps, c'est très rock. C'est assez commercial pour passer en radio. Et en fait, ce qu'ils ont réussi avec ce premier album, et notamment ce morceau, c'est justement à faire ce que d'autres groupes de country rock ne réussissaient pas à faire. Ils faisaient des bonnes chansons, des bons albums. Les Eagles se trouvaient que c'était pas forcément très bien produit. Et ils avaient cette vision de faire quelque chose. Bah déjà, plus qu'une vision, une envie de dominer le monde, en gros, hein, au niveau du rock. D'être le plus grand groupe américain puis mondial. Et en fait, derrière leurs deux leaders, Glenn Frey et Don Henley, bah, ils ont tracé leur voie comme ça et effectivement fait du country rock quelque chose de commercial qui est capable de passer en radio. Et des groupes comme Poco, Flying Burrito Brothers, etc., bah, n'étaient pas vraiment capables de ça. C'est des, ils ont fait des super albums, mais ils n'ont pas eu ce succès à la fois critique et commercial.
0: Alors Frey, bon, bah, il est mort en 2016, il y a une dizaine d'années, mais Henley va avoir 79 ans cet été.
1: C'est ça.
0: Est-ce qu'il a réussi? Alors, est-ce qu'on peut parler de personnalité complètement dominante de l'histoire du rock? Et comment il est? Est-ce qu'il continue à donner des interviews? Est-ce qu'il continue à donner des concerts? Est-ce que Eagles existe encore aujourd'hui?
1: Eagles existe, là ils sont à Las Vegas en ce moment. Donc à la sphère, donc cette espèce d'immense géode
0: incroyable.
1: Voilà.
0: Ouais, ouais. Normalement, c'est des groupes genre U2 qui font des concerts un peu plus jeunes.
1: Mais voilà, U2 avait inauguré sphère, et en fait Eagles, bah là ils ont prolongé jusqu'en novembre. De mémoire, ça fera quand ils seront en novembre, ça fera 64 dates à sphère. Donc ils ont éclaté le record. De concerts donnés à sphère. En revanche, Don Henley, il donne pas énormément d'interviews, mais il en a donné une à la télé américaine là. Il y a pas si longtemps, en février je crois, où il expliquait que là ça pourrait être bien être la dernière année.
0: Il a 80 ans.
1: Il va avoir, voilà, c'est ça. Bah, oui. Bon, après, les Stones.
0: C'est vrai.
1: Mishka, ça y a, c'est passé,
0: oui,
1: en parler il n'y a pas longtemps. Voilà, ils sont toujours là. Ils sortent un album, ils tournent. Don Henley, je pense que là, il a fait le tour. Après, qui sait, ils ont déjà dit qu'ils arrêtaient il y a 15 ans, il y a 10 ans. À chaque fois, il y a. Les tournées s'appellent The Long Goodbye, First One, etc. Tout ce que vous voulez.
0: Et ça, c'est bien, parce qu'au moins, on comprend qu'ils en rient presque, en fait, de ça.
1: Oui, ils en rient. Après, certains en rient moins, c'est ceux qui doivent payer pour le prix des billets, parce que c'est pas donné, encore moins à se faire.
0: Ah oui.
1: C'est un sacré prix pour aller les voir là-bas. Mais par contre, c'est tout le temps plein. Et là, pour les concerts de novembre, c'est quasiment plein déjà.
0: Alors que contrairement aux Stones, eux sortent pas d'album. Hein.
1: Non, c'est fini.
0: C'est fini.
1: Le dernier, c'était 2007.
0: Oui. Et c'était peut-être pas le plus. Inoubliable.
1: Non. Voilà. Loin de là. Voilà, c'était l'album de. En plus, ils ont voulu faire un double album, donc il est très très chargé. Il y a beaucoup de choses dans le bouquin. En plus de la vie des Eagles, évidemment, je reviens sur chaque disque.
0: Les musiques, ouais.
1: Voilà,
0: ouais.
1: Et c'est clairement, il y a beaucoup de morceaux dont on aurait pu se passer. Il y a quelques bons morceaux quand même, ça reste un groupe qui sait écrire des chansons. Mais oui, ça fait très longtemps qu'il n'y a plus rien qui sort de nouveau. Ils sont là pour assurer le fan service, on va dire, en concert. Ils le font encore bien. Mais je pense que Don Henley, oui, là, il en a un peu marre. Il dit qu'il a envie de passer du temps avec sa famille, s'occuper de son potager, etc. Donc, pourquoi pas à 80 ans?
0: Il n'empêche que Eagles, c'est une poignée d'albums incroyables sortis entre 72 et 79. Et en 1976, ça, vous le dites très bien dans votre livre, quand sort l'album Hotel California, Eagles est déjà tellement un énorme groupe qu'en fait, leur best-of qui sort début 76. Hotel California, c'est fin 76.
1: 8 décembre, voilà.
0: Le best-of, c'est début d'année 76.
1: C'est 17 février, ouais.
0: Et c'est un des albums, l'album le plus vendu de tous les temps.
1: Aux États-Unis.
0: Ouais, c'est
1: voilà,
0: ça. Les 48, quatre premiers albums.
1: Donc là, justement, peu après le rendu du manuscrit, c'était assez drôle. On a appris qu'il devenait 4 fois platinum, donc 40 millions d'exemplaires.
0: Et vous avez écrit 38 millions.
1: Voilà.
0: Alors, vous avez raté 2 millions.
1: C'est 40 millions avec la mise à jour qui est tombée. C'était terrible pour moi. Je venais de rendre le. Mais bon, c'est comme ça.
0: Donc 40 millions d'exemplaires.
1: 40 millions sur le sol américain.
0: Et ça, c'est
1: mieux que Thriller de Michael Jackson. Ouais. Thriller reste devant au niveau mondial. Mais oui, c'est ce Greatest Hits, donc qui est leur premier best-of, sort donc en février 76. Donc il y a aucun morceau d'Hotel California dessus, de fait. C'est un album incroyable parce qu'en fait, c'est ce que je dis dans le bouquin, c'est un peu l'album de country rock idéal. Voilà, si ouais. on voulait. Donc il y a évidemment des morceaux de l'album précédent, One of These Nights, qui lui est déjà numéro un. C'est leur premier numéro un. C'est un peu l'album qui les propulse enfin sur le devant de la scène. Et quand Hotel California arrive, bah, comme dit, je crois que c'est Don Henley qui dit ça, le monde est prêt en fait.
0: C'est ça. Et vous aussi, vous êtes prêts à vous taper un bon Hotel California. Alors c'est parti, on va pas se priver. Et puis ensuite, je vais interroger Alexis H. sur le côté pas rockstar de Eagles, parce que dans son bouquin, il décrit une vie de rockstar absolument dingue. Et pourtant, je vous mets au défi de reconnaître un Eagles si vous le croisez dans la rue, vous, depuis la France. On va essayer de comprendre tout ça. Mais pour le moment, écoutons ce tube des tubes, Hotel California. 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

0: la chanson finit comme ça. Alors voilà. Qu'on vient de se taper un double solo dément, et là les mecs se disent « Non mais on va baisser le son, les gens vont comprendre que c'est fini. » Alexis H, excusez-moi, mais vous croyez pas que les Eagles, que vous connaissez bien, que vous avez tant étudié, ils auraient pas pu nous faire une vraie fin ?
1: Mais j'en parle dans le livre.

0: ça fait justement. C'est quelque chose que j'ai rajouté sur cette réédition. En me repenchant sur la chanson que j'ai évidemment réécoutée beaucoup, beaucoup,
1: ouais.
0: Même si je la connais déjà par cœur comme beaucoup de monde, je me suis dit qu'en fait, pour moi, c'était ce fade out, il était parfait. Parce qu'on est dans un univers un peu fou, angoissant, oui. Hein, faut le dire.
1: Hein, c'est une espèce de cauchemar.
0: Ouais,
1: hein,
0: ouais, c'est un cauchemar. Le ouais. mec veut sortir, mais on lui dit bah, tu peux sortir, mais tu ne pourras jamais t'échapper partir, quelque part, ouais. tu ne pourras jamais partir. Et en fait, le fait que ce solo, ce double solo en harmonie à la fin, que les deux guitaristes se retrouvent.
1: C'est beau, c'est beau.
0: Et qu'ils aient essayé de faire un fade out, bah, je trouve qu'en fait, on est dans ce tourbillon un peu de folie et qu'on a cette impression du mec qui ne peut pas s'échapper. Donc je trouve ça plutôt pas mal en fait.
1: Bon, et vous nous attendiez au tournant puisque vous vous êtes demandé si on allait le couper. Bien sûr que pas.
0: Non, non,
1: oui. Jamais, jamais. Ce serait péché. Dans votre livre, Eagles, Life in the Fast Lane, chez l'excellent éditeur Le Mot et le Reste, d'ailleurs qu'on embrasse, qui sort toujours des bouquins fabuleux, vous racontez donc l'histoire des Eagles. Et en fait, moi, de page en page, j'arrêtais pas de faire « Oh, oh non, c'est pas vrai !» Parce que j'imaginais que Eagles, c'était un groupe de musiciens, c'est d'ailleurs souvent un des groupes préférés des musiciens. On admire leur art, ce qu'ils ont au bout des doigts, la manière dont ils composent, etc. Ils sont d'excellents techniciens aussi. Donc j'imaginais moi que c'était des garçons sages qui n'avaient pas fait les mêmes phrases, puisqu'on parlait des Stones tout à l'heure, que les Rolling Stones ou les Zeppelin. Et en fait, en vous lisant, on apprend que c'était... ils donnaient pas leur part aux chiens en ce qui concerne la drogue, l'alcool, les jeux d'argent, etc. en tournée dans les années 70.
0: Ouais, c'était la folie.
1: Très turbulent.
0: Oui, oui, oui. Bah, en fait, ils vivaient leur vie de rockstar comme tous les grands groupes de rock des années 70, je pense, l'ont vécu. Effectivement, on a cité les Stones, Led Zeppelin, les Who étaient complètement fous aussi. Keith Moon, c'était un des plus barjots. Et d'ailleurs, il était pote avec Joe Walsh. Donc ensemble, en gros...
1: qui était le plus marrant.
0: Voilà. Et Joe Walsh disait qu'en gros, il avait appris le saccage de chambre d'hôtel via Keith Moon, quelque part. Donc, il a appris à bonne école, voilà. Donc non, ils n'étaient pas du tout sages. C'était la folie. Dès lors que la Eagles Mania, en fait, s'est mis en branle, c'était la folie. Ils organisaient donc des afters, hein, voilà, le 3E, qui s'appelait 3 Eagles, en gros, la troisième mi-temps des Eagles, après les concerts. Et il y avait des techniciens qui devaient passer dans le public, distribuer des petits badges aux groupies, aux plus belles groupies. Il fallait que, voilà, il fallait...
1: qu'elles puissent rentrer en coulisses.
0: Voilà, exactement, et qu'après c'était dans les chambres d'hôtel la folie avec la baignoire remplie de bière, la cocaïne, toutes sortes de drogues, et puis bah tout ce qui peut s'ensuivre.
1: Et alors vous racontez aussi, c'est hyper marrant, une espèce de poker qu'ils ont inventé, et avec ça ils arrivent à arnaquer les managers
0: d'autres groupes. Ils jouaient, voilà, ils avaient inventé le Eagle Poker,
1: genre de poker, mais c'est toujours eux qui gagnaient.
0: Oui, ils gagnaient beaucoup. Bah, après, puis bon, il faut imaginer les sommes qui s'échangeaient dans les avions, même entre eux dans l'avion. Ils jouaient avec des roadies, avec des techniciens, et des fois ils perdaient 2 000, 3 000 dollars comme ça.
1: Pas grave,
0: non, pour eux, non. Au début ça pouvait l'être, mais je pense qu'ils jouaient pas au même jeu, et puis après c'était plus grave du tout.
1: Et alors je précise aussi, puisque Alexis H a parlé d'after, que même during le concert, pendant le concert, c'était n'importe quoi. On apprend qu'ils demandaient aux roadies de mettre des lignes de cocaïne sur les amplis, ainsi entre les morceaux les musiciens pouvaient faire genre oh je vais régler mon bouton qui marche pas bien, et en fait à ce moment-là ils prenaient de la drogue pendant le concert, quoi.
0: C'est Don Felder, l'un des guitaristes qui a été viré du groupe en 2001, qui raconte ça dans son autobiographie Heaven and Hell, My Life in the Eagles, qui est sorti en 2009. Et oui, bon, c'est un bouquin qui est assez fabuleux pour ça, parce qu'en fait
1: Mais il a plus rien à perdre.
0: Il déballe tout. Ça a pas trop plu à Glenn Frey et Don Henley, qui ont voulu interdire la parution du bouquin, hein, pendant un moment. Et puis après, l'histoire de son éviction du groupe a été réglée à l'amiable, entre guillemets.
1: Oui.
0: Mais entre avocats et pour un montant, une somme d'argent dont le montant n'a pas été dévoilé. Mais oui, lui, il raconte tout ça par le menu, et bon, c'est assez fou, quoi. Alors évidemment, il y a des choses dans son bouquin à prendre avec des pincettes. Il faut essayer aussi de...
1: écouter la version des autres.
0: Voilà, exactement. Mais c'est rare d'avoir un tel... point de vue, bah, le point de vue interne d'un membre d'un groupe comme ça, qui raconte. Bon, on a Life de Keith Richards pour le coup, pour revenir encore aux Stones, qui est aussi pas mal dans le genre.
1: Oui, il raconte des trucs pas très sympas sur Mick Jagger.
0: Aussi, oui.
1: Vous devriez le lire. Justement, alors. On parlait des Stones, on parlait de Led Zeppelin. Tout de suite, les Stones, on a des images. Led Zeppelin, tout de suite, on a des images. On voit les visages, on voit les corps, on voit les looks, on voit les attitudes. Eagles, on n'a pas forcément... en tout cas, moi, je sais que je ne l'ai pas, et pourtant, je sais que j'aime leur musique, d'image mentale qui vient tout de suite. Parce que bah, la pochette d'Hotel California, c'est hyper beau, c'est un ciel, un arbre et tout, mais ce n'est pas eux. Donc voilà, est-ce que ça... C'est un signe que c'est quand même pas des rockstars comme les autres et qu'en fait, ils ont plutôt tout misé sur la musique que sur le côté sexy de la rockstar.
0: La seule pochette d'ailleurs d'album sur laquelle ils apparaissent, c'est Desperado, donc celle du deuxième album, quand ils sont encore quatre. Sinon, tout le reste, effectivement, c'est bah, des réalisations graphiques, voilà, avec leur vue avec la maison de disques, avec des photographes, et, etc. Mais oui, je pense que c'est exactement ça, en fait. C'était un groupe, Glenn Frey, quand il monte le groupe, il veut les meilleurs musiciens, les meilleurs songwriters, donc capables d'écrire tous des chansons et des mecs qui peuvent chanter aussi.
1: Et pas forcément des amis d'ailleurs, c'est ce que vous expliquez bien. Hein.
0: Non, ils sont pas forcément. Lui a développé une amitié assez forte avec Don Henley, évidemment, un peu à la Lennon-McCartney. Hein. C'est vraiment le parallèle qui vient le premier en tête. Ce binôme d'écriture en fait qui s'est forgé surtout à partir du deuxième album. Mais oui, lui, il misait beaucoup sur la musique et pas tant sur effectivement les phrases. En concert, c'était très sage. Jusqu'à l'arrivée de Joe Walsh, qui met un peu plus de, on va dire, de piment sur scène, qui bouge plus, qui fait des pitreries, qui est un mec un peu plus, ouais, un peu plus vivant. Mais sinon, c'est souvent assez strict. Et donc, je pense que c'est pour ça que, oui, le grand public, et puis il changeait beaucoup de tête aussi, un coup les cheveux longs, un coup les cheveux plus courts, la moustache, la barbe.
1: Est-ce que ça manquait de marketing, en fait, Eagles, ou est-ce que c'est très bien comme ça?
0: Moi, je pense que c'est bien comme ça. Ça leur a réussi quelque part. Ils ont montré qu'ils, en fait, eux, ce qu'ils voulaient, et ça a toujours été le cas, c'était se démarquer par la musique.
1: Ouais.
0: C'était ça le leitmotiv, c'était faire des bons albums. Et ils voulaient, et Hotel California, ce titre-là est quand même un exemple très parlant. C'est quand même un album incroyable de A à Z. Il n'y a pas un morceau faible.
1: Non.
0: Voilà, tout est ciselé à la perfection, produit à la perfection. Alors, il y en a que ça embête. Hein. Forcément, ceux qui sont adeptes d'un rock un peu plus garage, ça leur plaît moins.
1: Oui, ils trouvent que c'est trop premier de la classe.
0: Voilà, exactement. Un peu trop propre. Mais bon, ils ont aussi pavé la voie pour le soft rock qui a inondé les ondes dans les années 70. Donc oui, quelque part, ils ont pas misé sur des personnalités... très fortes qui font des frasques en public par exemple, c'était pas Ozzy Osbourne avec Black Sabbath qui faisait des interviews bourrées, etc. On n'en était pas là.
1: C'est autre chose.
0: Voilà, exactement.
1: Alors sur l'album Hotel California, donc en 1976, il y a une chanson qui s'appelle New Kid in Town et c'est une de vos préférées.
0: J'aime beaucoup, oui.
1: Eh ben on va l'écouter, ça vous dit ?
0: Allons-y.
1: Alexis H. est dans Décibel et son livre Eagles Life in the Fast Lane est disponible aux éditions Le Mot et le Reste.

0: Hotel California. Les mecs se sont dit, bon, on va baisser le son. C'est bon, voilà, la chanson est finie.
1: C'est vrai, je m'étais jamais fait la réflexion, c'est exactement la même chose.
0: En fait, quand il y a des chansons vraiment immenses, moi j'aime bien quand il y a une vraie fin. Mais c'est un débat pour un autre jour, Alexia. Là, je voulais vous demander, en écoutant New Kid in Town, on se rend compte que les harmonies vocales sont sublimes. On parle beaucoup des Beach Boys, on parle des Bee Gees, avec ces voix comme ça merveilleuses qui s'entremêlent. Mais là, c'est le cas aussi sur New Kid in Town. Pourtant, on pense jamais à dire Eagles. Et les harmonies, jamais. Personne ne dit ça, sauf vous dans votre bouquin. Mais c'est pour ça, c'est super qu'il existe. Mais est-ce que, en fait, cet Hotel California est tellement énorme qu'on ne peut pas penser à autre chose quand on pense aux Eagles?
1: Oui, notamment en France, en fait.
0: C'est un problème français.
1: Oui, je pense. Aux États-Unis, s'ils remplissent des salles, ce n'est pas juste sur une seule chanson. Les États-Unis, c'est le pays de la country, donc tous les débuts dont on a parlé tout à l'heure, ça leur parle aux Américains, et quasiment tout le monde a une copie du fameux Greatest Hits, le premier du nom.
0: Bah, 40 millions vendus, il y en a un qui traîne forcément.
1: Et en fait, les harmonies vocales, c'est leur secret dès le début. Et dès le début, ils misent là-dessus, et Glyn Johns, qui est donc leur producteur sur les deux premiers albums, producteur des Who notamment, hein, et qui a bossé en tant qu'ingé son pour les Stones, Led Zepp, etc. Lui, il repère ça tout de suite, en fait. Et lui, d'ailleurs, quand les Eagles, quand Glenn Frey ou Don Henley lui disent, nous, on veut être un groupe de rock. Forcément, lui, il les entend, il a bossé avec les Who, donc avec les Stones, etc. C'est pour lui, c'est pas la magie, elle vient pas de leur côté rock.
0: C'est ça.
1: Elle vient de ses harmonies vocales. Pour lui, c'est un groupe de ballades. Et un groupe de country rock et de ballades. Et d'ailleurs, la production des deux premiers albums, elle est parfaitement adaptée à ce qu'ils faisaient à l'époque. Puis après, quand ils ont décidé de muscler un peu leur jeu, évidemment, ils se sont pris le chou avec lui et ça a mené. Voilà, il a dit. C'était un divorce à l'amiable, je ne sais pas comment on peut dire. Et ils se sont tournés vers Bill Simzik, qui lui avait produit des albums beaucoup plus rock, notamment le précédent de Joe Walsh à l'époque, et il leur a dit si vous voulez vraiment faire du rock and roll, avec moi c'est bon, on y va. Et d'où l'évolution de leur son, mais jamais ils ont jamais perdu les fameuses harmonies vocales, puisque là on vient de l'entendre, c'était quand même assez incroyable.
0: C'est magnifique, et c'est sur l'album Hotel California, sur le cinquième. Ça vous donne envie d'écouter les Eagles? Ça tombe bien, parce que je pense que c'est exactement le but d'Alexis H quand il a écrit ce Eagles Life in the Fast Lane. Dispo aux éditions Le Mot et le Reste. J'ai préparé une petite sélection de reprises d'Hotel California. Vous allez adorer. À tout de suite.
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0: Et en ce 15 juin, l'actu musicale, c'est l'anniversaire de Johnny Hallyday. Annie, une de ses plus grandes fans, sera avec nous tout à l'heure dans Décibel. Elle l'a vu 280 fois en concert. Et forcément, le 15 juin, ce n'est pas un jour comme les autres pour elle. Donc, on l'écoutera tout à l'heure. On rendra hommage à Johnny. On vous fera découvrir Yaya Minté, un nouvel artiste qui vient de sortir son premier album. Il est trop fort. Il a une voix merveilleuse et son jeu de guitare absolument délicieux. Yaya Minté, c'est le coup de cœur du jour. Et puis on va jouer au blind test autour des bisous et baisers. Si vous voulez jouer avec nous, vous pouvez appeler Sadika au standard 0810 055 056. Le cadeau du jour, c'est le livre de mon invité Alexis H. Il s'appelle Eagles, Life in the Fast Lane, aux éditions Le Mot et le Reste. Je dis tout à l'heure, Alexis, que vous avez décidé, vous avez eu envie d'écrire ce livre parce que vous vouliez que tout le monde comprenne à quel point les Eagles, c'était génial, au-delà de Hotel California. Est-ce qu'il y a une autre raison? Est-ce que vous avez un rapport particulier avec ce groupe qui fait que vous vouliez coucher leur histoire sur le papier?
1: Non, pas du tout, si ce n'est que quand j'ai commencé à écrire sur la musique, je pense en 2013, j'ai lancé un petit blog comme ça, ça se faisait à l'époque. Et en fait, je traitais de l'actu musicale comme ça, de manière très libre. Et j'ai, au même moment, j'ai acheté le coffret Eagles noir qui regroupe donc tous les albums des années 70. Et c'est là que j'ai vraiment découvert qu'il y avait autre chose côté le California. Et en fait, je me suis lancé dans une sorte de story album par album. Je publiais un billet, voilà. Et quelque part, la genèse, elle est là. C'est... Et puis après, quand j'ai, en 2014, j'ai commencé à écrire pour les In Rock. Et puis, petit à petit, l'envie est venue de d'écrire sur la musique version livre. Et pour moi, les Eagles, ça s'est imposé aussi parce qu'il n'y avait pas de livre sur les Eagles en langue française.
0: C'est vrai.
1: Voilà, il y a des livres en anglais, évidemment, américain,
0: mais
1: etc.
0: Mais chez nous, il n'y avait rien.
1: Il n'y avait rien du tout. Donc, c'était aussi un moyen de combler un peu ce vide. Et puis, puis il y avait de la matière, encore une fois, parce qu'il y a la musique, il y a les frasques, etc. Il y a des choses à raconter. Et puis, c'est quand même un groupe qui donc, a placé deux albums dans les trois ou quatre plus grosses ventes de l'histoire, là, au niveau mondial. Ouais. Donc, c'est quand même assez fou.
0: On est bien d'accord. Et donc, les albums incontournables, ils sont sortis entre 72 et 79. Et le cinquième étant Hotel California, qui a fêté ses 50 ans. Donc, cette année, Hotel California, allez, on révise. Welcome to the hotel. Avant de passer aux reprises, il faut quand même poser deux, trois questions parce qu'il y a des légendes autour de cette chanson Hotel California. Alors, on dit que son premier nom, c'était Mexican Reggae.
1: Oui, c'est ça.
0: C'est vrai, ouais. Ça.
1: Parce qu'en fait, le rythme, c'est un
0: reggae.
1: Un reggae.
0: Ouais.
1: Et quand Don Felder a porté la cassette sur laquelle, donc Don Felder, un des deux guitaristes lead du groupe, a porté la cassette avec, une dizaine d'idées de chansons dessus, il y avait ce morceau qu'il avait écrit. Alors, lui dit qu'il avait quasiment tout écrit déjà. Après, les versions divergent comme toujours. Ouais. Mais quand Don Henley et Glenn Frey l'ont écouté, effectivement, ils ont voulu lui apposer ce nom parce qu'il y avait ce côté reggae et ce côté un peu mexicain, voilà, oui. En même temps. Donc, et pour Don Felder, le fait qu'il décide de donner un nom à cette démo, c'était très bon signe parce que souvent, ça voulait dire qu'après, c'était une idée qu'ils allaient creuser.
0: Parce qu'on s'attachait au morceau. Alors, une reprise des Gypsy King de Hotel California, elle est archi connue, elle est dans le film des frères Coen, The Big Lebowski. Pour une chanson qui a commencé en s'appelant Mexican Reggae, il y a une reprise d'un grand reggae-man jamaïcain, Max Romeo. Et puis Nancy Sinatra, la fille de son père, a repris Hotel California. Welcome.

0: que les paroles de cette chanson, elles sont maudites. On dit que si on les écoute à l'envers, c'est une messe noire, sataniste. On dit plein de trucs sur Hotel California. Vous avez analysé les paroles. On en a parlé tout à l'heure. Hein. Pour vous, oui. c'est un cauchemar californien, en fait.
1: Mais c'est ça, mais en fait, c'est même pas pour moi. C'est pour Don Henley qui les a écrites avec Glenn Frey. Bon, c'est surtout Don Henley qui a le plus contribué aux paroles. Mais pour lui, c'était, l'idée, c'était de montrer l'envers du rêve californien et de la réussite, etc. Ouais. Le revers de la médaille.
0: Et puis le côté aussi un peu tentaculaire de Los Angeles.
1: Toutes les phrases, que la drogue, etc. Alors, il y a des gens qui ont dit que cet hôtel, c'était un centre de désintoxication. Bon, lui, il dit clairement, c'est le voyage de l'innocence vers l'expérience, en fait. Et il dit d'ailleurs que de nombreuses chansons des Eagles tournent autour de cette thématique. C'est quelque chose qu'il travaille énormément. Et je crois qu'en fait, des fois, il faut juste écouter les artistes et il ne faut pas aller chercher beaucoup plus loin, même si son talent en tant que parolier, parce que c'est un excellent parolier, il faut vraiment écouter les paroles des Eagles et notamment les chansons chantées par Don Henley. Ces paroles ont toujours un double sens, donc c'est ça qui est très fort avec cette chanson. On l'écoute, on la fait écouter à 10 personnes, 10 personnes pourront sortir une explication différente de ce qu'ils ont perçu ou cru percevoir de ce que dit la chanson.
0: Les Eagles, leur vie, leur œuvre, leurs engueulades, leur carrière, leurs frasques, leurs chansons, leurs albums. Il y a tout dans Life in the Fast Lane, votre livre, Alexis H, aux éditions Le Mot et le Reste. Juste pour finir, si jamais je suis la fée clochette et là, en un coup de baguette magique, je peux vous envoyer à la sphère. Est-ce que vous avez envie de les voir aujourd'hui ou pas? Enfin, de le voir, parce que oui, en fait, c'est...
1: Alors, ils sont trois de l'époque des années 70, puisqu'il reste Timothy B. Schmidt, le bassiste, Joe Walsh, un des deux guitaristes, et Don Henley, donc
0: Henley,
1: champ batterie.
0: Qui va être le grand Manitou.
1: Est-ce que j'y vais? Oui, si vous pouvez m'y envoyer, oui, parce que déjà, c'est les plus...
0: C'est pas cher, c'est gratuit, je suis la fée clochette, c'est cadeau.
1: Et comme le son a l'air assez incroyable à se faire, apparemment, tout le monde dit que c'est complètement fou, puisqu'à chaque place,
0: on entend et on voit des trucs
1: exactement. Les écrans, etc. Donc, je pense pour l'expérience. Dans une salle lambda, j'aurais peut-être dit non, mais parce que moi, vous m'auriez envoyé en 76, sur la tournée Hotel California.
0: Je suis la fée clochette, là, il faut 3-4 fées clochettes pour 76, mais on est d'accord, on ira ensemble.
1: Voilà, c'est ça.
0: Merci beaucoup, Alexis H. Merci, à bientôt. Merci.
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0: Et c'est l'heure de jouer au Blind Test. Ce fameux livre d'Alexis H. Eagles, Life in the Fast Lane, est à gagner. Et le thème du Blind Test ce soir, ce sont les bisous, les baisers en chanson. On joue avec Marie-Christine. Bonsoir Marie-Christine.
3: Bonsoir Émilie.
0: Comment ça va?
3: Ah, moi, plutôt bien, puisque je ne t'ai pas parlé depuis très longtemps. Et j'ai eu la chance, il y a 3 semaines, d'aller au festival Parole de Musique à Saint-Étienne et voir Feu Chatterton.
0: On adore Feu Chatterton. Ah, c'était comment?
3: Super.
0: C'était super.
3: Franchement, c'était super.
0: Excellent groupe.
3: On a revu Terre Noire, qu'on avait vu ensemble.
0: Oh là là,
3: à Saint-Étienne.
0: Eh ben, vous vous régalez un peu à Saint-Étienne, là.
3: Ouais,
0: c'était
3: un bon festival.
0: Bon, super. Eh ben Marie-Christine, bienvenue. Et Elisabeth est là aussi. Bonsoir Elisabeth.
4: Coucou.
0: Comment ça va?
4: Bonsoir Marie-Christine.
3: Bonsoir Elisabeth.
4: Je rigole,
3: je vous entends souvent.
0: Évidemment, toutes les deux, vous êtes des habituées de Décibel et ça me fait très plaisir de jouer avec vous ce soir avec des chansons qui parlent de bisous, de baisers et de kiss. Non, il n'y a pas kiss, j'ai mis que des titres en français. On cherche
4: d'accord.
0: Le nom.
4: Tu n'as pas mis kiss,
0: Non, j'ai pas mis kiss de Prince.
4: Bien maquillée.
0: On cherche le nom de la personne qui chante ou du groupe qui chante la chanson. Vous aurez 1 point par bonne réponse et à la fin vous gagnerez toutes les deux, Elisabeth et Marie-Christine, déjà parce que vous êtes merveilleuses et aussi parce que de toute façon c'est comme ça que ça marche dans Décibel, vous gagnerez toutes les deux un exemplaire du livre d'Alexis sur les Eagles, ok?
4: Alors est-ce qu'il sera dédicacé, Émilie?
0: Alors est-ce qu'il sera dédicacé?
4: Ça me ferait plaisir, je suis très dédicace.
0: D'accord, ben, si j'arrive à rattraper dans le couloir, mais là du coup je ne peux pas tellement sortir parce qu'il est parti, je crois.
4: Oui, je comprends.
0: Je pense qu'il est parti. Ah désolé, mais je saurai pour une prochaine fois. Oui, non, il est parti, on me fait signe.
4: Oui. Sache-le pour la prochaine fois.
0: Mais c'est vrai, c'est toujours mieux un bouquin dédicacé. Allez Marie-Christine, Elisabeth, on y va, on ne perd pas de temps. Une première chanson sur des bisous, des baisers. Dites-moi, qui chante ça?
5: Il
0: Il s'agit d'un autre français.
4: Elisabeth, Lerita Mitsuko, peut-être ?
0: Non, c'est pas Lerita.
4: Non. Voilà. Ah, Elisabeth, ça serait Dao, Étienne, peut-être.
0: C'est pas Dao, mais c'est la même époque. C'est un groupe français qui, dont la dernière tournée a battu tous les records et ils ont joué devant plus d'1,5 million de spectateurs.
4: Est-ce que ça serait Indochine ?
0: Oui, bravo !
4: Indochine, voilà.
5: Et
4: ma fille l'a vu à Paris, hein, avec mon petit-fils.
0: Ah bah oui, de toute façon...
4: On ils sont allés les voir à Paris, oui, Indochine.
0: Un million et demi
4: Magali,
0: de personnes
4: qui sont allées voir.
0: Oui, qui sont allées voir Indochine en concert et c'était trop bien.
4: Ouais.
0: Bah, je vous mets à chacune un point, Marie-Christine et Elisabeth, puisque vous avez trouvé...
4: Je l'ai eu au même moment.
0: Exactement. Allez, on continue, mesdames, avec une autre chanson de bisous. Celle-là, je suis sûre que vous la connaissez, mais allez-vous vous rappeler du nom de l'interprète ? Ça, c'est une autre question.
4: Embrasse-moi, idiot,
0: chanson
4: sur
0: Victor. Oui, bravo !
4: Ah !
0: Mais quelle mémoire ! Bravo !
4: Embrasse-moi, idiot.
0: Et j'ai oublié tes défauts. Mais comment tu peux te souvenir de ça, Elisabeth, enfin ?
4: Eh bien, écoute, la mémoire, beaucoup, les chansons, tu le sais.
0: Oui, mais Bill Baxter, c'est quand même pas un mot qu'on dit tous les jours, bon sang, c'est fou.
4: Eh bien non, mais voilà, c'est comme celui qui est décédé, qui était venu à la foire de Valentinique. Tu sais que je te parle dans le doux, qui est décédé avec sa... Ah, ça coupe ses cheveux très très noirs.
0: Alors, les cheveux très très noirs qui est mort...
4: La banane.
0: Moi, tout de suite, c'est Ozzy Osbourne, mais ça doit pas être lui. Dick Rivers, peut-être
4: non. C'était un français, c'était un groupe.
0: Ah, écoute, on retrouvera. Ah, les Forbans, Bébert.
4: C'est
0: Bébert, elle parle de Bébert.
4: Emmeline, elle était devant avec mon mari, une copine. Elle avait 5 ans.
0: Que de bons souvenirs avec les Forbans. Bah oui. Elisabeth a trouvé Bill Baxter et Indochine. Marie-Christine a aussi trouvé Indochine. On se fait un dernier bisou pour terminer le blind test. Mais qui chante ce bisou-là ?
4: Comment que ça soit Carlos, Elisabeth ?
0: Oui !
4: Eh oui, elle est bonne, Elisabeth, c'est la merveille du monde !
0: Incroyable, mais c'est une machine !
4: Eh oui, alors, j'ai pas le temps de réagir, là.
0: Embrassez-vous, big bisous sur le nez.
4: Pas le temps de réagir.
0: Voilà.
4: Oui, bien, ah, et puis en plus, il n'était pas passé le morceau.
0: Non, il n'était pas passé, mais non, Marie-Christine a raison. Marie-Christine n'a eu aucune chance là, parce que Elisabeth.
4: Ah non, j'ai pas eu le temps.
0: Si elle commence à deviner les titres avant qu'on les envoie, moi je ne sais plus comment faire. Je ne sais plus.
4: Mais tu sais, je dois avoir envie de
6: Il y en avait plein.
0: Il y en avait plein, ouais. Mais en tout cas, je suis ravie d'avoir joué avec vous. Marie-Christine et Elisabeth. Et donc, je vous envoie ce bouquin formidable sur les Eagles. Pas dédicacé, mais avec tout mon amour. Ça vous va ?
4: Oui, et puis, j'avais fait aussi... Alors justement, j'avais demandé à une de tes standardistes si je pouvais justement avoir une petite dédicace de ta part.
0: Oui, eh bien, le message est passé et tout a été organisé. Pas de problème, j'envoie ça. Et je vous fais plein de bisous à toutes les deux. Bisous Marie-Christine, Elisabeth.
4: Merci.
0: À la prochaine, je vous embrasse et je vous propose de passer directement au coup de cœur parce que on n'a pas le temps.
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0: Bah oui, ce soir, je sais pas ce qui se passe, on est en retard. Ça, c'est Hôtel California qui nous a mis dans la sauce. Mais je tiens à vous présenter Yaya Minté. C'est un artiste qui est né au Sénégal, mais qui est basé à Paris. Il est auteur, compositeur, chanteur et producteur. Vous allez entendre sa voix. Moi, c'est vraiment ça qui m'a frappé dès le départ. Il a fait plein de premières parties, Yaya Minté, de Tiken Jah Fakoly, de Imani aussi, ou encore de Jane. Et il sort son premier album qui s'appelle So, dessus. À cette chanson merveilleuse Carry Me On, et c'est notre coup de cœur du jour, Yaya Minté.
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0: Il s'appelle Yaya Minté. Le premier album So vient de sortir. Et merci à Flo Morel d'ici qui m'a fait découvrir cet artiste magnifique. Voilà, Yaya Minté. J'enquête. Pour le moment, pas de date de concert, mais je vous tiendrai informé, c'est promis.
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0: C'est déjà l'heure de la dernière chanson de l'émission. Vous avez l'habitude de la chanson anniversaire, sauf qu'aujourd'hui, c'est pas n'importe quel anniversaire. Johnny Hallyday, le taulier, le patron, le boss, l'idole des jeunes, aurait eu aujourd'hui 83 ans. Je ne peux pas parler de Johnny sans penser à mon amie Annie Lep. Bonsoir.
2: Bonsoir Émilie.
0: Annie Lep qui a vu Johnny en concert, tenez-vous bien, 282 fois. Johnny qui avait tellement l'habitude de l'avoir au premier rang, notre Annie, il te surnommait
2: Alcaline.
0: Alcaline, j'adore. Annie, t'as une émission de radio formidable sur Radio Rock Passion.
2: Oui, c'est Radio Web Passion, tous les mercredis de 21h à 23h, et c'est du 100% Johnny, bien sûr.
0: Évidemment, ça s'appelle Sur la route avec toi, Johnny, tout comme ton premier bouquin à son sujet. T'en as écrit un deuxième ensuite qui s'appelait Ma lettre à Johnny. Et cette année, t'as sorti Parlez-moi de Johnny. Avant que tu nous dises deux mots de ce livre, je voudrais savoir, le 15 juin, c'est donc l'anniversaire de Johnny. Il est plus là depuis bientôt 10 ans. Ça empêche pas les fans de célébrer la mémoire de Johnny, plutôt que d'ailleurs à l'anniversaire de sa mort, à l'anniversaire de sa naissance.
2: Exactement.
0: Qu'est-ce que vous faites cette année
2: Cette année, Universal a eu la bonne idée de retransmettre le film Laura Datour dans les salles de cinéma.
0: Ok. Donc partout en France là, en ce moment.
2: Partout en France, ouais. En ce moment, voilà, on va y courir tout de suite après.
0: Oui.
2: Et c'est une belle journée, ce 15 juin, c'est son anniversaire, donc on va se retrouver dans les salles et on va mettre une ambiance de fou.
0: Ouais, le Laura Datour, c'est un très beau concert donc du milieu des années 90, puis voilà, de le voir en grand écran avec le gros son aussi.
2: Exactement.
0: Ces projections-là, c'est un peu des fêtes pour les fans, vous chantez, vous vous parlez.
2: Ah oui, on chante, on danse, on tape des mains, on se lève, on danse. Ce qui est différent par rapport au départ, c'est que maintenant on pleure beaucoup moins,
0: ouais,
2: et on rigole beaucoup plus et on fait plus la fête comme si on était en concert en fait.
0: Bah ça lui aurait plu à Johnny, c'est
2: ouais,
0: sûr.
2: Ouais.
0: Donc là voilà, c'est en train de se passer. Si vous avez un fan de Johnny dans vos relations, il y a de fortes chances que là, à l'heure où on parle, il soit dans une salle de ciné pour célébrer Johnny. Et puis oui, toi aussi, donc tu as Annie, cette mission en toi de faire vivre la mémoire de Johnny. Et donc ton dernier bouquin, Parlez-moi de Johnny, aux éditions Un Point C'est Tout. Et bah c'est une série d'entretiens avec plein de gens, des proches de Johnny, notamment son producteur Jean-Claude Camus, Pierre Billon, voilà, avec qui il a écrit des chansons, tout comme Philippe Labro, Greg Zlap aussi,
2: oui,
0: son harmoniciste, voilà. Oui. Il y a Jacques Verrecchia, son avocat. Oui. Il doit avoir des trucs à raconter. Il fait même la préface du livre.
2: Oui.
0: Annie, c'est important pour toi de faire parler de Johnny, maintenant qu'il n'est plus là?
2: Alors oui, parce qu'en fait, ça vient d'une phrase que Johnny m'a dit à la fin d'un concert en 2015, donc il y a un peu plus de 10 ans.
0: Ouais.
2: Il est venu, il m'a fait la bise et il m'a dit « Alcaline, un jour mes amis deviendront tes amis ». Et il a fait demi-tour. Wow. Et pendant une semaine, je me suis dit « Mais pourquoi il me dit ça ?
0: Pourquoi ?»
2: Pourquoi ? Donc j'avais noté ça dans mes petits cahiers de concert. Et là, je me suis dit « Eh ben voilà, 10 ans après, je vais... aller au-devant de ses amis pour leur demander de me parler de Johnny, donc ses amis qui ont travaillé avec lui, enfin voilà, les producteurs, ainsi de suite. Quoi. Et ils m'ont tous reçu vraiment avec... vraiment.
0: Et j'ai l'impression qu'autour de lui, il a semé quand même beaucoup de bonheur et de joie dans sa vie, hein, parce que les gens en parlent avec énormément d'émotions. Hein.
2: Oui, et je ne savais pas comment ils allaient me recevoir, en fait, et je me suis aperçue au fur et à mesure des interviews qu'ils étaient super contents de ma démarche.
0: Bravo à toi, Annie Lep, L-E-P. Les éditions, c'est Un Point, C'est Tout. Et le livre s'appelle Parlez-moi de Johnny. Et si vous voulez vous faire la trilogie, le premier, c'était Sur la route avec toi, Johnny. Et le deuxième, Ma lettre à Johnny. Mon petit doigt me dit, Annie, que t'es en train de préparer le tome 2 des entretiens avec les gens qui ont bien connu Johnny Hallyday. Parlez-moi de Johnny 2, c'est vrai?
2: Oui, parce que quand j'ai fait ma liste des personnes que je pourrais interviewer, quand j'en ai parlé à mon éditeur, il m'a dit bah non, parce que ça, là, ça va faire un livre de 800 pages, c'est pas possible.
0: C'est le Seigneur des Anneaux,
2: ils
0: Annie.
2: Ils m'ont tous dit oui, donc j'étais un peu embêtée. Donc il m'a dit pas grave, on va faire un tome 1, puis un tome 2. Et j'ai mon éditrice là qui m'a dit que comme le livre va sortir pour les 10 ans du départ de Johnny, on
0: donc
2: va
0: l'année
2: même faire,
0: prochaine, voilà, 2027.
2: On va même faire un paquet cadeau avec une jolie boîte avec le tome 1 et le tome 2 dedans.
0: Ok, bah bravo. Et donc peut-être que là, en effectivement, en venant parler de lui comme ça à la radio quelques minutes le soir de son anniversaire, et puis et ses oui. livres, et puis ton émission de radio, tu comprends pourquoi il t'a dit que ses amis allaient devenir tes amis.
2: Exactement, exactement.
0: Merci beaucoup Annie. Bah je te propose qu'on se quitte en écoutant un extrait du concert le Laura Datour.
2: Exactement.
0: Tu l'as vu, j'imagine, à l'époque.
2: Bien sûr, j'étais au premier rang comme d'habitude.
0: 282 concerts de Johnny, elle a vu Alcaline. Ça rigole pas. Hein.
2: Bon anniversaire Johnny en tout cas. Oui, plein de bisous
0: Gabriel.
2: Vers ton étoile.
0: Merci, merci beaucoup Annie. À bientôt.
2: Merci, à bientôt. Olivier.

0: amour enchaîné. Vous faites évidemment chez vous la chorégraphie avec les deux poignets croisés au-dessus de la tête. Hommage à Johnny, le live Lorada Tour Bercy de 1995. Ce soir, en ce moment même, dans tous les cinémas. Voilà, c'était notre hommage à Johnny Hallyday. Merci d'avoir écouté Décibel ce soir. Vraiment, ça m'a fait plaisir. L'équipe présente était Iris Guitoni, Iki, Elodie Biancamaria, Sadika Raoult et Franck Moilier. Et demain, qu'est-ce qui se passe? Et bien demain, c'est le premier match de la France à la Coupe du Monde. Alors demain, allez les Bleus en Amérique. Décibel sera là pour faire un petit warm-up, un petit échauffement avant le début du match. À demain 20h.
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0: Et merci de passer la soirée avec nous. La musique continue à 21h.
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0: monde se demande qui est cette femme fatale dont Marc Lavoine chante les yeux revolvers. Eh bien, voici la réponse.
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0: Pendant des décennies, le chanteur a brouillé les pistes, évoquant un amour de jeunesse pour protéger son jardin secret. Mais Marc Lavoine a enfin lâché la vérité. Ce n'était pas une petite amie, mais bien sa mère, Micheline. Elle lui répétait souvent « Si tu avais des revolvers à la place des yeux, je serais déjà morte. »

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trio morlaisien revient avec un nouvel extrait de l'album « Tout s'efface ». Dans la chanson « Je veux voler », leur rock noir et intense raconte l'urgence du désir d'évasion.

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0: Au début des années 90, Alain Bachung relance sa carrière grâce à un séjour aux États-Unis.
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0: En 91, l'artiste est au bord du gouffre, page blanche, doute total. Pour se sauver, il décide de s'offrir un pèlerinage à Memphis, dans le Tennessee. Bachung s'installe dans le temple absolu, le mythique Sun Studio, la même où Elvis Presley a inventé le rock'n'roll. Pour enregistrer Osez Joséphine, il donne une consigne à ses musiciens américains. Jouez-moi ça comme si vous étiez dans une fête foraine qui déraille.

0: Ce titre va non seulement devenir un tube monumental, mais surtout sauver la carrière d'Alain Bachung.
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0: Savannah avec Je ne rêve plus.
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3: Je vous emmène dans un salon de thé andouillé qui a ouvert ses portes il y a quelques mois. C'était l'été dernier. Ça s'appelle Au coin de la tasse, un lieu tenu par Marie-Annick Vicard, CoAP. Et comme dans tout bon salon de thé, on peut aussi boire du café. Ça tombe bien, Marie-Annick m'en offre un. Bon, ben merci pour le petit café, Marie-Annick.
4: Eh ben de rien, avec plaisir.
3: Oui, parce que vous aussi, vous buvez un café. Oui. Vous ne buvez pas de thé, alors?
4: Je bois les deux.
3: Ben quand on vend les deux, c'est bien de connaître les deux.
4: Exactement.
3: Pourquoi vous avez créé ce lieu?
4: Parce que j'avais envie d'ouvrir un salon thé depuis des années. Pour moi, la commune d'Andouillé, ça a été une opportunité. Je suis arrivée sur la commune il y a 2 ans. Et je voulais monter un lieu différent, qui me ressemble, et dans lequel on pouvait accueillir des ateliers, où ce soit aussi un lieu de rencontre intergénérationnelle.
3: Mais vous aviez déjà tenu un commerce avant?
4: J'ai été libraire pendant 10 ans.
3: Je propose qu'on se lève, Marie-Annick. Comme ça, on va pouvoir aller faire le tour de ce salon de thé. Bon, c'est pas si grand que ça, mais il y a quand même plusieurs pièces. Là, on est dans la pièce principale. C'est là où vous proposez le thé, les cafés, il y a quelques gâteaux. C'est vous qui avez fait la décoration de ce lieu, parce que c'est très très joli. Hein.
4: Merci beaucoup. Oui, oui, c'est moi. Donc, toutes les tables et les chaises, ça a été chiné dans les différentes recycleries Emmaüs de la Mayenne. Le buffet qui me sert à présenter les cafés, je l'ai acheté chez une dame sur Andouillé aussi. Donc, le meuble 100% local.
3: Il y a aussi un coin librairie. Et puis, nous entrons dans l'autre pièce de ce salon de thé où je continue à parler de décoration avec Marie-Annick. Je vois qu'il y a des photos d'Andouillé, de vieilles cartes postales. Je ne sais pas si on voit d'ailleurs votre commerce sur ces cartes postales.
4: Alors, on voit le bâtiment, effectivement, sur toutes les cartes postales, puisque fin 19e, début 20e, le bâtiment accueillait donc un hôtel, le Lion d'Or, qui ensuite est devenu, dans les années 50-60, la Poste, avant d'être le cabinet notarial dans les années 90, et donc depuis la fin de l'été, un salon de thé.
3: Et c'est dans cette petite salle du salon de thé que sont régulièrement proposés des ateliers. Alors, ça peut être des ateliers d'écriture, de dessin. Je retourne ensuite dans la salle principale où, sur le comptoir, j'observe de très très beaux gâteaux.
4: Je travaille avec la boulangerie d'Andouillé, qui est la Tendresse, qui me prépare cakes et tartes. Et moi, de mon côté, je fais le cheesecake et je fais des scones. Donc, des scones, c'est des petits pains anglais.
3: Bah, moi, je vous prendrais bien un petit bout de gâteau. Alors, avant de partir, c'est cheesecake. Vous faites le cheesecake?
4: Moi, je fais le cheesecake, oui. Je sers ça.
3: Marie-Annick, avant que vous alliez me préparer l'assiette avec du cheesecake, je vois quand même qu'il y a un nain au niveau de la caisse de votre salon de thé.
4: Oui, c'est un nain que m'a offert une amie pour l'inauguration, et j'ai trouvé qu'il avait toute sa place dans la décoration du salon de thé.
3: Mais je pensais que c'était un endroit où, vous savez, comme le petit cochon, on peut mettre sa pièce, mais non, il y a pas, vous n'avez pas prévu ça.
4: Si, mais c'est pas le nain.
3: Ah, c'est pas dans le nain. Ah oui, c'est à côté, on peut mettre une petite pièce.
4: Exactement.
3: Mais attendez, c'est quoi ça?
4: Ça, c'est un personnage des films Ghibli, Voyage de Chihiro.
3: Ça fait du bruit?
4: Oui, tout à fait.
3: Mais c'est trop génial. Il fait un petit rototo à la fin.
4: Exactement, c'est parce qu'il a bien digéré le pourboire.
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5: Bonjour, je m'appelle Julien Patrick Escos, mais on me surnomme Papy Cocos. C'est un surnom qu'on m'a donné quand j'étais plus jeune. À l'époque, j'avais 14 ans, et c'est une amie d'école qui m'avait donné ce surnom. Et j'ai mon fils qui s'appelle Cocos.
6: Cet homme d'une 60aine d'années est un médocain, amoureux de sa terre, de son phare. Il se souvient d'un monument laissé à l'abandon durant son enfance, la base du bâtiment, envahie par les ronces et les herbes. Aujourd'hui, le phare de Richard est restauré, il se visite. L'enfant du pays est même devenu le gardien du phare. Cocos, qui d'ailleurs a plus un look de corsaire que de gardien.
5: Oui, oui, tout à fait. Parce que bon, quand les enfants viennent, ils me voient avec mon bandana, je suis le pirate.
6: Alors justement, comme les gosses, comme les gamins, comme les drôles, ici, nous allons visiter ce phare.
5: Oui, mais bon, il est pas grand.
6: Il est pas grand, mais on le voit.
5: Oui, mais bon, j'avais ma collègue Aurélie qui a travaillé moi cet été, comme elle disait, c'était son petit phare.
6: Quelles sont ses dimensions exactement?
5: 16 mètres de haut.
6: Et quelle est son histoire? Pourquoi a-t-il été construit ici, juste en bordure de l'estuaire de la Gironde?
5: Et apparemment, autrefois, il y avait un arbre qui est tombé. Les pêcheurs, avant, se fier à l'arbre. Et après, ils n'avaient plus aucun repère. Ils ont fabriqué ce phare à la suite.
6: Tout est lié à un arbre, c'est fou quoi.
5: Voilà, au départ, c'est un arbre.
6: On va rentrer, vous avez un trousseau de clés qui vous sert à quoi? À ouvrir le phare, tout simplement?
5: À ouvrir le phare. Caline, Caline ! Caline !
6: Et Caline, c'est votre chienne, donc ?
5: Oui, oui, c'est ma chienne. Ça fait 3 ans, comme un mois, qu'elle vit ici.
6: Ah ouais, dans le phare, alors, du coup ?
5: Ben, elle vit dans l'appartement à côté, oui, avec moi.
6: Elle garde bien le phare ou pas ?
5: C'est plutôt la gamelle.
6: Où va-t-on, là ?
5: Je vais vous faire visiter mon chez-moi, là où j'habite, là où je vis tous les jours, enfin, où je dors le soir. C'est là où je passe mes journées.
6: Un bâtiment qui est collé au phare. Ah oui, il y a la cuisine en face.
5: Et à côté, j'ai mon salon. J'ai même la télé, j'ai tout ce qu'il faut.
4: À 7 ans.
5: Je vais sur ICI, parce que bon, les autres chaînes ne me plaisent pas trop.
6: La 3.
5: Voilà, c'est ça.
6: Comment vit-on à l'intérieur d'un phare ?
5: Mais non, après c'est une habitude. On m'appelle l'ermite. J'aime bien la tranquillité, donc bon, l'hiver, moi ça me dérange pas.
6: Aline ? Nous quittons le local personnel du gardien. Il nous emmène à présent visiter le musée et le phare en lui-même.
5: Aline !
6: Changement d'ambiance, autant à l'extérieur, il fait très beau, autant quand on rentre à l'intérieur, ça résonne avec, pour commencer, la première pièce qui est un musée.
5: On a des pièces, que des photos, que des personnes du coin nous ont données. Enfin, on donnait à l'époque à l'association.
6: Ce phare avec la pièce d'à côté, votre local, c'est chez vous, c'est votre maison.
5: Mais c'est chez moi, et puis moi je l'ai toujours connu, donc après...
6: Quel est l'endroit que vous préférez ?
5: Moi, le carré.
6: À proximité du phare.
5: À proximité du phare, même.
6: Et c'est pas le phare en lui-même.
5: Si, j'aime bien le phare, mais bon, je monte pas en haut, j'y monterai pas tous les jours.
6: On peut y aller, là ?
5: Bien sûr, on peut y monter, oui.
6: Donc forcément, il y a un escalier en colimaçon. Il y a combien de marches au total ?
5: 63.
6: Vous savez qu'il y a une légende qui dit qu'il y a plus de marches à l'aller qu'au retour. Et vous savez pourquoi ? C'est parce que c'est plus facile à descendre qu'à monter.
5: Il y en a qui descendent et il y en a qui arrivent à nous trouver 72 marches.
6: On a presque le tournis, hein ?
5: Oui.
6: Cocos, gardien du phare de Jodignac et Loirac, va reprendre les visites à partir du mois de mars prochain. En attendant, il se contente de profiter d'un cadre exceptionnel.
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7: Pour moi, c'est compliqué parce que la personne qui pleure, elle me fait beaucoup de peine. Bah, après, moi aussi, je pleure parce qu'elle m'a fait beaucoup trop de peine et que voilà.
8: Pour moi, c'est difficile parce que parfois, la personne, elle est très, très, très énervée, donc elle veut pas nous écouter. Sauf que nous, on a envie de, par exemple, redevenir amis avec elle. Mais elle, elle voudra pas forcément, donc du coup, c'est dur de lui dire pardon.
9: Et ben, des fois, ça peut être compliqué, parce que ça dépend dans quelle situation tu es. Et puis même, des fois, ça peut être dur de pardonner une personne, parce que ça se trouve, des fois, elle t'a fait beaucoup trop de peine, ou qu'elle t'a fait quelque chose que t'as vraiment pas aimé.
10: C'est facile de dire pardon, mais des fois, selon la situation, et ben, les autres, ils vont dire que c'est trop tard.
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1: Jolie bouteille, sacrée bouteille, veux-tu me laisser tranquille?
2: Je veux une petite révolution est en train de se jouer et elle ne pèse pas bien lourd. Juste 55 grammes. 55 grammes en moins par bouteille, autant dire même pas le poids du cassis que l'on met dans un kir royal.
3: Tu bois des kirs, toi ?
2: Bah oui, je bois des kirs avec modération, bien sûr. Mais revenons à notre bouteille. 55 grammes en moins, je disais.
4: Elle est légère, légère.
2: Ce régime minceur pourrait bien alléger sérieusement le bilan carbone de toute la filière, racontent nos confrères de Lyon Républicaine. Testé par les caves de Bailly-la-Pierre à Saint-Brie et conçu par Veralia, le géant européen du verre, cette nouvelle bouteille passe de 775 à 720 grammes. Visuellement, rien ne change. À l'œil nu ou en main, on n'y voit que du feu. Mais derrière cet allègement invisible se cache un vrai coup de pouce pour la planète.
5: Eh bien, c'est une merveilleuse invention,
6: Merveilleuse invention.
2: Car aujourd'hui, le gros problème environnemental du vin, c'est la bouteille. Produire du verre, ça chauffe fort, des fours à 1800 degrés et beaucoup d'énergie. Alors forcément, chaque gramme économisé, c'est du CO2 en moins dans l'air. À grande échelle, le calcul est vite fait. 1 million de bouteilles allégées, c'est 18 tonnes de CO2 économisées.
7: Tu sens l'impact là ?
8: Ah oui, je sens l'impact.
2: Un gros impact, hein, mais il a fallu 2 ans de tests, de modélisation et d'essais en conditions réelles. Eh oui, encore raté. La bouteille devait tenir le choc, supporter la pression, le transport, le vieillissement en cave. Et les gens qui font de la musique avec. Maintenant, la transition va se faire en douceur. Chez Bailly-la-Pierre, cette démarche s'inscrit naturellement dans une philosophie déjà bien ancrée, stocker, produire et avancer pas à pas vers un crément plus éco-responsable.
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9: Un curé en soutane et en charentaise. Un curé farfelu, hein, mais aussi romancier et brocanteur, et capable de faire venir Jacques Brel ou Pierre Dac à Tusson, ce village situé dans le Nord-Charente. Bienvenue dans la vie trépidante de l'abbé du curé.

0: athée. Ah, évidemment, difficile de ne pas faire le parallèle hein, avec le célèbre duo Don Camillo et Pépone. Et c'est d'ailleurs ce parallèle que faisaient les habitants de Tucson à ce moment-là. Et cette relation, hein, eh bien, elle va inspirer un premier roman policier à notre curé en 1954. Le titre de ce roman, écoutez bien, « On a assassiné Monsieur le maire », tout un programme. Mais l'habit du curé ne se contente pas d'écrire. Pour financer l'école privée qu'il a fondée, eh bien, il organise des spectacles. Et il arrive à faire venir à Tucson des vedettes de l'époque. Pierre Dac, Fernand Reynaud ou encore Sacha Distel. Ce qui est quand même incroyable pour un village de cette taille dans les années 1950-1960. L'abbé Ducouré publie des contes pour enfants, des ouvrages historiques et même un livre intitulé « L'humour en soutane », salué à l'époque jusqu'au Vatican et le pape en personne. En 1970, il est élu membre de l'Académie d'Angoumois, hein, en reconnaissance de son travail littéraire et surtout de la place accordée à la Charente dans ses écrits. À côté de ça, c'est aussi un rêveur. Hein. On raconte qu'un jour, il a oublié d'aller célébrer un mariage dans une commune voisine. Pourquoi ? Eh bien parce qu'il regardait un match de foot à la télé. À la fin de sa vie, l'abbé Ducouré entreprend une vaste monographie consacrée à l'histoire de Tucson. Deux volumes sont parus, le troisième n'a pas pu être édité en raison de son décès le 3 mars 1990. 36 ans après sa mort, l'abbé Ducouré demeure une figure singulière du paysage de Tucson, mais du paysage charentais, un prêtre écrivain profondément attaché à son village et dont l'empreinte dépasse largement les murs du presbytère de Tucson.
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2: Les petits bonheurs, généralement, ce sont des sourires qui se récoltent tous les jours au hasard des rencontres. Il suffit d'un micro ici, de ne surtout pas prendre de rendez-vous et de ne pas se présenter. Ça marche très bien à Megève, par exemple. Nous sommes donc en Haute-Savoie, sur les hauteurs de Megève, au Mont d'Arbois, pendant que des chevaux sont en train de monter dans une bétaillère.
3: Bonjour.
2: Matin de bonheur, venez vous occuper des bêtes.
3: C'est ça, on vient les mettre au chaud, ouais.
2: Ah, c'est-à-dire que là, ils quittent la montagne?
3: Ouais, ce coup-ci, ouais, c'est bon. Ce coup-ci, on va les ramener, on va les mettre en pension pour cet hiver, ouais. Ils ont passé tout l'été en montagne, donc ce coup-ci, ça y est. Ils vont aller se mettre au chaud pour l'hiver.
2: Ah oui, ils font toute la saison, hein, ici?
3: Ouais, ceux-là, ils font toute la saison ici. Il y en a qui sont là pour la monte, il y en a qui sont là pour l'attelage, et puis vu que nous, on est élevage, il y en a, ils sont juste là pour grandir.
2: Vous, c'est pas juste un loisir, c'est votre métier?
3: Ouais, moi, c'est mon métier, ouais. Je suis cocher palefrenier. Ouais.
2: Quand vous dites pour l'attelage, c'est les calèches qu'on peut voir à Megève, par exemple?
3: Exactement, c'est ça.
2: Donc, les chevaux, quand ils sont pas attelés, on les voit ici, sur les hauteurs de Megève?
3: Ouais, c'est ça. Nous, on en a à l'Alpette, comme là en face, en haut de la côte 2000. On en a aussi au Mont d'Arbois, là, juste derrière. Et puis, après, au fur et à mesure de la saison, on les fait descendre petit à petit. Puis là, ils atteignent leur point le plus bas sur Megève. Puis après, on les change de département et puis voilà.
2: Donc là, ils montent dans le bus?
3: C'est ça, ouais. Ils montent dans le bus. Là, je vais en mettre 4. Là, après, j'ai mon patron qui va arriver. Il va prendre le reste. Et puis après, on va prendre un camion et une remorque. Puis on y charge tout dedans. Puis lui, il part cet après-midi.
2: Et là, ils partent où, hein, en résidence d'hiver?
3: Ils partent dans l'Allier, ceux-là. Ils partent dans l'Allier. Ils ont des gros champs de plusieurs hectares où c'est qu'ils ont du foin, des abris pour eux, de l'eau à volonté. Puis voilà.
2: L'Allier, donc en Auvergne, si je ne m'abuse, il fait pas beaucoup plus chaud qu'ici l'hiver.
3: Non, il fait pas beaucoup plus chaud. Mais par contre, ils auront plus d'herbe qu'ici, on va dire. Ils auront moins de neige, ils auront un peu plus de foin, un peu plus d'eau. Parce que nous, ici, c'est qu'on est tout de suite dans la neige. Et puis nous, on n'a pas assez de foin pour tous les nourrir l'hiver. Donc on préfère les mettre en pension. C'est beaucoup plus agréable pour eux. Puis pour nous, l'hiver, on a déjà bien assez de boulot comme ça. Donc au moins, ils sont un peu tranquilles aussi de leur côté.
2: Alors justement, vous faites quoi l'hiver si vous avez plus de chevaux?
3: Alors c'est pas qu'on en a plus, c'est qu'on en a moins. Toute la partie élevage en fait part tout en pension. Et en fait l'hiver nous on fait énormément de calèches. Sur Megève, on a des grosses calèches qui montent jusqu'à 12 personnes. C'est qu'on fait les fondus en calèche en soirée ou midi. Et on fait juste des balades en calèche.
2: Bon, vous, j'imagine que le cheval c'est une passion, on fait pas ce métier là par hasard.
3: Mon grand-père était déjà éleveur de chevaux. Là maintenant je bosse chez un ami de mon grand-père. Puis voilà, après on fait ça par passion. De toute façon c'est pas par l'argent qu'on va le faire, hein, comme dans tout métier agricole.
2: Même à Megève?
3: Même à Megève, l'agricole, ça reste l'agricole, à Megève ou pas.
2: Je peux vous demander votre prénom?
3: Moi, c'est Mathieu, moi.
2: Et c'est quoi le dernier petit bonheur de Mathieu, s'il vous plaît?
3: Mon dernier petit bonheur, c'est d'avoir fait un galop sur les crêtes de la côte 2000 en plein été avec le soleil couchant. Et ça, je pense que je m'en souviendrai jusqu'à ma mort.
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1: Taureau, je crois que c'est du 21. Ah non, je sais plus.
2: Savez-vous ce que c'est que l'astrologie ?
3: C'est les astronautes qui vont dans l'espace.
1: C'est l'espace et les constellations, le placement des étoiles.
2: Vous êtes de quel signe ?
3: Verseau. Moi, je crois que je suis taureau.
1: Moi, je suis taureau.
3: Moi aussi, je suis taureau.
2: Comment on a découvert que vous étiez de ce signe-là ? C'est grâce à quoi ?
1: Au mois de l'année, par exemple, le taureau, je crois que c'est du 21 mars jusqu'au 20... Ah non, je sais plus.
3: Moi, j'avais un petit carnet de jeu et il y avait un jeu. Si on réussit le jeu, on savait on était de quel signe.
4: C'est quand même magique, hein ?
5: Waouh, c'est fabuleux ! Et pourquoi on fait ça ?
3: Je sais un peu, Verseau, c'est de quel temps à quel temps ? C'est de la fin de janvier au début de février. Et moi, vu que je suis née le 31 janvier, je suis Verseau, du coup. Ça s'appelle des signes astrologiques. Et l'astrologie, du coup, c'est des signes astrologiques.
2: T'es taureau, ça veut dire que tu rentres, t'as besoin d'une étable ?
1: Non, c'est sur les qualités. C'est quand on est, par exemple, taureau, dans le mois où on est taureau, on n'est pas comme d'habitude.
2: Et vous êtes comment, messieurs les taureaux ?
1: J'en sais rien.
6: Il possède certainement des qualités, mais voilà. Lesquelles ?
3: Je sais pas, moi, je pense de l'émotion, beaucoup, beaucoup d'émotions. Après, je sais pas.
7: Comment je peux te montrer que je peux être fort et sensible, noble et affectueux ?
3: Aïe. Les taureaux, par exemple, ce sont des personnes qui sont nées pendant les mois de taureau.
8: C'est logique.
1: Quand on est taureau, on se contrarie plus, on est plus vexé, alors que d'habitude, non.
3: Taureau, vu que les taureaux, c'est costaud, je pense que les taureaux, ils sont costauds. Enfin, ceux qui ont les signes astrologiques taureaux, ils sont peut-être très forts.
2: Et les balances, alors ?
3: Quand on était le signe astrologique balance, c'est-à-dire que quand il y a quelqu'un qui nous dit quelque chose, on va le balancer.
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9: Et là, on est vraiment dans l'ambiance. Hein.
10: Voilà.
9: Pour découvrir...
10: On va passer par là.
9: Oh ! Bonjour ! Donc là, parmi les bruits que vous entendez, on est vraiment dans l'ambiance du début de vinification dans un domaine viticole en Bourgogne. Alors, Nathan Drouin, on est chez vous et on est un petit peu pas chez vous.
11: Exactement, ouais. On est chez Vincent Girardin, donc au 5 impasse des Lampennes, à Meursault. Et donc, j'ai la chance de pouvoir vinifier ici dans... cet espace chez du coup mon patron.
9: Tout a été mis en tonneau déjà.
11: Oui, tout à fait.
9: De ce millésime 2025.
11: Exactement. Pour l'instant, seuls les aligotés sont en fermentation. Et les Saint-Romain et les hauts-cédures, qui ont été récoltés un petit peu après, eux ne sont pas encore partis en fermentation. Ah. Ils sont en demi-muit en fait. Mmh. C'est pas la pièce traditionnelle bourguignonne, mais c'est des fûts de 500 litres. Pour pas justement marquer trop le vin et donc avoir vraiment la fraîcheur de la ligotée sur ce que je recherche.
9: Le fait d'avoir son petit rond de serviette,
11: oui,
9: dans un domaine a priori assez gigantesque, hein, parce que là on est vraiment dans une forêt de tonneaux.
11: On est bien équipé et c'est ça la chance.
9: C'est ça en fait, voilà, parce que le fait de démarrer une activité viticole aujourd'hui,
11: exactement,
9: en Bourgogne, ça vous aurait demandé des millions d'euros, j'imagine.
11: Oui. Beaucoup d'investisseurs, beaucoup d'investissements de ma part aussi. Et donc là, c'est vrai que j'ai la chance d'avoir les vignes et de me consacrer aux vignes et d'avoir cette partie-là pour vinifier. Donc oui, très chanceux et très reconnaissant aussi.
9: Parce que d'un point de vue organisation, ça ne doit pas forcément être facile non plus. Je me dis, vous partagez quoi ? Un calendrier, un tableau Excel sur « Attendez, je viens bosser tel jour pour moi, je viens bosser tel jour pour le domaine ?»
11: Non, je travaille au domaine et puis le soir, je fais mes petites cuvées ou le matin en arrivant, je m'organise comme ça. Ou entre midi et deux aussi.
9: Sur vos temps de pause.
11: Exactement.
8: Vigneron pour son domaine en dehors de ses horaires de travail, dans un autre domaine viticole, c'est le quotidien de Nathan à Meursault. 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
12: Le carnaval de Nice, la fête du citron, la fête du mimosa aussi. Tiens, moi j'aimerais bien qu'on en parle avec le monsieur qui est à côté de moi. Salut Thomas Brice.
13: Salut, bonjour à tous.
12: Je suis sûr que t'es à la fête du mimosa là, dans tes mille raisons d'aimer la Côte d'Azur.
13: C'est une certitude.
12: Allez, ouvre-moi tout ça.
13: Raison 654, la fête du mimosa. Ah. Alors ce sont des petits soleils au cœur de l'hiver. Le mimosa est une fleur qui pousse massivement dans notre région. Chaque hiver, le massif de l'Estérel et des Tannerons se couvre d'un jaune flamboyant. Bref, c'est un véritable trésor et c'est en son honneur que la ville de Mandelieu organise chaque année la fête du mimosa.
12: Et parce que Mandelieu, c'est considéré comme la capitale du mimosa.
13: En effet, mais c'est plutôt récent, car le mimosa, désolé de vous décevoir, n'est pas originaire du sud de la France. Et oui, il a été importé d'Australie au 19e siècle. Alors cette fleur d'or décorait les jardins des somptueuses villas de la Riviera, mais ne supportant pas la captivité des enclos, la plante s'est enfuie pour coloniser les collines de la région. Bien aidée par le climat méditerranéen et des sols riches, le mimosa a conquis les paysages et nos esprits, car cette fleur couleur soleil est devenue un symbole de la Côte d'Azur.
12: Et c'est pour ça que Mandelieu organise la fête du mimosa.
13: Et oui, au début du XXe siècle, dis-toi que l'exportation du mimosa devient la principale activité de la commune. Des bouquets sont envoyés aux quatre coins de la France, voire de l'Europe, apportant un peu de notre soleil chez nos voisins au temps grisâtre. Et depuis 1931, Mandelieu organise chaque année une fête spectaculaire qui émerveille petits et grands. Cette tradition presque centenaire est devenue un moment phare de la ville, même si on se rappelle que malheureusement la fête a dû s'arrêter pendant une dizaine d'années à cause d'une mauvaise récolte et des incendies. C'est finalement en 1996 que Mandelieu a pu célébrer à nouveau le mimosa.
12: C'est assez récent et d'ailleurs cette fleur ne sert pas qu'à faire des bouquets ou à décorer les chars de la fête.
13: Et on peut tout faire avec du mimosa. On le retrouve dans des parfums célèbres comme Givenchy, mais on le retrouve aussi dans nos assiettes. Vous connaissez tous l'œuf mimosa.
12: Oui.
13: Bon, là, c'est un mauvais exemple parce que là, c'est vraiment un œuf maillot saupoudré avec du jaune qui évoque un œuf mimosa. Par contre, vous pouvez vraiment en faire des beignets, voire des confiseries.
12: C'est vrai.
13: Bref, c'est un plaisir pour les yeux et les papilles. Et si vous voulez tout savoir sur cette fleur emblématique, ne loupez pas la fête du mimosa à Mandelieu, car c'est bien évidemment
12: une bonne raison d'aimer la Côte d'Azur.

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1: Monsieur le jardinier, ce nom vous dit peut-être quelque chose. Il donne de nombreux conseils sur les réseaux sociaux pour tenter de garder nos plantes en bonne santé et surtout en vie. Elle vient de publier un livre qui va vous intéresser si vous aimez le jardinage. Tout le monde peut jardiner. Bonjour monsieur le jardinier.
2: Et bonjour.
1: À quel moment vous avez compris que le jardinage allait devenir un petit peu plus qu'un loisir?
2: Dès que j'ai goûté mes premières récoltes, la qualité qui était incomparable et c'était vraiment des produits d'exception, j'ai été piqué.
1: Vous expliquez avoir commencé avec des échecs comme tout bon jardinier qui se respecte. Qu'est-ce qui a changé dans votre approche entre vos premières frustrations et la méthode actuelle que vous avez pour jardiner?
2: Alors, je n'ai pas une méthode en particulier pour jardiner et c'est pour ça que ce livre il est intéressant parce qu'il y a plusieurs méthodes et chacun va pouvoir utiliser les méthodes qui sont adaptées à sa situation. Que ce soit un climat qui est différent, un sol qui est capricieux, peu importe, une exposition particulière. En fait, il n'y a pas une vérité, il y a des vérités. Donc, il n'y a pas une méthode mais des méthodes à mettre en pratique en fonction de sa situation.
1: Vous parlez du jardinage comme d'un art de vivre. Ça veut dire quoi concrètement dans le quotidien?
2: Le jardinage, c'est vraiment un art de vivre. Pourquoi? Parce qu'on va récolter nos propres produits, on va consommer de saison, on va vivre en harmonie avec la nature. C'est pas juste cultiver des plantes, c'est un véritable art de vivre. Après, tout le monde peut jardiner, mais c'est vrai que tout le monde n'y parvient pas.
1: Vous avez grandi en Moselle, dans les jardins ouvriers. Ça vous a donné des sources d'inspiration?
2: Oui, on a tous en Lorraine une grand-mère ou une arrière-grand-mère qui cultivait son jardin et qui nous a nourris quand on était petits avec des bons petits plats faits maison.
1: Dans ce livre, vous affirmez que la main verte, justement, elle n'existe pas. C'est un mythe un peu qu'on essaye d'entretenir?
2: Oui, parce qu'en réalité, tout le monde peut jardiner. Du moment où on a les bonnes compétences. C'est pour ça que ce livre a été créé. Je l'ai découpé en deux parties. La première partie, c'est 7 règles qu'on doit respecter pour pouvoir jardiner en harmonie avec la nature. Et la deuxième partie, c'est un calendrier mois par mois que pour pouvoir suivre et savoir quoi faire.
1: Est-ce qu'on peut vraiment nourrir une famille toute l'année avec un potager, même ici en Moselle?
2: Si on prend par exemple mon arrière-grand-mère, elle nourrissait 9 enfants avec son potager. Donc nous, justement, on a une histoire culturelle où vraiment, je pense qu'on est les meilleurs jardiniers en France parce que le climat, il est vraiment pas facile. Plus être sur les légumes du soleil, donc tout ce qui va être tomates, aubergines, melons, ça, on va avoir des difficultés. Mais pour le reste, au contraire, vu qu'on a quand même pas mal d'eau, on va pouvoir se nourrir plus facilement qu'à Marseille, par exemple.
1: Vous fédérez plus d'un million de personnes sur Instagram, c'est assez énorme. Qu'est-ce que ça change dans votre manière de transmettre?
2: Je me rends compte surtout qu'il y a de plus en plus de gens qui veulent se mettre au jardinage, qui veulent retrouver une nourriture qui a vraiment du goût. Et en fait, justement, c'est ce million d'abonnés m'a permis de savoir un peu les questions que les débutants se posent. Je suis passé par là aussi. Mais toutes les questions, toutes les semaines, j'ai des questions, et j'y ai répondu dans le livre.
1: Tout le monde peut jardiner. C'est le livre que vient de sortir Monsieur le Jardinier, notre star du potager ici en Moselle. Je vous conseille de vous le procurer, de l'offrir même à ceux qui n'ont pas la main verte. Ça pourra peut-être fonctionner. Merci à vous.
2: Merci, à vous aussi.
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3: Un début de conversation pour vous aider dans l'apprentissage de la langue bretonne aujourd'hui et puis après un nom de famille qui permet de faire front.
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3: Alors, c'est pas évident d'apprendre la langue à la radio. J'essaie de vous donner quelques clés chaque jour, mais pour ça encore faut-il être à l'heure pour écouter les chroniques. Donc, pour ne pas rater l'heure, il y a une question que vous devez connaître. Une phrase. Pédere. Je suis sympa, c'est une phrase courte. Trois mots. Pédere. Et, ou éo, si vous voulez. C'est facile à traduire, c'est quelle heure est-il? Péd, c'est un mot interrogatif qui signifie combien? Péd. À retenir, évidemment, ça sert dans plein d'utilisations. Pédere. Quelle heure? Et à la fin, éo, c'est une des formes du verbe être en breton conjugué. Péder éo, péderé, quelle heure est-il? Retenir cette phrase vous permettra de ne jamais rater vos rendez-vous de toutes sortes et surtout vos rendez-vous radiophoniques. Péder éo, quelle heure est-il? Alors pour répondre s'il est midi par exemple, vous répondrez Christeis éo. Midi, il est. Et on n'oublie pas le verbe à la phrase, on ne dit pas juste Christeis, on dit Christeis éo. Péder éo, quelle heure est-il? Christeis éo. Il est midi. Bon, dites pas ça une autre heure qu'à midi, ça marchera moins bien.
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3: Et un patronyme frontal aujourd'hui, ou un nom qui fait front, comme je vous le disais, ou même plusieurs, Taldir ou Talourne. Deux mots commençant avec le préfixe Tal, T-A-L. Et Tal, qui n'est pas la chanteuse en breton, a plusieurs sens. En premier, c'est le front humain, évidemment, Tal, Antal, le front, Tal, Antal et Begarpen, le front en haut de la tête. C'est mieux s'il est là, d'ailleurs. Et donc, si votre nom de famille est Taldir ou Talourne, eh bien, mieux vaut ne pas donner de coup de tête au risque de casser celle d'en face, car Taldir veut littéralement dire front d'acier, rien que ça. Et Talourne, c'est pas en reste non plus, Tal. Houarn, c'est le front de fer. Alors encore un nom ramenant une époque où les hommes se faisaient remarquer sur les champs de bataille ou dans les mêlées. Et les Taldir ou Talourne n'étaient visiblement pas mauvais pour donner ou amortir les coups. C'est pas une raison pour faire pareil. Moi je vous dis à demain, même heure.
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6: Saviez-vous qu'en France, une grande partie des voitures de police que vous voyez dans les séries n'ont jamais arrêté personne? Non, non, elles viennent parfois d'un hangar très discret en Alsace. Oui, oui, ici, entre deux zones industrielles, on fabrique l'illusion du cinéma avec plus de 90 000 objets différents. Aujourd'hui, je teste pour vous Ciné-Régie à Geispolsheim. Nous sommes dans une zone d'activité en périphérie de la ville. Assez classique, hein. Sauf que sur le parking, on peut apercevoir plusieurs voitures de police qui attendent tranquillement. Intriguant, hein. Et là-bas, j'y retrouve Mickaël. C'est le directeur fondateur de Ciné-Régie. C'est une compagnie d'ici, hein, qui propose à la location des uniformes, des costumes, des véhicules, des armes et même de la décoration pour le cinéma et la télévision. Mickaël m'accueille avec un super sourire et une phrase plutôt rassurante. Tu verras ici, tout est faux, mais tout doit paraître vrai. Et il n'a pas tort, hein. En poussant la porte de l'immense hangar, je comprends que je viens d'entrer dans un monde littéralement parallèle où se mêlent des uniformes à perte de vue. Police nationale, gendarmerie, pompiers, militaires, chaque uniforme correspond à une époque précise. Une couture, un écusson, une nuance de bleu, tout compte parce qu'un détail faux peut ruiner littéralement la crédibilité d'une scène. Alors comme le veut la chronique, j'ai évidemment tenté d'en porter un, mais je découvre immédiatement un problème. Oui, marcher avec assurance quand on porte un uniforme officiel, ça ne s'improvise pas. Non, je ressemblais davantage à un agent de sécurité un peu paumé plutôt qu'au commissaire Moulin, si vous voyez ce que je vais dire. On poursuit en changement littéralement d'ambiance, hein. Place aux fusils, aux flingues et autres lance-roquettes. Méga impressionnant. Mais Mickaël insiste, hein. Toutes les armes sont neutralisées ou adaptées pour le cinéma. Ah oui, ici on rigole pas avec la sécurité, hein. Elle est maximale pour une illusion absolument totale. Et je vous le confirme, ici, on n'est pas avec des petits jojos en plastoc. Non. Et Mickaël a déjà fourni des tournages de films assez balèzes, hein. Si je vous dis Fury avec Brad Pitt ou encore Sherlock Holmes avec Robert Downey Jr. Et même le film Les Rivières Pourpres. La classe quand même, hein. Ciné-Régie peut même livrer ses véhicules et ses équipements sur des tournages partout en France et même en Europe. Alors je vous laisse imaginer la scène, hein. Lorsqu'il y a un contrôle routier disons banal, la tête de l'agent quand il réalise que le véhicule de police n'est pas un officiel et qu'à l'intérieur on y trouve un bazooka, 10 mitraillettes et 12 fusils à pompe. Et heureusement, hein, avec l'attestation très spéciale que présente Mickaël, tout est réglé, hein. Mais il faut le dire, la scène reste quand même très cocasse. Comme quoi, à Geispolsheim, on peut vivre un polar sans même commettre de délit.
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1: Aujourd'hui, direction les Grands Mursins à Arcon. C'est un site qu'on connaît un petit peu pour ses arbres majestueux et ses panoramas, mais un petit peu moins pour son emblème animal. Avec nous, Marion Gilardon de l'Office du Tourisme de Roanne. Est-ce que vous pouvez nous en dire un petit peu plus ?
2: Effectivement, l'emblème de cet espace naturel sensible est l'écureuil. C'est un clin d'œil historique. Le domaine a appartenu pendant près de 80 ans à la Caisse d'Épargne, de 1934 à 2011. Et comme vous le savez, leur emblème, c'était l'écureuil. Quand Roannais Agglomération a repris la gestion du site, ils ont conservé l'écureuil comme symbole du lieu pour deux raisons, à la fois par fidélité et parce qu'il y a de vrais écureuils qui y vivent, bien sûr.
1: Et puis l'écureuil, on le retrouve un peu partout, sur les panneaux et même sur un sentier de randonnée.
2: Oui, tout à fait. Le petit sentier balisé, une boucle très accessible, s'appelle la boucle de l'écureuil. Ce sentier est idéal pour les familles avec enfants. Il est en quelque sorte l'entrée en matière idéale pour découvrir la diversité des milieux qu'offre le domaine des Grands Mursins.
1: Revenons un petit peu en arrière. Racontez-nous l'histoire de ces lieux.
2: L'histoire commence en 1932 quand la Caisse d'Épargne souhaite créer un centre de vacances au grand air pour les enfants et son personnel. Deux ans plus tard, les premières plantations forestières démarrent et en 1936, on aménage un arboretum pour étudier les essences forestières adaptées au reboisement local.
1: Il y a une essence prédominante dans cet arboretum ?
2: Globalement, au Grand Mursin, on retrouve une dominance impressionnante de résineux, mais le plus répandu est le douglas, qui couvre à lui seul la moitié du domaine. Ce sont des grands arbres élancés aux aiguilles persistantes. Et à leur côté, on retrouve les sapins pectinés, qu'on appelle ici les sapins noirs, qui donnent leur nom au bois noir.
1: Et ce lieu, géré par Roannais Agglomération, vit, bouge et accueille.
2: Cet espace naturel accueille des activités de pleine nature, notamment la course d'orientation et le VTT avec des sentiers balisés. Et un programme d'animation est également proposé chaque année et renouvelé d'avril à octobre, proposant ateliers, balades, cinéma en plein air, toujours dans un respect de l'environnement.
1: Voilà, ainsi tout l'on peut respirer, apprendre, se balader et même croiser quelques écureuils malicieux. À très bientôt, Marion Gilardon.
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3: Frédéric Roch a créé à Saint-Pavas un lieu divin et qui expose bien plus de 10 vins produits à consommer, évidemment, avec modération. Sa passion, les vins, les vieux millésimes. Frédéric Roch, légende ici.
4: Bonjour, je m'appelle Frédéric Roch, j'ai 51 ans. Je suis né à Alençon, dans l'Orne, mais je me considère manceau de cœur. Et ma particularité, c'est donc d'être un amateur de vieux millésimes de vin. Alors, quel a été mon parcours ? Je suis scientifique de formation, j'ai été statisticien dans des laboratoires pharmaceutiques. Ensuite, je suis devenu conseiller en gestion de patrimoine, où j'ai travaillé en banque, en assurance et à mon compte. Et depuis 2022, j'ai créé Boire du Bon, une cave bar à vin. Et cette cave bar à vin, elle est à Saint-Pavas. Alors cette passion pour les vieux millésimes, ça a commencé quand je me suis intéressé au vin, dès l'âge de 18 ans. Je me suis intéressé petit à petit aux vieux millésimes lors d'achats de vin en vente aux enchères. Un jour, je suis tombé sur une bouteille de ce type-là qui était vraiment exceptionnel et donc là a commencé mes achats de vieux millésimes et c'est devenu vraiment une passion et la majorité de mes bouteilles en cave sont des vieux millésimes maintenant. Est-ce que je suis alcoolique si je bois des vieux millésimes? Non, au contraire, c'est vraiment dans des moments exceptionnels où je sors ce type de bouteille. Alors, quel est le plus vieux millésime que j'ai pu goûter? Alors, j'ai bu un Sauterne de 1937, qui est une très grande année de Sauterne. Et récemment, pour mes 50 ans, je me suis ouvert une bouteille de ma cave personnelle, un quart de chaume 1933, du château de l'Échardery. Et donc, c'était exceptionnel aussi. C'est le seul vin de la Loire qui a l'appellation Grand Cru. Ah, le meilleur vin du monde, ça c'est une question très difficile, parce qu'aujourd'hui, on fait du bon vin partout dans le monde. Mais c'est vrai que la France fait des vins exceptionnel et donc voilà, il y a les amateurs de Bordeaux, les amateurs de Bourgogne, donc je veux pas rentrer dans ce match. Moi je suis un amoureux des vins de la Loire, voilà, c'est notre région, hein, on est en Sarthe, on touche du doigt l'appellation de la Loire avec les Janières sur le sud Sarthe. La Loire c'est immense, hein, ça va de Muscadet jusqu'à Saint-Étienne avec les côtes du Forez, et donc entre ces deux appellations il y a énormément de choses. Est-ce qu'en Sarthe on fait des bons vins? Oui, on fait des très bons vins. Le Janières est une appellation qui est de plus en plus réputée. Kurnonski, qui était surnommé le prince des gastronomes, disait que deux ou trois fois par siècle, le Janières peut être le meilleur vin du monde. Voilà, c'était Frédéric Roch. J'étais très heureux de vous parler de ma passion et donc profiter de la vie parce que chaque année est un bon millésime.
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2: Nous l'avions déjà reçue dans Toujours à la page en tant que romancière. La romanaise Magali Milot est de retour dans les librairies, mais cette fois en tant que médecin. Le métier qu'elle a exercé passionnellement jusqu'à un burn-out en blouse blanche. C'est d'ailleurs le titre qu'elle a choisi pour ce témoignage qui paraît chez l'Archipel. « Mon burn-out en blouse blanche ». Un livre qui commence le jour où Magali échappe de peu à la mort au volant parce que son cœur déclenche au milieu de nulle part une crise de tachycardie. Et ce n'était pas le premier symptôme, il y avait eu des bronchites à répétition, l'eczéma et même l'apparition d'un foyer d'endométriose. Et bien sûr, la course contre le temps pour s'occuper de ses enfants, recevoir ses 40 patients par jour, les ruminations nocturnes, la boule au ventre le jour. Et il y a aussi eu le déni, un refus de voir qu'il était urgent qu'elle arrête. Même cet accident, évité de justesse, n'aura pas su lui mettre les points sur les i. Pourquoi, Magali Milot ?
5: Je ne sais pas exactement, mais c'est vrai que j'avais beaucoup de culpabilité à m'arrêter par rapport aux patients, par rapport à ma famille. Dans nos études, on ne nous apprend pas à prendre soin de nous. On nous apprend à toujours être là, toujours travailler, voilà, faire plus. Et puis, en tant que femme, j'allais dire, on est un peu des rocs, on est... Voilà, on est les piliers et oui, je me disais, il faut que je tienne, quoi. Il faut tenir.
2: Et vous aviez des reproches qui vous étaient faits dans le cadre familial, effectivement. Comment vous les expliquez ?
5: Je pense que c'est pas compris ce qu'on vit quand on est en burn-out. Et voilà, et peut-être que l'entourage a besoin de savoir que c'est pas quelque chose qu'on ne veut plus faire, c'est juste qu'on peut plus parce qu'on n'a pas assez d'énergie. Donc je pense que c'est pas compris.
2: Pas compris non plus par une partie du corps médical, parce que vous avez quelques consultations qui sont quand même assez violentes.
5: Oui, les médecins ne m'écoutaient pas vraiment. En tout cas, certains que j'ai vus. C'était assez compliqué, ça, pour moi.
2: Qui a été ou quelle a été la première personne ou le premier moment qui vous a autorisé à vous dire, là, je vis quelque chose et c'est légitime de dire stop ?
5: Alors, la première personne, ça a été quand même la psychologue qui m'a suivie. Mais au début, c'est pareil, je voulais pas croire à ce qu'elle me disait. Elle m'a vraiment dit, c'est un burn-out, etc., il va falloir du temps. Mais moi, j'étais encore dans le déni, en me disant, non, mais c'est trop long. Elle me parle d'un an et demi de repos, moi j'ai envie de reprendre et je vais reprendre bien plus vite.
2: Écrire ce livre, pour vous, c'était un bilan, c'était un message. Comment est-ce que vous l'avez abordé ?
5: Pour moi, c'est plus un message en fait. C'est plus pour aider les gens qui sont en burn-out, mais aussi les proches. Après, c'était aussi alerter parce qu'il y a beaucoup de burn-out en ce moment dans toutes les professions, mais le milieu médical est quand même bien impacté. Le système médical actuellement, je vais dire, il est plus performant parce que chaque médecin a trop de patients, comme je le mets à la fin. La patientèle a augmenté de 1/5 par médecin. C'est très compliqué. Donc c'est pour ça qu'il y a des médecins qui tombent, j'allais dire, malades de plus en plus. Moi, je dirais ce qui est essentiel par rapport... aux professions médicales, aux médecins, c'est prendre soin de soi pour pouvoir ensuite redonner aux autres. Et puis après, même pour la plupart des personnes, essayer toujours de se ramener un peu à soi et à quels sont mes besoins, quelles sont mes limites, et j'ai le droit de dire non pour certaines choses pour pouvoir me préserver ma santé.
2: Magali Milot a vécu 3 ans de descente aux enfers et a mis 3 ans à se reconstruire grâce au repos, à la méditation, à la danse, à l'écriture. Grâce à un recentrage sur elle-même et une remise en question profonde de son mode de vie. Elle délivre un témoignage touchant et un message indispensable dans « Mon burn-out en blouse blanche » paru chez l'Archipel.

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1: Ce très jeune artiste a adopté la Bretagne et le pays de Ploërmel pour en faire son espace de création. Déjà repéré et soutenu par des musiciens comme Gizmo du groupe Trio, il propose des chansons au style frais et léger.

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